0: moins de 3000, donc c'était beaucoup plus petit. C'est une ville qui a beaucoup, beaucoup poussé ces dernières années. Et je me souviens très bien que c'était une ville au milieu de la forêt, réellement. C'est-à-dire qu'il y avait la grande route, et encore, elle n'était pas très grande, qui arrivait de Bordeaux. Mais ensuite, dès qu'on voulait partir dans une direction, on se retrouvait très vite arrêté par une forêt qui était là, enfin, derrière chez moi.
1: Voilà. On l'entend.
0: Derrière chez moi, il y avait une forêt dans laquelle j'ai passé beaucoup, beaucoup, beaucoup de temps, gamin, avec mon vélo, à aller chercher des têtards dans la rivière du coin, ou me balader dans la forêt, parce que c'était le terrain de jeu privilégié. C'était vraiment ça. C'était vraiment à 100, 200 mètres derrière chez moi.
1: Ça veut aussi dire que la nature, l'environnement, vous y êtes sensibilisé très jeune.
0: Oui, j'ai grandi là, de toute façon. Donc c'est vrai que quand on n'était pas dans la forêt, on était au bord de la mer, parce que les plages de l'océan Atlantique étaient à, je sais pas, 15-20 kilomètres, quelque chose comme ça. Et donc on y allait souvent avec mes parents. Donc c'est vrai que j'ai grandi dans un environnement très nature et très grands espaces, parce qu'il y a la forêt, la côte Atlantique, je sais pas si vous la connaissez, mais c'est vraiment des grandes plages. Enfin c'est un horizon infini, parce que en face il y a rien. Enfin pour des milliers de kilomètres il y a rien. Donc oui, c'est vrai que j'ai grandi dans ces paysages-là. Ouais.
1: Vous retournez là-bas justement à Martignat-sur-Gelle ou en tous les en Gironde, et je crois que malheureusement aussi l'actualité de cet été vous a obligé à retourner là-bas.
0: Ouais, j'y suis retourné cet été et c'était dramatique. Alors plus à Martignas parce que j'ai plus de famille là-bas, mais ma mère vit encore sur le bassin d'Arcachon en Dernos-les-Bains, qui est une ville qui a été évacuée touchée par les incendies, avec quelques maisons qui ont brûlé à la lisière de la forêt. Et c'est vrai que c'était très triste de voir tout ça. C'est-à-dire que quand on arrive de Bordeaux, on roule pendant des kilomètres, vraiment des kilomètres, avec ces deux forêts qui aujourd'hui sont noircies, avec les pins qui sont toujours sur place, parce que les pins ne tombent pas quand ils sont brûlés. Donc ça fait des forêts d'arbres morts, noirs, avec un sol complètement cramé. Et ça, pendant des kilomètres, c'est extrêmement angoissant. Voilà, surtout quand on sait à quoi ça ressemble autrement. Et pareil, j'étais à la plage du Grand Croc, qui est juste à côté de celle du Porche, qui a fait beaucoup l'actualité malheureusement cet été. Et là c'est pareil, quand on va vers les plages, sauf le dernier kilomètre qui est un peu préservé, mais sinon c'est des kilomètres et des kilomètres de forêt brûlée. Donc voilà, c'est vrai que ça fait mal au cœur. En plus c'est des sujets sur lesquels moi je travaille, donc je me sens concerné à double titre,
1: toute l'émotion, parce que vous venez de lire, c'est une partie de votre enfance, vous venez d'évoquer aussi le fait que votre maman vit sur le bassin d'Arcachon. J'espère qu'elle a pas trop perdu du coup, mais pour le gamin que vous avez été, il y a aussi cette double peine, hein, vous le dites finalement.
0: Oui, bien sûr, parce que c'est vrai que quand on a connu ces lieux si vivants, enfin je parlais du Porche, moi le Porche c'était la plage la plus proche de Martignas-sur-Jalles justement, donc c'est vraiment la plage où j'ai dû passer le plus de temps étant enfant, adolescent. Et puis moi quand j'avais 15-16 ans, j'ai commencé à faire de la plongée sous-marine dans cette région là donc vraiment les plages, j'y passais beaucoup de temps, la mer, j'y passais beaucoup de temps, et du coup c'est des endroits que je connais, c'est des endroits dont à un moment donné, je me souviens au Porche, j'allais à ce qu'on appelle le Porche sauvage, qui est une plage non surveillée, mais on savait par où passer pour aller, parce que quand on vit sur place, on trouve forcément des plages, notamment en été, où il y a un peu moins de monde, et on apprécie ça. Et tous ces endroits-là aujourd'hui sont dévastés et le sont pour des années. C'est ça, en plus, c'est un incendie, ça dure
1: combien
0: un temps.
1: Combien d'années, vous diriez? C'est pas facile comme question.
0: Non, c'est pas facile parce qu'on dit souvent qu'il faut de toute façon, après un incendie, attendre 2-3 ans pour voir comment la forêt repart ou pas. Ça dépend des essences. Alors là, c'est que des pins quasiment, mais ça dépend du sol, de la composition du sol. Donc il y a des forêts qui repartent plus vite que d'autres. Donc on dit souvent, il faut attendre 2-3 ans déjà avant de se faire une idée de à quoi ça va pouvoir ressembler et tout ça. Mais là, je pense que l'ampleur des incendies cet été a été telle que je suis sûr que pendant 5 à 10 ans, on va encore en voir les stigmates, c'est sûr.
1: Jean-François Julliard est votre invité ce soir jusqu'à 21h. Jean-François, il est temps d'ouvrir la Revue des Merveilles avec quelqu'un que vous connaissez bien, c'est Benoît Prospero. Une nouvelle fois, Benoît, vous passez en vue les merveilles de notre planète et vous allez y être sensible, Jean-François Julliard. On part au jardin.
2: Est-ce que vous savez comment a poussé le fruit que vous mangez? Sur quel arbre il a grandi? Et comment on fait pour prendre soin de cet arbre? Eh bien, avec Ici Alsace, nous voici à Gwetzenheim. Ici, le maire s'appelle Jackie Wagner. Et Jackie Wagner, il s'est dit, tiens, il manque des arbres dans ce village. Et...
3: Le problème quand il manque des arbres, c'est tout simplement avec les canicules qu'on rencontre aujourd'hui. On n'a pas d'ombre, on n'a pas d'îlot de fraîcheur. On voulait absolument garder autour du village une ceinture verte.
2: Et il a donc créé en 2021 l'association des arboriculteurs. Et l'idée est toute simple, planter des arbres. Pourquoi? Pour créer des îlots de fraîcheur, donc, pour que les habitants puissent venir se servir, bien sûr, mais aussi pour transmettre et conscientiser. D'abord les enfants.
3: Initier les enfants dans ce cadre-là, pour leur apprendre déjà à l'utilité des arbres, arbres, et aussi à leur démontrer que derrière, quand on s'en occupe, on a un résultat, on a un fruit, on a quelque chose qu'on peut manger.
2: Eh ben oui, quand on prend soin d'un arbre, en échange, il nous nourrit. Et alors là, on parle des enfants, mais en fait, tout le monde a appris et continue d'apprendre.
3: On était quasiment tous des novices en la matière, et donc on a appris comment il faut planter, comment il faut les entretenir, comment il faut tailler, quand il faut les tailler, pour quelles raisons il faut les tailler, voilà. Donc c'est vrai que c'est aussi un apprentissage qui a été bénéfique pour une partie de la population qui fait partie de l'association.
2: Ah, c'est magnifique. Et écoutez ça, qu'est-ce qui se passe à Quetzenheim quand un enfant naît ?
3: D'abord, il a sa cigogne qui sort annoncer à toute la population qu'un enfant est né, et puis on écrit immédiatement à la famille pour lui proposer de planter un arbre. Alors, l'arbre peut être planté chez les parents à la maison, s'ils ont de la place, ou alors dans un jardin qu'on appelle, nous, jardin des naissances, qui appartient à la commune et qui voit, aujourd'hui, on est à 25 ou 26 arbres.
2: C'est beau, hein ? Et au-delà des arbres, et pour conclure, monsieur le maire a peut-être un petit message à faire passer.
3: Il faut absolument qu'on se réconcilie avec la nature, tout simplement parce que on en aura besoin. Quand on voit ce qui se passe, et puis après, j'ai grandi là-dedans quand j'étais petit, il y avait beaucoup plus d'arbres, et on avait la chance de pouvoir de temps en temps aller grappiller des mirabelles, des cerises sur un arbre où c'était interdit, mais il y en avait beaucoup plus et on trouvait ça facilement. Aujourd'hui, c'est plus le cas. On a l'envie de remettre la nature au goût du jour, si on peut le dire, si on peut l'appeler comme ça.
2: Merci, ici Alsace et monsieur le maire Jackie Wagner, et bravo à l'association des arboriculteurs de Quetzenheim. Allez voir sur le site quetzenheim.fr tout ce qu'ils font pour la nature, c'est une merveille.
1: Merci beaucoup Benoît Prospero, forcément vous avez peut-être envie de réagir. Jean-François, Julien, vous étiez très attentif au reportage de Benoît Prospero.
0: Oui, je trouve que toutes ces initiatives sont toujours très très réjouissantes et enthousiasmantes. Enfin, jardin à naissance, c'est une super idée et je trouve que ça devrait être un truc qui existe presque dans toutes les villes de France, quoi. Enfin, voilà, ça paraît tout simple. Je suis sûr que tout le monde serait absolument partant. Donc voilà, ça fait partie de ces initiatives qu'il faudrait multiplier.

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2: Retour à notre Tour de France avec une voix et un visage que les amateurs de cinéma français connaissent bien. Henri Guibet, éternel Salomon dans les aventures de Rabbi Jacob, a accepté de replonger dans ses souvenirs avec Éric Bastien. Les tournages, les rencontres qui ont jalonné sa carrière, les années passées aux côtés des grands noms du cinéma et notamment sa complicité avec Louis de Funès. Mais il n'y a pas que Paris dans la vie. Ce n'est pas seulement une histoire de cinéma. Henri Guibet nous parle aussi des endroits qui ont accompagné son parcours et auxquels il reste très attaché. Un moment à retrouver tout de suite sur Ici.
3: Vous alliez souvent en colonie de vacances, puis vous avez fait du patronage, du scoutisme.
4: Ah oui, j'ai appartenu à toute ma jeunesse, enfin à partir de 10 ans, à des mouvements de jeunesse de mon quartier. Patronage et tout, j'ai fait du scoutisme, j'ai fait des tas de choses. Et là...
3: Et vous avez été où? Vous souvenez où c'était?
4: La colonie de vacances, c'était dans le Jura, ouais. À côté de Saint-Lupicin. Il y avait un château à l'époque qui s'appelait le château de Buclan. Mes parents m'auraient dit, par exemple, à cette époque, cet été, on va aux Antilles, tu veux venir avec nous? J'aurais dit non. Moi, je vais... Non.
3: On va découvrir qu'ils sont partis à La Réunion et que vous avez dit non.
4: Oui, parce que là, je voulais faire l'acteur, donc là-bas, j'avais du mal à pouvoir faire ça. Mais donc, c'était ma jeunesse. Et c'est dans ce patronage, exactement, où il y avait des fêtes, on faisait des petits spectacles. Et c'est là que peut-être l'envie de devenir un jour comédien a commencé à fleurir.
3: Ah, voilà. J'ai noté la Bourgogne et Lyon.
4: Lyon, oui.
3: Pourquoi vous avez été là-bas?
4: Bah oui, parce qu'on avait fait un camp scout, je me rappelle, dans Lyon.
3: Ouais.
4: Et un jour, on est parti, on a été jusqu'à Dijon, en autostop. Et puis, pendant 3-4 jours, on a été invité à l'abbaye de Citeaux. Un abbaye cistercien de moines, il parle pas. Il faut que ce sourire, comme ça, ils ont le droit de parler une fois par semaine, le samedi, ouais. Mais ils ont rien à se dire. Alors, pendant 3 jours, on a vécu la vie des moines. Et ça, c'était terrible parce que c'est affreux comme métier.
3: Ah oui, c'est un sacerdoce, c'est une vocation, ça faut y aller.
4: Ah oui, hein. Mais alors là, quand même, ça. Et donc, voilà. Et quand je suis sorti de là, j'ai acheté un paquet de cigarettes. J'avais 13 ans, je crois que j'ai commencé à fumer une cigarette à l'âge de 13 ans, parce qu'il fallait vraiment... c'était... Alors, ouais, donc, il y a eu ça, cette période bourguignonne un peu spéciale, sous les règles de Saint-Benoît. Ouais.
3: Henri, je l'ai évoqué il y a un instant, vos parents décident de partir vivre à La Réunion, vous n'y allez pas, vous avez 14-15 ans, qui s'occupe de vous à ce moment-là?
4: Ma grand-mère, j'ai vécu chez ma grand-mère. Parce que mes parents sont partis là-bas, parce que mon beau-père, puisque ma mère s'était remariée à la guerre, mon beau-père était avocat, mais il n'arrivait pas à s'installer, il travaillait chez d'autres avocats, ce qui fait qu'il cognait pas très très bien sa vie. Et donc, comme il était réunionnais d'origine, il a décidé de partir là-bas, parce que là-bas, il a pu s'installer facilement, ouais. Et gagner honorablement sa vie. Alors, en plus de ça, j'avais un petit frère, un demi-frère, mais c'est un petit frère quand même, et donc, lui est parti avec eux, et moi, je suis resté chez ma grand-mère. Et là, il a fallu que je commence aussi à gagner ma vie, à travailler.
3: Des petits boulots comme l'hôtellerie et même le salon de coiffure.
4: Là, c'est un bon souvenir plutôt. J'étais un salon de coiffure pour dames.
3: Et vous faisiez le vestiaire et la lecture pour dames.
4: C'est drôle, je leur donnais de la lecture.
3: La lecture.
4: Je leur donnais de la lecture. Je prenais leur vestiaire. Je faisais des courses. J'allais leur chercher un thé, un café.

0: un petit sandwich, des gâteaux, enfin bref, ouais. J'étais le... Mais, un jour, on a eu Madame Gary Cooper qui est venue. C'était l'époque, si toi aussi tu m'abandonnes. Hein. Ouais. Et Monsieur Gary Cooper est venu chercher sa femme. Je vous dis pas l'état des coiffeuses au salon. Et le mien, parce que je vois Gary Cooper quand même, moi qui rêvais d'être acteur. Et j'ai ouvert la porte donc pour que la femme de Gary Cooper et Gary Cooper sortent. Et il m'a donné un billet, un pourboire. Je l'ai gardé au moins 6 mois, je n'ai jamais osé le dépenser.
1: C'est vrai. Alors Henri, vous êtes rattrapé par la vie, hein, le service militaire en Algérie, plus de 2 ans, dont 2 mois au Maroc. Et puis à votre retour, vous retrouvez quand même la Réunion, hein, vous partez à 9 000 km de là.
0: Mes parents m'avaient dit, viens te reposer quelques mois, parce que quand on sort de 2 ans et demi de guerre, on n'est pas en bon état. Hein. Et donc, je suis parti là-bas et je suis parti en bateau. Ça m'a fait faire un voyage de 27 jours en bateau. Et donc, et puis là, à La Réunion, j'ai pu enfin respirer et surtout rencontrer celle qui allait devenir ma femme.
1: Et oui, parce que c'est le lieu de votre premier unique amour, votre femme, aujourd'hui encore.
0: Oui, depuis 64 ans, on n'a pas changé.
1: C'est un exploit, hein. Henri, 64 ans
0: oui,
1: de mariage.
0: Vous savez, c'est pas... C'est plus ça avance et plus c'est facile.
1: Parce que c'est un bon conseil que vous nous donnez.
0: Oui, parce que l'amour, c'est d'abord chercher à savoir qu'est-ce que je vais pouvoir lui faire plaisir aujourd'hui.
1: Ouais.
0: C'est d'abord, et on finit par chercher l'autre, et l'autre vous cherche. Et au bout d'un moment, on s'aperçoit qu'on s'est tellement cherché qu'on est collé, qu'on ne peut plus s'en aller. Et alors, donc, on continue comme ça, et on est bien. Surtout qu'on est bien.
1: Votre épouse, que vous rencontrez à La Réunion, elle est de Marseille.
0: Elle est de Marseille, oui.
1: Du coup, les cigales.
0: Une cigale, oui.
1: Rentre dans votre vie. Est-ce que vous vous souvenez, Henri Guibé, de ce café? C'est pas forcément celui-là.
0: Mais
1: c'est le café. Ouais. Il appartenait à qui? Vous allez nous le raconter.
0: Ah, ça, c'était une drôle d'histoire. À l'époque, je passais un petit numéro de cabaret. Bouteille aussi. Et on avait des sketchs ensemble, et puis des sketchs isolés. Et c'était mai 68. Et le soir, on prenait des nouvelles du front, sur quel pavé était pas tombé, enfin voilà. Et c'est ainsi qu'un soir, Bouteille me dit, est-ce que ça t'intéresserait qu'on se construise un théâtre à nous?
1: Café de la Gare.
0: Où on ferait ce qu'on voudrait, ce qu'on jouerait. Je dis, oui, c'est bon, mais avec quel fric? Et là, Coluche était à côté, j'ai dit, on va se démerder. Alors là, si on va se démerder, d'accord, oui, pourquoi pas, j'avais rien à perdre, cela dit. Et 15 jours ou 3 semaines après, ils m'ont dit, ça y est, on a trouvé un lieu. Ils m'ont emmené passage d'Odessa, dans un espèce de local qui sentait l'huile de vidange. Et ils m'ont dit, voilà, Bouteille, on va faire la scène ici, là, on va construire des balcons, là, on va être des gradins, et puis les loges seront en bas. Ah bon, d'accord. J'ai dit, ils sont fous, complètement. Et le lendemain, on était en train de faire, de construire le théâtre. On l'appelait Café de la Gare, parce que c'était à côté de la gare. Bon, voilà. Et puis, 3 ans après, ça devenait trop petit. Alors, on a construit celui de la rue du Temple. Exactement avec le même système.
1: Et la suite, on la connaît, évidemment. Et on va continuer de la raconter avec vous, Henri Guibé, ce Café de la Gare, dont vous êtes, rappelons-le, membre fondateur. Je pense aussi à Patrick Devers ou encore à Sota. Alors, on va aussi rejoindre Catherine Quicandon, si vous êtes d'accord, avec son rendez-vous ici, ça entreprend. Pourquoi payer des bouteilles et des bocaux en verre alors qu'il est possible de les réemployer? Voilà un sujet et une initiative positive, Henri. En Drôme, des producteurs, des citoyens, des entrepreneurs se sont concertés pour enrayer le gaspillage de ces contenants en verre. Écoutez le reportage de Catherine Quicandon.
2: À Chabeuil, dans la Drôme, à 10 km de Valence, ma bouteille s'appelle Reviens.
3: Attends, reviens! Qu'est-ce qu'il y a? Qu'est-ce qui se passe?
4: Ce qui se passe?
2: Ce qui se passe, ce qui se passe? C'est une entreprise coopérative qui propose de remettre la consigne au goût du jour, comme nous l'explique Valérie Duménis, sa directrice générale.
5: On récupère des bouteilles ou des bocaux en verre, on les lave dans notre unité de lavage, donc qui passe dans une grosse machine dans laquelle on va venir enlever l'étiquette et nettoyer l'ensemble de la bouteille intérieure-extérieure. On vérifie qu'elle est bien propre. Et ensuite, les bouteilles sont palettisées sur plusieurs étages pour être renvoyés aux producteurs qui vont remettre leur contenant, leur liquide dedans.
2: Comme des jus de fruits, de la bière, du vin, de la confiture et tout ce que l'on a envie de mettre dedans.
0: C'est vous qui voyez.
2: Exactement, c'est vous qui voyez. En 2025, plus d'1,6 million bouteilles ont été lavées et depuis la création, plus de 6 millions, ce qui représente une sacrée économie.
5: Depuis le début, 2500 tonnes de déchets, 2500 tonnes de CO2 aussi, et plus de 5000 mètres cubes d'eau. Et moi, j'aime bien donner en équivalent de douche, parce que ça parle un peu plus, mais ça, c'est 61 000 douches. Mais en 2030, on vise de laver 42 millions de bouteilles et ça nous fera économiser 522 000 douches.
2: Ce qui ne veut pas dire qu'il faut arrêter de se laver. Merci de penser à vos proches. Ma bouteille s'appelle Reviens, oui, parce que c'est le nom de la structure, fait travailler plus d'une quinzaine de personnes en insertion et coopère avec plus de 100 producteurs et points de collecte engagés sur les territoires d'Auvergne-Rhône-Alpes et de Provence-Alpes-Côte d'Azur. Ce projet remonte à 2019 avec l'inauguration de la première unité de lavage. Celle-ci répond aux normes et aux exigences qualité des industriels, ce qui permet de remettre en circulation des contenants qui pourront être réutilisés jusqu'à 40 fois. Seules les bouteilles portant le pictogramme national du réemploi peuvent être rapportées. Un projet de consigne monétisé est prévu pour 2027. Plus d'infos sur ma-bouteille.org. Merci à Isidro Mardèche pour cette idée qui a de la bouteille. Ici, ça entreprend. Ma bouteille s'appelle Reviens pour une économie circulaire du verre en Auvergne-Rhône-Alpes.
1: Eh bien, merci Catherine Quicandon. Henri Guibé, vous luttez un peu contre le gaspillage. Comme ça, vous faites attention.
0: Je trouve ça très très bien. De réutiliser le verre, mais il va falloir trouver aussi des livreurs de verre, parce que c'est lourd le verre. Et pour les gens âgés, ça serait bien qu'il y ait des gens qui leur amènent leur bouteille d'eau ou leur bouteille en verre à domicile.
1: Et ben, l'appel est lancé, si vous avez envie d'entreprendre, il vient de vous donner la bonne idée.

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14: Vous êtes toujours avec nous sur Ici, et il n'y a pas que Paris dans la vie. Donc, notre promenade française reprend de plus belle. Parce que derrière les produits que l'on retrouve sur nos nobles tables, il y a des femmes, des hommes et des territoires. Et c'est aussi cette France-là que l'émission aime mettre en lumière. Cette semaine, Éric Bastien recevait Nicolas Chaban, le créateur de la marque C'est qui le patron? Alors bien sûr, son parcours est intimement lié au monde agricole et aux produits français. Il raconte son engagement, les rencontres qui l'ont construit et son regard sur les régions qui font vivre cette économie. Mais pas que. On vous propose de retrouver cet entretien maintenant.
15: Votre parcours vous pousse à Paris. Vous cherchez un peu, en fait. Parce que vous ne savez pas trop, j'imagine, à 17-18 ans, ce que vous voulez faire.
16: Bah, je réussis par miracle à avoir le bac et puis à arriver à la Sorbonne, c'est pareil. Je suis passionné de théâtre, donc j'essaie de faire du théâtre, mais là, je découvre que c'est un vrai métier avec un talent.
15: C'est en ça que je vous dis que vous cherchez, finalement.
16: Ouais, bah, c'est un âge. Alors, ce qui est merveilleux quand on se cherche, c'est que tout est absolument ouvert. Enfin, on a un regard à 360, on se laisse toutes les possibilités. Puis après, quand vous voyez des vrais copains comédiens, vous vous dites, ok, ça, c'est quand même un vrai métier, c'est pas pour moi.
15: Ouais, vous êtes super à l'aise. On voit beaucoup la télévision. On sent qu'il y a, je sais pas si les cours de théâtre, même deux mois, ça a joué un peu quand même.
16: J'essaie de pas faire un teasing à l'envers, mais on parlera de la personne qui m'a donné ce conseil un jour, qui est un copain qui lui est devenu évidemment tellement célèbre et qui a gardé toute son humanité. On va peut-être vous en parler.
15: Attendez, Nicolas, on va en parler tout de suite. Vous arrivez à Paris, vous êtes à la Sorbonne, vous allez aller à la fac et vous rencontrez Nikos Aliagas.
16: Voilà, Nikos Aliagas. Et c'est vrai qu'au moment où ses aventures deviennent de plus en plus connues, où les journalistes me sollicitent, moi, c'est pas mon histoire de départ. Je fais pas une émission comme je ferais une pièce de théâtre parce que ça parle tellement de la vie de producteur et des enjeux énormes. Vous êtes dans quelque chose qui doit être absolument vrai. Et il m'avait dit, parle avec ton cœur. Vaut mieux dire un peu spontanément quelque chose qui peut être pas forcément le mieux choisi, mais dans la vibration de ce que tu vas dire. Ça va s'entendre que tu dis quelque chose qui a du sens pour toi et ça en aura pour les autres. Parle aux gens. Voilà ce que m'avait dit Nikos Aliagas. Parle aux gens. Alors, adresse-toi à eux. Ne t'adresse pas à des business plans.
15: Évidemment, Nico, je sais pas si c'est avec lui, mais alors, on est à la maison de la radio et de la musique. C'est un lieu que vous avez un peu fréquenté plus jeune. Vous avez arpenté les couloirs vides.
16: J'en parlais avec Louise qui prépare cette émission et on s'est rendu compte, vous êtes au sixième étage lorsque vous préparez l'émission. Eh bien, je venais, on était à la Sorbonne avec Nikos, on se rencontre dans la bibliothèque, on a un même sac d'écoliers, ça nous permet de nous adresser la parole. Et ouais, après, on passe vraiment des journées et des soirées ensemble. Et le soir, pour financer ses études, il est dans la salle des Telex. C'est au sixième étage, je me rappelle ce numéro d'étage qu'il m'a souvent raconté, je l'avais un peu oublié. Les nouvelles du monde arrivent sur des petits telex avec des codes de 1 à 5 et on est les premiers petits étudiants à découvrir des nouvelles comme la mort de Yasser Arafat ou des choses absolument incroyables. Lui courait dans le couloir vide jusqu'au rédacteur en disant voilà une info qui doit retenir votre attention.
15: On va le saluer, Nikos, parce que c'est resté un copain, hein, je crois, aujourd'hui.
16: C'est, ouais. Non, c'est plus qu'un copain. Je sais, dans ces cas-là, qu'il ne faut pas verser dans le pathos. De trop de compliments, ouais, et de pathos. Mais surexposé comme il l'est, être à ce point comme ça dans la, ouais, lumière, avoir cette notoriété aussi grande, et pas avoir écorné un gramme de cet ami qui était le mien il y a 18 ans, avec sa simplicité, ouais, sa loyauté et son humanité. Ouais, c'est un beau parcours de vie.
15: Nicolas Chaban, vous faites des allers-retours entre Paris, où vous essayez aussi au journalisme, il y a le Figaro, vous faites des piges à 17 euros la pige. Bon, c'est pas votre truc, encore une fois, vous trouvez ça un peu trop parisien, il n'y a pas que Paris dans la vie, comme vous l'avez compris. Vous allez croiser des copains, et à un moment donné, vous allez voir qu'il y a des copains qui jettent un peu des fruits et légumes, qui ont un peu un mauvais aspect, et vous dites, c'est quand même dommage. Et c'est là que vous avez le déclic, c'était où? Vous vous souvenez du jour où il y a eu ce déclic, des gueules cassées que vous avez créées?
16: Absolument, c'était dans le Luberon, hein, juste avant. C'est ce qui m'avait connecté, notamment au distributeur. On avait fait des centres de lavage solidaire pour, ouais, notamment les copains qui étaient en galère juste avant. Mais comme les distributeurs, bah, finalement, on arrivait à leur parler, on découvre qu'ils jettent des fruits ou des légumes, notamment là, c'était des abricots, mais il y en a bien d'autres, pour des mini-défauts d'aspect. Les cahiers des charges, faits toujours par des gens tellement savants qu'ils font des choses que notre bon sens ne ferait pas, décident qu'il faut que ce soit parfaitement rond, que la couleur doit être, ouais, absolument comme celle-là. Et je vois, c'était la famille dans le Luberon Saint-Michel, je vois Thierry Saint-Michel qui jette sous l'établi des abricots parfaitement mûrs et très bons, alors que moi, je les aurais pris immédiatement pour les amener chez moi. Et là, c'est sa maman, je crois, qui me dit, s'il y a un seul fruit qui n'est pas parfait dans la palette, on peut avoir un refus de toute la palette. Mmh. Et là, on se dit, si ça vient du gaspillage, alors que c'est parfaitement bon, il faut qu'on les sauve. Voilà comment.
15: C'est comme ça qu'on est les gueules cassées, ouais. Alors, il y a eu le label Le Petit Producteur, ça c'était juste avant. Et puis la marque de l'équitable, on va en dire un mot, qui est arrivée dans votre vie. On est en 2016. Les premières briques de lait, c'est qui le patron, qui sont produites? Il y a un endroit particulier d'ailleurs où elles sont produites. Je crois qu'on est dans la Bresse, on est à Pont-de-Vaux.
16: Ça, c'est le moment où naît effectivement la brique de lait avec les producteurs. Mais la laiterie, qui est importante aussi, elle est à Orléans. Il y a deux lieux, mais il y a cette laiterie qui va accueillir et ramasser le lait. Je me suis remis effectivement tout ça en tête, puisque il y a une production qui a décidé de raconter l'histoire dans un long métrage, et elle nous a fait repasser par toutes ces étapes. Et c'est vrai qu'il y a une scène dans ce qui deviendra un film, la scène de la mairie de Pont-de-Vaux, c'est absolument incroyable. Il faut imaginer en 2 secondes des producteurs, 80 familles, à qui il restait 2 mois avant de mettre la clé sous la porte. Chaque matin, quand ils tournaient, ouais, le bouton de la machine à faire, 120 euros par jour, ouais, perdu. Et quand ils arrivent dans la salle, je me rappelle très bien de ce moment-là, nous on est un peu en retard, il y a le responsable de la laiterie, l'acheteur de Carrefour, Marc Delage, ils arrivent, dernière chance, nous les consommateurs, parce qu'on est consommateurs toujours aujourd'hui, ouais, on leur dit, on va pas vous laisser tomber. Et c'est le moment clé où, alors que Carrefour et la laiterie se demandent combien de litres ils peuvent, ouais, récupérer, ils avaient 26 millions de litres à vendre, Carrefour et la laiterie disent 5 millions peut-être, mais pas plus. Nous, en tant que consommateurs, et merci à eux d'avoir entendu, on leur a dit, vous voyez, si vous prenez pas les 26 millions, ils vont disparaître. Si vous prenez 5 millions, vous allez un petit peu améliorer, mais leur vie ne va pas changer. Nous, consommateurs, si on est sûr que leur vie change, on achètera les 26 millions. Vous vendrez plus facilement les 26 millions de litres, si vous les sauvez, que 5 millions si vous les aidez un peu. Ils se sont tapés dans la main, et c'est qui le patron est.
15: Nicolas Chaban, vous recevrez 2 fois le prix de l'audace marketing, c'est pas rien, en 2015 pour les gueules cassées, en 2018 pour C'est qui le patron. Vous avez les éloges du New York Times, du Guardian. Je sais pas comment on réagit à Carpentras quand l'enfant du pays comme ça réussit, vous nous le direz peut-être dans un instant. Il y a même l'ONU, hein, qui s'est intéressé à vous. Nicolas Chaban est notre invité. Vous êtes gourmand, Nicolas?
16: Ça se voit, je
15: oui,
16: crois.
15: Oui, non, bah, bon, je suis pas du tout. Ben voilà, je vous parle de ça parce que c'est avec beaucoup de gourmandise qu'on va retrouver Catherine Quicandon et qu'on va parler de cuisine. Parce que pour cuisiner, il y a 2 écoles. Tout à l'heure, on était dans l'école de la forêt, là, on est dans l'école de la cuisine au beurre ou la cuisine à l'huile. Fait penser au film avec Fernandel, tourné dans le sud d'ailleurs. Alors Catherine Quicandon, elle, a peut-être une solution à nous proposer aujourd'hui, écoutez.
10: À Jaune, un petit village de 800 habitants du Loir-et-Cher, il y a une usine qui reçoit 3 tonnes de piments par jour. Mais pourquoi donc? Eh bien, pour faire des sauces piquantes, pardi. La Maison Martin sort 8000 produits par jour, 600 000 par an, et cela demande un immense investissement de son cofondateur, Jean-Baptiste Martin.
11: Pour ma part, il faut savoir que les 2 premières années dans le Loir-et-Cher, je dormais dans l'usine, hein, pendant 5 nuits par semaine. Ma famille est du côté de Versailles. plus que 2 nuits par semaine. Voilà, il y a un rapport aussi charnel en fait à la fabrique, pas qu'au piment. Donc on se donne beaucoup. Maintenant, on est hyper heureux et surtout très heureux en fait d'emmener avec nous toute une équipe, de voir en fait qu'on a des clients aussi qui sont très contents en fait de découvrir que le piment c'est pas juste quelque chose qui brûle, mais quelque chose qui peut avoir un vrai sens gastronomique dans l'assiette. Donc la complétude, si je puis dire ainsi, de tout ça fait que ouais, c'est ultra kiffant.
2: Une équipe d'une quinzaine de personnes trie, lave et équeute à la main les piments. Ceux-ci sont ensuite réduits en purée avant d'être cuisinés seuls ou avec d'autres ingrédients. Il y a actuellement près de 25 références différentes et le mariage des saveurs est parfois étonnant. Framboises, algues, ananas et il y a même des éditions limitées avec du pastis et du vin. Les sauces ou salsa picante sont vendues dans plus de 1500 endroits en France et dans le monde. Pour en arriver là, il faut remonter 15 ans en arrière. Jean-Baptiste est chef cuisinier aux États-Unis. Il travaille avec une brigade composée entièrement de Mexicains qui venaient tous les jours au travail avec des petits piments à grignoter. Jean-Baptiste décide alors de s'intéresser à ce fruit. Oui, c'est un fruit, même si en cuisine on l'utilise comme légume ou condiment. De retour en France, il s'associe à sa femme Anna et son cousin Benjamin et il nous explique pourquoi et comment leur usine est maintenant en centre Val-de-Loire.
11: Alors on arrive ici mais vraiment totalement par hasard. Notre aventure elle a commencé dans notre école de cuisine en fait à Viroflay qui est juste à côté de Versailles. Il y avait une tellement grosse demande en fait qu'il a fallu passer à un stade artisanal mais peut-être un peu plus industrialisé avec quelques machines. Et donc du coup on a cherché en région parisienne, il n'y avait pas chaussures à notre pied et en visant au sud on a trouvé un local en fait du côté de Jaune. C'était un ancien abattoir à volaille qu'on a transformé en paradis du végétal pour sa rédemption. Et là on est arrivé surtout dans un endroit très accueillant avec des gens très accueillants et une région vraiment hyper accueillante à notre écoute.
2: Plus d'infos sur m-martin.fr. Merci à Nathanaël Bruni d'ici Orléans pour cette idée piquante mais qui marche. Ici, ça entreprend Martin Hot Sauce de la maison Martin, des sauces fabriquées et cuisinées dans le Loir-et-Cher.
15: Merci beaucoup Catherine Quicandon, Média Famille Martin. Il y en a une aussi dans le sud de la France,
16: Nicolas Chaban. Pour le concassé de tomates.
15: Ouais, alors on parle le poivre vert avec votre grand-père, le piment là à l'instant. Ça vous a inspiré ce sujet de Catherine Quicandon?
16: Ouais, c'est très important, tout ce qui d'ailleurs fait notre gastronomie. C'est un patrimoine tellement important. Tous les jours, on se lève, nous, l'équipe, en se disant qu'il faut qu'on défende ceux qui nous nourrissent tous les jours.

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2: Et le week-end touche doucement à sa fin, mais il nous reste encore une étape dans notre voyage. Toute cette semaine, Éric Bastien fait parler ses invités de leurs souvenirs les plus personnels. Et souvent, derrière une anecdote ou un lieu cité ou au détour d'une conversation, se cache toute une histoire. C'est le cas avec Sidonie Bonnec, qui était notre invitée lundi. Animatrice, auteure, elle nous a emmenés dans les endroits qui ont marqué son parcours, avec forcément quelques souvenirs et anecdotes au passage. Si vous l'avez manqué ou si vous avez simplement envie de la réécouter, voici un nouvel extrait de Il n'y a pas que Paris dans la vie sur ICI.
3: Rennes, où voilà, c'est les études, hein, c'est prépa littéraire, c'est Cagne.
4: Oula, attention, Hippocagne, après fac de lettres et d'histoire, et pour devenir journaliste.
3: Alors Paris, l'école de journalisme du CELSA. Paris, c'est au final la seule ville qu'on ne vous a pas imposée.
4: Oui, c'est ça. C'est la seule que j'irai. Alors, beaucoup de gens sont parisiens et partent en région. Bah, moi, j'étais une régionale et je rêvais de Paris parce que j'étais jamais vraiment allée. Et puis, je me disais que j'aurais peut-être des opportunités pour mon métier. Puis, j'avais envie de vivre des aventures. J'avais surtout envie d'être perdue dans une ville. Eh bien, ça fait 20 ans, je suis toujours perdue.
3: Très honnêtement, je pense que même les purs parisiens ne connaissent pas Paris, ne connaîtront jamais
4: c'est
3: Paris.
4: Ça, c'est ça qui enivrant. Moi, je me sens, je sais pas, est-ce que je peux dire que je suis parisienne, ça fait 20 ans?
3: Vous n'êtes pas à Paris aujourd'hui?
4: Juste à côté.
3: Vous êtes francilienne?
4: Je suis francilienne,
3: ouais. Et vous êtes à combien de kilomètres de Paris? 10, 15, 20?
4: Ah non, 2.
3: Ah oui. Vous êtes petite couronne ou vous dites parisienne?
4: Oui.
3: Vous dites petite couronnienne?
4: Petite couronnienne.
3: Bon, évidemment.
4: Mais j'ose pas parler de Paris, parce qu'on n'a pas trop le droit de.
3: On verra. Bon, bah, Paris, voilà, c'est moi qui le dis. C'est quand même le symbole aussi de la réussite pour vous. Je survole rapidement, c'est pas l'objectif, mais il y a Endemol, il y a France 4, il y a W9, il y a les maternelles sur France 5, il y a la TNT, il y a France 2, toujours sur France 2, tous les soirs à 18h05, avec tout le monde.
4: Ça fait quasiment 10 ans, hein.
3: Ouais, il y a RTL, il y a France Bleu, on l'a évoqué il y a quelques années. Que des lieux où vous êtes bien sentis.
4: Ah oui, moi je suis bien partout, puis quand je suis pas bien, je finis par m'en aller, hein, mais ouais. Bien sûr, on a de la chance d'avoir des métiers quand même très, très chouettes.
3: Bon, et puis alors il y a ce déclencheur qui fait que maintenant vous écrivez.
4: Qu'est-ce qui s'est passé?
3: Mais non, mais il y a ça, premier roman, La fille au père, là, c'était il y a quoi, il y a 2 ans maintenant, je dirais,
4: deux ans. 2 ans, vous avez raison.
3: Gros succès, fierté, j'imagine quand même, on va se dire les choses franchement, 100 000 exemplaires, il y a des hommes politiques qu'on voit tous les jours à la télé qui en vendent pas autant, hein.
4: Oui, c'est une chance inouïe. C'est une histoire que j'ai écrite à partir de ma propre histoire de fille au père quand j'avais 20 ans, qui s'est très mal déroulée à Londres. Et j'avais envie d'écrire un thriller. Je me suis dit, oh, je vais m'inspirer de ce décor, de ces gens fous que j'ai croisés dans ma vie, qui m'ont un peu traumatisée, et je vais en faire une fiction. Et je me suis lancée dans l'écriture de ce roman que j'ai écrit avec les conseils de plusieurs personnes qui m'ont dit lâche les chiens, de toute façon des écrivains il y en a plein, donc ça parlera peut-être à personne, peut-être que oui, la seule possibilité que ça marche, c'est qu'on entende ta voix. Voilà, j'ai lâché les chiens.
3: C'est d'autant plus une réussite, parce que je pense qu'il n'y a pas beaucoup de gens qui vous attendaient, là.
4: Personne.
3: Clairement.
4: Mais c'est ça qui est magnifique, et c'était horrible d'ailleurs quand j'écrivais, je me disais, mais pourquoi je fais ça? Puis il y a des jours j'étais contente, voilà. Et puis j'ai trouvé un public, j'ai touché des gens, et c'est extraordinaire, et je vis ma meilleure vie.
3: Est-ce qu'il y a un lieu en France, ne me dis pas mon lit, ou je sais pas quoi, vous aimez écrire?
4: Alors, je sais pas comment vous le savez, mais... mon lit.
3: Oui, bah, mais je sais. Pourtant, je ne connais pas votre lit. Je le dis très honnêtement, en toute amitié. En
4: j'adore écrire allongé. Mais on s'en fiche.
3: Je
4: commence
3: aussi.
4: Et je finis mes romans à Dinard.
3: Non, parce que écrire allongé dans un lit, c'est bien. Mais qu'est-ce que vous voyez? Peut-être qu'il y a quelque chose qui vous inspire quand vous êtes allongé.
4: Parce qu'en fait, et vous avez tout compris, j'ai une baie vitrée qui donne sur le jardin de mes voisins. Ils ont une belle pelouse verte, ils entretiennent bien, ils ont des belles fleurs, ils ont un cèdre, ils ont un magnolia. Et ça m'inspire. Et sinon, j'écris à Dinard. Face à la mer. Voilà, j'ai besoin de un petit peu, pas tout le temps, hein, mais.
3: En Bretagne, il pleut.
4: Pas souvent. Alors cet été.
3: Que sur les cons, disent
4: les Bretons. Alors cet été, il n'a pas dû y avoir un seul con en Bretagne, car il n'a pas plu.
3: Est-ce que vous voyez pourquoi je vous emmène sur la pluie et l'orage?
4: Oui, parce que dans La Femme effacée,
3: Candice suffoque dans un Paris totalement submergé, avec une espèce de pluie incessante. C'est comme ça que ça démarre.
4: C'est vrai.
3: Et ça l'oblige à rester enfermée chez elle parce qu'il fait moche.
4: Oui, alors comment j'ai imaginé ça? Figurez-vous que l'année dernière, je ne sais pas si vous vous rappelez, on a eu une semaine d'épisodes de pluie. C'est-à-dire qu'il a plu intensément tous les jours. Donc premier jour, deuxième jour, troisième jour, je me dis mais je suis toujours pas sortie. Quatrième jour, j'ai commencé à angoisser. Cinquième jour, je me suis dit la planète est en train de changer. J'ai fait quelques recherches et j'ai vu qu'en effet, avec les futures canicules, allait avoir également des grosses pluies. Et ça m'a fait un décor, en fait. Je trouvais que c'était un super décor pour mon thriller. Et surtout, je me suis dit que c'est comme si on était un peu en France dans quelques années, vous voyez. Et j'ai réfléchi à cette pluie. Qu'est-ce qu'elle va, impliquer, qu'est-ce qu'elle va entraîner dans la vie des gens et notamment des femmes. Eh bien, quand il pleut beaucoup et que vous ne pouvez plus sortir, les femmes et les enfants sont plus cloîtrés. Et quand on cloître des humains, des femmes, des enfants et des hommes, il y a aussi plus de violence familiale. Et ça m'a, voilà, ça m'a inspiré pour ce roman.
3: On dit qu'elle a une fille qui a 5 ans et qui crie la nuit.
4: Elle hurle la nuit et elle ne sait pas pourquoi. Et Candice, alors c'est un roman avec beaucoup de rebondissements et de secrets que vous allez découvrir, donc je ne peux pas vous les révéler, mais elle va faire une découverte justement à l'occasion d'une inondation parce que Paris déborde, donc sa cave est inondée et en descendant dans cette sa cave, elle va avoir une inscription et à partir de là, elle va découvrir des secrets sur Paris.
3: Avec une étrange inscription,
4: peut-être sur sa
3: ça
4: famille.
3: Démarre à ce moment-là. Ouais. Sur la famille.
4: Ouais. Je suis la voix cousue
3: dans
4: la pierre.
3: Ça va plonger tout le monde dans un lointain passé. Ça va vous allez remonter le temps là.
4: Et on va parler de ces souffrances et de ces blessures dans nos vies passées. Mais c'est quelque chose de réel, c'est pas la psychogénéalogie, qui viennent aujourd'hui gâcher nos quotidiens. Et elle va devoir enquêter pour comprendre d'où viennent toutes ces angoisses. Voilà. Elle a l'impression de s'effacer dans la vie. Peut-être qu'on a voulu effacer d'autres femmes avant dans sa famille, qui sait.
3: Il y a de la folie, il y a de la manipulation. On parlait des fantômes tout à l'heure, des feux follets, le cimetière qui était en face de chez vous. Et un peu les fantômes du passé, les fantômes du présent. Ils se baladent aussi dans ce livre-là.
4: Parce que j'adore l'idée, et c'est une psychologue française qui a développé ça, l'idée que nous sommes en fait aussi le fruit de notre histoire familiale. Nous sommes une génétique familiale, mais nous sommes aussi une psychologie familiale. Et donc, il y a certains de vos ancêtres qui ont vécu des choses terribles. Ça crée comme des nœuds, des secrets, des non-dits dans la famille et des souffrances qui parfois se réveillent à des dates d'anniversaire dans votre propre vie. Mmh. C'est pour ça que des gens vont parfois voir des psychologues qui sont spécialisés en psychogénéalogie pour comprendre cette histoire familiale et soulager des douleurs d'aujourd'hui qui appartiennent en fait au passé.
3: Quand on vous voit comme ça, toute gentille, généreuse, souriante, on n'a pas l'impression que vous allez devenir ce que vous êtes, je l'ai dit tout à l'heure. On se dit pas, tiens, va nous emmener dans quelque chose de quand même un peu suffocant, oppressant, noir, thriller. C'est ça,
4: oui,
3: votre univers dans ce roman, dans le premier aussi.
4: C'est parce que justement, j'aime tellement la vie, les gens, j'ai toujours un abord très positif, mais on est quand même souvent déçu ou étonné ou inquiet par le comportement des gens. Et donc moi, la littérature, ça me permet d'épingler le mal, les comportements étranges et de pouvoir me libérer de ces peurs, vous voyez. Et puis je vous libère, je vous fais plaisir, en plus je vous libère de vos peurs aussi.
3: Donc je ne demande pas ce que provoque l'écriture en vous, une libération.
4: Oh là là, une sérénité, j'ai jamais été aussi bien de ma vie.
3: La femme effacée ou quand la vengeance défie le temps, signé Sidonie Bonnec, deuxième roman après le succès du premier, La fille au père, c'est en librairie depuis le 2 septembre, ce qui va vous conduire, j'imagine, dans des salons littéraires. Vous l'avez évoqué.
4: Je fais tout le tour de France.
3: Vous faites tout le tour de France.
4: Mais oui, j'adore rencontrer les lectrices et les lecteurs. Je vais aller à Besançon, à Nancy, je vais aller à Brive, je vais aller à Dinard. J'ai encore plein d'autres villes. Je vais tout mettre sur mon Instagram, mon petit tour de France, comme ça on pourra tous se rencontrer. J'ai hâte.
5: Dans mon île.
3: Il y a deux îles qui comptent pour vous, Sidonie Bonnec, Henri Salvador, bien sûr. L'île de Porquerolles.
4: Ouais, ah oui. Oui, c'est un de mes magnifiques souvenirs d'enfance. On avait des amis qui avaient un petit bateau et ils nous emmenaient faire du bateau à Porquerolles. Donc vous imaginez une île de rêve avec une eau extrêmement claire. Et donc on sautait dans l'eau avec notre petit maillot de bain, on regardait cette nature magnifique, cette eau délicieuse, cette Méditerranée. Et c'est une île magnifique, toute petite, très protégée. Je crois qu'il y a un numerus clausus. Maintenant, on ne peut plus y aller comme ça facilement pour les vacances. Mais c'est une île, c'est l'île de mon enfance. Mais en fait, c'était le bonheur, c'était le rêve de pouvoir passer des dimanches sur cette île.
3: Il y en a une deuxième.
4: Ah oui.
3: C'est l'île de Groix.
4: Ah, j'adore. Pareil, des vacances en camping. Alors,
3: l'île
4: on avait des
3: Grenat, on la surnomme. J'ai
4: ah, je ne savais pas.
3: Ouais.
4: Je me rappelle, on pêchait des... Comment ça s'appelle? Ça n'existe presque plus. Les pieds pousses, ça vous dit quelque chose?
3: Oui, bien sûr.
4: Ouais. Ce fruit de mer un petit peu étonnant. Et je me rappelle, on mangeait ça avec des amis qui avaient des tentes dans un camping. Et donc, on campait, on faisait du vélo, on mangeait des crêpes, parce que Groix n'est que crêpes aussi. Hein.
3: C'est au nord-ouest de Belle-Île-en-Mer. Hein,
4: pardon, excusez-moi. Oui, c'est dans le sud de la Bretagne.
3: De la Bretagne,
4: voilà, exactement. Et c'est une petite île qui a des plages de toutes formes, des petites criques. La mer est bonne et elle est vraiment accessible. C'est une île extraordinaire.
3: On s'est baladé partout. Est-ce qu'il y a un lieu que vous retenez parmi tous ces endroits? Vous avez commencé tout à l'heure en fermant les yeux en me disant Aix-en-Provence. Et puis finalement, là, depuis quasiment une heure, on a évoqué plein de choses. Si on devait en garder qu'un seul, et si vous étiez une carte de France et qu'il y avait un lieu central?
4: Porquerolles.
3: Ah bah,
4: une île.
3: Oui.
4: Oui, parce que l'île, c'est fascinant. Et en plus, quand on écrit des romans, c'est très inspirant, une île. C'est le décor d'un huis clos, c'est l'isolement, c'est l'inquiétude, c'est aussi la beauté, mais j'adore les îles. On a beaucoup d'îles en France, hein, c'est extraordinaire.
3: Évidemment, et l'Île-de-France, où vous vivez.
4: Oui. Alors celle-là, elle est plus l'île de la chose. Cité aussi.
3: C'est vrai. S'il y a des lieux que vous connaissez peu ou que vous aimeriez découvrir, vous vous dites, tiens, voilà, je ne me suis jamais arrêté, j'ai noté la Lozère, la Creuse ou encore la Corrèze.
4: Bah oui.
3: Parce qu'en mais fait, c'est pas
4: je...
3: du tout.
4: Bah non. Si, je suis allée à Saint-Chély-sur...
3: Saint-Chély-d'Apcher.
4: D'Apcher.
3: Ouais, ça sent l'Auxerre.
4: Ouais, ça sent l'Auxerre. Extraordinaire festival du livre. Justement, c'est ça qui m'a donné envie de me balader un peu plus au cœur des terres. J'ai demandé plein de conseils pour de futures vacances. Et en camping-car, faire du vélo. Voilà, ça, c'est un coin qui m'attire. Le calme, la solitude. Je suis en recherche de ça un peu. Moins de monde.

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2: Salut à toutes, salut à tous et bienvenue dans votre Décibel du dimanche, la seule programmée par ses auditrices et ses auditeurs. Ce soir, Jean-Pierre, Guillaume, Thierry, Séverine ou encore Elisabeth choisissent la musique. Et le premier à passer, eh ben c'est Guillaume. Bonsoir Guillaume.
3: Bonsoir Émilie, bonsoir à toutes et à tous.
2: Salut Guillaume, c'est une grande semaine pour la France. Céline est de retour, elle est de retour chez nous. Et l'idée c'est de célébrer le retour de Céline Dion sur scène avec sa toute dernière chanson. Bonjour, pardon, merci Guillaume. Pourquoi ce choix ce soir? Parce qu'il y a plein de classiques de Céline.
3: Bah oui, mais c'est surtout son dernier single qui est extrêmement important, Émilie, parce que on regarde très rapidement. En fait, c'est un titre qui a été enregistré en avril dernier à Las Vegas.
2: Ouais.
3: Et il a fallu très très peu de prise, hein, Céline, pour l'enregistrer tellement que l'osmose était à son maximum. Et ça a surtout été écrit par un artiste que vous connaissez merveilleusement
2: oui.
3: bien, Décibel, qui s'appelle Icar, qu'on adore tous, bien évidemment.
2: Il est super.
3: Et ce qui est merveilleux, c'est que c'est un texte empli de poésie où il s'est un petit peu inspiré d'une prière hawaïenne qui sert un peu d'une certaine manière à déposer un peu ses fardeaux invisibles avec des mots de gratitude. Et c'est un texte auquel on peut tous s'identifier, c'est de l'universalisme amour. Et ça montre que effectivement la grande Céline Dion, même avec un texte avec du débit et une parole encore plus élaborée, elle arrive à dégager une émotion encore plus décuplée que quand elle chante un texte de variété. Et ça, c'est pas donné à tous les artistes, Émilie, quand même.
2: Ça, je suis bien d'accord, Guillaume. Alors, en revanche, attention à vous, les amis, on peut tous ressentir les émotions, mais si vous essayez de la chanter, à tout moment, vous vous foulez la voix. Hein. Vous savez, c'est le danger avec
3: Céline.
2: Là, hein.
3: Oui, non. Parce que malheureusement, ça va être un autre spectacle et je suis pas sûre que pour les auditeurs, ce soit un très très bon spectacle. Donc, je vais plutôt m'en tenir à mon rôle d'auditeur programmateur et de vous écouter avec plaisir. Je pense que ce sera déjà merveilleux pour moi.
2: Merci beaucoup, beaucoup, Guillaume. Céline Dion, quoi? Bonjour, pardon, merci. Elle est là, elle est en France, elle chante, on l'aime. Et nous aussi, là, on a le droit de chanter. Bah oui, ça va, c'est de la radio. On n'est pas sur la scène de la Plénitude Arena, nous. Allez, Céline.
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0: Bonjour, pardon, merci, je t'aime, Céline Dion. On l'adore et merci à Guillaume pour cette première chanson d'émission qui nous donne de l'élan.
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0: Angèle est de retour, un retour qui a eu lieu en plusieurs étapes. Hein, d'abord très électro au printemps, puis on n'a pas très bien compris ce qui se passait cet été, mais là, son single de rentrée nous donne très très envie de découvrir son album Instinct, qui sortira le 16 octobre. La chanson s'appelle Une seule vie. C'est le nouveau Angèle, et il est sublime.

C'est vrai qu'on a une vie, alors ne vous privez pas du bonheur de voir Angèle sur scène. Sa grande tournée démarre le 3 mars 2027 à la Reims Arena et les tickets sont déjà en vente. À tout de suite les amis, les auditrices et les auditeurs choisissent la musique ce soir dans Décibels.

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1: Moi, j'aime bien quand les chansons préférées des auditeurs et des auditrices, c'est aussi mes chansons préférées à moi. Et pour le coup, c'est ce qui va se passer maintenant. J'accueille avec une joie non dissimulée Elisabeth. Salut!
2: Coucou Émilie, comment vas-tu?
1: Ça va très bien. Oh, j'adore, elle me donne des petits surnoms d'amour. Elisabeth, qui est une habituée de Décibels, plutôt en semaine, plutôt pour jouer au blind test, mais ça fait plaisir de se retrouver, Louis. Elisabeth, un petit dimanche soir à la cool, il paraît que tu es en train de faire la cuisine.
2: Ah oui, surtout la cuisine, on va dire vider les armoires pour l'instant. Voilà.
1: Ah d'accord, tu fais ton petit ménage.
2: Chez ma maman. Ma maman est décédée il y a 2 ans, donc il faut vider la maison.
1: Ah bah oui.
2: Voilà, tout simplement.
1: Ah oui, oui. Alors ça, c'est à double tranchant, parce qu'évidemment, c'est très triste quand on a perdu quelqu'un. Oui. Et à la fois, parfois, on retombe sur un objet associé à un souvenir. Et parfois, ça remplit le cœur de joie, tu crois pas?
2: Oui, alors il y a de la joie et de l'émotion en même temps. Hein. C'est toujours difficile.
1: C'est ça. Oh bah tiens, j'envoie plein d'amour à Elisabeth et puis toutes celles et tous ceux, parce que là, pour le coup, c'est vraiment une émotion qu'on a tous en commun. Hein. Quand on perd quelqu'un de proche, c'est pas facile. Alors, on essaye de vous remonter le moral avec de la bonne musique, avec des grands sourires. Votre radio ici, elle est tout près de vous, vous voyez, même le week-end. Et puis, dans sa grande générosité, notre Elisabeth nous a choisi une chanson, mais alors, qui rend heureux et un peu amoureux aussi, parce que le chanteur est quand même très beau. C'est La Californie de Julien Clerc.
2: Oh, j'adore. Julien Clerc, c'est mon fan depuis 1968.
1: Oh, wow.
2: Son premier CD. Alors, pas CD, hein.
1: Bah, ça n'existait pas. C'était un disque, dis donc.
2: Non, alors, disque.
1: Oui.
2: Disque, 33 tours, que j'ai régulièrement. J'ai eu après en CD et j'ai eu en cassette, hein, cassette. Oh.

0: mais toi.
1: Ouais.
0: C'est la Californie.
1: Ah, oh, quelle voix,
0: la
1: j'adore.
0: La Californie. Et il siffle, tu
1: mais
0: vois.
1: Oui.
0: Voilà. Donc, c'est ça, moi, c'est. Et nous, tu sais que nous sommes très musiques et musiciens, hein,
1: dans ta famille, bah oui.
0: Et danse, oui. Et donc, voilà.
1: Bah, écoute,
0: mon petit coup de cœur.
1: C'est génial que tu partages ce coup de cœur avec nous. Je t'embrasse bien fort et je te souhaite bon courage pour ce que tu es en train d'entreprendre dans la maison de ta maman, ma chère Elisabeth.
0: Merci. Il y a eu une petite naissance, hein, Ezekiel aura 2 ans le 1er octobre. Hein.
1: Bah voilà.
0: Et c'est ma maman, mais la veille de ses 99 ans, le 11 octobre.
1: Ouais. Et puis la naissance du petit.
0: Elle est née le 1er octobre, tu vois, il aura 2 ans.
1: Bah ouais, c'est ça qui est beau, c'est le cycle de la vie. C'est comme dans Le Roi Lion, la vraie vie. Elle est la Californie de Julien Clerc pour Elisabeth et toutes celles et tous ceux qui ont besoin d'élan en ce dimanche soir. Ça fait du bien.

0: Fourny, Julien Clerc. Merci à toutes celles et tous ceux qui participent à l'émission Décibel le dimanche. Ce sont les auditrices et les auditeurs qui choisissent la musique. Alors si vous voulez faire comme Elisabeth à l'instant ou Guillaume un peu plus tôt, il suffit de nous envoyer un email, les amis, pour participer à l'émission. Notre adresse, c'est Décibel avec un S à la fin, @radiofrance.com. Décibel @radiofrance.com. Dans le mail, vous mettez la chanson que vous avez envie de partager avec nous et votre numéro de téléphone pour qu'on puisse vous rappeler.
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0: Et en ce dimanche soir, on accueille Jean-Pierre. Salut Jean-Pierre.
2: Salut Lily.
0: Comment ça va dans le sud? T'es à Marseille, toi Jean-Pierre?
2: Oui, c'est très chaud. Très chaud.
0: Ah oui.
2: Pour le dimanche soir, c'est comme tout l'été.
0: Un dimanche soir en short et en Marcel pour notre Jean-Pierre, qui n'en perd pas ses bons goûts musicaux. Tu aimes les jolies voix féminines, Jean-Pierre, et tu as choisi la très sympa, tiens, elle était venue dans Décibel la saison dernière, la très sympathique Joyce Jonathan. C'est une artiste que tu écoutes régulièrement?
2: Souvent, mais là, je viens pour ce titre, comme d'hab. J'ai un coup de cœur pour cette chanson depuis, j'ai pas écouté en boucle.
0: En boucle, ah bah ça lui ferait plaisir. Alors Joyce Jonathan, elle a quand même un parcours incroyable. C'est-à-dire que

0: en France, évidemment, elle a été connue, voilà, raisonnablement. Elle a quand même fait un tube qui avait d'ailleurs été écrit avec Louis Bertignac, il me semble. Il s'appelle Je ne sais pas. Donc voilà, tout ça était parfait. Et puis après, elle a fait sa vie, à gauche, à droite. Et en Chine, les amis, en Chine, elle a participé au plus grand télé-crochet chinois. Plusieurs dizaines de millions de téléspectateurs qui l'ont vu remporter ce télé-crochet où elle était la seule européenne à chanter parfaitement, alors phonétiquement, mais parfaitement en chinois. C'est quand même une folie. Depuis, elle passe pas mal de temps là-bas. T'étais au courant de cette histoire, Jean-Pierre ?
1: Oui, parce que j'ai vu chanter avec l'ancien Premier ministre Gabriel Attal.
0: Ah oui, alors ça aussi. Et elle était à l'école. Oui, elle était à l'école avec Gabriel Attal.
1: Ils étaient son amoureux.
0: Oui, ils étaient un peu amoureux au collège. Depuis, bah, chacun fait son chemin, comme chacun sait. Ah. Mais voilà, comme quoi, hein, les amours d'enfance.
1: Ils chantent aussi ensemble en Chine.
0: Oui, effectivement, quand le programme télé chinois avait fait un portrait de Joyce Jonathan, bah, évidemment, ils ont fait une partie avec l'ancien Premier ministre. Mais c'est vrai qu'elle est folle quand même, sa vie, quand on y pense.
1: C'est vrai.
0: Oui. Ah oui. Mais bon. Et alors cette chanson Comme d'hab, pourquoi elle te touche autant, Jean-Pierre ?
1: Ça donne envie d'être amoureux, mais sans faire les erreurs qu'on a fait auparavant.
0: Oh, mais j'aime beaucoup. Ça, c'est une bonne résolution et de rentrée et du dimanche soir.
1: C'est ça. Je bois, faut que ça arrive.
0: Je te souhaite que ça se passe exactement comme ça, retomber amoureux, mais ne pas faire les mêmes erreurs qu'auparavant. Comme d'hab, c'est ce que raconte cette chanson de Joyce Jonathan. Et toi, mon cher Jean-Pierre, je t'embrasse et je te dis à la prochaine. Tu sais où on habite, hein. Tu reviens quand tu veux.
1: Avec plaisir.
0: Merci beaucoup, Jean-Pierre. Voici Joyce Jonathan.

Joyce Jonathan, 3 concerts à venir pour elle, 2 dans le Nord, 1 dans le Sud. 1er décembre à Paris, à l'Européen. Le 15 décembre au Splendide de Lille. Et puis pour les sudistes, Joyce Jonathan jouera le vendredi 18 décembre au Rocher de Palmer, à Senon. C'est juste à côté de Bordeaux. Décibel revient avec Guillaume qui nous fera écouter du Elvis Presley et Thierry, fan de Mylène Farmer.

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1: Eh oui, le dimanche soir, votre radio ici vous laisse les clés de Décibels. C'est vous qui choisissez la musique et vous nous ressortez parfois des tubes du grenier qui font super plaisir. C'est exactement ce que va faire Guillaume. Salut Guillaume.
3: Bonjour.
1: Comment ça va?
3: Bah ça va très bien, il fait très beau là où je suis.
1: Donc, c'est où?
3: C'est à Brive-la-Gaillarde.
1: Ah, Brive-la-Gaillarde, on adore. On joue au rugby ou pas Guillaume?
3: Pas du tout. Mais ici, oui, c'est un peu une religion, oui.
1: C'est ça. Mais souvent, les fans de musique, hein, on n'est pas dans notre élément quand il s'agit de faire du sport. C'est comme si on avait choisi notre équipe à un moment, à l'adolescence, on s'était dit, ouais, non, finalement.
3: C'est plutôt, oui, après l'adolescence, oui.
1: Alors, Elvis Presley, chanteur des chanteurs, rocker des rockers. Il y a tout un tas de chansons qui passent de temps en temps à la radio, mais A Little Less Conversation, chanson de 68, c'est pas forcément celle qui est la plus diffusée. Alors pourquoi ce choix, mon cher Guillaume?
3: En fait, c'est un peu simple et difficile à la fois. C'est difficile de trouver déjà une chanson pour Elvis Presley qui peut le définir.
1: Ouais.
3: Et c'est vrai qu'on vient souvent en fait sur les années sol, en fait les premières années de Elvis, ou alors on parle de son comeback donc justement après 68.
1: Oui.
3: Il y a toute cette période en fait où de musique de film pour lesquels finalement on jette peu d'oreilles, et ce Little Less Conversation qui était d'ailleurs réédité, en tout cas remixé dans les années 90-2000.
1: 2000, oui, début des années 2000, ouais.
3: Voilà, donc du coup, à retrouver une certaine jeunesse. Et c'est vrai que quand on le retrouve, le morceau original, on est assez surpris parce que finalement, on a une grande verve de Elvis. Et ça a toujours été un très grand chanteur, même durant ses années cinéma à Hollywood.
1: Oui, alors certaines et certains se moquent un peu en disant que c'était un piètre acteur. J'ai envie de dire, de toute façon, quand on a un tel charisme, on n'a pas tellement besoin de jouer. Il fallait juste que Elvis soit dans le film, non?
3: Oui, puis il a inspiré beaucoup d'acteurs parce que de cinéastes, de réalisateurs, parce que de David Lynch à Jim Jarmusch, finalement, on retrouve la figure d'Elvis un peu partout, même chez Tarantino.
1: Oui, c'est vrai.
3: Tarantino a été un sosie de Elvis dans sa jeunesse.
1: Mais oui.
3: Voilà, donc finalement, on le retrouve partout. Le charisme dépasse ses piètres. Peut-être qu'il a pas eu des rôles à sa mesure, peut-être aussi.
1: On peut dire ça comme ça. C'est ce qu'on disait de Johnny aussi, que bien, avec un bon metteur en scène, on pouvait en sortir des merveilles. Là, en tout cas, le film Live a Little, Love a Little. Alors moi, je ne l'ai pas vu, comédie musicale, évidemment, Elvis Presley. Est-ce que ça vaut le coup de le voir ou pas, Guillaume?
3: Alors ça, je peux pas trop dire. C'est vrai que j'ai un peu survolé ces films. Alors ce qui est amusant, c'est que c'est un film qui est sorti juste après juste avant son comeback.
1: Oui.
3: On le voit, il est quand même déjà en forme, déjà physiquement et au niveau de la voix. Enfin voilà, Elvis reste Elvis, quoi qu'il arrive.
1: Ouais. Et cette chanson, elle est incroyable. Elle dit en 2 minutes 30 ce que certains n'ont pas réussi à dire en 5 fois double album. Donc, on écoute et on apprécie A Little Less Conversation, Elvis Presley, grâce à Guillaume. Merci beaucoup, Guillaume.
3: Merci beaucoup, à très bientôt et bonne écoute.
1: Merci.

0: l'original est absolument flamboyante, mais la version qui a eu le plus de succès de ce A Littlest Conversation d'Elvis Presley date de 2002. C'est le remix du musicien hollandais Junkie XL.
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0: Thierry est avec nous en ce dimanche soir. Bonsoir Thierry.
2: Oui, oui, coucou Émilie, comment ça va?
0: Mais ça va très bien. Thierry est-il dans son tracteur? Je ne sais pas, je lui pose la question. Thierry, on est où?
2: Si, si, tout à fait.
0: Ah,
2: je suis descendu, je me suis arrêté quand même pour être plus, comment dire, à l'écoute.
0: Ah, bah c'est sympa. Mais oui, mais ça, et on embrasse d'ailleurs, tiens, toutes les agricultrices, tous les agriculteurs qui, eux, ne savent pas ce que c'est qu'un week-end, hein, un dimanche, bah, c'est comme un autre jour. Il faut s'occuper, évidemment, de ses affaires. Il y a beaucoup de travailleuses et de travailleurs du dimanche qui nous écoutent. Donc, à eux, un petit bisou particulier. Oui. Bah oui, c'est important. Alors, l'artiste que Thierry a choisi pour nous est une artiste qui va faire l'actualité puisqu'elle va sortir son 13e album studio au mois d'octobre prochain. Elle s'appelle comment Thierry?
2: Ben Mylène, bien sûr.
0: Mylène Farmer. Mais oui, tu l'aimes depuis quand?
2: Moi, ça fait 30 ans. Enfin, je l'ai déjà dit, c'est pas la première fois que je passe, mais ben, merci déjà pour ce cadeau de me laisser un moment justement de
0: pour parler d'elle,
2: de communiquer ma passion de Mylène. Enfin, c'est même plus qu'une passion, moi je vis Mylène en fait.
0: Ben c'est ça, c'est une artiste qui t'accompagne dans tous les moments de ta vie, donc en fait c'est toi qui nous fais un cadeau en partageant ça avec nous. Raconte-nous, vas-y, dis-moi là par exemple la chanson XXL que t'as choisie, qu'est-ce qu'elle représente?
2: Un échange, et puis la coïncidence fait que son anniversaire était hier, le 12.
0: Ah, excellent.
2: Et moi, je suis du 14, donc demain.
0: Oh, demain, c'est ton anniversaire, Thierry. Mais on va t'envoyer un cadeau, hein. Mais oui, attends, il y a Yanis. Yanis, au standard, il va prendre ton adresse, on va t'envoyer un cadeau, hein.
2: J'ai quelques heures d'écart avec Mylène, puisque je suis de la même année.
0: C'est pas vrai. Oh, mais
2: donc,
0: attends.
2: Ah, mais si, non,
0: tu sais ce que ça veut dire? Ça veut dire que vous êtes jumeaux astrologiques. Ça veut dire que vous êtes connectés dans le cosmos, Thierry. C'est un truc de fou.
2: Ben oui, non, mais ça, je l'ai bien compris depuis quelques temps, parce que je travaille un peu sur les signes astrologiques et les signes chinois, justement, aussi.
0: Ouais.
2: Donc, on est tous les deux, enfin, Mylène et moi, du signe bœuf métal.
0: Bœuf de métal. Ça ferait un super nom d'album. Mylène Farmer, bœuf de métal. Alors, c'est pas le nom de l'album, là, il va s'appeler Égrégore, qui est tout aussi flippant que bœuf de métal. Mais voilà, quoi, il arrive dans quelques jours. Et il nous reste quelques secondes pour que tu nous dises, Thierry, pourquoi t'as choisi cette chanson XXL?
2: Ben, elle chante, les filles ont besoin d'amour, un amour XXL. Il y a des filles, enfin moi j'aime les filles forcément, mais enfin forcément non, c'est pas évident pour tout le monde.
0: Mais
2: moi
0: pour
2: j'aime
0: toi,
2: les
0: oui.
2: filles, ça ouais. je... Et puis bon, on est tous en manque d'amour, on va dire. Puis quand elle chante, puis la rythmique, le tempo de la chanson avec la batterie, les guitares électriques, enfin c'est, moi je sais pas, mais ça me donne de la
0: force, de l'espoir.
2: De la force, et puis enfin moi de toute façon Mylène elle m'aide à vivre tous les jours, je vais dire, c'est, et ce que je souhaite un jour, c'est vraiment de la rencontrer.
0: Ah oui, je te le souhaite aussi.
2: Bon,
0: et
2: je veux pas.
0: Ouais.
2: Je veux pas aller la voir, ou alors en coulisses. Je suis en coulisses dans un concert.
0: Ah, ce serait génial.
2: Et lui chuchoter dans l'oreille, si j'ose dire. Enfin, c'est moi, pour moi, vous comprenez bien. Enfin, tu comprends, je peux te tutoyer.
0: Mais oui,
2: à la
0: bien sûr, on se dit tu, Thierry. Thierry, ben moi, je t'envoie plein de bonnes ondes, justement, pour que cette rencontre arrive un jour. Et puis, pour celles et ceux qui, comme Thierry, ont besoin d'amour, l'amour XXL, c'est maintenant avec Mylène Farmer dans Décibels.

XXL et celui de Mylène Farmer pour Thierry qui a choisi cette jolie chanson pour nous en ce dimanche soir. Dans la suite de Décibel, Séverine, fan d'Étienne Dao. On est gâtés ce soir.

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1: On est ensemble jusqu'à 20h, les amis. Un Décibel du dimanche programmé par les auditrices et les auditeurs d'ici. Vous avez bon goût, forcément. Écoutez, on écoute la même radio, ça nous fait déjà beaucoup de points communs. Et alors, quand en plus, Séverine se pointe avec un tube d'Étienne Daho, comment vous dire ? Tout le monde frétille. Bonsoir Séverine.
2: Bonsoir Émilie, je suis ravie de te retrouver pour la rentrée.
1: Oui, merci, moi aussi Séverine. C'est beaucoup trop long cette pause d'été.
2: Ah oui, oui, on avait vraiment hâte de te retrouver.
1: Ah merci. Et là quand je dis c'était beaucoup trop long cette pause d'été, j'imagine le dimanche soir, tous les ados là qui demain ont contrôle de maths, qui disent mais qu'est-ce qu'elle raconte celle-là ? Elle a tout oublié ? Non, c'est long sans les auditeurs et les auditrices, mais sans les contrôles. Je comprends que 2 mois, ça passe très vite, les amis. Vous en faites voilà. Pas. Alors, ma chère Séverine, d'ailleurs, elle s'est passée comment cette radio pour toi, cette rentrée pour toi ?
2: Eh bien, écoute, très bien. Moi, j'ai des grands-enfants, donc j'ai la chance de ne pas avoir de stress. Et puis, je pense que quand on ne montre pas son stress, eh ben, tout se passe mieux.
1: Oui, c'est vrai, tu as raison. Encore faut-il pouvoir le contrôler. Ceci dit, parfois, la musique aide à ça. Est-ce que toi, tu l'utilises aussi pour ça, la musique, parfois, pour te recentrer, descendre un peu de quelques degrés ?
2: Tout à fait. Et d'ailleurs, ce que j'ai fait pour préparer la rentrée, c'est que j'ai emmené mon petit dernier voir The Cure à Rock en Seine.
1: Oh, waouh ! Quel âge il a, ton petit dernier ?
2: Il va avoir 10 ans. Il ne l'avait jamais vraiment entendu et il a adoré. Oh. Et là, je me dis que c'est là que la transmission se fait parce que c'est génial.
1: Non, mais là, c'est là le cœur de ton boulot. C'est Séverine, mère de l'année. Emmener un petit mec de 10 ans voir Robert Smith sur scène et transmettre, oui, ces chansons des Cure qui, non seulement sont des merveilles, mais en plus, sont intemporelles. Intemporelles.
2: Ah, c'est génial. Il y avait plein de jeunes autour de nous qui ne connaissaient pas forcément et qui étaient vraiment emportés. C'était incroyable.
1: C'est trop bien.
2: On a vraiment vibré.
1: Séverine, mais c'est génial que tu aies fait ça. Vraiment, bravo. Maman de l'année. Maman de l'année. C'est trop cool. C'est trop cool. Alors là, tiens, les enfants, écoutez-nous, puisque la mère de l'année est avec nous au téléphone. Elle va vous transmettre autre chose. Il y a les Cure, mais il y a aussi Étienne. Étienne, c'est très important.
2: Ben, c'est un peu le parrain de la pop musique et ça fait un peu plus de 40 ans qu'on l'aime.
1: Oh, je sais. Et alors, nous, on a vieilli, mais lui, pas du tout. Il est tout le temps là avec son petit perfecto, beau gosse, là. Il n'a pas bougé. Il est incroyable, cet homme.
2: Et je vois qu'il ne bouge pas non plus, toujours aussi juvénile. Je ne connais pas son secret, mais bon, je pense que c'est pour ça aussi qu'on l'admire.
1: Ouais, et parce que là, sa dernière tournée, une énorme tournée qui s'était quand même terminée à Bercy, je vous rappelle, avec un duo mythique avec Vanessa Paradis, c'était splendide. Et effectivement, il a énormément chanté, et il chantait divinement. Alors écoute, je ne sais pas, peut-être qu'il fait gaffe, qu'il ne fume pas, qu'il ne se couche pas trop tard, ou alors c'est juste, je ne sais pas, la génétique qui l'a gâté, et il a des cordes vocales en titane, je ne sais pas.
2: En tout cas, c'est incroyable parce que voilà, on a l'impression qu'il traverse les décennies un peu comme ses chansons et que voilà, il les réarrange au fur et à mesure. Et là, on sort de nouvelles, mais voilà, c'est lui, on le reconnaît au bout des premières secondes. Enfin, c'est toujours aussi magique et incroyable.
1: Alors là, tu vas nous ramener 40 ans en arrière. On est en 1986 sur l'album Pop Satori d'Étienne Daho et c'est une chanson qui va marchoter. Elle sera un peu au top 50, mais ce n'est vraiment pas le plus grand tube d'Étienne Daho au moment de sa sortie, mais c'est devenu une chanson incontournable. C'est Épaule Tatou. Tu te souviens d'avoir découvert toi à cette époque-là ou tu l'as découverte un peu après ?
2: Alors, je l'ai découverte à cette époque-là en écoutant la radio, parce que j'avais 12 ans.
1: Oh.
2: Et mais par contre, j'ai des souvenirs de discothèque, aussi de bar à Rennes qui s'appelle L'Aventure, un bar de nuit où systématiquement, à la fin de la nuit, il passait quelques chansons de quelques artistes et il y avait Épaule Tatou. systématiquement qui passait et c'est devenu une petite Madeleine de Proust quoi. C'est une chanson réconfort et puis dès que je l'entends j'ai envie de me dandiner, de danser, enfin c'est assez magique.
1: Dandinons-nous en ce dimanche soir comme si on était dans un bar de nuit, comme s'il était beaucoup plus tard grâce au choix de Séverine tellement généreuse de venir partager avec nous Épaule Tatou d'Étienne Daho. Merci beaucoup, Séverine, je t'embrasse.
2: Merci à toi, Émilie. Très bonne soirée, au revoir.
1: Merci, bye bye.

possible, chanson d'Étienne Dao. Ben, on était pas mal, dites donc. Merci à Séverine. Si vous voulez faire comme elle, participer à l'émission, celle de la semaine prochaine par exemple, envoyez-nous dès maintenant un email, l'adresse de l'émission. Décibel avec un S à la fin, @radiofrance.com. Décibel au pluriel, @radiofrance.com. Dans le mail, vous mettez la chanson que vous avez envie de partager avec nous et votre numéro de téléphone pour qu'on puisse vous rappeler. Allez, l'émission est presque terminée. Il est temps pour moi de vous parler du programme de la semaine prochaine dans Décibel. Bah oui, c'est du lundi au dimanche. Alors lundi, demain, nous serons avec Aloïse Sauvage. Puis mardi avec Jen Ayash, la chanteuse de Superbus. Mercredi avec Jean Felzine, que vous aviez découvert en rocker extraordinaire dans son groupe Mustang. Bah, il est tout aussi extraordinaire en solo sur son nouvel album. Jeudi, la délicieuse québécoise Cœur de Pirate sera avec nous. Vendredi, ce sera Zawi, échappée de Thérapie Taxi. Et puis samedi prochain, Bilal Hassani qui partagera avec vous ses chansons préférées. Alors pour bien réviser pour la semaine prochaine, bah oui, c'est ce qu'on fait le dimanche soir. Rappelons-nous de Superbus, tiens, et la chanson Lola à réviser pour mardi. C'est là que Jen Ayash sera notre invitée.

0: Superbus, Lola Jen Ayash, la chanteuse de Superbus, sera avec nous après demain. Allez, Décibel, c'est terminé pour ce soir. Merci à l'équipe de l'émission. Il y avait Fred Vigneault à la technique, Yanis Kalem au standard, pour la délégation musique Thierry Boffa, Iris Guitoni à la réalisation et Mélodie Scheib à la programmation et au web.
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1: Bonjour, bon dimanche, sous vos applaudissements, c'est Willy vient déjeuner chez vous, numéro 1088.
2: Oh là là,
1: il lâche là, vraiment. Hein. Bonjour la tribu.
2: Bonjour.
1: Alors, qui est là aujourd'hui? Nicolas Malabeuf, notre enfant de la télé. Bonjour mon bon Nicolas.
2: Bonjour Willy, bonjour tout le monde.
1: Et Fabien Imo, notre geek. Bonjour mon Fabinu.
3: Bonjour Willy, bonjour à tous.
1: Et bienvenue à tous mes amis. Merci d'avoir choisi votre émission utile sur votre radio utile. Jusqu'à 13h30, les samedis et dimanches, on vous propose un talk show d'actu pas comme les autres, des infos avec nos invités, des sourires avec nos chroniques, de la musique, des cadeaux. Ici, on apprend et on se détend. C'est notre promesse. Et cette promesse, on la tient, tu vois, parce que nous, on ne se présente pas aux élections présidentielles. Ah, donc, pas on encore. Peut faire des promesses et on les tient.
3: Ah oui.
1: Ouais. Voilà, c'est voilà la différence avec les autres. Alors, notez bien les deux dossiers du jour, mes amis. Dans un instant, près de 10 000 animaux, principalement des chats et des chiens, ont été recueillis dans les 64 refuges de la Société protectrice des animaux. Rien qu'au cours de cet été. C'est un record, un triste record. Eh bien, pourquoi un tel carnage? On en parle dans une minute. Et à 12h30, attention, événement.
3: Alors là,
1: on vous en parle depuis hier, parce qu'en fait, on a calé ça hier. Hein. On a eu hier, quelques minutes avant le début de l'émission, on a eu confirmation de sa venue au lendemain de son grand retour sur scène à la Plénitude Arena de Nanterre. Céline Dion sera avec nous en studio dans 20 minutes. Alors manquez pas ce moment, vous savez que depuis la rentrée, nous avons inauguré une nouvelle séquence, hein, 30 minutes en tête à tête, à tête à tête. On est quatre.
3: tête à tête.
1: Voilà, qu'on a donc appelé le gigot du dimanche, parce que le gigot, c'est un repas star du dimanche.
2: Et là, nous allons recevoir la star du gigot.
1: C'est un beau gigot.
2: Magnifique.
1: On en profite de dire, je crois qu'elle n'est pas encore là. Donc,
3: non, voilà, ça va.
1: En face, je ne lui dirai jamais bonjour Céline, vous êtes le gigot.
3: Non, là c'est entre nous.
1: On pourra pas, donc on le fait avant. Mais vraiment, Céline Dion sera avec nous dans 20 minutes. Enfin, une Céline Dion sera avec nous dans 20 minutes. Et puis alors, autre nouveauté, mes amis. Dorénavant, entre 13h et 13h30, c'est vous qui avez les clés de cette émission. C'est 30 minutes, 100%, rien qu'avec vous. Vous avez l'antenne. Alors venez nous raconter vos youpi, vos moments heureux de la semaine, la belle rencontre, la jolie histoire. Venez nous faire un petit coucou. Venez réagir sur les thèmes du jour, les animaux abandonnés. Et sur Céline Dion, elle sera là. Si vous avez une question à lui poser, vous n'hésitez pas. Parce que le samedi, c'est youpi la vie, certes. Mais le dimanche, c'est youpi aussi. Alors on vous attend. Notez bien le numéro 0810 055 056. Ce numéro,
3: c'est le même numéro pour WhatsApp.
1: Vous pouvez nous
3: envoyer des messages, des vocaux, des photos. Tout s'affiche sur notre écran dans le studio. 0810 055 056.
1: N'hésitez pas, vous pouvez laisser des vocaux, tout ça, des photos, tout ce que vous voulez. 0810 055 056. Et vous repartez.
2: Et en plus, on vous offre un séjour exceptionnel au Puy du Fou. 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
1: Vous l'avez compris ou pas, tout se passe ici, mes amis. On a tout dit.
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1: Ok, ils nous ont rajouté une demi-heure de plus cette année. Mais comment on fait des sommaires de 25 minutes? Il faut qu'on rajoute 4 heures. Sinon, on n'y arrivera jamais, jamais. Allez, ouvrons notre premier dossier. Bonjour, Jacques Gauchy.
4: Bonjour.
1: Bienvenue ici, mon cher Jacques. Vous êtes le président de la SPA. Alors, vous nous confirmez cette info là que j'ai vue passer ce jeudi soir. Record d'abandon dans les SPA cet été. C'est vrai, Jacques?
4: Alors, je préfère parler de prise en charge, plutôt que d'abandon.
1: D'accord.
4: Mais ce sont essentiellement donc des chatons, et c'est là que la stérilisation est un enjeu majeur de protection animale, parce que nous nous retrouvons avec des gens qui nous amènent dans des chatons, ou bien, pire encore, ils nous déposent des cartons devant les refuges dans lesquels il y a ces chatons, qui en plus ne sont pas sevrés, ce qui nous oblige à les prendre pour les proposer à nos familles relais, puisqu'il faut les biberonner, on ne peut pas les biberonner nous dans nos refuges. En plus, dans nos refuges, nous avons des animaux qui sont parfois fragiles, voire malades, notamment les chats qui ont le coryza. Donc, on ne peut pas les récupérer tout de suite. On les prend, bien sûr, après, pour les mettre à l'adoption. Donc, c'est essentiellement donc, des chatons. Et puis, c'est vrai que nous avons eu cette année un record sur ce qu'on appelle les réquisitions, à savoir donc, des animaux qui sont en situation de maltraitance. ou qui sont pas assez nourris ou qui souffrent de la chaleur. Et nous avons un réseau donc de délégués enquêteurs qui sont donc au niveau national et qui nous font remonter ces informations. Nous avons un partenariat avec la gendarmerie et la police. Oui. Et nous avons donc, c'est dans le cadre de ce partenariat, nous faisons des réquisitions, le procureur donc le signe les documents et nous récupérons les animaux que nous mettons bien sûr dans nos refuges pour les mettre à l'adoption ensuite.
1: Bon, mais alors vous récupérez tous ces animaux, mon cher Jacques, vous avez l'argent qui va avec ?
4: Alors, l'argent effectivement est un des sujets donc importants pour nous. Vous savez que nous ne vivons que grâce à la générosité donc de la population nationale.
1: Tout à fait, pour ça que je vous posais cette question.
4: Bien sûr que ça a un impact sur nos finances. Alors lorsqu'il y a un afflux comme ça d'animaux, ben écoutez, nos agents animaliers sont intelligents, ils bougent un peu les murs. Mmh. On met plus de chiens compatibles dans un chenil, on met plus de chiens dans une chatterie. Donc on arrive effectivement à y parvenir. Nous avons aussi un réseau national important. Lorsque dans une région il y a une surcharge, on peut déplacer les animaux. Voilà, on arrive à trouver des solutions.
1: Vous nous disiez là que vous preniez, on va dire la stérilisation, voilà, qui pourrait être une mesure concrète pour tarir les abandons à la source. L'encadrement des ventes d'animaux. Je lisais ça aussi que c'était quelque chose d'important pour vous.
4: C'est très important. Vous savez qu'il y avait cette loi de janvier 2024 qui interdisait l'achat dans les animaleries. Oui. Les décrets d'application n'avaient pas été publiés et nous avons rencontré donc le Premier ministre cet été à Matignon, qui nous a promis que ça allait être fait. C'est fait effectivement. Grâce à ça, nous allons pouvoir déjà au moins tarir cette arrivée donc de petits animaux. Mm. Mais malgré tout, les réseaux sociaux font beaucoup de mal. Il y a beaucoup de ventes qui se font. Simplement sur Facebook ou autre, où des gens vendent des animaux, placent des animaux, et donc là, il y a effectivement une difficulté. L'autre sujet sur lequel donc nous battre, c'est l'organisation par les villes de salons de chiots ou de chatons.
1: Ah, il y en a plein ça. Et ça, vous n'aimez pas aussi ça, Jacques?
4: Mais non, parce qu'en fait, ça provoque ce qu'on appelle l'achat compulsif.
1: Oui, c'est ça. On dit, il est mignon,
3: on achète, on craque.
1: Ouais. C'est ça.
4: Voilà. Et les gens ne se rendent pas compte qu'en fait, ça a un coût. On ne sait pas, mais un chien, ça coûte 1000 euros par an, uniquement des frais de nourriture. Je ne compte pas les frais vétérinaires. Et un chat, c'est 780 euros par an également. Voilà. Donc, et puis la taille du chien, la compatibilité du chien avec d'autres chiens, des chats ou des enfants. Nous, quand les gens viennent dans nos refuges, nos agents animaliers connaissent parfaitement leurs animaux et préviennent. Ils disent, voilà, ce chien est compatible de chat, compatible de chien, etc.
1: Mais on le fait peut-être moins dans les salons ou dans des ventes comme ça, c'est ça.
4: On ne le sait pas du tout.
1: Pas du tout,
4: les animaux étant tellement petits, comment oublier que le propriétaire puisse connaître le comportement de ce chien.
1: Je connais le problème aussi, à chaque fois on me dit il est mignon, Willy, mais je coûte cher. Donc vous voyez, c'est pour ça que je dis aussi aux gens, ne m'adoptez pas, parce que j'ai l'air mimi comme ça, mais non. Donc le message que vous vouliez faire passer ce midi, mon cher, parce que moi quand j'ai vu quand même ces chiffres-là qui sont sortis, quand même, plus 20% par rapport à 2025, donc c'est...
4: C'est ça. Alors le côté positif, c'est que nous avons par contre plus 17% d'adoption, donc ça c'est bien. Ça veut dire que ça désengorge nos chenils, ça laisse de la place pour les nouveaux arrivants. Voilà, donc ça c'est bien.
1: Merci mon cher Jacques d'être passé nous voir. Jacques Gauchy, le président de la SPA, voilà, un été record au nombre. Alors il a pas aimé le mot abandon, mais
2: prise en charge
1: exactement par la SPA. Merci mon bon Nicolas, il a bien écouté ce qu'a dit Jacques, parce que
2: comme
1: je vais pas te mentir, je me souviens plus de ce qu'il avait dit. Donc je te remercie d'être. C'est mon cerveau. De toute façon, Nicolas, c'est moi. C'est vrai, je t'appelle comme ça, c'est mon cerveau.
2: Mon cerveau.
1: À chaque fois, je vous jure, parfois, j'appelle Nicolas, je fais Nicolas, tu te souviens de ce que j'ai dit? Nicolas, tu te souviens de ce que j'ai fait? Nicolas,
2: tu as ma liste de courses?
1: C'est ouf. Franchement, c'est ouf.
2: Bénévolement, en plus.
1: Bah, heureusement.
3: Tiens, on a un petit message sur WhatsApp de Christelle, un petit bonjour de la montagne en Haute-Savoie à Morillon. Honte à ceux qui abandonnent les animaux sans bonne raison.
1: Bravo, Christelle.
3: Bisous à l'équipe. Donc, merci beaucoup, Christelle. Sur WhatsApp, bien sûr, vous pouvez continuer à réagir. C'est gratuit. 0810 055 056.
1: Voilà, vous n'hésitez pas. Puis après, il y a le Youpi à partir de 13h, mes amis. On parle de quoi avec toi, mon Fabinou, dans un instant?
3: L'actu web. Des automobilistes ont trouvé une astuce pour remplacer. carburant dans leur voiture. Cette info fait le tour des réseaux sociaux là depuis quelques jours. Je vous explique tout dans un instant.
1: Eh bien, très bien. Mais d'abord, on va écouter Julien Clerc avec Elle voulait qu'on l'appelle Venise. Bon. À Venise.
2: On l'appelle Venezia.
1: À tout de suite, mes amis. Merci d'être ici.

0: Quelques jours sur les réseaux sociaux, le prix du carburant, le prix du diesel explose à l'heure actuelle. On est autour des 2,30 euros le litre selon le site carbu.com. Résultat...
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0: Je ne m'en sors plus. Résultat, certains automobilistes ont décidé de recourir à des solutions plus économiques et peu courantes. La tendance du moment, mettre de l'huile de colza dans son réservoir. Cette tendance a été mise en lumière par nos amis de France 3 cette semaine. Le reportage là est en train de faire le buzz. Écoutez, Luc est un automobiliste et bien qu'à passer le cap.
2: Je suis en train de mettre le plein de d'huile de colza. Ah oui. 1,45€ actuellement. J'ai aucun problème, au contraire, elle fume pas, elle consomme pas plus.
1: Ça sent pas la
2: seule différence que je vois, c'est l'économie que je fais dans mes poches. Ah ben, je gagne déjà au moins 70 centimes par litre. Je trouve que le fait que ce soit qu'il y ait de l'huile, ça graisse la mécanique, ça graisse
0: très bien. Alors attention quand même les amis, l'utilisation d'huile de colza comme carburant est interdite. Ces produits ne figurent pas parmi les carburants autorisés par le code des douanes et vous risquez jusqu'à 135€ d'amende, faut le savoir. Mais malheureusement, Willy, beaucoup de Français prennent ce risque parce qu'ils n'ont pas toujours le choix. Le carburant coûte de plus en plus cher et plus largement, c'est le coût de la vie qui ne cesse d'augmenter. Résultat, beaucoup de Français serrent les dents et misent de plus en plus sur l'huile de coude pour y arriver. L'huile de coude qui est gratuite pour l'instant. Toujours dans l'actu web de la semaine, actu plus légère, tiens. Une coupe de cheveux est très tendance chez les ados et les jeunes hommes en ce moment. C'est la coupe brocoli. Vous connaissez vous l'avez forcément déjà vu. C'est cette coupe de cheveux avec les côtés assez courts et sur le dessus, une grosse masse de cheveux bien volumineuse et bouclée.
1: Un peu bouclée, voilà.
0: Qui donne un peu l'impression d'avoir un brocoli posé sur la tête. Bref, les ados se prêchent chez les coiffeurs, car pour avoir cet effet, c'est du boulot. Pour obtenir de belles boucles, il faut poser, vous savez, les fameux bigoudis de nos grands-mères. Écoutez cette coiffeuse.
3: Est-ce que c'est les mêmes bigoudis que nos grands-mères, nos mamies?
4: Exactement les mêmes. Ça n'a pas changé. C'est vrai en plus, c'est exactement les mêmes. Là, depuis 2-3 ans, c'est plutôt les jeunes hommes à qui on fait les permanentes et les jeunes filles, plus
0: du tout. Les jeunes filles, plus du tout. Pour la coupe brocoli, donc il faut compter 1h30 quand même de travail chez le coiffeur, une cinquantaine d'euros, et les boucles peuvent tenir quand même pendant au moins 3 mois. Comme quoi, la mode tourne en boucle. On termine l'actu web avec une idée de sortie. Tiens, aujourd'hui, est organisé un lentathlon.
1: Alors
0: ça se passe à Saint-Jean-d'Angély, c'est en Charente-Maritime. Le principe du lentathlon, il faut arriver dernier pour gagner la course. Explication,
1: on a gagné.
0: Explication avec les organisateurs.
5: Le lentathlon, c'est une nouvelle compétition qui consiste à reproduire les gestes du coureur, mais au ralenti. Mais c'est aussi une épreuve artistique quelque part, parce qu'il faut bien refaire tous les gestes décomposés du coureur. On va créer une fédération internationale. On a comme objectif, je dirais très lointain, pourquoi pas les Jeux Olympiques.
0: Et les Jeux Olympiques,
1: pourquoi pas.
0: Qui sera le plus lent? Rendez-vous aujourd'hui en Charente-Maritime dans la commune de Saint-Jean-d'Angély pour le premier lentathlon. Vous l'aurez compris, pour cette course, rien ne sert de courir, il faut arriver le dernier.
1: Bravo Fabien.
6: C'est rare qu'on l'applaudisse, hein, qu'est-ce
1: qu'il y a ? Oui, mais c'est bien. Aujourd'hui, hier, on a pris soin de toi, mon Nicolas. Aujourd'hui, on prend soin de mon Fabien.
0: Ah bon ?
1: Ça va, mon Fabinho ?
0: Ça fait
1: combien de temps qu'on travaille ensemble ? Ça fait vraiment
0: 8 ans.
1: Tu te rends compte ?
0: 8 ans.
1: 8 ans qu'on se voit.
0: J'ai calculé en début de saison. Ce sont nos noces de coquelicot.
1: Oh, mon bébé. Vous êtes mes deux bébés. Tous les deux, franchement, vous êtes mes deux bébés. Alors, hier, vous avez été très nombreux à appeler pour flatter Nicolas au 0810 055 056. Bah, aujourd'hui, faites-le pour Fabien. Voilà. Appelez, flattez, dites tout ce que vous aimez chez Fabien,
0: ce que vous
1: n'aimez pas aussi, surtout. Hein. Je dis bien à Dylan qui est au standard. Ah bah il y a déjà des appels pour Fabien. Ah bah il y a Dylan au standard qui dit il y a déjà des appels. Promets-moi, c'est que des insultes, Dylan.
0: Normalement, si tout se passe bien,
1: Il dit oui, bien sûr. Bon bah continuez à appeler, flattez. Et puis comme tout à l'heure, là, dans 8 minutes, événement, on reçoit Céline Dion. Bah, tu sais ce qu'on va faire pour le Youpi la vie à partir de 13h. Tiens, voilà ce qu'on va faire. Appelez-nous pour flatter Fabien. Appelez-nous si vous appelez Céline.
0: Oui. Ah oui, c'est pas
1: si vous appelez René. Jean-Jacques. Goldman. Jean-Jacques Goldman. Voilà, c'est pas mal, non?
0: On va pas faire
1: des frères et sœurs. Ziggy, s'il y a des Ziggy qui nous écoutent, appelez-nous.
0: C'est très rare le prénom Ziggy.
1: C'est très rare, mais on ne sait jamais. Alors appelez-nous 0810 055 056. Vous passerez en priorité à partir de 13h.
0: Non, mais n'empêche, elle doit être fatiguée, Céline Dion, parce que 2h30 de concert quand même.
6: D'autant plus que c'est un honneur de la recevoir.
1: On lui posera toutes ces questions, ne soyez pas si impatients. Dans 7 minutes et demie, voilà, jingle, allez-y.
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1: Allez, à 12h23, il est temps qu'on vous présente un invité pas banal, parce que vous

0: Vous savez qu'on aime vous présenter des invités pas banaux. Et cet invité pas banal du dimanche, c'est Rémi Guillonnet. Bonjour Rémi.
1: Bonjour à vous.
0: Bienvenue.
1: Merci de m'accueillir.
0: Mais de rien mon Rémi, bienvenue ici. Alors vous êtes né au Honduras, mais vous avez grandi à Cergy-Pontoise dans le Val d'Oise. Enfant un petit peu timide et puis dès l'âge de 2 ans, vous êtes passionné par le chant. Au point que le 25 octobre prochain, c'est le 25, c'est ça ou...
1: Enfin, du 25 au 29.
0: Voilà,
1: c'est,
0: du 25 au 29.
1: C'est le jour de compétition.
0: Et vous allez vous rendre à Las Vegas pour faire quoi, mon cher Rémi ?
1: Eh bien, on va, parce que je dis on, parce que je suis accompagné d'une équipe de 4 personnes, mais puisqu'on est plusieurs à représenter la France, pour les championnats du monde de karaoké.
0: Voilà. Voilà. Alors Rémi, je précise que vous êtes déjà champion de France de karaoké,
1: C'est ça, est champion de France avec mon acolyte de ma vice-championne Marine Gauthier, qui va aussi également représenter la France avec moi.
0: Très bien, donc alors comment ça va se passer ? Il y a combien de concurrents et vous allez devoir faire quoi alors ?
1: Alors, on est à peu près entre 30 et 50 pays.
0: Ah oui.
1: Voilà, donc c'est quand même pas mal, avec des nations quand même assez grosses comme l'Australie, le Japon, le Kazakhstan, j'en passe, c'est les meilleurs, le Brésil surtout, parce que le Brésil,
0: ils sont bons
1: à fond. C'est surtout qu'en fait, il y a tout le pays qui est derrière. En fait, il y a des différentes types d'organisations dans les comités nationaux. Nous, c'est aussi pour ça qu'on veut faire connaître le concours en France.
0: C'est pour ça que vous passez ici, mon cher Rémi, ça que vous êtes là ce midi.
1: Depuis 2003, on a une dame qui s'appelle Alice Lemoine qui en fait se bat pour essayer de faire connaître ce concours, et elle se bat vraiment pour essayer de faire que ce concours soit reconnu.
0: Et donc Rémi, alors vous allez devoir quoi ? Vous allez devoir chanter quoi ? Comment ? Où ? Qui ?
1: Alors on doit chanter 3 chansons, on a 3 passages.
0: D'accord.
1: Il y a 3 tours et à chaque tour est bien sûr éliminatoire. Et il y a notamment un premier tour où la chanson doit être up-tempo, donc avoir un tempo plus...
0: Ça doit bouger.
1: Plus rapide, plus bougeant.
0: Ouais.
1: Un deuxième qui s'appelle le Tour des Nations. Tour en fait, où on doit chanter dans la langue de son pays. Et le troisième tour, le tour de finale. Et donc voilà, donc là pour ma part, j'ai choisi 3 chansons.
0: Voilà Rémi, ce sont des chansons que vous avez choisies, parce que ce ne sont pas des chansons imposées. D'accord.
1: Non, c'est des chansons qu'on a choisies.
0: Okay.
1: Alors le concours évolue un petit peu, puisqu'en fait, c'était bien sûr donc un championnat du monde de karaoké, mais maintenant, il change un petit peu de nom en Global Music Contest, c'est-à-dire qu'on peut avoir les paroles, on peut ne pas les avoir également.
0: Ah, d'accord.
1: Ça, quand même un groupe de chant. La seule petite particularité, c'est que si on sort de la ligne de chant, de la ligne de
0: on
1: peut perdre des points.
0: Donc, parce que le meilleur, alors c'est celui qui chante.
2: Il faut bien chanter.
0: C'est celui qui lit le mieux.
1: Alors non, c'est la grosse différence, c'est qu'en fait, ça devient un show à part entière, dans le sens où il faut vraiment avoir un côté scénique, un côté c'est comme un concours de chant.
0: Faire le show.
1: Il faut faire le show. C'est-à-dire que, par exemple, les Américains, on sait qu'ils vont faire des shows très paillettes, très. Comme ils savent.
0: Et vous, allez faire quoi, vous ?
1: Nous, on va essayer de se démarquer. Alors, avec Marine, on va un peu se démarquer. C'est-à-dire qu'on a choisi des chansons un petit peu particulières. Notamment, pour ma part, moi, j'ai choisi Feeling Good pour la première chanson de Michael Bublé. Ensuite, j'ai choisi une chanson de Brel, La Quête.
0: Mais
1: sous une version de Impossible Dream qui, en fait, est tellement un standard aux États-Unis qui a été repris par
0: Rémi, il est malin, mon Rémi.
1: Pour Marine, c'est encore pire que ça, parce qu'elle va choisir une chanson d'un jeu vidéo qui a été primé maintes et maintes fois au monde, qui s'appelle Clair Obscur. Elle va chanter la chanson Lumière, donc ça a été un phénomène ces derniers temps par rapport au niveau de ce jeu vidéo, puisqu'il a été reconnu mondialement.
0: Très bien. Rémi, vous dites chanter à ce niveau-là, c'est comme du sport. Je m'entraîne dur, j'ai déjà perdu 22 kilos. Non, mais c'est ouf.
2: Vous
0: êtes à fond, quoi.
2: Je vais me mettre à chanter, moi.
1: C'est ça. Non, mais parce qu'en fait,
0: c'est sérieux.
1: C'est vrai que ça paraît décevant. On dit, karaoké, etc.
0: Non.
1: Mais au final, c'est quand même une préparation. Parce que là, on va quand même sur un niveau mondial. Il faut être honnête, en face de nous, il y a vraiment des monstres.
0: Ouais.
1: Et je pense à l'Indonésie qui vraiment. C'est stratosphérique, mais vraiment stratosphérique.
0: Alors, Rémi.
1: Et en fait.
0: Mon Rémi, je suis aussi là pour vous aider un petit peu, parce que j'ai lu que la fédération vous paye le voyage, mais après, une fois sur place, tu dois te démerder, mon cher Rémi.
1: Et
0: donc vous avez lancé une cagnotte pour que vous puissiez être hébergé,
1: c'est
0: tout ça,
1: ça.
0: Alors allez-y, comment on peut faire pour vous filer un petit coup de main?
1: Eh ben, il y a une cagnotte qui est sur mes réseaux. Donc moi, pour moi, c'est Rémi Guillonnet, qu'on peut trouver sur Insta, etc., Facebook et autres. Et en fait, j'ai lancé une cagnotte Litchi pour essayer de récupérer un peu de fonds.
3: Et on va pouvoir demander à Céline Dion qui réside à Las Vegas.
0: Ah, peut-être qu'on pourrait aller dormir chez Céline Dion. Elle arrive dans une minute.
1: Ce que vous ne savez pas, c'est qu'en fait, on a été validé lundi dernier par Céline Dion. On est parti devant son hôtel. On a réussi à lui faire comprendre qu'on partait à Las Vegas.
0: Incroyable. Et peut-être que vous. On croise les doigts pour vous, en tout cas, mon cher Rémi. Merci beaucoup.
1: Si vous voulez lui en parler tout à l'heure avec grand plaisir.
0: Dans une minute, elle est là, on va le faire. Rémi, merci beaucoup. On vous dit merde. Alors, il ne faut pas dire merci ni rien. On vous dit merde. Rémi Guillonnet, donc, il va représenter la France au championnat du monde de karaoké à partir du 25 octobre à Las Vegas. Bonne chance, mon Rémi. Et puis vous nous rappelez, bien sûr, et on se tient au courant. Vous aimez la pub? Vous aimez aussi les infos pratiques près de chez vous? Tant mieux, parce qu'ils arrivent juste après là. Tchou tchou.

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4: Allez, partons gaiement vers la deuxième demi-heure de votre talk show du dimanche. Alors ici, c'est comme la messe du dimanche, mais non, pas pareil. Sinon, c'est la même chose. Dans un instant, mes amis, notre gigot du dimanche exceptionnel, Céline Dion, sera là dans deux minutes, dans ce studio, avec nous, avec vous et avec votre tribu qui est là. Notre enfant de la télé, Nicolas Malabeuf, qui n'en peut plus de joie et de stress. Et notre spécialiste web, Fabien Hémeau.
5: Je tremble.
4: Il aurait préféré recevoir Bourville.
5: Oui, mais ah,
4: c'était compliqué. C'est un peu plus compliqué de l'avoir. C'est plus compliqué d'avoir Bourville que Céline, franchement. Et bien sûr, vous faites partie de cette tribu, mes amis. Alors, il y a le groupe Facebook.
5: Mais oui, le groupe Facebook pour nous rejoindre. Vous tapez Youpi la vie avec Willy Revelli, vous tombez sur nous. Ah. Et tiens, quelle est la chanson, votre chanson préférée de Céline Dion? Alors, nous avons déjà beaucoup de commentaires. Véronique, c'est quand j'étais enceinte de mes jumeaux, j'écoutais en boucle Pour que tu m'aimes encore.
4: Ah bah oui.
5: Donc continuez à réagir sur le groupe Facebook pour nous retrouver. Vous tapez Youpi la vie avec Willy Revelli et sur le groupe WhatsApp aussi, c'est gratuit, 0810 055 056.
4: Voilà, et c'est au même numéro, vous nous appelez, puisqu'à partir de 13h, vous avez l'antenne pendant 30 minutes. Vos Youpi à vous. Alors voilà, venez appeler pour flatter Fabien Hémeau, ça lui fera du bien. Si vous vous appelez Céline, René, Jean-Jacques,
5: Ziggy,
4: aujourd'hui c'est à vous, 0810 055 056 et vous repartirez avec.
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4: C'est incroyable.
5: Très beau cadeau.
4: Mais d'abord, si vous n'avez pas suivi l'actu, pas de panique, l'actu vous suit. Il est temps pour moi de mettre les points sur les i.
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4: Et on commence avec Gabriel Attal qui fait actuellement une grande tournée des bistrots. Voilà, il a annoncé qu'il en visait. Ça sera un peu son rendez-vous en terre inconnue, hein, puisqu'il va croiser une peuplade étonnante dont il ignorait l'existence, les Français. Ah, j'imagine le gars du bar à Gabriel Attal. Alors, qu'est-ce que je vous sers? Je vais prendre un chai latte. Quoi? Un château latte? Venez pas, ici c'est soit à Bordeaux, soit à Bourgogne. Gabriel Attal qui fait la tournée des bistrots, et pourquoi pas Jean Lassalle, hein, qui ferait la tournée des cures thermales, et Jean-Luc Mélenchon, la tournée des synagogues. La semaine dernière, alors, quand Gabriel Attal, il servait des frites, là, des bières, je sais pas s'il est mûr pour être président, mais pour ouvrir une buvette, par contre, oui, ça c'est bon. Hier soir, à la Plénitude Arena, Céline Dion a dit merci d'avoir répondu à mon invitation. Oh, à 200 balles en moyenne au ticket. C'est pas une invitation, Céline. Hein. En France, une invitation, c'est pas payant. Hein, non. Céline Dion, on lui dira. Céline Dion qui est arrivée sur scène en disant « Je vais bien ». C'est marrant, mais d'habitude, c'est l'artiste qui arrive en disant au public « Ça va ?» Là, c'est le public qui a demandé « Ça va ?» Original, très original. Michel Drucker est au concert de Céline Dion. Et c'est lui qui l'a fait débuter dans Champs-Élysées, hein, du temps où elle avait les dents de Jacouille la Fripouille. Bah, depuis, c'est pas du relooking qu'elle a fait, hein, c'est du tuning. Gabriel Attal était aussi au concert de Céline Dion. Pour un peu, il a failli monter sur scène pour lui proposer une bière entre deux chansons. Bah, il est décalé, il est décalé, il sait plus. Le public, en tout cas, était conquis. Hein. C'était super, Céline avait toute sa voix. On avait dit la même chose à la sortie de Carla Bruni. C'était super, elle avait toute pas sa voix. Tout autre chose, le marionnettiste Yves Brunier, interprète de Casimir, est mort à l'âge de 83 ans. C'est Casimir. Casimir, le personnage le plus orange de l'histoire de la télé française, juste après Bernard Montiel. On a donc appris le nom de celui qui avait dans Casimir, hein, peut-être qu'un jour on apprendra le nom de celui qu'il y a dans Gérard Larcher. Bernard Arnault, éjecté du top 10 des fortunes mondiales, il aurait perdu 56 milliards d'euros en 2025 et ce putain, je suis à deux doigts de l'ouvrir une canotte litchi, dis donc. Emmanuel Macron, je visitais le Fort Boyard, où il paraît qu'il va me remplacer la cuisine parce que sa politique aussi, elle est dure à avaler. Et oui, on l'appelle taxe partout. Et en mai prochain, on va lui dire sors, sors, sors. Déclaration de François Bayrou, je n'envisage pas de me présenter à l'élection présidentielle. Oh non, quel dommage. La résidence de Philippe Bouvard cambriolée le jour de son enterrement. Et oui, d'un côté, la grosse tête, de l'autre, le gros con. Enfin, la question du jour. Aujourd'hui, le groupe Superbus se produira à la fête de l'humanité. Est-ce que Superbus, c'était le groupe préféré d'Émile Louis? Alors, heureusement, dans 109 jours, c'est fini 2026.
5: Bravo, bravo.
4: Bon, voilà, mes amis, hein, c'est un récap rapide de ce qui s'était passé dernièrement dans l'actualité. Allez, mes amis, si vous avez un petit coup de mou,
5: je suis pas
4: rassurez-vous, on a la solution pour ça. Lorsque je vais vous dire à vous, vous allez me dire pas là, pas là, pas là, et vous allez voir que ça va vous libérer votre toxine.
5: D'accord.
4: Mais quoi que vous fassiez,
5: je vous crois.
4: Pas là, pas là. Tiens, vas-y.
5: Bah là, on n'est pas bien.
4: Là, t'es pas bien.
5: Le carburant.
4: Petit coup de mou, carburant, pas bien, pas bien, pas bien. Pas bien.
3: Musique et
4: à vous. Pas là, pas là. Et voilà, ça va beaucoup mieux. C'est la magie de votre radio ici. Dans un instant, l'événement. Céline Dion sera avec nous. Mais d'abord, voici Estelle avec Te rencontrer en

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0: Hein. Mmh. C'est beau ça. Hein.
1: Magnifique.
0: C'est très très beau. C'était Estelle avec Te rencontrer encore.
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0: Et voilà, place au gigot du dimanche. Mes amis, je voulais annoncer, on a une nouvelle séquence qu'on appelle le gigot du dimanche, parce que le gigot, c'est un repas star du dimanche. Et là, nous avons la star.
1: Eh oui.
0: La star des stars. C'est une exclusivité pour votre radio. Voici Céline Dion. Oh là là.
4: Incroyable.
0: Oh là là là là. Bonjour Céline.
5: Elle vient de rentrer dans le studio. Hein.
4: On fait la bise à Céline Dion, c'est historique.
0: Tu te rends compte.
5: Elle me touche l'épaule.
0: Non mais tu te rends compte. Installez-vous Céline. Merci beaucoup. Ça va? Ben pardon, je vous demande si ça va, parce que comment ça va depuis hier soir?
6: Ça va mieux.
0: Ça va mieux?
6: Ah oui, ça va beaucoup mieux.
0: Vous avez moins le trac?
6: Ben, j'ai moins le trac, je me sens maintenant en pleine plénitude, je suis au plein pouvoir de tous mes moyens.
0: C'est vrai, ça a l'air, hein?
6: Ouais,
0: je pensais que vous seriez plus fatiguée ce matin.
6: Ben,
0: plus
6: c'est-à-dire que je suis fatiguée intérieurement, mais extérieurement, je me concentre pour ne pas voir, pour pas faire voir au public. Attendre, puisqu'ils veulent vraiment que je sois au top favor.
0: Bon, alors je précise que vous êtes la Céline Dion. Alors on connaît la Céline Dion du Canada. Et vous, vous êtes un petit peu la Céline Dion
1: de Bretagne.
0: Alors, de Bretagne, on peut dire ça comme ça.
6: C'est-à-dire que moi, je suis la Céline Dion bretonne.
0: Voilà.
6: Puisque je suis née à Saint-Malo.
0: Ouais.
6: J'évolue à Rennes et dans le monde entier, de l'ouest de la France. Et bah voilà, je suis la Céline Dion bretonne. Donc c'était un plaisir pour moi de venir à Paris, spécialement pour pouvoir rencontrer les auditeurs aussi aujourd'hui.
0: La Céline Dion bretonne, on peut donner son vrai nom? Vous appelle Céline Dion bretonne.
6: Son vrai nom caché à l'intérieur, eh bien c'est Sébastien Costic.
0: Sébastien Costic, parce que vous êtes un chanteur, un imitateur.
6: Oui.
0: Mais là, franchement, c'est.
5: Non, mais
0: parce que Sébastien. Alors, il y a Sébastien qui est arrivé à 10h30.
6: Oui.
0: Et là, franchement, vous a fallu 2 heures pour vous mettre dans la peau de Céline Dion.
5: Métamorphose.
6: Une métamorphose. Et même pour moi, c'est parfois stupéfiant. Je me dis, mais sors de ce corps, Céline, s'il te plaît, sors de ce corps. Mais je fais bien la transition, ça se passe bien. Mais c'est un bonheur de vous voir. C'est vraiment extraordinaire.
5: Vous êtes Céline depuis combien de temps, alors?
6: Depuis 30 ans, déjà.
0: 30 ans? Vous étiez Céline avant Céline?
6: J'étais Céline avant Céline.
0: J'étais Céline Dion avant Céline Dion. Elle est trop forte.
6: C'est moi qui l'ai lancée. Les gens ne savent pas. Mais c'est moi qui l'ai introduite dans le monde du show business.
0: Évidemment, Céline vous doit tout.
6: Je mets tout après.
0: Céline vous doit tout. Céline, c'est le moment de le dire. Voilà, Céline doit tout à Céline, à notre Céline. Qu'est-ce que vous faisiez avant d'être Céline Dion,
6: Avant d'être Céline Dion, bah, écoutez, j'étais professeur des écoles.
0: T'imagines, professeur des écoles.
6: Pendant 18 ans.
0: Ouais.
6: J'ai eu 13 ans des CMA, CM2, s'ils nous écoutent à la radio aujourd'hui, parce que j'ai beaucoup de familles qui me suivent sur les réseaux et partout à la radio. J'ai fait 13 ans du CMA, CM2.
0: Ouais.
6: Et puis j'ai fini en 2022 par 6 ans de moyenne section.
0: Ouais.
6: Avec de la maternelle, c'est extraordinaire. Puis en 2022, je me suis dit, tu peux pas arriver le matin à 6h du matin, te préparer pour être enseignant, puis faire le job, puis le soir, dire, je prépare le costume, la robe à diamant, les chaussures à talons pour Céline ce week-end, c'est chaud.
5: Donc maintenant, vous êtes Céline à plein temps.
6: Maintenant, je suis Céline forever.
0: Forever.
5: Et pourquoi avoir choisi ce personnage? Pourquoi Céline Dion?
6: Alors, pourquoi Céline? Parce que je trouve qu'elle dégage.
0: Pourquoi pas la Rousseau? La Rousseau le dégage, elle a dégagé. D'accord, mais sinon.
6: Parce que Céline, pour moi, elle incarne vraiment ce que représente un artiste accompli et exceptionnel. C'est-à-dire, quand j'étais enfant, je voulais être un artiste et je me disais, c'est quoi être artiste? Et quand j'ai vu Céline Dion la première fois à la télévision, je me suis dit, elle résume tout.
0: Ouais.
6: Le corps est présent, l'énergie, elle est très scolaire, elle est rigoureuse, elle apprend ses textes, quand elle monte sur scène, elle a anticipé son travail, elle sait ce qu'elle va faire, elle va tout donner. Les cordes vocales sont chaudes, elles sont prêtes, elle est au détail près, les ongles, la coiffure, le styliste, la robe. Et pour moi, une performance, c'est ça. C'est qu'on ne laisse rien au hasard. Les gens viennent vous voir en spectacle, ils payent un certain prix, encore plus à l'aréna. Donc, on doit être vraiment au top.
0: Vous avez des billets justement pour aller la voir, vous irez la voir.
6: Alors, disons que c'est assez extraordinaire, c'est que moi je vais la voir la semaine prochaine, le 17
0: novembre. Ah, waouh!
6: Et j'aimerais ça lui faire écouter ma chanson Give Me Your Fire, ou lui dire quelque chose.
5: Alors, justement, vous avez sorti un titre cet été pour Céline, ça s'appelle Give Me Your Fire.
6: Ça s'appelle Give Me Your Fire.
5: On écoute.

0: On pourrait croire que c'est une chanson de Céline Dion.
1: Parce que je précise que vous chantez. C'est votre voix.
2: Tout est en live. Exactement. Tout est en live. Et au printemps dernier, je me suis dit, ça fait 30 ans que j'incarne Céline Dion. Et je voulais que dans mes spectacles, il y ait par moments des chansons qui sont à moi. Pour que la Céline Dion bretonne ait aussi sa propre discographie. Alors je me dis, écris donc quelque chose avec tes équipes. Wow. Bon. Et Give Me Your Fire, parce que c'est pour donner la flamme à Céline, la flamme de l'amour, la flamme qui réveille quand on reprend un show.
1: Elle fume beaucoup aussi, donc il faut l'allumer.
2: Faut allumer le cigare au bon endroit, faut l'allumer dans le bon sens.
1: Évidemment, c'est comme ça la voix. Elle prend soin de sa voix en fumant, Céline Dion. Tout le monde le sait. Restez avec nous, Céline Dion, parce que je vous présente quelqu'un que vous connaissez, je crois, qui était hier soir au concert de Céline Dion. C'est le spécialiste de la musique, Fabien Lecoeur. Ah. Ça va, Fabien? Bonjour, mon cher.
3: Hello, merci. C'est un plaisir. Je connais très bien cette Céline.
1: Notre Céline à nous.
3: Bretonne.
2: Exactement. Bonjour,
3: oui,
2: Fabien.
3: Évidemment.
1: Voilà, parce que je crois que vous êtes occupé d'elle,
3: c'est ça.
1: Voilà. Dites-moi, Fabien, vous étiez, vous, hier soir, alors, à la Plénitude Arena? Comment ça s'est passé?
3: Oui, je faisais partie des 35 000 privilégiés qui ont possibilité de la voir sur scène. Bah, c'était magnifique.
1: Ah ouais.
3: Son arrivée sur scène, évidemment, très attendue, standing ovation. Oh. C'est du gigantisme, hein, quand même. Ouais. Attention. Donc, l'émotion n'est pas forcément la même que dans une salle pour 2000 personnes.
1: Bien sûr.
0: Et alors, Fabien, est-ce que la voix est intacte?
1: Est-ce que la voix est intacte?
0: On était très inquiets.
1: Oui.
3: Mais la voix est parfaite. J'entendais des critiques qui ne l'avaient pas forcément vue sur scène. Je peux vous dire, elle est parfaite.
1: Parfait.
3: Vous savez, quand elle chantait le All By Myself, elle avait 27 ans en 1995.
0: Ouais.
3: Et quand elle le rechante 31 ans plus tard, la voix est la même, mais elle a une autre technique pour accéder à ce fameux pas aigu qui dure 8 secondes, parce qu'on peut plus faire la même chanson à 58 ans et la même chanson qu'on enregistrait à 27 ans. Je crois que c'est de l'intelligence. C'est, voilà.
1: Bon, dis donc, très bien. Fabien est emballé. Donc, Nicolas, toi, tu y vas quand? Bientôt?
0: Moi, j'y vais le 23.
1: 23.
0: 10 jours.
1: 23 dans 10 jours.
2: Alors, est-ce que Fabien, tu y vas toi le 18 septembre? Moi, j'y vais le 18. Je vais y aller en Céline.
1: Oui, je te donne ton numéro, puis vous appelez.
3: Le 17 octobre.
2: Bien qu'on puisse dîner avec Céline, si c'est possible.
1: Oui, bien sûr. Hein,
2: tu vas nous organiser ça.
0: Il a des contacts, Fabien.
2: Un bon petit dîner, ça m'aide pas.
1: Fabien, donnez-nous, un truc sur Céline Dion qu'on sait pas trop. Je sais pas, j'aime bien, moi, les petites infos. Parce que souvent, Fabien, il a des petits trucs.
0: Il sait tout,
1: Fabien. Sortez un petit truc. Allez-y.
3: À votre avis, c'est lequel?
0: Le 5, je crois.
1: Il paraît que c'est le 5. C'est ça?
3: C'est le 5.
1: Pourquoi?
3: Vous savez pourquoi?
1: Non, allez-y.
0: Non.
3: Parce que quand elle est allée faire un festival de la chanson francophone au Japon, c'était au printemps de l'année 1982.
1: Oui.
3: Elle a remporté le festival pour plusieurs raisons. D'abord, elle était dans les élus, enfin, pour celles qui devaient participer à la finale, elle était en 5e position. Quand elle a monté pour accéder sur scène, il y avait 5 marches à monter. Et enfin, quand elle est arrivée à la 4e marche, des 5 marches à monter, il y avait un yen, il y avait 5 yens qui étaient posés sur la marche.
0: Wow.
3: Elle a pris la pièce, comme elle avait une robe, elle n'avait pas de poche, elle l'a mis dans son soulier droit, et elle a gagné ce premier concours de chansons, festival chansons francophones, au Japon, avec cette fameuse pièce de 5 yens dans la chaussure droite, et depuis ce chiffre, la suivra toute sa vie.
2: C'est extraordinaire.
1: Fabien, vous c'est quoi? C'est 500, c'est les billets de 500 plutôt que vous préférez. C'est ça plutôt, hein. Il est là lui, son truc magique à Fabien, c'est 500. Dès qu'il voit un billet de 500, il se sent mieux, mon Fabien.
2: Il y en a de cash dans les souliers, voilà.
1: Merci beaucoup. Je précise que vous avez sorti un livre qui s'appelle La véritable histoire des chansons de Céline Dion chez Hugo Édition et on apprend plein de trucs. Alors là, malheureusement, j'ai appris là comme ça en travaillant sur votre cas, mon cher Fabien, que vous connaissiez bien René.
3: Alors, je connaissais bien René parce que je lui avais retrouvé des bandes. Lui, avant d'être le mari et le manager et producteur de Céline Dion, il avait commencé une carrière de chanteur.
1: Il chantait les chansons des Beatles. René était chanteur.
2: Oui, c'est vrai.
3: Il était chanteur, il faisait partie d'un groupe, évidemment, les Baronets, et il chantait les chansons des Beatles en français.
1: J'adore. Il chantait bien, Fabien,
3: ou je pense qu'il devait bien se débrouiller. Bon, ça n'a pas été une révélation non plus.
2: René a toujours un très bel organe,
3: toute son expérience.
2: Il était vraiment super.
1: Oui, notre Céline Dion à nous dit que René avait un bel organe et qu'elle l'a connu tôt.
2: Et il avait une tessiture très très haute.
1: Merci Céline. Fabien.
3: C'est surtout de la... La première nuit d'amour, ça vous intéresse pas, Willy?
1: Si, allez-y.
3: Le 30 avril 1988, elle remporte l'Eurovision.
1: Oui.
3: C'est la première fois qu'ils finiront Ils finiront la soirée ensemble.
0: Vous voulez bien fêter ça
3: Tout simplement.
1: Je vous dis pas tous les chanteurs et tous les chanteurs et chanteuses françaises qui ne tac-tac plus depuis 40 ans vu qu'on gagne plus rien. Eh ben dis donc. Merci mon cher Fabien, je vous embrasse fort. Merci de, d'être venu nous faire un petit coucou.
2: Robert,
1: prenez bien soin de vous. Hein. Et donc le livre s'appelle La véritable histoire des chansons. Céline Dion, chez Hugo Édition. Céline Dion est avec nous. La Céline Dion bretonne. Pardon, mais je ne sais pas comment est la Céline Dion canadienne, mais la bretonne est géniale. Plein d'humour. Plein d'humour et très jolie.
2: Vous êtes vraiment adapté. Je suis bien reçue. Je suis contente d'être bien reçue parce que je suis une embrassée, c'est important. Je vous ai apporté un gros Queen Yaman que j'ai fait avant-hier.
1: Non, c'est pour de vrai
2: C'est presque
1: bon. C'est un gros. Il a ramené un gros. Vous avez ramené un gros. Bah tiens, bah puisqu'on parlait de gros. Alors, Nicolas.
0: On parle de gros, c'est moi.
1: Nicolas Balambeuf, vous connaissez tout sur vous.
2: Je connais tout sur moi.
1: Tout.
2: Je vais voir si tout
1: c'est
2: vrai.
1: C'est notre enfant de la télé. Il est fan de télé et fan de Céline Dion, mais pour de vrai.
0: Si on m'avait dit que j'allais faire une chronique sur Céline Dion, devant Céline Dion, eh bien, hier, c'était l'événement. Le monde entier avait les yeux rivés sur la Plénitude Arena. Oui, Céline Dion a ouvert son show sur ce titre, On ne change pas. Elle est arrivée avec 48 minutes de retard quand même, la nôtre est à l'heure. Retour sur sa carrière en archive, à 19 ans, Céline était l'invitée de FR3 Rouen. Elle est passée de C'était dans Midi 3 Normandie, et elle rêvait déjà de gloire.
4: J'essaie de voyager le plus possible parce que mon grand rêve, bien sûr, c'est de devenir une vedette internationale. J'aimerais beaucoup ça. J'aime tellement chanter. Je voudrais chanter en plein de langues. Je voudrais chanter tout le temps.
0: À 19 ans, eh bien, rêve réalisé, c'est une belle histoire. En 84, Céline fait la première partie de Patrick Sébastien, une tournée en province qui passe même par l'Olympia. Et 10 ans plus tard, c'était dans l'émission Super Nana, Céline et Patoche se retrouvent.
5: C'est bien, c'est beau. Quand je dis que t'as grandi, t'as drôlement grandi, tu sais. T'as pas tellement grandi en taille, t'étais un petit bébé de 14 ans à l'Olympia.
4: Je peux te dire que ça me fait vraiment un plaisir de te revoir parce que ça fait 10 ans qu'on s'était pas vu.
5: Ça fait 10 ans que c'était pas vu, hein. Voilà. Par contre, t'as pris plus d'accent que t'en avais avant, hein.
4: Ben non, c'est parce qu'avant, j'étais plus gênée. Puis je me disais, quand je vais aller à Paris, ils vont pas me comprendre avec mon accent québécois. Faut que je fasse attention. Alors, je parle un peu à la parisienne comme ça, alors. J'ai dit, les gens vont me comprendre, alors quand je vais parler
5: c'est
4: comme
5: pas
4: ça.
5: Pas mal, tu le fais bien, hein.
4: Non, mais alors, petit, c'est pas.
5: Chez moi, je suis vachement contente d'être là.
4: Alors, mais vraiment, je suis vachement contente d'être là.
0: Et alors en 88, sa carrière en Europe va exploser lorsqu'elle représente la Suisse au concours de l'Eurovision. Et oui, Céline remporte l'Eurovision à un point près, ça s'est joué à rien, elle pleure à chaud. Alors c'est un jour important pour elle puisqu'après sa prestation, elle est rentrée à son hôtel de Dublin et c'est cette nuit-là qu'elle a perdu sa virginité. René l'avait raccompagnée à son hôtel et Céline lui avait déclaré son amour. Elle lui confie qu'elle dort avec une photo de lui sous son oreiller et qu'elle veut qu'il soit son premier. Vous connaissez la suite, je ne vais pas
1: te dire. Non, alors vas-y.
0: Et alors après la mort de son mari en 2016, Céline avait fait fabriquer une réplique de la main de René.
2: Oui, c'est
0: et avant chaque début de concert, elle caressait René. Elle caressait la main de René, pourquoi pas.
5: Toujours, non
2: elle, et faisait, alors, elle faisait toujours ce qu'on appelle tu sais, le toucher avec les doigts, elle faisait le petit signe et puis elle touchait toujours la main de René.
0: Exactement.
2: Vraiment, juste avant de monter sur scène, c'était la dernière main qu'elle pouvait saluer. Donc, elle a fait cette réplique extrême.
0: Pour l'encourager, tout à fait. Et alors, en 2008, Céline est à l'Élysée. Elle reçoit les insignes de chevalier de la Légion d'honneur, remise des mains du président Sarkozy, tout content.
6: Recevoir la Légion d'honneur dans ce palais de l'Élysée et de vos mains, monsieur le président, est un honneur bien important.
7: Là, il y a une rencontre entre l'admirateur, le fan, votre fan, et le président de la République. Et vraiment, je pouvais dire qu'en 2008, moi j'ai décoré Céline Dion,
0: Tout content,
2: Moi j'attends qu'Emmanuel Macron puisse me remettre une Légion d'honneur pour la Céline bretonne, j'espère.
1: Il nous écoute.
0: Et alors, des petits potins sur Céline, elle fait son lit tous les matins. Elle
1: adore c'est pas vrai.
0: Oui, elle n'est pas tant star que ça. Et elle a un entrepôt à Las Vegas où sont stockés ses 11 000 paires de chaussures. C'est un KGB.
1: C'est un KGB, mais j'ai quand même 11 000 paires de chaussures.
2: J'ai 11 paires de chaussures, c'est déjà énorme à ranger. Je sais pas quoi faire avec ça déjà. 11 000.
1: Oui, vous n'avez pas 11 pieds non, en même temps, ça ne sert à rien. Merci beaucoup, mon cher Nicolas. Céline Dion est avec nous. La Céline Dion bretonne. Vas-y.
2: Here we go. Bonjour, pardon, et oui, je t'aime encore.
0: C'est beau. Franchement, la voix est nickel.
1: Bon, vous savez quoi, ma chère Céline ?
2: On fera d'autres extraits tout à l'heure.
1: Comme vous êtes la Céline Dion de Bretagne, dans un instant, on va partir en Bretagne en votre honneur.
2: Ah, vous êtes trop mignon.
1: Je t'en prie.
2: Ça me touche le cœur.
1: C'est vrai.
0: Ah, c'est un truc.
1: Le cœur pour le moment, c'est un bon début.
2: C'est un bon départ.
1: C'est un bon début. À tout de suite.

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2: De retour ici, c'est Willy vient déjeuner chez vous. On passe à table tous ensemble le samedi et le dimanche en direct entre midi et 13h30. C'est votre séquence, le gigot du dimanche, avec aujourd'hui Céline Dion. Ouais, bravo. Céline Dion de Bretagne, Sébastien Costic, chanteur, imitateur. Alors, puis chante pour de vrai.
3: De talent, on écoute.
2: Vas-y, allez-y.
4: Quand on ne prend que la couleur que la lumière lui donne, quand la vie m'habille de noir, eh bien moi je lui pardonne. 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Bonjour, pardon, mais mille merci à la...
2: Non mais tu te rends compte,
4: toutes les fois où le ma couverte d'or. Bonjour, pardon, merci. Il manque un vers à ce poème.
2: Magnifique.
4: La suite sera chantée chez nous.
2: Voilà, bravo. Vous êtes en bon spectacle, dimanche, oui. vous connaissez votre prochaine date?
4: Ah oui, alors la prochaine date, ce sera le 19 septembre à Rennes. Une belle soirée.
2: Voilà.
4: Un concert à 22h30 jusqu'à minuit. Place de la ville principale à Rennes, on vous attend. Pour un concert spécial Céline dans la Reine.
2: Je ne sais pas qui chante là, mais c'est moins bien que vous.
3: Ah oui, là, je préfère votre version.
2: Marthe Rougelet. Oh, mais c'est nul. Ça, c'est un sosie mauvais de Céline Dion.
3: Et si jamais Céline a un problème de santé, on a sa remplaçante.
2: Oui, on a sa remplaçante.
4: Je pense que 5% du cachet annuel.
2: Céline Dion, puisque vous êtes de Bretagne, la vraie Céline Dion est de Bretagne, je voulais juste qu'on fasse un petit coucou à un petit jeune qui a 16 ans qui s'appelle Maël. Ça va, Maël? Maël Crène.
5: Très bien, et vous?
2: Très très bien, mon Maël. Je voulais juste t'embrasser, je suis désolée, on est très à la bourre, mais tu es à Lampol-Plouarzel, c'est ça?
5: Oui.
2: Et ça, il paraît que souvent tu te promènes dans les dunes, et on te voit faire quoi dans les dunes de Lampol-Plouarzel, mon cher Maël?
5: Alors, dans les dunes de Lampol-Plouarzel, je viens jouer mon instrument qui est la cornemuse écossaise.
3: De la cornemuse
2: écossaise. C'est-à-dire qu'on te voit te promener avec la cornemuse.
5: Ouais, exactement.
2: Et pourquoi tu te promènes tout le temps avec ta cornemuse?
5: Alors, déjà, c'est pour m'entraîner, et puis même, c'est pour éviter de trop déranger les parents et les voisins.
4: Tu joues en plein air.
3: Ah oui, d'accord. Voilà.
2: Mais tu l'as à côté de toi, la cornemuse?
5: Non.
2: Ah, compliqué. Bon, voilà, oh, d'accord.
5: C'est un peu trop de bruit.
4: J'aurais fait un duo avec Maëlle aisément, parce que s'échauffer l'organe en plein air, c'est toujours bon pour la santé.
2: Tu connais Céline Dion, Maëlle?
5: Un petit peu.
2: Elle est là
4: c'est
2: sur le plateau.
4: C'est une petite jeune qui débute.
2: Tu voudrais pas faire un duo avec Céline Dion, un truc à la cornemuse?
3: Un featuring.
4: J'ai des origines irlandaises, celtiques, alors ça va chauffer.
2: Ça pourrait être pas mal. Mais tu es dans un groupe, Maëlle, alors comment ça se passe là? Comment s'appellent les groupes en Bretagne?
4: Les Bagades.
2: Et voilà.
5: Ouais, ouais. Je joue dans un Bagade.
3: Trop bien.
5: Bagade de la Kevren Saint-Marc à Brest.
3: Et pourquoi cette passion pour la cornemuse alors? D'où c'est venu?
4: C'est beau.
5: Alors, ça m'est venu un peu comme ça. Avant, mon père jouait, il y a ça, peut-être 20 ans. Et il a été invité à un mariage celtique d'un ami à lui. Et j'ai vu quelqu'un jouer de la cornemuse, un ami à moi actuellement. Et j'ai trouvé ça incroyable.
3: Ça t'a plu trop bien.
5: Et un peu du jour au lendemain, je me suis dit, je vais commencer à jouer de la cornemuse.
2: Moi, je trouve ça très bien que les jeunes perpétuent
3: les traditions
2: comme ça. C'est les traditions.
4: Quand on voit parfois un artiste qui nous cite, on se dit, j'ai trop envie de faire la même chose.
2: Exactement.
4: Moi, c'était la même chose en voyant Céline.
2: Donc,
4: je comprends ta passion, Maëlle. Continue.
2: Maëlle, merci beaucoup. On voulait juste te faire un petit coucou et donc rassurer tous les. Si vous vous promenez du côté de Lampol-Plouarzel et que vous voyez un petit jeune avec une cornemuse, il n'est pas fou. Hein, il est juste passionné par son instrument et il vous jouera des morceaux.
4: Saurais-tu chanter, Maëlle, la petite introduction de My Heart Will Go On Every Night in My Dreams?
2: Non, mais il a dit qu'il ne vous connaissait pas, Céline. Arrêtez de avoir le melon.
4: Est-ce que tu connais Lara Fabian? Non, je préfère.
2: Tu connais Jules, Maëlle? Tu connais qui? Tu connais quoi? Qui es-tu, Maëlle, à la fin? On t'embrasse, Maëlle. Merci beaucoup.
4: Hein.
2: Prends bien soin de toi.
5: Passez une agréable journée. Merci.
2: Il est poli, Maëlle. Il est poli. Merci beaucoup. Voilà, mes amis, c'était Céline. Oui,
4: On se dit à très bientôt pour la prochaine Arena. C'est mercredi et samedi. Moi, j'y vais le 18. Alors, si vous voyez une Céline bretonne accrochée au bout d'une galette saucisse géante gonflable, c'est que j'ai tout fait pour voir la Céline québécoise qui ne veut pas de moi en première partie. Mais si je vois venir, Céline, je vois venir quand même.
2: Voilà. Et je précise que vous avez été adoubée par la vraie Céline Dion, qu'elle vous connaît. Et même son entourage artistique vous connaît. Ils ont adoubé notre Céline Dion à nous.
3: Bravo.
2: Sébastien Costi. Merci infiniment. Prenez soin de vous. On vous aime.
3: Reposez-vous bien, Céline.
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2: Et oui, le dimanche, c'est Youpi aussi. C'est-à-dire que c'est vous qui avez l'antenne. C'est votre radio, vraiment plus que jamais, jusqu'à 13h30. C'est vous qui prenez possession de tout, de ce studio, de nous. Vous nous appelez pour nous raconter ce que vous voulez. Si vous voulez réagir au thème du jour, il n'y a aucun souci. Vous pouvez évidemment le faire. On a parlé tout à l'heure de la SPA avec les abandons qui sont multipliés cet été. Céline Dion est avec nous.
6: Oui, Céline Dion, franchement.
3: Et elle va peut-être même revenir.
6: Mais non.
2: Elle nous a tellement
6: aimé. Mais elle a une voix exceptionnelle.
2: Ah, mais oui. Peut-être que si vous avez des questions à poser à Céline Dion, de Bretagne. Mais quand même, eh ben elle sera avec nous dans un petit instant. 0810 055 056. Appelez-nous, hein. C'est votre demi-heure. Il y a aussi le WhatsApp.
6: Le WhatsApp au même numéro, 0810 055 056. Vous pouvez nous envoyer des messages.
2: Ça,
6: il y a le groupe Facebook.
2: Oui, Facebook.
6: Donc, alors, le groupe Facebook, on a posté la photo de notre Céline Dion bretonne.
3: Allez
6: pour
3: la voir.
6: Vous tapez sur Facebook, Youpi la vie avec Willy Rovelli. Vous verrez la photo. Et bien sûr, vous pouvez laisser un petit commentaire. Quelle est, tiens, votre chanson préférée de Céline Dion? Pour Coco, c'est On ne change rien. Et Michael lui a posté.
3: On ne change pas.
6: Ah bon,
3: on ne change rien.
2: Elle a changé le titre. Bon.
6: Et Michael lui a posté J'aime beaucoup, j'irai ou tu iras. C'est bon titre?
3: Oui, ouais, ça c'est bon.
2: Ça va.
6: Pour nous retrouver sur Facebook, c'est gratuit, c'est le groupe Youpi la vie avec Willy Rovelli.
2: Voilà, et quand vous passez à l'antenne, appelez-nous, hein, parce que c'est uniquement ceux qui passent à l'antenne qui repartiront avec leur
6: cadeau.
2: Sélection pour.
3: Dans 20 minutes,
2: oui,
3: le séjour au Puy du Fou va tomber. Spectacle, hôtel, petit-déj, ciné, la totale. Rien que pour vous.
2: Voilà, mes amis, 0810 055 056. Évidemment, il y a toute votre bande qui est là. J'ai oublié de vous la citer, votre tribu. Hein.
3: Oui.
2: Nicolas Malabeuf, notre enfant de la
3: télé. Bonjour tout le monde.
2: Et Fabien Emo, notre geek.
6: Oui, je suis là.
2: Et Laurent Voulzy, qui est là aussi.
6: Là aussi.
2: Mes amis.
6: En live, c'est un sosie.

0: C'était beau ça, hein. C'était évidemment Laurent Voulzy sur votre radio ici.
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0: Incroyable, tu vois, les gens disaient ça va être très difficile d'avoir Céline Dion. Bah nous, ouais, on l'a eu, on l'a. Céline Dion. Et elle veut pas partir, on n'arrive plus à s'en débarrasser.
3: C'est
0: maintenant.
3: C'est-à-dire que je suis en résidence chez vous maintenant pour venir, sauf le mercredi ou samedi, oh accessoirement, je suis prise à l'aréna, mais...
0: On nous a dit c'est difficile de la voir. Non, c'est difficile de la faire partir. On veut plus en aller, Céline Dion. Merci de rester avec nous.
3: C'est adorable.
0: Là, ma chère Céline, il faut que vous sachiez que jusqu'à 13h30, les 20 dernières minutes qui arrivent, c'est place aux auditeurs. On leur donne les clés de l'émission. On appelle cette séquence Youpi la vie, voilà, parce qu'ils vont nous appeler pour nous dire les trucs qui leur font plaisir. D'accord. Pour terminer sur une note positive. Il y en a marre des mauvaises infos.
3: C'est vrai, vous avez raison.
0: Voilà. Je suis donc d'accord. Là, il y a que ça. On va accueillir Jocelyne. Ça va, ma Jocelyne ?
4: Oui, bonjour l'équipe. Ah, bonjour, je suis contente de vous Jocelyne. Avoir.
0: Ah, bah
4: tous
0: nous.
4: Les trois, et puis Céline Dion aussi.
5: Ah oui, un honneur.
0: Eh bah, ben voilà. Céline est là.
3: Oui, je suis très heureuse de vous entendre, Jocelyne. Vraiment.
4: Ça va, tu nous as... Surtout que j'ai la chance de pouvoir venir vous voir samedi prochain.
3: Vous viendrez samedi prochain,
0: c'est ça?
4: Oui.
0: Ah, très bien, bravo. Bah, tu vois, tu vas voir quelqu'un dans ta salle.
3: Alors, venez dans mes loges, et puis on pourra papoter un petit peu 5 minutes. Il n'y a pas de problème.
0: Tu nous appelles d'où, ma Jocelyne?
4: De l'Isère, de Grenoble.
0: De Grenoble. Très, très bien. Tu voulais réagir, je crois, à la fois sur deux stars, ouais. Deux vedettes interplanétaires. Je crois que tu voulais dire un mot sur Céline Dion et un mot sur Fabien Hémot.
4: Oui, bah c'est vrai que moi j'ai toujours rêvé de vous rencontrer, Céline. Du coup, voilà, c'est un rêve qui va enfin se réaliser.
3: Alors Jocelyne, quelle est votre chanson préférée de toute ma discographie internationale?
4: J'aime beaucoup Encore un soir.
3: Alors encore un soir. Une photo, une date. C'est à n'y pas croire. C'était pourtant hier. En tirer ma mémoire et ses visages d'enfant. Jocelyne, t'es super. Moi, je fais un gros bec.
4: Oh, merci.
3: Alors, donc, so much.
6: Gratuitement, hein. C'est moins cher.
4: C'est
3: pas mal.
4: Je suis trop contente.
0: Et est-ce que tu veux que Fabien Hémot te chante quelque
6: Oula.
0: Chose
6: du Bourville.
4: Non, mais je voulais lui faire un petit compliment parce que hier on a complimenté Nicolas.
0: Ouais.
4: Et c'est vrai que moi j'ai suivi tout l'été parce qu'il avait une émission que j'écoutais le week-end.
0: Tout à fait. C'était de quelle heure mon Fabien?
5: 16h-19h.
0: 16h-19h.
4: 16h-19h, oui, c'est ça.
0: Et alors
4: j'ai écouté tout l'été, j'ai adoré.
0: Voilà. Oh,
4: mais c'est adorable aussi.
5: Oh, c'est adorable, c'est gentil, merci beaucoup.
6: C'est donc toi qui as écouté Fabien.
0: Oh ma Jocelyne. Jocelyne.
5: Non, mais merci Jocelyne.
0: Jocelyne, super. Bah, écoute, et donc en tout cas, donc, tu vas voir Céline Dion bientôt. Et oui. Bravo, tu as eu tes places aussi. Et tu vas quel jour, tu nous as dit?
3: Samedi, c'est ça?
0: Samedi prochain. Okay, bon,
3: je m'engage, moi, Jocelyne, à venir chanter à Grenoble un soir. Oui. La Céline Dion bretonne, je m'engage à venir faire un show.
0: Voilà.
3: C'est un nouveau concept, c'est 24 heures avec Céline, je quitte pas la scène pendant 24 heures.
0: Super. Ah, voilà, alors, faut vraiment aimer Céline Dion.
3: Les deux premières heures, il y a des évanouissements, des vomissements, et après, on s'est mis à 5-6 personnes.
0: Voilà. Jocelyne, passe un bon concert. Merci d'être passé nous voir. C'est donc son youpi, c'est qu'elle va voir Céline Dion. Ma Jocelyne.
3: Merci, Jocelyne.
0: Peut-être qu'on te rappelle d'ici un petit quart d'heure pour le séjour au Puy du Fou.
5: Et
0: on compte, hein.
5: Adorable.
0: Ça serait pas mal. Jocelyne, on t'embrasse très très fort. Céline,
5: oui.
0: Je vais vous demander quelque chose qu'on vous a peut-être
3: Dites-moi.
0: Jamais demandé jusqu'à présent. Est-ce que vous pourriez... Là, normalement, on est censé passer un jingle
3: d'accord.
0: ici.
3: Oui.
0: D'accord. Le jingle dit le dimanche... qu'est-ce qu'il dit, aussi. Ce jingle
5: bah,
0: quoi vas-y, attends, vas-y, on va l'écouter. Vas-y, mets ce jingle, là, déjà. Attends, écoute.
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0: Est-ce que vous pouvez nous faire la même chose, Céline?
5: En Céline.
0: Oui. Céline. Allez, Céline. Le dimanche, c'est youpi la vie. Allez.
3: Le dimanche, ici, c'est Youpi la vie. Et ça va être extraordinaire.
5: Oh, bravo.
3: All right.
0: All right. Yes.
3: All right. All right. You're looking good.
0: Yes. Do you know Ludivine? You don't know Ludivine?
3: Alors, je ne connais pas du tout Ludivine.
0: Parce qu'elle est là.
3: Si elle habitait Las Vegas quelques années en même temps que moi, mais je pense pas.
0: À mon avis, je pense pas. Ludivine, tu nous appelles d'où? Coucou, ça va?
7: Coucou toute l'équipe, coucou Jocelyne. Je n'habite pas là, c'est la Touraine.
0: La Touraine, c'est à côté.
3: On est presque voisine, parce que la Touraine et la Bretagne, on est presque cousine éloignée, on n'est pas loin.
0: Voilà. Tu fais quoi dans la vie, Ludivine?
7: Je suis infirmière libérale.
0: Oh là là là là là là.
5: Un métier
0: là
5: essentiel.
0: Là, métier essentiel, pas facile, hein, Ludivine, pas alors, facile.
7: Si Céline a besoin d'une infirmière, elle peut m'appeler, il n'y a aucun souci. Hein.
3: Alors justement, on en parle, j'ai une sacrée liste à exposer.
0: En tout cas, là, elle a l'air d'avoir d'être bien soignée.
3: En tout cas, disons qu'avant chaque concert, on a besoin de soins. C'est pour ça que je disais, on a besoin de se détendre, de bien respirer, de se détendre, de faire, de tout détendre pour que le muscle puisse bien chanter. On a toujours besoin d'un petit truc.
0: Ludivine, tu voulais réagir sur quoi, ma belle Ludivine? C'est quoi ton
7: you? Bien sûr, sur Céline. Je suis tellement ravie. J'ai eu la chance d'aller la voir pour le dernier show le 29 mai. Donc, j'espère que tout ira bien.
3: Alors, non, je l'ai annulé hier. C'est dommage.
7: Non.
0: C'est vrai, Céline, vous avez intérêt de tenir le coup.
3: Je vais tenir. Je vais tenir parce que je suis bien entourée. Et puis, le chouchen est un remontant quand même définitif.
5: Ça chauffe les cordes vocales.
0: Dis donc, Ludivine, t'as mis combien de temps pour avoir tes places, par exemple? T'avais passé beaucoup de temps sur l'ordinateur, là? Comment ça s'est passé?
7: Oui, plusieurs heures. Et c'est grâce à un ami qui m'a trouvé des places.
3: Un ami ingénieur qui pirate les réseaux et qui nous coule la billetterie, j'ai bien compris. Ah, c'est lui, donc j'ai compris. Alors enregistrez-le, s'il vous plaît.
0: Et Ludivine, sans indiscrétion, tu l'as payé combien la place pour aller voir Céline?
7: Là, j'ai payé 300 euros.
5: Ah, quand même!
3: Alors, vous savez, pour l'anecdote.
5: Vous vous embêtez pas, Céline, hein?
3: Ah, là, c'est les moins chers, ça, c'est les places Wish.
0: Mais d'accord, ok. Ah oui, en plus,
5: ça, c'est derrière un poteau.
0: Derrière la scène.
3: Avec la Céline Dion bretonne.
0: Ah oui, 300 euros, c'est pour voir la Céline Dion bretonne.
5: La galette de saucisse est offerte.
0: Ah là là.
3: Mais tu sais qu'hier, j'étais en spectacle à Rennes. Je salue les auditeurs qui étaient chez nous aussi, qui ont vu le show. Je voulais absolument jouer le 12 septembre comme la Céline Dion québécoise. J'ai réussi à trouver une belle salle. On a fait 580 personnes. J'ai fait deux heures de show et j'ai offert hier soir, j'ai tiré au sort une personne publique. Elle a gagné deux places diamant pour le 18 septembre où je vais aller voir le concert de Céline. La personne sera avec moi.
0: Franchement,
3: donc je les ai vraiment enduits de beurre et de tout ce qu'on veut pour les gâter.
0: C'est pas l'autre Céline Dion qui offrirait des places pour vous.
3: Est-ce qu'elle n'aurait pas pu offrir un quart entier de 200 places offertes en carré or?
0: Elle aurait pu le faire.
3: Il n'est jamais trop tard pour le faire.
0: Ludivine, comment est-ce que tu te prépares alors pour ce concert qui doit être pour toi un événement?
7: Bah oui, bien sûr, mais j'écoute Céline tous les jours. Ça me donne la patate.
3: Là, tu as encore le temps de t'échauffer parce que fin mai, donc tu as encore le temps. C'est presque 9 mois, c'est une grossesse qui nous attend.
0: Ta chanson préférée, du coup, ma Ludivine, c'est quoi?
7: J'adore la chanson Parler à mon père.
3: Je voudrais oublier le temps pour un soupir, pour un instant, une parenthèse après la course et partir où mon cœur me pousse.
0: Eh ben dis donc, il y a un vrai jukebox. Hein, t'as vu, tu mets une pièce, elle démarre. Hein,
3: faut la mettre au bon endroit.
0: Ludivine, merci infiniment. Oui, on l'a
7: fait. Merci à tous. Un petit bravo à Fabien pour ses chroniques.
0: Oh, dis donc.
5: Elle l'aime.
3: Il y en a que pour lui aujourd'hui.
0: Qu'est-ce que tu aimes chez Fabien?
7: Pas peu tout, je dirais pas quelque chose en particulier.
0: C'est l'ensemble.
5: C'est le fizzy, c'est le kit. C'est un kit.
0: Il est trop mignon, parce que tout à l'heure, il rougit. Dès que les gens lui font un compliment, il rougit.
3: Non, c'est parce que je viens de la soirée.
5: Avec vous, j'ai pas l'habitude, c'est pour ça.
0: Bon, bah, Ludivine, merci beaucoup.
5: Merci, Ludivine, je t'embrasse.
0: On t'embrasse très fort. Et peut-être qu'on te rappelle dans 10 minutes.
5: Dans 10 minutes pour le séjour au Puy du Fou.
3: Ah, waouh.
0: C'est pas mal. Je me tourne vers Julien. Qu'est-ce qu'on fait?
5: Notre réalisateur.
0: On a un auditeur? On a un auditeur ou pas? Bon, bah alors, on fait un petit disque. Alors, on écoute qui? Bernard Lavillier.
5: Faut donner
0: noir
5: le numéro.
0: Et blanc, c'est ça?
3: C'est beau.
0: Bernard Lavillier, noir et blanc. On écoute noir et blanc.
5: Et numéro pour nous appeler, Willy?
0: Oui,
5: 0810-055-056.
3: Voilà. J'attends vos appels avec impatience.
0: Voilà, on aura le temps, Céline, juste après Bernard, de prendre un dernier appel.
3: À poser quelques questions difficiles où je pourrais vraiment prendre le temps de réfléchir pour répondre.
0: Ouais, c'est vrai, c'est plus 2.
3: Des questions un petit peu.
0: C'est un truc complexe.
3: 3 x 8.
5: Voilà. 24, s'il te plaît.

0: l'intérieur.
1: Oui, la musique est un cri qui vient de l'intérieur. C'était évidemment Bernard Lavilliers.
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1: Merci d'être avec nous, mes amis. Vous êtes sur votre radio Ici, il est 13h22. C'est un talk show complètement déjanté aujourd'hui, puisque Céline Dion.
4: I'm alive.
1: Oui, elle est vivante. Ah oui, oh là là, hier soir, ça, vous l'avez chanté, ça, hier.
4: Ça, je l'ai chanté. Oh. Puis quand je l'ai chanté, je me suis dit, qu'est-ce qu'on est vivant à la plénitude.
1: Ah ouais.
4: J'ai senti ces 30 000 personnes, le cœur joyeux, les gens qui dansent.
5: Et la note est passée.
4: La note est passée.
1: Tout le monde espérait que vous alliez vous planter.
4: All by myself.
1: Là.
5: C'est un fa aigu de 8 secondes.
1: Tout, comment?
5: C'est un fa aigu de 8 secondes.
1: Fa, c'est le déodorant fa.
4: Ouais.
1: Un déodorant qui est aigu, qui est plus dans les notes.
4: On l'a bien senti. Je l'ai bien senti.
1: Oui, on l'a senti. Vous connaissez Sandra ? Non, moi non plus. Ça va, Sandra ?
6: Ça va.
1: Tu nous appelles d'où, ma Sandra ?
6: Pruyères-Sétif, à côté du Mans.
1: À côté de Le Mans. Très bien. Tu voulais... Ça va, ma Sandra ? Tu m'as l'air un peu molle.
6: Ça va.
1: Ah bon, tu fais la gueule ?
6: Non, pas du tout.
1: Ah, tu m'as fait peur, ma Sandra.
6: Non, pas du tout.
1: Tant mieux. Tout va bien ? Tu voulais nous parler de quoi, ma Sandra ?
6: Je voulais dire déjà passer un grand bonjour à Céline Dion parce que j'adore tout ce qu'elle fait et c'est ma chanson préférée de Céline Dion, c'est Pour que tu m'aimes encore, parce qu'elle va vachement bon.
1: Alors vas-y.
6: À un moment de ma vie, j'étais un peu déprimée, j'ai écouté cette chanson-là et ça m'a aidé à remonter la pente.
1: Alors,
6: je voulais partager avec ça avec Céline Dion.
4: Tu fais bien de le dire parce que le rôle d'un artiste pour moi, c'est vraiment d'offrir son cœur.
1: C'est vrai.
4: D'être présente au quotidien quand on en a besoin, quand on a envie de danser, on danse, mais quand on a envie d'être réconforté par une voix, par une présence qui nous accompagne, quand moins de gens nous accompagnent au quotidien, il faut le faire. Et moi, sur scène, je donne tout. J'ai envie d'emporter les gens avec moi.
1: C'est un vrai show. Le jour où vous irez voir notre Céline Dion à nous, vous serez incroyablement surpris.
6: J'ai qu'une hâte, c'est de la voir justement en vrai, Céline Dion.
1: Et tu sais quoi?
4: Parce que Sandra, j'ai aussi un don de voyance. Je crois que vous habitez en Mayenne.
1: C'est ça?
6: Non, j'habite à Pruyères-Sétif, au Mans.
5: Le Mans.
6: Mais là, je suis chez mon papa.
1: Mais c'est pas très loin de Mayenne.
4: C'est pas très loin de Mayenne. Vous êtes à 3/4 d'heure, 1 heure.
6: Oui.
4: Bon, je vais vous offrir 2 places de spectacle.
1: Oh, tu te rends compte?
4: Je vais jouer le 14 novembre dans une aréna qui s'appelle l'Aréna de Mayenne. C'est extraordinaire.
1: C'est pas une blague,
4: c'est vraiment vrai. Je vais jouer là-bas.
5: Elle t'invite.
4: On va prendre vos coordonnées, puis je vous invite pour ce concert extraordinaire.
1: Et vous chanterez Pour que tu m'aimes encore?
4: Oui, j'ai compris tous les mots. J'ai bien compris. Merci. Raisonnable et nouveau. C'est ainsi.
6: C'est que mon Paris.
4: Que les shows Paris ici.
5: Ça se passe ici.
1: Écoute, voilà, ma Sandra.
5: Donc
1: Sandra,
5: deux places.
1: Voir avec la personne de ton choix, notre Céline Dion à nous.
4: Ouais.
1: Ah, voilà. Tu es contente, Sandra?
6: Oui, trop contente.
4: Et je peux te dire qu'on va chanter ensemble.
1: Tu verras un vrai show. Avec des salles pleines de monde. Hein. C'est pas du tout une blague.
4: Plein de monde qui vont chanter comme toi pour que tu l'aimes encore.
6: Pour que t'aimes les fleurs.
4: Ça va te donner une belle pêche, une belle énergie, parce que ici on donne du bonheur, puis on donne la vie, puis ça le plus important.
1: On t'embrasse fort, ma Sandra. Merci d'être passée nous voir, ma Sandra.
5: Vous êtes généreuse.
1: Tu prends bien soin de toi, ma Sandra. À très très vite.
5: Oui. Généreuse, Céline Dion.
1: Ah ouais.
4: Tout le temps, quand les personnes ont besoin, puis comme tu l'as dit, on a parfois besoin d'un remontant, ça s'entend parfois.
5: Exactement.
4: Et puis si on peut le faire, ça coûte rien de le faire.
1: Exactement. Et on a de la chance quand on est artiste, même nous ici à la radio, parce que plein de fois, il y a des gens qui nous disent, vous nous faites du bien.
4: Ouais.
1: Et franchement, c'est vrai que ça nous touche beaucoup. À chaque fois, on se dit, oh quand même, ben non. Si. Ben, effectivement.
4: C'est très important de le faire.
1: C'est très important.
4: C'est vital.
1: Merci beaucoup. Céline, vous voulez bien lancer Jingle?
4: Jingle, ici comme jamais on a vu ailleurs.
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4: Je peux pas le dire en américain, mais...
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1: Allez, il est 13h26. C'est l'heure du tirage. Il y a une personne parmi nous, entre ceux qui sont passés hier, aujourd'hui, qui va gagner le séjour au Puy du Fou.
7: Pour 4 personnes.
1: Et c'est encore Sandra, c'est pas la même Sandra. Ah,
7: c'est l'autre d'hier.
1: Tu es une Sandra d'hier? Allô?
8: Bonjour, Ici.
1: Tu es bien la Sandra d'hier?
8: Je suis bien la Sandra d'hier. C'est du château de Bazoges.
5: Le pique-nique.
1: Comment s'est passée la visite?
8: Le pique-nique en amoureux. À la soirée, je vous raconterai pas.
5: Oh là là.
4: C'est chaud bouillant.
1: Bon, écoute-moi, ma Sandra. Là, tu es toute seule, là?

0: Alors, je suis avec mes deux enfants à côté de moi.
1: Bon, alors, on va éviter de faire des choses graves. Alors, tu sais ce que je voudrais que vous fassiez tous les trois avec les enfants. Ils sont à côté de toi. Ils sont vraiment à côté de toi.
0: Ils sont à côté de moi. Okay. Oui, oui, oui.
1: Je veux que vous êtes où, dehors, dans la rue, vous êtes où là?
0: On est dehors, on est dans la rue, parce qu'en fait, on a un baptême, du coup, on s'est écarté.
1: Tant mieux. Donc, je veux que dans la rue, tous les trois, donc tu passes le message à tes enfants. Comment ils s'appellent, les deux bébés d'amour?
0: Diego et Célia.
1: Alors, tu dis à Diego et à Célia, je veux que tous les trois, à trois, un, deux, trois, vous criez très fort, ici! Mais le plus fort possible, là, d'accord?
0: Les enfants, vous criez ici, d'accord? Le plus fort possible.
1: À trois ensemble, okay, on y va? Allez. Un. Vas-y, je te laisse faire le décompte, Sandra.
0: Un, deux, trois.
1: Ici!
2: Bravo!
1: Ben voilà,
2: c'est gagné.
1: Voilà.
3: Tu pars au Puy du Fou et vous partez en famille en plus pour 4 personnes.
2: Bravo.
1: Voilà, génial. Vous partez en famille.
0: Incroyable.
1: Le Puy du Fou avec accès aux noces de feu, le grand spectacle nocturne. Et tu profiteras de l'expérience avec deux nuits à l'hôtel Le Grand Siècle, avec les petits-déj et un dîner au resto, la table des ambassadeurs. Et dis donc, hein, bravo
4: et
1: Sandra.
4: Elle verra mon nouveau numéro, parce que je joue au Puy du Fou.
3: Je
4: chante sur un Titanic qui coule vraiment, et on vient me chercher sous l'eau. Je repars à la nage, et je rejoins le site des Vikings pour repartir en sirène flamboyante.
1: C'est incroyable. Voilà, Sandra, bravo.
2: Bravo.
1: On t'embrasse fort. Ils sont tous mignons. Embrasse très très fort. Voilà mes amis, c'est fini.
2: Merci beaucoup.
1: La barbichette, ça passe
2: pas
1: trop
2: possible.
1: Vite. Céline Dion était avec nous.
4: Merci beaucoup. Merci
1: voilà. Spectacle bientôt. Rappelle-nous comment on peut trouver tes dates, ma chère Céline.
4: Écoute, Sébastien Acoustic, donc sur www.causticevents.com.
1: Voilà.
4: En fouillant bien, on trouve toujours les moments où on veut trouver.
1: Et nous, on repart en tournée avec le One Man Show. Heureux, Willy-Rovelli.com pour les dates. À samedi prochain.
4: Je vais bien te voir.

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1: Bonjour à tous et bienvenue au cœur de Ça tourne, votre émission cinéma chaque week-end sur ici. Est-ce que vous connaissez, tiens, le métier d'agent pour le cinéma ? Peut-être un peu plus grâce à la série 10% qui a mis en lumière ce métier de l'ombre. Mais est-ce conforme à la réalité ? Et comment on devient agent d'acteur ? La réponse aujourd'hui avec un vrai agent. Dans quelques instants, nous recevons Ludovic Botalo qui vient nous révéler son quotidien en présence de la créatrice de 10% Fanny Herrero et du comédien Thibaut de Montalembert alias Mathias Barneville dans la série et dans le film 10% qui est disponible depuis ce jeudi sur Netflix. Mais avant, focus sur l'autre événement du moment, l'arrivée de Céline Dion en France, qui a commencé d'ailleurs sa tournée de concert hier soir à Paris. Et figurez-vous que Céline Dion et le cinéma, eh bien, c'est une histoire d'amour bien particulière.
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1: Céline Dion au cinéma, c'est un véritable cas d'école. Bien qu'elle soit chanteuse, Céline habite les films, même lorsqu'elle en est absente. L'un des exemples les plus évidents à ce sujet, c'est le film « J'irai où tu iras ». Oui, oui, titre directement piqué à Céline par Géraldine Nakache, qui revient quelques années après le succès de « Tout ce qui brille » à la fois devant et derrière la caméra, avec son acolyte Leïla Bekti. À elles deux, elles interprètent un duo de sœurs que tout oppose. L'une d'elles tente de devenir choriste de Céline Dion, l'autre l'accompagne aux auditions, un petit peu forcée par le papa.
3: Quand on déjeune une heure, toutes les deux, on n'a rien à se dire, et là tu nous demandes de faire 4 heures de route ensemble.
4: C'est le dernier tour des auditions pour les choristes francophone de Céline.
3: Ah, me dis pas que tu dis Céline pour Céline Dion.
4: Je vais pas dire Pascal, elle s'appelle Céline.
1: J'irai où tu iras, véritable comédie de réconciliation sortie en 2018 avec Géraldine Nakache, Leïla Bekti et Patrick Timsit. I'm alive. Autre évidence, peut-être même davantage en fait, bien que le nom de Céline Dion ne soit jamais prononcé, ce film.
5: Ah voici maintenant un moment que nous attendons tous avec impatience, c'est la révélation au Québec depuis un an.
6: Voici Aline Dieu.
7: J'ai des grands rêves pour elle, puis je le sais qu'elle va les atteindre.
1: Valérie Lemercier interprète Aline Dieu, clairement l'avatar plus qu'assumé de Céline. Et le film, bien qu'un peu consensuel, vaut surtout pour sa prestation complètement dingue. La comédienne délivre une performance affolante en voyageant physiquement à tous les âges de la chanteuse. Elle réalise aussi le film qu'elle focalise sur l'histoire d'amour avec René, rebaptisé Guy Claude.
8: Faut que tu guérisses.
9: Pour madame, maman, je tombe en amour.
8: Puis je suis sûre que lui, c'est pareil.
10: Vous avez pas compris que pour ma petite princesse, c'est un prince qu'il lui faut, pas un vieux pruneau bronzé qui a 3 fois son poids, 2 fois et demi son âge et qui est 2 fois divorcé.
11: Une.
12: Il y a beau avoir le monde entier dans la salle, c'est pour lui que je chante, maman.
1: Aline, une comédie romantico-musicale pensée pour les fans de Céline, peut-être un peu moins pour les cinéphiles. Enfin, je suis peut-être un peu dure, parce que la presse, elle, a été dithyrambique.
13: Bonjour, c'est Céline Dion.
14: Oui, bien sûr. Et moi, je suis Maria Carey.
15: Love comes to those who believe it. Et oui, c'est vraiment moi.
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1: Vous écoutez Ça tourne, l'émission qui met en lumière les métiers de l'ombre du cinéma. Et aujourd'hui, coup de projecteur sur un métier devenu indissociable de celui de comédien, popularisé par la série et le film 10%, celui d'agent. Bonjour Ludovic Botalo.
16: Bonjour Ségolène.
1: Bienvenue dans Ça tourne aujourd'hui, aux côtés justement d'une partie de l'équipe de 10%, la créatrice de la série Fanny Herrero et Thibaut de Montalembert, alias Mathias
16: Barneville.
1: C'est bon, il a. J'ai voulu piéger Ludovic Botalo. Est-ce que vous vous connaissez tous? Parce que vous ne travaillez pas ensemble, hein, je précise.
16: Non, on ne travaille pas forcément. Et oui, on se connaît de nom et de réputation, mais pas forcément, humainement.
1: Alors, j'apporte une petite précision, Ludovic. Vous n'êtes pas agent de comédien, du moins pas uniquement. Votre activité principale, c'est d'être agent d'auteur, autrement dit scénariste. Donc, ça existe. Je pense qu'on est nombreux à ne pas savoir que ça existe.
16: Alors, ça existe. Alors, je suis pas agent que de scénariste. En général, on est agent de scénariste et de réalisateur. Donc souvent, ces deux métiers sont liés dans la représentation. Pour revenir sur mon cas particulier, les comédiens que je représente, c'est parce que c'est aussi des créateurs.
1: Ah, d'accord.
16: En fait, moi, ma spécificité, c'est un peu de représenter des créateurs. Donc ça peut être des scénaristes et des réalisateurs, bien évidemment, mais aussi des comédiens qui écrivent. ou des comédiens qui produisent.
1: Vous écrivez, vous produisez, Thibaut de Montalembert ?
11: Non, pas du tout. Je me contente de jouer avec beaucoup de mal, déjà. C'est...
1: Alors, pour en savoir... Avec beaucoup de mal ?
16: Non. Avec beaucoup de talent.
1: Avec beaucoup de talent. Oui, c'est vrai. Avant de poursuivre cette conversation, je vous propose une description rapide de ce qu'est un agent, extrait de la série 10% saison 1, épisode 1, avec Camille Cotin.
17: Donc chaque agent, en moyenne 80 comédiens. On les aide à trouver des rôles, on négocie leurs contrats, on les accompagne dans la gestion de leur carrière. En échange, on prend 10% de la rémunération.
1: Est-ce que vous confirmez tout ça, Ludovic, ce qu'on
16: Exactement.
1: Vient d'entendre, c'est ça
16: ouais.
1: C'est quoi du coup la différence majeure entre un agent d'acteur et un agent d'auteur?
16: Alors, la différence majeure, c'est qu'on ne travaille pas avec nos talents au même moment. Quand on est agent d'acteur, on intervient souvent au moment où le film existe déjà. Où nous, on fait la démarche de placer les comédiens sur les séries, sur les films, et on essaye après de négocier et tout ça. Mais le vrai travail liminaire, c'est vraiment de les positionner sur un projet qui existe déjà. Et quand on est agent de scénariste ou de réalisateur, bah nous, on commence, il y a une page, en fait, il n'y a pas d'histoire. Il y a une page, il y a une idée, on va faire une série sur des agents, on va faire... voilà. Et à ce moment-là, il n'y a rien, il n'y a pas de comédien, il n'y a rien. Et donc, nous, notre travail, c'est vraiment de participer, d'essayer de faire en sorte de réunir les conditions pour que le projet qui n'est qu'une idée se transforme en une série ou un film.
1: Ça veut dire quoi, réunir les conditions?
11: Les personnes.
16: Les personnes,
11: les producteurs,
16: ça peut être beaucoup de choses. C'est ça, c'est exactement ça. C'est-à-dire que quand moi j'ai un auteur qui me parle d'un projet, alors nous, ce qui est intéressant, c'est qu'on ait le lien un peu entre la création et le marché. Donc quand on a un scénariste qui vient nous voir et qui nous dit j'ai une super idée, je vais faire une série sur ça, on lui dit bon ça, il y aura aucune
1: vous
16: chance.
1: Vous êtes décisionnaire.
16: Non, on n'est pas du tout décisionnaire, mais on les conseille. On connaît vraiment le marché. Alors après, on se méfie aussi du marché parce que bien évidemment, 10%, personne n'en voulait.
1: Mais oui, voilà, typiquement.
16: Et en plus, encore aujourd'hui, on nous dit, pas les trucs boutiques, c'est-à-dire la musique, la radio, tout. Non, ça marchera jamais. On leur dit, 10%, ça a cartonné. Ah oui, c'est vrai, 10%, c'était pas mal. Et pendant des années, on nous a dit, un projet avec des handicapés, c'était pas forcément à la mode.
1: Un petit truc en plus
16: cartonne. Les projets qui sont arrivés derrière étaient avec, il y avait un handicapé, et donc d'un coup c'était devenu la nouvelle
11: recette.
16: C'est la nouvelle recette. Donc on se méfie du marché parce que il évolue aussi vite que, enfin la mode repart aussi vite qu'elle est arrivée. Mais en tout cas nous ce qu'on fait c'est vraiment qu'on discute avec nos talents et après on a une idée, on a un début de doc, et après on essaye de leur trouver les bons producteurs avec qui faire le projet. Trouver un producteur, c'est pas dur. Trouver un producteur qui aura la capacité d'aller au bout du projet et de réussir à transformer une idée en film, ça c'est plus dur.
1: Alors pour que les auditoristes comprennent bien, un producteur c'est celui qui injecte, enfin qui trouve de l'argent pour réaliser réaliser le projet. Quoi qu'il en soit, pour revenir sur un des aspects du métier d'agent, vous prenez 10%.
16: Ah bah oui, c'est la base.
1: Non mais voilà, pourquoi en fait d'où ça sort ces 10%?
16: En vrai, je sais pas d'où ça sort. L'origine de ces 10%.
1: Et donc que ce soit acteur, créateur, scénariste, c'est toujours 10%.
16: C'est toujours 10%. Alors après ça, c'est intéressant ce 10% parce que parfois on peut se dire c'est beaucoup, pas beaucoup. Enfin voilà, je sais pas comment c'est perçu. Déjà, on essaye de faire en sorte que ces 10% soient en plus de la rémunération du talent.
1: On
16: essaye de ne pas prendre sur la rémunération du talent.
1: Négocier 10% au-dessus,
16: c'est l'usage. C'est-à-dire que voilà, si le talent gagne 100, le contrat est à 110 et l'agent gagne 10.
1: Depuis quand ça existe, les agents, le métier d'agent? Qui c'est qui a inventé ce principe? Est-ce vraiment...
18: Les impresarios, ça va quand même avec une industrialisation du métier. Je dirais Hollywood, peut-être les années 20, ou un truc comme ça.
16: C'est sûr qu'Hollywood était avant nous.
1: Ludovic Botello, puisqu'on a l'interprète d'un des agents cultes de la série 10%, Thibaut de Montalembert, est-ce que vous vous reconnaissez en lui dans la série?
16: Carrément.
1: C'est vrai?
16: Je sais pas comment. Enfin, je sais que c'est un énorme travail, mais c'est notre quotidien.
1: Tout ce qui se passe dans 10%. 1000%, voilà, c'est extrêmement proche de la réalité.
16: C'est voilà. Exact. Et la plupart des gens, d'ailleurs, ça m'a beaucoup aidé, merci, qui me demandent à c'est quoi votre métier. Je dis, vous avez vu 10%, je sais pas, les médecins, les ostéos. Ah oui, j'ai vu 10%. Bah, voilà.
1: J'allais vous demander, est-ce que la série 10% avait changé quelque chose dans votre vie? En fait, c'est le rapport, enfin, justement, la compréhension des autres, le rapport au public.
16: Et effectivement, on a reçu beaucoup de lettres de candidatures au début de 10%. Voilà. Et alors après, c'est marrant parce que ils sont très motivés et quand ils voient la quantité de travail que ça représente, ils se démotivent tout aussi vite.
1: Est-ce que c'est vraiment aussi comme dans la série que souvent le rapport aux comédiens, à vos talents, comme vous dites, peut dépasser le cadre professionnel, administratif, rentre dans l'intime, souvent.
16: Oui. En fait, alors faut pas devenir des amis forcément. C'est pas non plus un truc. On reste dans un cadre. Faut essayer de rester dans un cadre professionnel, mais on peut pas représenter quelqu'un qu'on admire pas ou qu'on aime pas. Il faut qu'on trouve le travail. Faut qu'on aime le travail de nos talents. D'ailleurs, je me rends compte que toutes les fois où j'ai pris un talent pour les mauvaises raisons, ça peut être financier, ça peut être plein de raisons, ça n'a pas marché.
11: Mais c'est un peu pareil pour nous. C'est-à-dire à partir du moment où on prend un rôle, si le personnage on ne l'aime pas quelque part, on ne peut pas le défendre. C'est un peu la même
16: chose.
11: C'est
16: marrant. C'est une vraie relation, en fait. C'est une vraie relation, c'est un vrai binôme. Si on n'aime pas son binôme, donc oui, ça dépasse les relations.
1: Quelle est la pire chose qui est arrivée dans ce sens-là, par exemple, où un de vos talents vous a demandé quelque chose en plein milieu de la nuit, enfin, je ne sais pas, quelque chose qui dépasse le cadre du travail?
16: Alors, non. Ça...
1: On ne va pas donner de nom.
16: Non, on ne donnera pas de nom. J'ai pas de...
1: Vous avez un petit sourire en coin.
18: Non, mais c'est vrai, moi, si je peux me permettre, avec mon agent, enfin, mes agents, il se trouve j'en ai deux, c'est vrai qu'au fur et à mesure des années, on a forcément une relation personnelle. Enfin, moi, plein de fois, ils m'ont un peu ramassé à la petite cuillère, des moments de stress, ou des moments où on sent qu'on va pas rendre à temps, enfin, ou des moments où on a l'impression que le truc va pas se faire. Il y a quand même des moments de creux, ou des drames dans la vie personnelle, en fait, une séparation.
1: L'agent, c'est un peu le psy aussi.
18: À un moment, on parle du boulot, puis d'un coup, ça va pas du tout. Et là, eux, ils épongent quand même. Mais ça va aller. Mais moi, plein de fois, mon agent m'a complètement tempéré, m'a dit, mais t'inquiète pas. Et puis, il soulage quand même le stress du travail. Si par exemple, dans la vie personnelle, on est en train de vivre un truc qui va pas du tout. Et la vie, c'est le plus important. Prends ce temps-là, t'inquiète pas. Ils remettent quand même de la raison. Parfois, là où on est un peu submergé par des peurs, des angoisses. Ça a été très, très, très utile à plein de moments, en fait, ces discussions-là. Mais j'imagine, pour eux, ils doivent en prendre des torrents de larmes.
1: Thibaut de Montalembert, quelle est la pire chose que vous ayez demandé à votre agent, hors cadre professionnel?
11: Alors, très franchement, non.
1: Ah non, quand vous aviez un sourire en coin, je me suis dit que vous aviez des anecdotes à raconter.
11: Non, mais c'est parce que je repense à mon fils qui est devenu agent chez Adéquate, qui est devenu
1: incroyable.
11: Au moment où on a commencé
1: la série.
11: Oui,
18: c'est vrai.
16: Il était un très bon agent.
11: Il était assistant de Grégory Veil et il me racontait plein de trucs. Et jusqu'au moment où Grégory et Laurent Grégoire lui ont dit « Tu arrêtes de parler à ton père
1: ». Ah, c'est très drôle. Ludovic Botalo, c'est l'heure de la séquence « Comment on fait ?». Je rappelle que vous êtes agent. Comment on fait aujourd'hui pour devenir agent dans le monde du cinéma?
16: Alors moi, j'étais avocat. Pendant 7 ans, j'ai été avocat de producteur. Bon, petit à petit, je défendais beaucoup, de plus en plus de créateurs et c'est la bascule naturelle. Ça, c'est un cas un peu particulier. Mais en tout cas, le droit est une vraie bonne formation pour devenir agent parce que ça devient de plus en plus technique. Ça devient très compliqué.
1: Faut maîtriser les dossiers, les contrats.
16: Faut maîtriser les contrats, faut maîtriser les négociations, faut maîtriser tout ça. Même si, en vrai, c'est la partie que les talents ne voient pas. C'est la base. Ça devrait être le cas pour tout le monde.
1: Mais tous les agents n'ont pas été avocats avant.
16: Non,
1: donc,
16: malheureusement.
1: Est-ce qu'il y a un parcours, une formation, études pour devenir agent?
16: Alors non, il n'y a pas de formation. Ah, voilà. Mais alors le bon moyen de devenir agent, c'est vraiment de devenir assistant d'agent. Parce que, en fait, c'est un métier qui s'apprend
11: sur le tas
16: et au quotidien. Et en fait, c'est aussi un réseau. C'est vraiment un réseau. Et c'est vrai qu'en étant assistant d'agent, on commence à on va au théâtre, on voit des gens jouer, on voit on se crée des habitudes, on se crée.
1: Et comment on devient assistant d'agent? Par exemple, parmi celles et ceux qui nous écoutent aujourd'hui, qui aimeraient faire ça, et quoi, on vous envoie un mail?
16: Il n'y a pas d'études.
1: Faut y aller au culot, faut vous appeler.
11: C'est une question de rencontre aussi entre l'agent et la personne qui a envie, tout d'un coup, il a envie de travailler aussi avec cette personne.
16: Ouais. C'est ça.
1: Ludovic Botalo, en tant qu'agent de cinéma, on travaille de quelle heure à quelle heure?
16: Il n'y a pas d'heure.
1: Non-stop. C'est comme les urgentistes, quoi. C'est 24 heures sur 24.
16: Matin, je sors de ma douche, je réponds à un texto. Et hier soir, à 23h, j'envoyais je signais des contrats sur mon téléphone. Non, il n'y a pas de.
1: C'est exactement comme dans la série 10%.
16: Ouais, ouais. Et le film. Il y a une vraie pause. C'est la semaine de Noël où personne ne vous appelle et la semaine du 15 août. Il y a deux semaines par an où il ne se passe rien.
1: D'accord, ça ne fait pas beaucoup de vacances, quoi.
16: Non. Non, on l'a choisi.
1: Complétez cette phrase. Pour être agent d'acteur, il ne faut pas avoir peur de.
16: Il ne faut pas avoir peur du conflit.
1: Ah, d'accord. Avec vos talents?
16: Ah non, pas avec les talents. Avec les producteurs, avec tout le monde. On est toujours dans des négociations. Alors, parfois. La plupart du temps, ça se passe bien, mais parfois, ça se passe mal. Et là, faut pas avoir peur d'y aller.
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1: Ça tourne, la suite, toujours en compagnie de Fanny Herrero, la créatrice de la série 10%, du comédien Thibaut de Montalembert et de l'agent Ludovic Botalo. Tiens, Ludovic, à quel autre métier pourrait-on comparer celui d'agent?
16: Pour le coup, vraiment celui d'avocat. Et d'ailleurs, c'est assez marrant parce qu'il y a des similitudes. Bon, déjà, on défend nos clients. Et on les défendra même avec toute la mauvaise foi qui est possible d'y mettre. Donc on les défend, on les conseille, on les accompagne.
1: Vous en avez combien de talents? Il en faut combien pour travailler et gagner sa vie en tant qu'agent? Parce que c'est pas forcément évident non plus. Oui, il y a plein de petits agents qui galèrent comme les comédiens.
16: Exactement. Alors en fait, on est autour de 100. Ouais. Autour de 100, c'est vraiment le bon chiffre. Parce que le problème, c'est qu'il faut pas en avoir trop peu. Parce que financièrement, c'est compliqué. Et ça, c'est un vrai problème, que ce soit compliqué financièrement, parce que nous, notre job, c'est de conseiller les talents. Il ne faut pas qu'on leur dise, fais ce boulot. Il ne faut pas qu'on les force à faire, qu'on les pousse à faire quelque chose qui serait contre ce que nous, on pense être bon pour leur carrière. Donc, il faut qu'on ait une espèce de sécurité, de confort, qui puisse nous permettre de dire, ah non, ça, tu ne le fais pas, c'est nul, ça, c'est génial. Et d'avoir cette liberté. Et trop, on n'a pas le temps de s'en occuper. Donc il faut être dans une moyenne.
1: Thibaut de Montalembert, quand vous avez discuté de la série 10% avec votre agent, justement, est-ce qu'il était partant ou il vous en a dissuadé au début?
11: Non, pas dissuadé du tout. Et puis alors, surtout, moi, j'étais persuadé que ça allait cartonner. Mais dès le départ.
1: Ah, c'est vrai?
11: Ah oui, j'étais sûr.
1: Vous aviez senti.
11: Non, mais parce que c'est vrai, on est comme des enfants, les spectateurs, et on a toujours envie de regarder ce qui se passe derrière les coulisses. Et que ça, c'est un truc... ça marche, c'était évident que ça marcherait.
1: Alors justement, Thibaut de Montalembert, puisque vous avez la parole, un petit quiz cinéma. Quel autre métier de l'ombre du cinéma vous fascine sur un plateau de tournage ou dans la prépa?
11: Le montage.
1: Le métier de monteur?
11: Oui, parce que c'est une réécriture en soi, avec un matériel qui n'est pas des mots, qui est des images, des sons, etc. On peut vraiment reconstruire un film. Enfin, ça, c'est passionnant, je trouve.
1: Ouais.
11: Et puis parce qu'on travaille vraiment en proximité avec le réalisateur, avec son univers et tout ça. Et puis scénariste aussi, dans ce rapport à l'écriture que j'aime énormément, parce que je suis un grand lecteur, donc je lis beaucoup, et cette chose qui est de raconter, de construire et de bâtir une histoire qu'on destine au plus grand nombre. Donc ça, c'est merveilleux.
1: Alors, en parlant de scénariste, Fanny Herrero, je me tourne vers vous. Si vous n'aviez pas été autrice, quel autre du cinéma auriez-vous voulu faire?
18: Du cinéma
1: Ah sinon, dans un autre domaine.
18: Dans la vie, ouais, parce que dans la vie, je crois que j'aurais voulu être ou journaliste ou psy.
1: Ah.
18: Mais finalement, scénariste, c'est un peu tout ça en vrai. C'est un peu journaliste, c'est un peu psy, c'est un peu sociologue.
1: Ludovic Botalo, combien de coups de téléphone passez-vous par jour?
16: Voilà. Alors, c'est surtout combien j'en reçois.
1: Ou combien vous en recevez,
16: vraiment beaucoup. Combien je dois en passer? Peut-être 20, 30, 20.
1: Et le prochain, là, que vous allez passer en sortant de l'émission?
16: Le prochain, c'est pour une négociation pour un film de plateforme, long-métrage. Enfin, un unitaire long-métrage de plateforme.
1: Merci beaucoup d'avoir été avec nous, Ludovic Botalo, et d'être venu nous parler de votre métier d'agent de scénariste. Je rappelle que vous travaillez chez Time Art, grosse agence. Merci Fanny Herrero, merci Thibaut de Montalembert d'être venu dans Ça Tourne. Et bravo pour le retour de 10%. Un film sur Netflix depuis le 10 septembre, c'est une merveille absolue dans la droite lignée de la série. Un régal, et on aimerait d'ailleurs qu'il y en ait un autre. Est-ce qu'il y en aura un autre, Fanny Herrero?
18: Voyons déjà comment celui-là vit sa petite vie et voyons ce que ça suscite chez les gens. Mais moi, la vérité, c'est que j'arrive pas à me dire que tout ça est terminé. Enfin, j'arrive pas à dire à
1: Thibaut,
18: adieu
1: Thibaut
18: cette maison et à ces gens.
1: Thibaut de Montalembert, il veut que ça se termine.
18: Je dis ça, je dis rien.
11: Non, mais je trouve que c'est on a réussi quand même à faire 4 saisons qui sont formidables, un film formidable. Il faudrait pas ensuite que ça, ça soit moins bien.
1: Point trop non faux. Voilà. Ça tourne, ça revient la semaine prochaine. Samedi dès 13h30 et nous serons en compagnie de l'équipe d'Alban Ivanov pour le film Justin le Juste avec comme métier de l'ombre un chef décorateur qui parfume ses décors pour mieux imprégner les acteurs dans l'univers du film. Tout un programme. Bon dimanche à tous et merci de l'écouter ici.

0: 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Émission réservée aux formations politiques, aux organisations syndicales et aux groupes professionnels représentatifs.
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2: Le MEDEF, ce sont les TPE, les PME, les ETI et les grands groupes. C'est la seule plateforme où on rencontre tout ça. Et c'est d'une richesse inestimable.
3: On est gérant, mon mari et moi, du restaurant Absolu à Vincennes. Ce qui m'intriguait, c'est que tous les adhérents qui recevaient, c'était des TPE ou PME, des petites entreprises.
4: Tu as une petite entreprise et tu y as ta place.
5: Je suis directeur général du groupe Joker, entreprise de logistique et de transport. Le côté bienveillant, amical et chaleureux du MEDEF, ça nous met tout de suite à l'aise.
6: Je suis dirigeant d'un cabinet de recrutement qui s'appelle Feelings. 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
2: 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On est notamment géomètre expert pour des foncières, pour des promoteurs, pour des villes. Alors, le MEDEF, c'est institutionnel. Et extrêmement amical et fraternel en même temps.
3: C'est différent des autres syndicats sur lesquels j'ai été adhérente.
4: Je préside l'entreprise MatterUp qui produit et commercialise un aliment bas carbone et circulaire. Au MEDEF, il y a de l'écoute, de la transparence, ce sont surtout des interactions humaines.
3: On est une famille en fait. Le réseau est génial, il vous aide du début à la fin. Si j'ai un problème administratif, je fais appel au MEDEF.
2: Ça me sort des épines du pied tous les ans sur des décisions d'investissement et sur des organisations internes avec d'autres modes de management.
4: Parfois, on a des points de droit, des sujets RH.
6: C'est vraiment du sur-mesure, ça répond à toutes les problématiques qu'on peut avoir.
2: Il y a des décryptages d'actualité qui nous sont envoyés. Il y a énormément d'événements.
3: On a organisé des after-work pour les adhérents. Au restaurant.
5: Ça passe du petit déjeuner aux visites d'entreprise avec des thématiques en particulier sur certains sujets.
2: Et vous avez énormément d'intrapreneurs ou de personnes à haute responsabilité des entreprises qui sont là. J'ai ma DRH qui participe à certains événements parce qu'elle considère que pour elle, pour sa culture générale, elle va apprendre énormément de choses.
4: Le réseau Femmes du MEDEF permet aussi de se sentir en confiance, se retrouver, de partager des problématiques qui se présentent à nous toutes. 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
8: Bonjour à tous, vous êtes déjà debout ce dimanche? Parce que vous êtes matinal? Parce que vous travaillez peut-être? Ou tout simplement parce que vous devez aller promener le toutou? Peu importe la raison pour laquelle vous êtes debout, nous sommes là pour vous accueillir, pour vous faire passer un bon moment et surtout nous sommes là pour vous informer et ça c'est grâce à vous Valentin Bertrand, bonjour.
9: Bonjour Christopher, bonjour à tous.
8: Dans l'actu ce matin, nous parlerons beaucoup de ces mobilisations qui ont lieu aujourd'hui.
9: Partout en France contre le permis de tuer accordé aux policiers, surnom donné par les détracteurs d'une proposition de loi en cours d'examen au Parlement.
8: Premier journal à suivre dans un instant, juste le temps pour moi de vous remercier pour votre fidélité en vous souhaitant la bienvenue sur ICI.
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8: Un grand bonjour à vous, bienvenue, il est 6h. Écoutez ici le premier journal de ce dimanche 20 septembre. Non à un permis de tuer pour les policiers.
9: C'est le mot d'ordre des rassemblements annoncés dans toute la France. Aujourd'hui, mobilisation contre la création d'une présomption d'usage légitime des armes à feu par les forces de l'ordre. Une proposition de loi adoptée au début de l'été à l'Assemblée et qui doit prochainement être examinée au Sénat. Un texte dangereux pour la présidente d'Amnesty International France, Anne Salvinel-Barra.
10: C'est un véritable désastre pour tous. C'est un désastre aussi pour l'État, c'est un désastre pour la société. Et puis c'est un désastre aussi pour la police elle-même, puisque avec ce permis de tuer, ce permis de tirer, eh bien, va mettre un grand nombre de policiers dans des situations extrêmement difficiles. On annonce aux forces de l'ordre que de toute façon, si elles tirent, c'est légitime. Donc par définition, c'est légitime. Donc oui, c'est une impunité qui est organisée, puisque on sait que cette loi est essentiellement faite pour les contrôles routiers qui aboutissent à des refus d'obtempérer de la part de jeunes chauffeurs. Donc des tirs en proximité, comme on l'a vu lorsque le jeune Naël a été tué. Bien sûr que ce projet de loi va accélérer, va augmenter le nombre de tirs et va forcément aussi augmenter le nombre de décès.
9: Anne Salvinel-Barra, la présidente d'Amnesty International France, des rassemblements prévus notamment à 14h, place de la République à Paris, mais aussi à Marseille, Lyon, Lille, Bordeaux, Nice ou encore Aix-en-Provence. Autre texte très commenté, le budget, le ministre du Logement le confirme. Le gouvernement envisage bien de geler les aides au logement, les APL, l'an prochain avec un objectif global de 54 milliards d'euros d'économies à atteindre, car les comptes sont plus que jamais dans le rouge. En 2027, la dette de la France doit atteindre 121% du PIB, du jamais vu depuis presque 50 ans. Lui appelle à sortir de la prison qu'est l'Union européenne. Nicolas Dupont-Aignan a lancé hier sa campagne présidentielle avec son parti Debout la France. C'est la quatrième fois qu'il se présente à l'Élysée.
8: Nicolas Dupont-Aignan qui veut faire du budget une priorité pour faire baisser le prix de l'essence.
9: Le plein qui pèse de plus en plus lourd dans les budgets, surtout à la campagne. Alors, une fois rentré du travail et des rendez-vous essentiels à Bussière-Dunoise, un village au nord de Guéret, de plus en plus d'habitants ne sortent plus, comme ils l'ont confié à votre micro ici Creuse, Marie-Jeanne Delepaule.
11: À deux pas de l'église se trouve une boucherie ouverte deux jours par semaine derrière le comptoir Corentin, 26 ans.
12: Mon plein à l'époque était à 80€ pour faire un plein, donc je pouvais me déplacer beaucoup plus souvent. Et maintenant, j'attends mes vacances pour pouvoir me déplacer, que ce soit sur Limoges ou des trucs comme ça, parce que à 120€ un plein, ça commence à faire un peu mal. Exemple tout con, j'ai un ami qui habite sur Limoges, je ne l'ai pas vu là depuis mes vacances de février.
11: Daniel aussi prend de moins en moins la voiture. Cette secrétaire comptable à la retraite touche 1600€ par mois.
13: Depuis le mois de septembre, je réfléchis à ce que je vais faire. Pour le médecin, je vais à la souterraine, donc c'est encore 30 km. Donc il faut faire des choix.
11: Elle a donc renoncé à son cours de danse et de dessin auquel elle allait en covoiturage avec son amie Geneviève.
14: C'était à 30 km. Notre professeur était vraiment sympa, il y avait une très bonne entente. Et là, pour moi, c'est vraiment un crève-cœur d'arrêter. C'est un peu tabou, on n'ose pas dire que c'est par rapport aux frais d'essence et je pense qu'il y a beaucoup de personnes dans cette situation. Je ne peux pas me permettre de faire 2 pleins par mois, j'en fais qu'un.
11: Avec une retraite de 1100 euros, elle continue à prendre la voiture pour randonner en Creuse mais n'a plus les moyens d'aller voir ses enfants dans le sud de la France.
9: Un témoignage recueilli par Ici Creuse. Elle a rejoint son ancien compagnon Fred Chichin au cimetière Montmartre à Paris. Catherine Ringer, la voix d'Erita Mitsouko décédée en début de semaine à 68 ans d'un cancer, a été inhumée hier dans la plus stricte intimité et en présence notamment de Marc Lavoine, Mathieu Chédid, Alain Souchon, Vincent Delerme ou encore Nolwenn Leroy.
8: 6h04, un démarrage sur les chapeaux de roue aujourd'hui au championnat du monde de cyclisme sur route au Québec.
9: Avec les deux contre la montre, hommes et femmes, chez les Françaises Juliette Berthet et Cédrine Carbajal sont sur le départ. Chez les hommes, c'est l'entrée en lice du nouveau chouchou du public, Paul Sexas. À 19 ans, le Français croit en ses chances depuis le forfait sur blessure du Slovène Tadej Pogacar. Aujourd'hui, il aura quand même fort à faire, Fanny Lechevestrier, notamment face au Belge Remco Evenepoel.
15: Remco Evenepoel, le maître incontesté quand il s'agit de défier le chrono en solitaire, triple champion du monde en titre et qui peut devenir cet après-midi le premier coureur de l'histoire à remporter 4 maillots arc-en-ciel d'affilée sur cet exercice si particulier. C'est le Belge qui est donc le grand favori du jour, mais ce qui ne fait pas de doute aussi, c'est que Paul Sexas est là, en embuscade et en grande forme. Après sa 4e place sur le Tour de France cet été, où le jeune Français avait fini épuisé, on se demandait comment son corps allait réagir, comment il allait récupérer. On a eu la réponse la semaine dernière avec les 2 courses disputées au Québec. Course que Sexas n'a pas remportée, mais dont il a été à chaque fois l'un des principaux acteurs. Et ce n'est pas un secret, ces championnats du monde, le nouveau leader de l'équipe de France, y pense depuis le début de la saison. Il en a fait l'un de ses gros objectifs cette année. De là à monter sur le podium dès aujourd'hui, l'absence du chapeau Gacchard a été l'appétit des souris.
9: Le début du contre-la-montre féminin à 15h, heure française. Chez les hommes, le top départ, c'est à 17h45.
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9: La météo, Christopher, elle est plutôt sympa en ce dimanche.
8: Oui, on peut le dire, hein, puisqu'à part la Bretagne et la Normandie qui seront sous la grisaille, les éclaircies seront bien présentes sur toutes les autres régions et le ciel sera même bien bleu hein, sur la moitié sud. Donc journée plutôt agréable, avec des températures ce matin comprises entre 16 et 26 degrés, 18 à Quimper, 16 à Rennes, 19 à Lille, 20 degrés à Paris, 18 à Metz, 16 à La Rochelle ainsi qu'à Clermont-Ferrand, 18 à Bayonne, 22 à Aix-en-Provence et dans l'après-midi, une moyenne de 22 degrés sur la moitié nord et jusqu'à 30 degrés au sud et 30 degrés notamment pour les villes de Perpignan.
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8: Je le sens bien ce dimanche, pas vous Valentin ?
9: Si, si, si, il démarre très bien.
8: Oui, parce qu'en ce 20 septembre, notre journée sera au...
9: C'était facile celle-là.
8: J'avoue, mais je me devais de faire ce petit clin d'œil à l'été indien de Joe Dassin, car à 3 jours à peine de l'automne, bah, l'été joue bien les prolongations et on s'en lasse pas. Tout de suite, voici Jeanne Masse, toute première fois sur ICI en ce dimanche matin. Il est 6h07. Bonjour à tous.

0: années 80 l'honneur sur ici avec la voix de Jeanne Masse. Toute première fois, il est 6h10.
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0: Tiens, on vous a trouvé une sacrée innovation dans le département du Tarn, une innovation pour tous les amateurs de cuisine qui souhaitent faire des économies d'énergie, Valentin.
3: Oui, imaginez faire cuire votre poulet rôti du dimanche dans un four solaire. L'avantage, c'est que les rayons du soleil, c'est gratuit. Et ce n'est plus de la science-fiction, Christopher. C'est un inventeur originaire du Tarn qui a eu cette idée il y a quelques années. Et depuis, son idée, elle a fait du chemin.
0: Et un très très beau chemin, puisque il a même gagné le concours Lépine en 2020. Plusieurs modèles de son four solaires sont déjà sortis et ce week-end dans la commune de Lamilly-Larrier, c'est près d'Albi dans le Tarn, vous pourrez découvrir toutes les possibilités de la cuisine solaire à l'occasion du premier festival international de la cuisine solaire, un vrai bon plan en cette période où tout le monde bien sûr fait attention à sa consommation d'énergie.
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0: Si vous avez des petits soucis, des douleurs aux genoux, on a quelques exercices de sport à vous conseiller, parce que oui, même avec des douleurs aux genoux, on peut faire du sport avec notre coach Nordine Attab. 6h12, voici tout de suite Benabar, elle danse sur ici.

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0: Benabar, elle danse. Et avant la demi-heure, on s'écoutera un bon Céline Dion sur ici. Tous les week-ends, faites du sport sans effort avec notre coach sportif Nordine Atab qui vous aide à bouger, même si vous avez des douleurs. Si on prend par exemple les genoux, Nordine, même avec des douleurs, il est tout de même possible de faire de l'activité.
1: Oui, et c'est même souvent important de conserver des muscles suffisamment forts autour du genou. Mais attention, toutes les douleurs du genou ne se ressemblent pas. Alors, si votre douleur est importante, apparaît brutalement, s'accompagne d'un gonflement ou persiste, demandez l'avis d'un professionnel de santé. En revanche, lorsque vous pouvez bouger sans douleur importante, certains exercices simples permettent de renforcer les jambes en limitant les contraintes. On débute par des extensions de jambes tout en étant assis. Asseyez-vous sur une chaise, le dos droit et les pieds posés au sol. À partir de cette position, tendez légèrement une jambe devant vous jusqu'à l'amener presque à l'horizontale. Et ensuite, vous maintenez la position 1 à 2 secondes, puis vous redescendez tranquillement le pied vers le sol. Le mouvement doit rester lent et contrôlé. Et si tendre complètement la jambe provoque une douleur, réduisez simplement l'amplitude. Et grâce à cet exercice,

0: gonflez, vous vous relevez. Et si l'exercice est douloureux, vous pouvez soit choisir une assise plus haute ou placer des coussins, avoir une amplitude moins grande. Grâce à ça, vous allez renforcer notamment les quadriceps, les fessiers et les muscles du tronc. Retenez une chose, avoir mal au genou ne signifie pas forcément qu'il faut arrêter de bouger. Au contraire, allez, à vous de jouer.
1: C'est noté, merci Nordine. Il est 6h17, on garde le rythme ce matin sur ici avec une plongée dans les coulisses d'une série télé qui va à 200 à l'heure, Valentin.
2: Oui, c'est Apollo Asphalon. La saison 1 était explosive et la saison 2 est encore plus riche en action.
1: Avec beaucoup de cascades, c'est ce que nous décrira Patrice Gascoigne juste après Marvin Gaye tout de suite.

0: chanson de Marvin Gaye pour vous réveiller tranquillement ce dimanche matin. Merci pour votre fidélité. Et tiens, en parlant de votre fidélité, pour vous récompenser tout à l'heure, à 6h40, vous pourrez jouer avec nous pour tenter de gagner un magnifique poste radio, rappelons-le, Valentin, avec une lampe et la possibilité de le recharger en plus.
1: C'est un véritable couteau suisse. Bah il vous permet d'écouter la radio, d'écouter votre musique préférée, et même, vous le disiez, de vous éclairer.
0: Voilà, donc 6h40, notez bien, dans 20 minutes, on jouera ensemble ce récit.
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0: Allumons la télé maintenant, les coulisses télé avec vous, Patrice Gascoigne. Et aujourd'hui, vous nous conseillez une série bourrée d'action à voir actuellement sur Canal+.
3: Si vous aimez les histoires d'espionnage, de services secrets où une grande menace pèse au-dessus de nos têtes, ne manquez pas Apollo Has Fallen.

0: Dr. Moss, codename Apollo.
1: What do you want from me?
2: Alors bien sûr, sur Canal+, chaque lundi soir, vous verrez cette série d'action coup de poing en version française. Apollo Has Fallen repose sur un tandem très complice, Zara, qui est membre du MI6, les services secrets britanniques, et Vincent Taleb, joué par Toufik Jalab, qu'on avait quitté dans la saison 1 de Paris Has Fallen comme agent en charge de la protection rapprochée du ministre français de la Défense. Le duo est reconstitué en Libye, où il se trouve menacé par une attaque terroriste qui commence par le détournement d'un avion. Les deux agents doivent réagir vite, car un mercenaire russe menace l'Europe avec un virus mortel. J'ai rencontré Toufik Jalab, qui joue Vincent, l'agent français, et je lui ai demandé de nous parler d'une scène de baston que vous allez découvrir, avec une sorte de gel bleu rendant la bagarre glissante, une scène compliquée à tourner et qui va lui laisser des traces. Toufik Jalab.
3: En fait, c'est une grosse préparation en amont, mais on ne répète pas avec le gel. On attend le jour J parce que c'est beaucoup trop compliqué et c'est trop dangereux. Surtout, on n'a pas envie de se blesser avant de la tourner. Donc, on fait semblant de glisser, on fait semblant dans les prises au sol, etc. Et puis, le jour J arrive et on nous présente ce joli gel bleu. Et je perds le toucher pendant le reste du tournage. Mais ça, c'est pas de leur faute, c'était juste, on n'avait pas testé en fait le truc. Et puis, il me ramène un mec pour faire la bagarre, qui est un espèce de monstre, un colosse incroyable, qui vient du catch aussi. Et on a frappé très fort en fait, vraiment. Il est tellement fort le gars, qu'il y a un moment où je dois normalement le toucher, parce que quand on combat dans ces trucs-là, on est obligé à un moment quand même d'avoir de la touche pour comprendre que c'est à toi de faire l'autre mouvement. Et il m'a demandé de le taper plus fort, parce qu'il pas les impacts. C'est vous dire l'épaisseur du colosse.
2: Grâce aux explications de Toufik Jalab, vous regarderez différemment cette scène de Apollo Has Fallen chaque lundi soir sur Canal+.
4: Et ben voilà, une bonne action, une bonne série remplie d'action à découvrir. Merci beaucoup Patrice Gascoigne. Les coulisses télé à retrouver bien sûr en podcast sur l'application ICI. Voici Céline Dion qui était en concert encore hier soir à La Défense. J'ai bien envie de savoir qui s'occupe de sa petite chienne Madison. C'est son nouveau caniche quand elle est en concert. Faudrait que je vous trouve l'info. On l'écoute, on ne change pas tout de suite.

0: réveil avec ici Céline Dion, de l'actu, de la musique, de la bonne humeur pour bien démarrer votre dimanche 20 septembre. L'actu, parlons-en, Valentin Bertrand, avec l'info du jour consacrée à des rassemblements qui ont lieu aujourd'hui.
1: Contre la création d'une présomption d'usage légitime des armes à feu par les forces de l'ordre, un permis de tuer selon les opposants de cette proposition de loi, nous les entendrons.
0: Des rassemblements qui auront lieu dans plusieurs villes, hein, des dizaines de villes de France. L'info du jour, c'est dans deux minutes, tout de suite, l'horoscope de ce dimanche. Avec vous, Catherine Viguier. Apparemment, il y a de la frustration dans l'air pour plusieurs signes, Catherine.
2: Deux signes, le Capricorne et le Cancer, sont particulièrement concernés. Bélier, vous vous organisez au sujet de votre avenir et ça concerne votre job. Taureau, très beau dimanche avec une respiration due à un bel échange peut-être. Gémeaux, une journée psy afin de vous sentir plus en accord avec vous-même. Cancer, le sentiment que l'autre ne vous comprend pas, à moins que vous vous sentiez un peu seul. Lion, ne restez pas dans votre coin, allez trouver celui ou celle qui vous fait rêver. Vierge, que vous soyez célibataire ou accompagné, vous avez l'esprit en fête. Balance, eh bien vous vous retrouvez en famille ou vous prenez soin de votre maisonnée. Scorpion, vous mettez les voiles pour ailleurs et vous avez plaisir à discuter. Sagittaire, il est question de vos sous, vous faites une dépense ou faites vos comptes. Capricorne, en attente de la réponse d'une personne aimée, ne perdez pas espoir. Verseau, il sera bon de vous reposer comme hier et de prendre soin de votre forme. Poisson, les amis sont de la partie mais aussi un projet qui vous tient à cœur. Et pour nous tous, vers un automne heureux.
0: Et ben voilà, un automne heureux, c'était l'horoscope. 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L'info en 90 secondes en français et dans le monde, c'est avec vous, Valentin Bertrand, à 6h30.
1: Des milliers de manifestants attendus aujourd'hui à Paris, Nice, Antibes, Bordeaux ou encore Angoulême contre la création d'une présomption d'usage légitime des armes à feu par les forces de l'ordre. Une proposition de loi en cours d'examen au Parlement qualifiée de permis de tuer par ses opposants. Pour atteindre les 54 milliards d'euros d'économie l'an prochain, le ministre du Logement le confirme. Les APL seront gelées, ces aides au logement d'un montant moyen de 219 euros ne seront pas revalorisées au niveau de l'inflation. Un homme de 35 ans, tué hier matin lors de son arrestation à Beauvais dans l'Oise. Sorti quelques heures plus tôt d'un hôpital psychiatrique, il a tiré à plusieurs reprises au guidon de sa moto. Selon les témoignages relayés par le parquet, il a également tiré lorsque des policiers sont venus l'arrêter. Des policiers est légèrement blessé. Ils sont soupçonnés d'avoir transporté dans leur VTC plusieurs migrants. Sur le départ pour l'Angleterre, 6 chauffeurs sont placés sous contrôle judiciaire après une série d'allers-retours vers plusieurs plages du Nord. Ils seront jugés en novembre prochain. Une victoire écrasante hier face à Rennes, 4-0 infligé par les Lyonnais. L'OL qui se hisse provisoirement en deuxième place de la Ligue 1 de foot derrière Monaco. La grosse affiche du jour, c'est le Classico OM-PSG à 20h45, à nouveau sans supporters parisiens, privés de déplacement par la justice en raison de comportements violents lors de ces rencontres. La Coupe Davis, c'est fini pour la France, éliminée par le Canada aux portes des phases finales de cette Coupe du Monde annuelle du tennis. Les Bleus étaient condamnés à l'exploit hier après 2 défaites en simple.
0: Vous l'évoquiez, Valentin Bertrand, des manifestations partout en France contre la loi, surnommées permis de tuer des policiers.
1: Des premiers rassemblements ont eu lieu hier. 2000 opposants se sont regroupés à Rennes et à Valence. Ils étaient 200. Pauline Aubel d'ici Dromardèche y était.
3: Pour les manifestants comme Théo, cette proposition de loi est une nouvelle étape dans l'élargissement des pouvoirs accordés aux forces de l'ordre.
4: Il y a un bilan de morts et de violences policières plus qu'alarmant. Cette loi, c'est une étape au-dessus, quoi, sur l'autorisation des flics à tuer, à traquer et à être impunis.
3: Une opposition renforcée par une pétition qui a recueilli plus de 730 000 signatures cet été. Elle a finalement été classée par la commission des lois de l'Assemblée nationale. Pour Marie, ces signatures posent aussi une question démocratique.
5: Il n'y a eu aucun réexamen de la loi qui va passer telle quelle au Parlement. Il y a eu plus de 30 jours par blessure policière depuis 2017. C'est énorme dans une démocratie, il ne devrait y avoir aucun mort.
3: Dans le cortège, un prénom revient sur toutes les lèvres, celui de Naël, tué en 2023 à Nanterre. Pour Gaëlle Morvan, secrétaire générale de l'Union départementale CGT de la Drôme, sa mort reste un symbole.
6: Malheureusement, Naël, oui, est une victime parmi beaucoup d'autres. Il faut vraiment qu'on réfléchisse à quelle police on veut. Est-ce qu'on veut une police qui fait peur ou est-ce qu'on veut une police gardienne de la paix? Je pense que le sujet est quand même là pour nos gouvernants.
3: Les manifestants demandent l'abandon du texte qui doit désormais poursuivre son parcours parlementaire au Sénat.
1: Et Pauline Aubel d'ici de Romardèche, et le prochain examen de cette proposition de loi est donc prévu en octobre, juste après les élections sénatoriales. La météo, Christopher, et c'est le soleil qui va dominer aujourd'hui.
0: Oui, alors pas en Bretagne et en Normandie, les régions seront sous la grisaille, mais ailleurs, des éclaircies présentes un peu partout durant toute la journée. Le ciel sera même très bleu sur la moitié sud. Donc journée plutôt agréable avec des températures ce matin comprises entre 16 et 26 degrés, 18 à Quimper, 16 à Rennes, 19 à Lille, 20 degrés à Paris, 18 à 16 à La Rochelle ou encore à Clermont-Ferrand, 18 à Bayonne, 22 degrés pour Aix-en-Provence. Dans l'après-midi, vous aurez une moyenne de 22 degrés sur la moitié nord et jusqu'à 30 degrés au sud, notamment à Perpignan.
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0: Merci d'avoir choisi ici pour démarrer votre dimanche et bon anniversaire à la grande Sophia Loren qui fête aujourd'hui ses 92 ans. Vous savez que j'ai un point commun avec Sophia Loren.
1: Alors, lequel?
0: Bah, en fait, comme moi, elle adore les pâtes.
1: D'accord. Ah bah, vous êtes nombreux dans l'amicale des amateurs de pâtes, vous êtes nombreux. Hein.
0: Oui, elle adore les pâtes. Vous aimez les pâtes,
1: oui,
0: vous aussi.
1: Tout à fait, bien sûr, j'en fais partie.
0: Spaghetti. Aussi. Vous aussi, peut-être, vous nous le dites, 0810 055 056. Appelez-nous, et puis on sera ravis, comme ça, d'échanger avec vous. Et pourquoi pas parler de pâtes aujourd'hui, on se dimanche. Voici Supertramp tout de suite pour la musique avec Breakfast in America 6h34.

0: Supertramp, Breakfast in America, soyez les bienvenus. Le matin, le week-end, c'est de l'actu bien entendu, toutes les demi-heures, de la musique et puis des cadeaux encore une fois. Un joli poste radio que nous vous offrons maintenant, Valentin.
1: Alors il est tout compact et il est surtout multifonction et permet d'écouter la radio, ça c'est parfait pour nous emmener partout. 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
0: Et ça c'est vraiment hyper pratique. Appelez-nous maintenant, il est 6h37. On vous attend, 0810 055 056. Vous nous appelez maintenant et nous vous accueillerons en direct dans 10 minutes, même pas sur ici.
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0: Et avec Valentine Le Test pour Vie Numérique, Vie Privée, à 6h37 tous les matins, vous nous aidez à mieux nous protéger face aux nouvelles technologies, Valentine. Et aujourd'hui, zoom sur ces caméras de vidéosurveillance qui se sont beaucoup développées dans les boutiques que nous fréquentons tous.
4: Et selon son emplacement et ce qu'elle filme, attention, si vous êtes commerçant, vous n'avez pas les mêmes obligations. Dans un lieu interdit au public, comme une réserve, une zone de stockage ou le fournil d'une boulangerie, par exemple, pas besoin d'autorisation. En revanche, elle ne peut pas servir à surveiller les salariés. C'est une infraction au droit du travail. L'installation d'un système de vidéosurveillance doit uniquement poursuivre un objectif de sécurité de votre commerce. En clair, interdiction de filmer une salle de pause ou l'espace où vos salariés sortent fumer. Et pour les lieux ouverts au public de l'entrée à la caisse, ce n'est pas la même histoire. Vous devez obtenir l'autorisation du préfet de votre département. Le formulaire est disponible sur Internet. Les clients doivent être informés par un panneau visible qui comporte à minima le pictogramme d'une caméra et plusieurs informations obligatoires, notamment le contact du responsable du traitement des images, le chef de la sécurité du magasin par exemple, et bien sûr, respecter la vie privée des clients, pas de caméra aux toilettes ou sur les cabines d'essayage.
1: Et est-ce que l'on peut avoir accès à ces images, Valentine ?
4: Absolument, c'est votre droit d'accès, explique la CNIL, la Commission Nationale de l'Informatique et des Libertés. Et vous n'avez pas à vous justifier, que vous soyez client ou salarié, vous pouvez demander à visionner les images, mais uniquement celles qui vous concernent. On peut vous demander une photo pour vérifier qu'il s'agit bien de vous. Le responsable du traitement des images doit ensuite vous les fournir, sauf si le passage où vous êtes filmé est très embarrassant pour quelqu'un d'autre ou révélateur de sa vie privée. Mais il doit, lui, vous expliquer son refus.
0: C'est noté, Valentine Le Test, vie numérique, vie privée, la vidéosurveillance où vous explique aussi vos droits et vos obligations lorsque vous installez, pourquoi pas, une caméra chez vous. Avec l'augmentation des cambriolages, je cherchais le mot, c'est vrai que ça peut être utile d'avoir une caméra à la maison. Rendez-vous sur ici.fr, page vie numérique, vie privée. Et dans 5 minutes, nous allons jardiner ensemble, comme chaque dimanche matin, avec un coup de projecteur aujourd'hui sur les divisions. Et vous allez voir qu'en divisant vos plants, vous allez pouvoir avoir du volume. Et ça va favoriser les floraisons. C'est vraiment une très belle astuce que nous allons partager avec vous sur ici en ce dimanche. Mais d'abord, c'est Stéphane Bern qui arrive avec un nouveau voyage dans le temps avec notre monsieur patrimoine qui nous proposera un voyage dans le temps qui s'est déroulé en Hollande.
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0: 6h42, tous les jours ici, vous fait voyager dans le temps grâce à notre monsieur patrimoine, Stéphane Bern, qui partage avec vous le meilleur de ses histoires le week-end. Et ce matin, c'est un voyage dans le temps glacial que vous nous proposez, Stéphane.
15: Une armée à cheval qui s'empare d'une flotte de navires, on dirait les échecs mixés à la bataille navale. Pourtant, c'est bel et bien arrivé en Hollande et en plein hiver. Le 23 janvier 1795, Helder, tout au nord de la Hollande. Il fait un froid à fendre les sabots, la mer est figée. Dans les glaces du Texel, 14 navires de guerre hollandais bloqués comme des glaçons dans leur bac. Canons pointés vers le ciel façon Mr. Freeze,
16: le glaçon friandise.
15: Équipage au garde-à-vous et aucune issue à l'horizon. C'est chaud pour eux, enfin c'est froid, les deux, c'est chaud, c'est froid. Quelques jours auparavant, l'armée française, menée par le général Pichegru, entre triomphante dans Amsterdam. Une rumeur court. Au nord, une escadre hollandaise est coincée par le gel. Ni une, ni deux, Pichegru envoie un détachement du 8e régiment de hussards, flanqué de tirailleurs, pour aller capturer les navires à cheval. Un climat bien givré, idée bien givrée. Et voilà nos cavaliers glissant sur la mer gelée, avec leurs fantassins en croupe, en route vers les navires figés. La glace ne cède pas, les sabots non plus. À l'approche des bateaux, ils encerclent en silence, une à une, les coques prises dans le gel. Au petit matin, les marins surpris croient à une armée immense. Ils n'opposent aucune résistance, pas un tir, pas une égratignure. Une cavalerie vient de capturer une flotte, sans combat, à froid. Comme quoi parfois le froid glacial peut réchauffer bien des audaces.
0: Un nouveau voyage dans le temps à retrouver bien sûr en podcast sur essai.fr. Et toutes les histoires de la semaine prochaine sont déjà disponibles également sur notre site.

0: On attend la date de sortie du nouvel album de Marine. Le second album est prêt, ça y est. Et donc, on n'attend plus que la date de sortie du nouvel album de Marine. On l'écoutait à l'instant sur Ici avec Escroc. 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
0: Des savoir-faire et des conseils pour jardiner mieux, c'est la promesse du magazine Rustica qui vous propose cette semaine un dossier consacré aux divisions des plantes à floraison printanière et estivale. Bonjour Alain Delavie.
2: Bonjour.
0: Vous êtes le directeur des rédactions de Rustica. Les divisions, Alain, c'est le moment ou jamais de les réaliser si on souhaite densifier son jardin sans trop d'efforts.
2: Oui, en fait, c'est pour avoir plus de plantes sans rien dépenser. Donc quand on a des belles plantes vivaces bien installées dans son jardin, eh bien on peut effectivement les multiplier. Et le mode de multiplication le plus approprié à cette période de l'année, c'est la division. Alors ça intéresse bien sûr les plantes qui ont fleuri au printemps et qui après sont rentrées plus ou moins en repos, et celles qui ont fleuri aussi au cours de l'été. Bien sûr, en ce moment, on ne va pas diviser celles qui sont en pleine floraison, comme certains asters, comme les anémones du Japon. On va plutôt s'intéresser à des plantes au repos. Donc, il y a les fameux géraniums vivaces, qui sont des plantes qui fleurissent beaucoup tout au long du printemps et de l'été. Les hémérocales, ou lys d'un jour, parce que la fleur dure qu'une journée, mais elle s'est renouvelée pendant toute la belle saison. Les hostas, ces plantes qui font un très beau feuillage dans les zones plus ombragées. Vous avez aussi pas mal de couvre-sol. Des plantes aromatiques aussi, on oublie, mais dans le jardin, dans le potager, la menthe, la mélisse, l'origan, et pourquoi pas la ciboulette et la ciboule. Et puis vous avez bien sûr les iris qui ont fleuri au printemps, les euchères, ces plantes à feuillage très décoratifs. Voilà, vous avez plein de plantes qui sont aujourd'hui en repos ou qui vont rentrer en repos, que vous pouvez multiplier.
3: Et c'est ce qui permettra à Alain d'avoir au prochain printemps un beau jardin avec de belles fleurs ?
2: Effectivement. Donc à partir d'une grosse touffe, on va faire plein de plantes. Après, sur des plantes qui sont beaucoup développées et qui commençaient à fleurir un peu moins, eh bien cette division va leur redonner de la vigueur et de la jeunesse, on va dire, puisque vous prélevez les éclats sur la périphérie, donc des plantes qui sont plus jeunes, et ça va les booster. Et vraiment, les années suivantes, vous allez retrouver des floraisons très spectaculaires. Et le dernier point, et c'est pas le plus négligeable, c'est que quelquefois dans une grosse touffe, on peut avoir des parties qui ont pourri, qui sont malades. Et en fait, en prélevant les jeunes pousses à l'extérieur, qui sont saines, on retrouve une plante qui est parfaitement saine, en bonne santé, et donc bien sûr plus vigoureuse.
0: Et ça, forcément, on adore le dossier consacré aux divisions est à lire dans le nouveau numéro Rustica, qui est sorti vendredi et qui est bien sûr disponible chez nos marchands de journaux. Merci Alain Delavie, directeur des rédactions de Rustica. Je vous souhaite une très belle journée.
2: Bon dimanche.
0: À 6h50, voici tout de suite un bon Pascal Obispo. Et puis on vous attend au standard 0810 055 056 parce que nous avons un joli poste radio ici à vous offrir en ce dimanche matin.

0: aux personnes et à 7h-5, Valentin, nous partons du côté d'Agen avec William qui est avec nous. Bonjour William.
1: Bonjour William.
2: Salut William, Christopher et Valentin.
0: On est ravis de vous recevoir William en ce dimanche matin et il y a une petite odeur de croissant là qui est en train de prendre.
2: Ouais, on m'a dit qu'il y avait des gourmands là-bas.
0: C'est à cause de vous hein, tout ça William. Parce que vous êtes boulanger, pâtissier, et donc, la journée commence à quelle heure, William, pour vous?
2: 4h30.
0: Ah d'accord, très bien, 4h30. La boutique ouvrira à quelle heure?
2: Je vais ouvrir vers 7h.
0: Ça va. Et donc, devant vous, dites-moi, il y a quoi?
2: J'ai croissants choco qui sont cuits, là, je viens de sortir le pain.
0: Et là, vous nous donnez ça.
2: Garnir les éclairs, les...
0: Ah là là, c'est terrible.
2: Choux, voilà,
0: et alors, naturellement, j'imagine, William, que vous n'êtes pas seul. Il y a une équipe autour de vous. Allez-y pour les présentations, là. On a envie de savoir avec qui vous travaillez.
2: Vous allez être déçus parce que j'ai juste ma compagne qui va venir tout à l'heure, c'est tout. Je suis tout seul, moi.
0: C'est déjà pas mal. Ah, bravo, bravo.
2: Je suis tout seul.
0: Et l'organisation pour faire les baguettes, les croissants, les pots au chocolat, comment vous répartissez tout ça?
2: Comme vous dites, c'est une organisation, et puis c'est beaucoup de temps passé, quoi.
0: Et là, c'est tout calme derrière vous, William, et là, quand vous n'êtes pas à la radio, il y a quoi? Il y a de la musique, il y a la radio, il y a quoi?
2: Du matin au soir, ouais, à fond.
0: Qu'est-ce que vous écoutez? Qu'est-ce qui vous met de bon pied le dimanche matin? Ici Occitanie, très bien.
2: Voilà.
0: Du côté d'Agen, bien sûr. Ah là là là là. On serait ravis.
2: Comme je suis fan de Toulouse, alors j'écoute ici Occitanie. Je pourrais écouter ici Gironde, je crois bien, mais je préfère ici Occitanie.
0: Oui, parce que vous,
2: de Toulouse,
0: parce que vous devez capter les deux, hein, je pense, hein, du côté d'Agen. Bon, écoutez, en tout cas, on va vous changer votre poste radio, William, avec un tout nouveau poste qu'on va vous envoyer à Agen. Poste ici avec la fonction torche en cas si vous avez une coupure d'électricité, ça peut servir. On peut recharger ce poste radio via USB, donc ça c'est pas pratique.
3: Et il permet aussi d'être rechargé par panneau solaire. Voilà, comme ça vous pouvez parer à toute situation.
2: C'est formidable, je vous remercie beaucoup.
0: Bon, on vous souhaite un très bon dimanche, bon courage.
2: Et merci à vous, parce que c'est vrai que toute la journée, là, c'est comme si j'avais quelqu'un avec moi, c'est sympa.
0: Là pour ça. Belle journée à vous, au revoir.
2: Merci, bonne journée, au revoir.
0: C'est l'heure de la revue de presse décalée de Willy Rovelli à 6h57 sur ICI.
4: Bonjour tout le monde. Et on commence avec un point Patrick Bruel.
5: Alors regarde ma bite.
4: Oh, cette semaine, la justice a confirmé l'allègement du contrôle judiciaire du chanteur qui peut se rendre à l'étranger. Ses avocats estimant qu'à 67 ans, il n'y a pas de risque de fuite. Oh, à 67 ans, si, ça peut arriver. À Strasbourg, la barre des 2,99€ le litre de carburant s'affiche dans des stations-service. L'or noir, avant, c'était le caviar. Maintenant, c'est le pétrole. À ce rythme-là, pour pouvoir faire son plein d'essence, il va falloir gagner à l'euro sans plomb organisé par la Française des pneus. L'ex-compagne de Loana aura envisagé de voler ses cendres et de les remplacer par des restes de barbecue. Bon, d'un autre côté, c'est logique, hein, Loana avait un regard de braise. La présence d'un allume-feu et d'herbes de Provence dans l'urne funéraire avait mis les enquêteurs sur la voie. Tant physiquement, Loana, on peut pas dire que c'était une plancha. Présidentielle, Anne Hidalgo apporte son soutien à Raphaël Glucksmann. Oh putain, le pauvre. C'est foutu pour vous. Présidentielle toujours à droite, Gabriel Attal veut bien participer à une primaire. Bon, ça le dérange pas, hein, vu qu'il y était encore l'an dernier. Après le groupe Oasis, une autre reformation très attendue, les Gilets jaunes. C'est un petit peu pareil, hein, dans les deux cas, ça tourne à la bière et ça finit par s'engueuler. Le chanteur Robbie Williams annonce souffrir du syndrome de Tourette. Robbie Williams, donc. Robbie Williams. À Nancy, un homme ivre fait un chabit, un gendarme et deux militaires. Et oui, un chabit au cirage, donc. La chanteuse Catherine Ringer n'est plus. Et c'est la mort qui l'a assassinée. Catherine Ringer est morte. C'est comme ça. La la la la la. La. Après le groupe Oasis, les Rita Mitsouko pourront donc aussi se reformer, mais là-haut. Enfin, la question du jour. Éric Zemmour veut des robots à la place des immigrés dans certains métiers. Est-ce que c'est parce qu'il est plus Wally que Walid? Wally, le film Wally. Ah, vous avez compris? Très bien, vous avez deux. Allez, passez un bon dimanche et à tout à l'heure midi.
0: Merci Willy Rovelli. Rendez-vous à partir de midi, bien sûr, pour ce grand déjeuner avec l'actu revisité par Willy Rovelli. Tout à l'heure, le 90 secondes avec vous, Valentin Bertrand.
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0: À 7h30, vous poursuivez la matinée avec les équipes d'ici matin dans votre région sur ICI.
1: Bonjour toute la Lorraine, encore une belle journée de découverte, journée du patrimoine, ou une journée pour faire de bonnes affaires. C'est la grande braderie de Saint-Dié aujourd'hui. Il y a une énorme brocante à Neuf Chefs aussi près de Thionville, ou encore à Baccarat.
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1: C'est l'heure de s'informer. Le journal présenté par Mohand Chibani. Bonjour Mohand.
7: Bonjour Marc, bonjour à tous. Vous avez peut-être aperçu les flammes de loin si vous rouliez sur la 31 hier en fin d'après-midi vers Dieulouard au nord de Nancy. Un important incendie a touché l'usine Paprec, usine de gestion de déchets. Le feu a pris dans un bâtiment de 10 000 mètres carrés louatard.
8: L'incendie s'est déclaré en fin d'après-midi ce samedi 19 septembre dans une usine de recyclage Paprec. Il n'a pas fallu longtemps pour que des flammes de plus de 25 mètres de haut et une épaisse fumée grise s'élèvent au-dessus de Dieulouard entre Nancy et Pont-à-Mousson. Il n'y avait plus aucune activité dans ce bâtiment de 10 000 mètres carrés, plus de gaz ni d'électricité, mais des tonnes de plastique qui ont alimenté le feu. Grâce à d'importants moyens déployés, une quarantaine de véhicules et 76 sapeurs-pompiers, les flammes ont pu être circonscrites aux alentours de 21h. Pour protéger la population des fumées toxiques, les personnes habitant dans un rayon de 10 km ont reçu un message du site FR Alert pour les inciter à rester chez eux.
7: Voilà, et le site reste encore sous surveillance aujourd'hui pour l'organisation des secours. Le centre opérationnel départemental a été activé, la circulation ferroviaire a été interrompue une bonne partie de la soirée. C'est la deuxième fois en moins d'un an que ce site est touché par un incendie. À Laxou, dans le quartier du Champ-le-Bœuf, ce sont trois voitures qui ont été brûlées dans la nuit de vendredi à samedi. D'importants moyens ont été déployés pour éviter la propagation des flammes aux habitations. Une enquête a été ouverte pour déterminer les causes de l'incendie. C'est l'ouverture de la chasse aujourd'hui en Meurthe-et-Moselle et dans les Vosges, comme un peu partout en France, avec cette année une attention particulière portée sur les sangliers dont la population pullule et provoque d'importants dégâts dans les cultures, et particulièrement dans les Vosges où la chasse aux sangliers est autorisée depuis le début du mois de septembre. Il va falloir se faire une raison, les stations de ski se réduisent chaque année un peu plus dans le massif vosgien. Après le Lac Blanc début juillet cette semaine, c'est la station du Grand Ballon qui annonce qu'elle va arrêter définitivement ses remontées mécaniques. Le syndicat mixte qui gère la station renonce faute d'enneigement suffisant, Patrick Janton.
9: Manque d'enneigement et réalité économique, la donne est claire. Il n'y a plus assez régulièrement de neige sur les sommets vosgiens pour maintenir les remontées mécaniques. Le constat dressé par les membres du syndicat mixte Markstein-Grand Ballon. Moins de 9 jours d'ouverture en moyenne les 6 dernières années. Christelle Verger, responsable administrative et financière au syndicat mixte.
10: Comme de toute façon il n'y a pas de neige de culture ici et que la station démarre sur les parties basses, parfois il pouvait y avoir suffisamment de neige sur les parties sommitales où on aurait pu skier mais on ne pouvait pas démarrer en bas, donc du coup ça ne permettait pas de skier.
9: Les difficultés du Grand Ballon mettaient aussi en péril les finances du syndicat mixte et à terme la station du Markstein. Annick Lutenbacher, présidente du syndicat mixte.
11: Si on avait voulu continuer l'exploitation du Grand Ballon, on était contraint par des réglementations techniques avec un renouvellement du matériel à prévoir. On a chiffré à plus de 30 000 euros hors taxes le renouvellement à très court terme, sachant qu'à plus ou moins moyen terme, il fallait renouveler la dameuse. Et au niveau de la collectivité européenne d'Alsace, il était clair qu'on n'obtenait pas de crédit pour des investissements neige sur le Grand Ballon.
9: Le syndicat mixte Markstein-Grand Ballon parle d'un choix d'avenir pour construire un nouveau projet touristique davantage tourné vers les quatre saisons et les activités de pleine nature.
7: Et la station du Grand Ballon avait ouvert ses premières pistes en 1970. C'est une pratique très répandue en Afrique et aux Antilles, mais encore très rare, si ce n'est inédite, en France métropolitaine. Une entreprise de pompes funèbres de Lexi, dans le Pays Haut, près de Longwy, propose aux familles endeuillées qui le souhaitent une danse du souvenir avec le cercueil du défunt. Une manière de rendre hommage très personnel, unique à un proche qui appréciait la danse ou la musique ou qui avait la joie de vivre. L'équipe de Lexi Funéraire a osé se lancer il y a un peu plus de deux 22 ans et essaye de faire connaître cette pratique. Rudy De Angelis est maître de cérémonie chez Lexis Funéraire depuis 7 ans. C'est lui qui a soumis cette idée à ses collègues.
6: C'est anciennement appelé la danse du cercueil. Et c'est une danse qui est principalement réalisée en Afrique ou encore dans les dom-tom. Pas du tout en Europe ou en France, parce que bon, on a du mal à sortir de ces sentiers un peu tabous, des sujets un peu glauques. On va dire le funéraire en France reste assez sobre et discret, donc faire une danse du souvenir peut te apporter de la joie finalement, alors pas le décès en tant que tel, mais l'accompagnement, amener du baume au cœur de par des attentions, la personnalisation et des choses jolies, pas forcément sombres, tristes. J'en avais parlé à d'anciens porteurs, bon, prenez un peu pour un fou quand j'ai dit un jour, mon but c'est de faire la danse du cercueil, comme Thierry Roland l'avait dit, une fois que ce sera fait, je pourrai mourir tranquille. Bon, je l'ai fait, mais je ne veux pas mourir quand même.
7: Retrouvez le reportage complet tout à l'heure à 8h30. Ce n'est pas la discipline la plus connue de l'athlétisme, mais c'est l'une des plus exigeantes. Les championnats du monde de 100 km en course à pied se tiennent aujourd'hui à Saint-Jacques-de-Compostelle en Espagne. Parmi les sélectionnés, l'athlète de l'avenir Vosges en tant que club, Benjamin Paulin. C'est la troisième fois que le coureur de 32 ans participe à ces championnats du monde sur une distance de 100 km. La préparation a été intense et l'objectif reste délicat à déterminer, Johan Gant.
12: C'est le genre de course qui ne se fait qu'une ou deux fois dans l'année, mais le Vosgien fait aussi régulièrement d'autres distances. Alors quand un 100 km approche, la préparation est spécifique avec 250 km par semaine pour Benjamin Paulin.
13: J'ai fait beaucoup de kilomètres à plat. J'ai sillonné à peu près toutes les voies vertes des Vosges. Je suis même sorti un peu du département. On a la chance d'avoir un beau canal de l'Est où j'ai pu courir des voies vertes dans les Hauts-de-Vosges pour se préparer au jour de la course. Ça a été vraiment deux mois de travail vraiment spécifique sur un travail d'allure, sur un travail de nutrition pour le jour de la course, donc c'était vraiment une phase très, très spécifique à cette période-là.
12: Frottement, problèmes gastriques, crampes, ampoules, des soucis récurrents pour ces coureurs longue distance, c'est une des inconnues de la course, avec également la forme des adversaires.
13: C'est difficile de faire une course et de chercher un classement, c'est tellement dépendant des autres, il peut y avoir des années où ça part vite, et puis il y a beaucoup de gens qui explosent, qui abandonnent. Généralement, les stratégies, c'est plutôt sur un chrono final. On essaye de globalement être sur les 70 premiers kilomètres, on reste dans ses allures, et puis on lève la tête plus ou moins quand il reste 20 ou 30 kilomètres pour là seulement rentrer dans la course et essayer de jouer la place. J'essaye de viser un chrono qui serait autour des 6h15.
12: Certains coureurs ont des temps à 6h10, mais si ça craque devant, je tenterai d'en profiter, explique Benjamin Paulin, qui vise aussi un beau temps dans l'optique du classement par équipe avec la France.
7: Voilà, départ de la course prévu vers 8h30 depuis donc Saint-Jacques de Compostelle. Il est 7h07, vous écoutez. Écoutez, ici Lorraine.
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1: La météo dans les quatre départements lorrains à Nancy, beau ciel, bien dégagé. On les voit, vos photos, sur la page Facebook Ici Lorraine. C'est très beau aussi à Jarville. Il y a un peu de monde dans le parc du château de Champignol, puisque c'est jour de brocante et de vide-grenier. Ciel dégagé pour l'instant, tout comme la Moselle, tout comme les Vosges. Profitez-en, ça ne va pas durer. En gros, ça sera une belle matinée, avec du soleil, pas de vent, bien sympa. Et puis à partir de 14-15 heures, l'ambiance va changer. Ça va devenir couvert, beaucoup pour la Lorraine du Nord. Donc Verdun, Longwy, la Moselle, couvert, mais un peu moins pour Nancy. Vous aurez encore de belles éclaircies. Par contre, dans les Vosges, ça sera plus vers 19h que ça va se couvrir. Quelques toutes petites gouttes de pluie, quelques petites averses pour le Nord, pour Nancy aussi, plutôt en début de nuit pour les Vosges. On prend, hein. C'est pas assez, ça sera pas assez, mais on prend quand même. 23 degrés au meilleur de la journée tout à l'heure. Pour l'instant, il fait 10 à Nancy, à Metz et à Thionville. 9 à Épinal, où le musée de l'image a encore fait le plein hier pour les journées du patrimoine. 9 également pour Saint-Dié, jour de grande braderie.
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1: Voici une chanson à écouter à fond au parking Coinlin de Metz, au parking Léopold de Nancy, au petit champ de Mars d'Épinal. Le parking Liberté de Thionville, c'est pas la peine, vous trouverez pas de place. Il y a la fête foraine ce week-end et toute la semaine prochaine. Voici le parking des Anges, Marc Lavoine sur ICI Lorraine. Bon dimanche, bon réveil.

0: C'est le nom de la chanson, Marc Lavoine, le parking des Anges, sur ici Lorraine, à 7h12. Bon réveil, il fait en ce moment 12 degrés à Toul et à Lunéville. Merci pour vos messages.
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0: Au palmarès des grands vide-greniers de ce dimanche, on a donc 9 chefs à côté de Thionville, 300 exposants, Marly à côté de Metz, 250, Hayange, 200, il y a du monde aussi, Parc du Château à Champignol, Brun-sur-Seille, on a Baccarat. Baccarat, vous les enchaînez les vide-greniers. Il y en avait déjà un dimanche dernier pour la fête du pâté lorrain. On remet ça ce dimanche. Et puis à Contrexéville aussi, gros vide-grenier dans les Vosges. C'est la fête de la bière et de la choucroute en ce moment. Apparemment, on m'a dit qu'hier, vous étiez plus bière que choucroute. Les gens qui me l'ont dit, hein, je me fais que répéter. Hein. Mais en tout cas, il y aura plein d'animations et encore beaucoup d'événements à Contrexéville. Il nous reste 2 jours d'été. L'équinoxe, c'est mercredi à 2h05 du matin. Et du coup, après, on passera en automne. Mais il vient d'où ce nom équinoxe? C'est beau d'ailleurs comme nom. Jérôme Prodhomme vous l'explique dans un instant.
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0: Et des tigers. Vous allez en voir au zoo d'Amnéville, on vous offre vos places dans un instant. Juste avant, Jérôme Prodhomme, équinoxe, ça vient d'où alors?
5: Je vous l'avais bien dit de pas vous approcher trop près de la mer.
6: Ouais, je sais, mais je voulais voir ça de plus près, quoi.
5: Ouais, bah maintenant vous êtes trempé.
6: Ah ouais, je vais encore friser, quoi. Mais oui. Bon, mais je voulais voir les grandes marées d'équinoxe, en fait.
7: Ah bah c'est réussi au-delà de toute espérance.
6: Bah oui, bah. Mais... Ah, elle envoie du bois, la mer, n'empêche, hein.
7: Ah bah tiens, vous savez quoi, on va faire pourquoi on dit l'équinoxe? Deux fois par an, autour du 20 mars et autour du 21 septembre, au printemps et à l'automne, se produit ce qui s'appelle l'équinoxe. Le mot a beaucoup évolué d'ailleurs. Au XVIIe siècle, vous seriez allé voir les grandes marées d'équinoxion ou d'équinocte.
6: Ça aurait rien changé, j'aurais été trompé pareil.
7: Ah bah ça c'est sûr, oui. Alors en fait, le mot vient du latin acus, qui veut dire égal, et nox, qui veut dire nuit. Et c'est logique, puisque ce jour-là, partout sur la planète, la nuit dure exactement la même durée que le jour.
5: Wow.
7: Moitié, quoi. C'est dû au fait qu'à ce moment de l'année, le soleil est pile devant l'équateur, ce qui fait que le nord et le sud sont éclairés de la même manière. Ensuite, ils se déplacent et commencent l'hiver ou l'été selon l'hémisphère. L'équinoxe a longtemps été un moment de réjouissance pour l'humanité. Chez les Celtes, on célébrait les récoltes à l'automne, tandis que chez les Persans, l'équinoxe de printemps marquait le début de l'année. Voilà pourquoi on dit équinoxe, alors qu'on ne sait plus vraiment pourquoi. Encore que vous maintenant, vous savez.
0: C'est chouette l'automne, c'est la meilleure des saisons. On va pouvoir aller aux champignons. Il fera encore beau hein, en journée. Hein. Fin de semaine prochaine, il y aura encore du 26, du 27, du 28. Hein, l'après-midi dans toute la région et du 10 le matin.
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0: 4 entrées pour aller au zoo d'Amnéville. Ça ne se refuse pas, c'est le plus beau zoo de l'Est de la France. On peut même le dire, c'est le plus beau zoo de France. Vous allez pouvoir aller faire des petites gratouilles aux ours. Ils seront contents. Aux rhinocéros, aux hippopotames. Il y a plein d'animations, on peut nourrir les animaux également. Vous pourrez y aller en famille. 4 entrées pour vous. Il faudra prendre la 31, monter jusqu'à Amnéville. Mais par contre, avant, il faut identifier un mot. On a pris la chanson « L'aventurier d'Indochine ». Parce qu'on sait que vous l'avez chantée au karaoké hier soir. Donc vous l'avez encore en tête. Tous les samedis, on y a droit. On a caché un mot. Je voudrais savoir lequel.

dans la chanson d'Indochine. Chacal, putois ou Fennec. 0805 054 057. Passez un bon dimanche, profitez bien des journées du patrimoine. Voici l'histoire de Dracula, racontée par Tame Impala. Il y a un château en Moselle, ça pourrait être le château de Dracula. Ça s'appelle le château de Landonvillé, entre Saint-Avold-des-Metz. Allez voir les photos sur internet, c'est un château qui fait peur. On aurait pu faire des films d'horreur là-dedans. Passez un bon dimanche, sur ici, on est là avec vous.

0: On l'a entendu tout l'été. Et nous sommes toujours en été. Tame Impala, Dracula, sur Ici Lorraine.
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0: Quatre entrées pour passer une journée magnifique au zoo d'Amnéville. Apprendre plein de choses sur les animaux, faire des gratouilles au grizzly. Oh, il est ravi. Il faut identifier un mot dans cette chanson d'Indochine que tout le monde connaît. Mais encore faut-il le prouver.

0: Poucois, bah c'est justement une bestiole. Rosa est à Ferdru, c'est pas loin de Bussan, Fraisse-sur-Moselle, c'est dans les Vosges. Bonjour Rosa.
1: Oui, c'est ça.
0: Comment ça va?
1: Moi, ça va bien.
0: Vous êtes levée depuis quelle heure, vous, Rosa? J'aime bien savoir votre vie privée.
1: 10h.
0: 6h du mat?
1: Oui.
0: Vous avez un chat? Il y a quelque chose qui vous a réveillé, qui a gratté à la porte?
1: Non, je me couche tôt, donc... Je me suis réveillée tôt. Mais oui, j'ai bien un chat aussi qui gratte aussi la nuit.
0: Ah
1: oui.
0: Bah la mienne m'a embêté aussi ce matin. Je veux sortir, 4h du mat.
1: Oui, bah c'est ça.
0: Elle est restée 10 secondes dehors quand elle a vu qu'il faisait 10 degrés.
1: Ah non, mais bah, moi je l'ai pas laissé sortir ce matin quand je me suis levée.
0: Oui, bon moi je sais que ça dure pas longtemps, donc dans 10 minutes elle est rentrée. Hein. C'est quoi le mot caché dans la chanson d'Indochine, l'aventurier, Rosa?
1: Contre tout chacal.
0: On vérifie. Un chacal. Rosa, vous

0: verrez, on, vous en verrez des chacals, hein, des chacos aux eaux d'Amnéville.
1: Vous croyez qu'on peut qu'on dit chaco? Je crois pas, c'est chacal avec un S, non?
0: Ah, peut-être bien, vous avez raison. Heureusement que vous êtes là, Rosa. Grâce à vous, ma journée n'est pas perdue, j'ai appris un truc. Hein. Je vous embrasse dans les Vosges. Hein. Évidemment, il n'y a pas de neige, il n'y a rien du tout là sur les hauteurs, hein, je suppose.
1: Non.
0: C'est catin.
1: Attends, il n'y en a pas.
0: J'ai connu l'époque où il y avait déjà de la neige mi-septembre. Hein.
1: Ah oui, ah bah dis donc.
0: Voire même fin août, hein, ça remonte à je sais pas combien de temps. Hein. Mais
1: ah
0: je suis plus vieux que vous,
1: oui,
0: Rosa,
1: ça
0: c'est pour
1: remonter.
0: Ça. Je vous embrasse. Vive le 88. Et on remonte, on prend la voie express dans le 88, on va jusqu'à Nancy. Bon dimanche, sur ici Lorraine, vous allez cavaler dans les quatre départements. Ce sont les journées du patrimoine et en plus, par-dessus, se greffent d'autres grands événements. C'est le cas à Nancy, début de la Nancy Design Week, ce week-end et le prochain. Organisé entre autres avec l'Office du Tourisme de Nancy, Destination Nancy. Vincent Dubois est avec nous, bonjour Vincent.
2: Bonjour.
0: Qu'est-ce que c'est la Nancy Design Week, pour ceux qui ne sont pas bons en anglais?
2: Alors, c'est un événement qui s'inscrit dans un événement national qui est la France Design Week. Donc, c'est une entre le 18 et le 30 septembre, cette bonne dizaine de jours consacrée à valoriser le design. Le design, c'est quoi? C'est l'art dans les objets du quotidien. Hein. On aime beaucoup la déco. C'est de l'art, mais de l'art accessible à tous. Donc, c'est inviter les gens aussi un peu à lever le nez parfois.
0: Vous nous conseillez quoi pour les Nancéens, mais aussi pour les Messins, les Spinaliens, les Barisiens, les Meusiens qui vont venir à Nancy? On démarre où? On démarre par quoi?
2: Eh bien, pour les nombreux touristes qui viennent nous voir, qui viennent de France et d'ailleurs, c'est un parcours à faire dans la ville et qui se prolonge au Musée des Beaux-Arts qui est sur la place Stanislas, avec notamment l'espace dédié à Jean Prouvé qui fait un petit peu le lien entre l'art nouveau et la période d'aujourd'hui. Voilà, parce que Jean Prouvé fait partie des grands designers du XXe siècle à travers ses créations, que ce soit dans ses constructions, mais aussi pour le mobilier qu'il a pu créer, par exemple.
0: Rapidement, ce sont les journées du patrimoine aujourd'hui. Alors, chaque ville a vraiment ses monuments stars, ses monuments phares aux journées du patrimoine. Par exemple, à Metz, c'est le palais du gouverneur. À Nancy, c'est quoi, par exemple? Vraiment le monument qui fait venir tout le monde aux journées du patrimoine. Est-ce qu'il y en a un qui se détache?
2: Eh bien, la Villa Majorelle fait partie des éléments phares, même si on peut le visiter toute l'année. Il y a aussi une programmation spécifique. Je pense à des lieux peut-être auxquels on pense moins, mais le cimetière de Préville, par exemple, et justement la ville de Nancy vient de sortir un nouveau dépliant qui permet d'accompagner la visite, la découverte du cimetière de Préville. Ça se visite également et il est beaucoup plus visité que l'on peut le penser. On l'appelle le petit Père Lachaise.
0: C'est pas pour rien. Tellement d'accord. Tellement d'accord. Et pourtant, quand on dit à des amis, je t'emmène au cimetière de Préville ou au cimetière de l'Est à Metz, oh ben, qu'est-ce qu'on va aller faire dans un cimetière? Ben, quand vous allez à Paris, ça vous dérange pas d'aller au Père Lachaise? Eh ben, c'est un livre d'histoire à ciel ouvert aussi, nos cimetières en Moselle. Marville aussi dans la Meuse, hein, j'en profite pour citer, hein, ça fait partie des beaux cimetières. Merci l'Office du Tourisme de Nancy, Destination Nancy.
2: Merci à vous.
0: Et Nancy, c'est juste la beauté à l'état pur. Je pense que vous direz pas le contraire.
2: Tout est dit. J'ai parfaitement dit.
0: Et dans les Vosges, on peut aller voir l'amphithéâtre de Grand aussi, ouvert. Voici Guillaume, amphithéâtre de Grand d'ailleurs, avec toi plus moi sur ici Lorraine.
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0: toi et moi sur Ici Lorraine. Il fait 10 degrés à Bainville au Miroir, au-dessus de Charmes et à Forbach. Merci pour vos messages.
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0: Encore plein d'idées pour vous faire plaisir aux journées du patrimoine dans Ici Lorraine Matin Week-end. Pour l'heure, on s'informe, il est 7h30. Les infos avec Mohand Chibani.
6: Un nouvel incendie dans l'usine de recyclage Paprec à Dieulouard hier en fin d'après-midi. Les flammes et le panache de fumée étaient visibles de loin. 75 pompiers, une quarantaine d'engins ont été déployés pour venir à bout des flammes. 5 personnes ont été évacuées. Il n'y a pas eu de blessés. Des analyses sont en cours pour évaluer l'impact de l'incendie sur l'environnement. Un dramatique accident sur une petite route de montagne près de Ventron dans les Vosges a fait 1 mort et 3 blessés. Ça s'est passé dans la nuit de vendredi à samedi. La victime est un jeune de 16 ans installé à l'arrière de la voiture. Une enquête a été ouverte pour déterminer les causes du drame. Il raccroche le kimono, le karatéka Steven Dacosta, originaire de Mont-Saint-Martin, triple champion du monde et médaillé d'or au JO de Tokyo, a annoncé qu'il prenait sa retraite sportive. Et puis l'info d'ici, direction le bassin d'eau vive d'Épinal. Mais d'abord un petit tour de l'actualité en France et dans le monde avec Valentin Bertrand.
7: Non au permis de tuer des policiers, le surnom et le mot d'ordre des rassemblements organisés partout en France aujourd'hui contre la création d'une présomption d'usage légitime des armes à feu. Le texte adopté au début de l'été à l'Assemblée doit passer le mois prochain au Sénat. Les manifestants prévoient de défiler à Paris, Marseille, Lyon, Lille, Bordeaux, Nice ou encore Angoulême. Face au budget serré en préparation, le monde du sport appelle à ne pas couper dans son enveloppe. Message porté dans la tribune dimanche par des présidents de clubs et des politiques. Il rappelle qu'un euro investi dans le sport, c'est 13 euros d'économie en soins notamment. Pour limiter l'augmentation des tarifs de mutuelles et de complémentaires santé l'année prochaine, le président de la mutualité française appelle le gouvernement à baisser les taxes sur ses contrats de 13 à 5%. Les sommes remboursées par les mutuelles doivent, elles, augmenter d'un milliard d'euros en 2027. Ouverture de la chasse aujourd'hui dans une grande partie nord du pays, 37 départements concernés, des Hauts-de-France au centre Val-de-Loire, c'est le cas aussi en Loire-Atlantique et dans plusieurs départements normands. Elle repose désormais au cimetière Montmartre à Paris. Catherine Ringer, la voix des Rita Mitsouko, décédée en début de semaine à 68 ans d'un cancer, a été inhumée hier en présence de Marc Lavoine, d'Alain Souchon, de Vincent Delerme ou encore de Nolwenn Leroy. Sans le favori Tadej Pogacar forfait sur blessure, la bataille s'annonce féroce au championnat du monde de cyclisme sur route au Québec. Le jeune Paul Sexas s'élance aujourd'hui sur le contre-la-montre homme. Chez les femmes, Juliette Berthet et Cédrine Kerbaol sont sur le départ.
6: Merci Valentin. Nous nous rendons à présent à Épinal sur un terrain de sport pas comme les autres, le stade d'eau vive où se trouve un torrent artificiel de 250 mètres de long et un débit de 12 mètres cubes par seconde. Il n'existe qu'une poignée d'équipements de ce type en France. C'est là que les sapeurs-pompiers s'entraînent pour affronter les inondations qui sont de plus en plus violentes et imprévisibles avec le changement climatique. Reportage Thierry Collin.
8: Des entraînements impressionnants avec des camions feux de forêt tout terrain qui descendent d'un torrent artificiel ou des sauveteurs en eau vive qui remontent à pied le courant.
9: Le lancer de garde, c'est pas évident. On n'a jamais travaillé dans de telles conditions. L'eau monte très vite. Les habitants paniquent vite aussi. Et donc, c'est à nous de gérer et notre stress et le stress des habitants.
10: Tout ce qui dépasse de l'eau, on l'a en visu. Qui est sous l'eau, on voit pas ce qu'il y a dessous.
11: On a toujours la petite appréhension de savoir comment va réagir le véhicule. On a 14 tonnes dans les mains. C'est impressionnant parce qu'on n'a pas de visuel avec tout ce qui va être bougé par les inondations. Donc les morceaux, tout ce qu'il y a pour se retrouver dans l'eau.
8: Marie et Emeric, comme les 3000 sapeurs-pompiers des Vosges, sont formés au risque inondation. Et pour Samuel Etienne, référent aquatique du service d'incendie et de secours des Vosges, Épinal dispose d'un outil sécurisé et sur mesure.
5: La particularité du stade d'eau vive d'Épinal, c'est qu'il a été conçu par des pompiers pour des pompiers. Ça fait partie des entraînements que l'on fait avec nos sauveteurs aquatiques, avec des personnes posées sur des véhicules, coincées dans des appartements, des personnes qui sont accrochées à des feux tricolores. Ça permet également à tous les sapeurs-pompiers vosgiens d'appréhender un petit peu le risque d'inondation, les plaques d'égout, les voitures, les feux tricolores au milieu. 3000 pompiers passent dans ce plateau. Et puis les futurs conducteurs tout terrain apprennent à rouler dans un milieu inondé avec le courant de face et avec le courant dans le dos.
12: Allez, le seul inconvénient, c'est la visibilité.
8: Appréhender les risques de l'eau en plein jour pour mieux les affronter, de nuit ou sous une pluie battante en situation réelle.
5: On va arriver en octobre-novembre. Là, on va commencer à voir arriver les inondations. Et elles sont de plus en plus violentes. Hein. Les crues sont de plus en plus éclairs. Il faut que nous, on soit prêts.
12: Voilà, là, tu te positionnes bien.
8: Le débit artificiel jusqu'à 12 mètres cubes par seconde attire des pompiers qui viennent de tout le Grand Est, mais aussi de Belgique, du Luxembourg ou encore de Suisse.
6: Reportage ici, Lorraine, de Thierry Collin. Et dans le journal de 8h, nous aborderons la question des stations de ski dans les Vosges. Elles s'interrogent sur leur avenir et certaines décident même d'arrêter leur remontée mécanique. C'est le cas de la station du Lac Blanc ou encore de celle du Grand Ballon, trop coûteux à entretenir. C'est ce que nous verrons donc dans le journal de 8h.
0: Une belle matinée, une journée un poil plus grisou, en tout cas pour le nord de la Lorraine, Moselle, Verdun, Longwy, on peut dire que la journée est finie à partir de 14h, hein. Ce sera de la grisaille et même un petit peu de pluie. Alors vous n'êtes pas sûr d'en avoir dans les Vosges à Nancy, de la pluie par contre dans le nord, vous allez être jaloux, hein. Il y aura quelques gouttes, hein. Pas suffisant pour reverdir tout ça, mais pas grave, on prend quand même. De belles éclaircies encore, mais beaucoup de nuages pour le Grand Nancy, pour Toul et pour Lunéville cet après-midi. Il y aura par contre encore de belles éclaircies pour les Vosges, ça sera plus sur le soir pour vous les Vosgiens vers 19h que ça va se couvrir. Les températures pour l'instant une dizaine de degrés, enfin ça monte vite, hein. 12 degrés au vide-grenier de Champignolles, il fait 12 degrés actuellement place Stanislas, pareil à Metz et à Thionville, plutôt 10 à Gérardmer ou à Saint-Dié pour la braderie du jour. 10 degrés pour Neufchâteau où hier il y avait la foire de la pomme. On a vendu plus de 40 tonnes de pommes. Et aujourd'hui c'est repos à Neufchâteau.
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0: On l'a entendu dans les infos, on a dit un dernier au revoir à Catherine Ringer hier. Elle était venue chanter plein de fois dans la région. Hein. Soit avec l'Erita Mitsuko, mais c'était souvent en solo. Hein. La dernière fois qu'on l'a vue, c'était à Gérardmer, au Festival du Film, en 2023. Elle est venue au Nancy Jazz Pulsation aussi, octobre 2019. L'été 2018, elle avait chanté à Verdun, quai de Londres, les Verdunois s'en souviennent. Ou à Algrange, en Moselle, le concert d'été. Et puis à Metz, c'était la grande star, la tête d'affiche des Fêtes de la Mirabelle 2017. On rend hommage à Catherine Ringer, voici l'Erita Mitsuko, c'est comme ça, sur Ici Lorraine. Passez un bon dimanche et bise à toute la famille.

0: Lerita Mitsuko, c'est comme ça sur Ici Lorraine à 7h41. Le jardin botanique de Villers-les-Nancy fête ses 50 ans ce week-end. Ça se poursuit encore ce dimanche, juste à côté de la fac de médecine à Nancy. Mais il est bien à Villers-les-Nancy. Hein. Les Villarois aiment pas quand vous dites jardin botanique de Nancy. Non, il est à Villers-les-Nancy. Ils vous reprendront toujours. Hein. L'accès au parc est gratuit. Si vous voulez aller dans les serres, c'est payant. Mais par contre, il y a plein d'animations à faire aujourd'hui. Et d'ailleurs, c'est le jardin botanique Jean-Marie Pelt de Villers-les-Nancy. Jean-Marie Pelt, c'est à lui qu'on doit le plan d'eau de Metz, tout le côté ville-jardin de Metz. C'est un beau symbole qu'on ait donné son nom au jardin botanique de Villers. On va rester dans le domaine de la nature et des plantes avec Maxime Verrier et Roland Motte, notre jardinier. Une plante à découvrir qui adore la Lorraine et qui d'ailleurs stocke l'eau. Ça peut nous servir, ça. C'est le Beaucarnéa.
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3: On va s'intéresser aux plantations, à l'entretien et surtout on va vous livrer quelques petits secrets de jardinier avec Roland Motte. Bonjour Roland.
4: Bonjour Maxime.
3: Ah, on est sur le fameux palmier qui stocke l'eau.
4: Fameux, oui, vous connaissez son nom, c'est marqué sur la feuille, c'est le Beaucarnéa, on l'appelle aussi le pied d'éléphant. Alors pourquoi le pied d'éléphant? Tout simplement parce que...
3: Je m'en rappelle de celui-là, ça m'avait marqué l'année dernière.
4: Ah bon?
3: Ouais.
4: Alors racontez-nous.
3: Alors... Le Beaucarnéa, c'est une plante avec un gros pied et une chevelure de longues feuilles. C'est aussi appelé pied d'éléphant. Son tronc sert de réserve d'eau.
4: Ah, c'est Internet fait des progrès. C'est bien de lire tout ça. Oui, ça fait. Je vous demandais pas ça. Je vous demandais pourquoi pied d'éléphant.
3: Et mais donc, ça.
4: Ah oui. Ah zut. Parce que en fait, ça fait un gros tronc à la base dans lequel vous l'avez dit. Eh bien, la plante va stocker l'eau. Donc, elle est capable de tenir avec des températures assez compliquées. Ou alors, elle est capable. excusez-moi de vivre avec des gens en compagnie de gens qui oublient d'arroser. Elle est capable de le faire. Et donc, il y a plein de crevasses sur ce tronc. Et donc, ça fait penser un petit peu, avec le gros pied qu'elle a, à un pied d'éléphant, tout simplement. Et donc, c'est pour ça qu'on lui a donné ce nom vernaculaire de pied d'éléphant. En fait, son vrai nom, c'est le Beaucarnéa. Alors, comme il stocke l'eau, c'est une plante originaire du Mexique, comme il stocke l'eau, ben, vous l'aurez compris, on n'est pas obligé d'arroser toutes les 5 minutes. Et donc, c'est une plante facile à vivre, plante d'intérieur, bien entendu, facile à vivre, et qui a un look quand même assez particulier. Regardez sur votre site préféré.
3: Ben j'y suis là. Et alors, c'est beau comme palmier ça.
4: Ben c'est beau, c'est pas tout à fait un palmier, mais n'empêche. Donc ça fait un genre de tronc qui se referme un peu comme le goulot d'une bouteille, et au sommet il y a tout un tas de feuilles, ça fait comme une chevelure, et cette chevelure, alors quand on arrose vraiment pas beaucoup, il y a quelques feuilles qui sèchent, donc on les arrache, on le coiffe. Pratiquement, quelque part, on va le coiffer, enlever ses feuilles sèches, et il y a de nouvelles feuilles qui repoussent chaque année en plein centre de ce qu'on appelle la rosette.
3: Surtout qu'il peut vivre plusieurs dizaines d'années. Oui. Quel est le conseil vert concernant ce Beaucarnéa?
4: Eh ben, quand l'automne arrive, et en ce moment, à partir de maintenant, on va espacer de plus en plus les arrosages, et en hiver, on va pratiquement pas arroser, si ce n'est une fois par mois.
0: Alors, vous l'avez pas dit, mais je crois que c'est une plante qui vient de République tchèque. C'est le Beaucarnéa tchèque.
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0: Les pommes commencent à remplacer les pêches dans la corbeille de fruits sur la table de la cuisine. Hier, il y avait la foire de la pomme à Neufchâteau. Si vous voulez des pommes à la cueillette de Peltre à côté de Metz, c'est la fête de la pomme. Et il y a fête de la pomme aussi à Capelle à côté de Forbach. Si vous n'avez pas où c'est, on va sortir les cartes IGN. Non, pas le GPS, les cartes IGN. Vous allez voir que ça marche encore, ces cartes-là. Juste après Patrick Fiori sur Ici Lorraine.
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1: Patrick Fiori, le champ est libre sur ICI Lorraine. Il fait 9 degrés à Chandry. Il n'y a pas de vent, nous dit Joël. Normalement, je vais passer un beau dimanche, mais pour les journées du patrimoine, il n'y a rien chez moi. Il n'y a rien autour de Chandry, vous êtes sûr, Joël? Mais je vais aller promener Totoche, c'est pas grave. Et elle nous envoie une photo de Totoche. C'est son chien. Ah, c'est dommage, c'est pas un TKL, Joël. Sinon, il aurait pu participer à la Saucisse Walk. C'est à Thionville ce matin à 10h. Une grande marche de TKL. Tous les propriétaires de TKL sont invités et vont marcher dans le centre-ville de Thionville. Pas encore trop tard pour y aller, ça commence à 10h. La Saucisse Walk. Une application à découvrir chaque dimanche qui sera bien sur votre téléphone, qui va vous rendre service. C'est avec Louis Raspail. Ce week-end, ce sont donc les journées européennes du patrimoine. Et pour trouver notre chemin, voici une application très pratique qui va vous rappeler des souvenirs.
2: Oui, et vous connaissez certainement son nom, carte IGN. Oubliez la bonne vieille carte papier qu'on dépliait sur le capot de la voiture. L'application est beaucoup plus moderne que je ne l'imaginais. Vous ouvrez la carte, vous lui indiquez ce que vous recherchez. Un restaurant, un musée, un lieu remarquable, un commerce, même un professionnel de santé. Et là, tout apparaît autour de votre position. Avec en prime de belles recommandations, château, église, jardin, point de vue. Il suffit ensuite de cliquer dessus pour retrouver les infos pratiques, les horaires, une description, les événements en cours. Et vous savez même si l'accès est gratuit ou payant. Ensuite, l'application vous explique comment vous y rendre. À pied, en voiture, en transport, elle calcule directement votre itinéraire. Et petit bonus, pour une balade le week-end, il y a des milliers d'itinéraires de randonnée. Vous pouvez même tracer votre propre parcours ou simplement lancer l'enregistrement quand vous partez marcher. L'application garde alors la trace GPS de votre trajet avec la distance parcourue et le dénivelé. C'est pratique si vous voulez ensuite retrouver votre balade ou tout simplement éviter ce fameux « Attends, mais je crois qu'on est déjà passé par là ». Si vous partez même dans un coin où il n'y a pas de réseau, vous pouvez télécharger une partie de la carte avant de partir et la consulter hors connexion.
1: Alors évidemment, vous l'avez testé, cette application. Qu'est-ce que vous avez bien aimé, Louis?
2: Oui, et ce qui m'a plu, c'est qu'on n'est justement pas sur une application pour aller simplement d'un point A à un point B. J'ai testé la fonction « Où suis-je ?». Vous la lancez et l'application vous raconte vraiment l'endroit où vous vous trouvez. La commune, les bois autour de vous, les cours d'eau, les principaux monuments. Et elle peut même vous suggérer quelques endroits à découvrir à proximité de vous. Et j'ai découvert une autre fonction assez rigolote. Comparer. Sur la carte, vous faites glisser une barre sur l'écran. D'un côté, le territoire aujourd'hui. De l'autre, une ancienne carte ou photographie aérienne prise il y a plusieurs années. Vous pouvez découvrir ce qu'il y avait avant, autour de chez vous, voir comment une ville s'est agrandie ou comment un paysage a changé. Ça fait partie des petits plus qui donnent envie de fouiller dans l'appli. Vous pouvez ensuite enregistrer vos lieux préférés, vos itinéraires, vos découvertes pour les retrouver plus tard. Et bonne nouvelle, carte IGN est entièrement gratuite, disponible sur iPhone et Android. Vous n'avez même pas besoin de créer un compte pour l'utiliser. Alors, pour préparer une balade ou simplement découvrir ce qui se cache à quelques kilomètres de chez vous, retenez bien son nom, carte IGN.
1: Eh ben, dis donc, ceux qui vont lancer l'application et cliquer sur comparer quand ils seront sur la place Stanislas, ils vont pas être déçus du voyage, hein. Ben, y a un bug sur l'application. Elle me dit que c'était un parking dans les années 80. Il y a des traces d'huile partout. Oui, on a fait ça, hein. Place Saint-Louis à Metz également, hein. Voici les Bee Gees, Night Fever, sur ICI Lorraine, 7h52.

0: Ah, la nuit a été courte à Séchamps, près de Nancy. C'est la fête du fromage. Ça se poursuit encore aujourd'hui. Il y avait plein de concerts hier soir, un feu d'artifice. Fête du fromage aussi à Marly, près de Nancy, avec une énorme brocante qui a commencé depuis 7 heures ce matin. Il y a un monde fou. Voici les 3 plus d'ici Lorraine. 3 infos pour savoir ce qu'il se passe près de chez vous. Dans les Vosges, le village de Châtillon-sur-Saône, qui se trouve tout au sud de Vittel, c'est à la frontière avec la Haute-Saône et la Haute-Marne, vient d'obtenir le label Petite Cité de Caractère. Hier, il y avait la cérémonie d'inauguration avec les nouveaux panneaux pour annoncer l'idée de la visite aux touristes qui passent dans le secteur. Ce village, c'est une capsule temporaire. Tous les plus beaux monuments de style Renaissance ont été conservés. Allez voir les photos, elles pourraient toutes servir de fond d'écran à mettre sur l'ordinateur et le téléphone. Dans les Vosges, on a aussi en petite cité de caractère 9 châteaux, Plombières-les-Bains et Senones. En Moselle, on a Hombourreau, Vic-sur-Seille et Fénétrange. Magnifique Fénétrange. Dans le 54, il y en a pas. Dans la Meuse, Marville, avec son beau cimetière, Saint-Miel, l'ancien marché couvert de Saint-Miel, sublime, et Vaucouleurs, l'autre cité de Jeanne d'Arc. Mais la dernière à être entrée avec le label, c'est le village de Châtillon-sur-Saône. Bravo les Vosges. Et toujours dans les Vosges, cette semaine, il y a eu nettoyage des pistes à la Bresse-Lichepa, une station de montagne familiale. C'est le premier domaine nordique du massif. Deux clubs se sont retrouvés pour ramasser les déchets qui traînaient. Le ski club de Lunéville et celui de Nancy. Ils ont appelé ça le Big Ben Challenge. BE2NE. 25 kilos de déchets ramassés. Vous allez me dire, c'est pas énorme. Oui, mais il y avait déjà eu nettoyage en mai dernier. On va collecter tous les déchets qu'on a ramassés pour essayer d'en tirer des conclusions. Par exemple, il y avait énormément de mouchoirs. Peut-être que ça manque de toilettes à Lichepa. Les données vont être collectées par une entreprise de Chambéry. Et puis la ville de Redange, ce dimanche, organise, c'est près du Luxembourg et de Longwy, hein, organise sa marche canine et gourmande. Première édition, c'est un festival animalier. Plus de 100 personnes attendues et autant de pépettes. Hein, marche de 2 ou 4,8 kilomètres, agrémentée de friandises pour chiens tout au long du parcours. Le rêve, c'est tout à l'heure à 10h, vous pouvez encore vous inscrire. Et après, il y aura marché du terroir, mais que pour les chiens.
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0: L'humour en tube, l'encyclopédie de l'humour francophone avec Fred Ballard pour les couples qui sont installés depuis longtemps. C'est quoi une belle preuve d'amour?
6: Moi, ma façon de montrer que j'aime, c'est être là. Je suis en mode, ah, j'aurais pu être ailleurs. Bon.
7: Alors, c'est vrai qu'on peut considérer la présence de l'être aimé comme une preuve d'amour, mais les petites attentions sont plus efficaces quand elles sont surprenantes, hein, et qu'elles sortent un petit peu de l'ordinaire, comme l'exprime si bien la dulcinée de Farid.
6: C'est que j'aime les fruits, c'est un truc de fou. Bon, bah, tu rentres à la maison, tu me ramènes un ananas. Je suis heureuse. Un ananas? C'était ça ma solution depuis le début? Moi qui pensais que c'était genre la fidélité.
7: Oui, bah, un ananas et la fidélité, ça va, c'est pas trop demandé non plus, hein, les garçons. Bon, ceci dit, si toutes les femmes n'ont pas besoin des mêmes preuves d'amour, Marine Leonardi, elle savoure celle que son mari lui dépose tous les matins, la petite vénarde.
8: C'est trop mignon parce que tous les jours, avant de partir au boulot, il me laisse des petits souvenirs de lui comme ça dans la maison pour que je pense à lui. Petits caleçons et petits t-shirts là en boule près du lavabo, comme ça il se dit, bah voilà, dès que je pars, ma petite femme, elle va penser à moi, elle va le voir, elle va le prendre, elle va le mettre dans le bac à linge. Franchement, c'est trop mignon.
7: Voilà, donc bah, vous avez l'embarras du choix hein, en matière de petites intentions qui pimentent la vie de couple. Hein, l'ananas, les caleçons sales dans la salle de bain ou la fidélité. Le choix est cornélien, je sais, mais sinon, plutôt que les preuves d'amour, les preuves d'humour, ça marche aussi très bien.
0: La meilleure des preuves d'amour, un dimanche matin, c'est d'aller chercher les croissants et de les ramener dans le lit, préparer le petit déjeuner. Aller au boulot, il est 8h.
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0: Place d'Alliance, à Nancy et dans toute la Lorraine, il est 8h.
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0: 8h, c'est l'heure de s'informer. Le journal présenté par Mohand Chibani. Bonjour Mohand.
3: Bonjour Marc, bonjour à tous. Des voitures ont été incendiées dans la nuit de vendredi à samedi en plein cœur du quartier du Champ-le-Bœuf à L'Axou. Trois voitures ont été touchées, nécessitant le déploiement d'importants moyens de secours pour venir à bout des flammes. Les habitants du quartier ont été touchés, comme en témoigne cette riveraine qui a souhaité garder l'anonymat.
9: Moi, j'ai été réveillée à 1h30 du matin parce qu'il y avait des bruits de pétards et je me posais des questions parce que j'allais les fermer. Et comme ça durait, qu'il y a eu des bruits d'alarme, etc., de voiture, j'ai dit, j'espère qu'ils nous ont pas fait cramer une voiture. J'ai ouvert les volets, j'ai vu les flammes. J'ai appelé les pompiers parce que je ne voyais pas le camion parce que le bâtiment était derrière. Et ils m'ont dit qu'ils étaient déjà en train d'éteindre. Et c'est ce matin, en sortant, que j'ai vu qu'il y avait trois voitures de brûlées. Visiblement, c'est la voiture principale qui a pris feu puis qui a engendré un incendie des deux voitures à côté. Très honnêtement, ça fait 17-18 ans que j'habite le quartier. Il n'y a jamais vraiment eu de dégradation sur le secteur, quoi. Mais là, ça fait beaucoup. Parce que là, c'est trois voitures d'un coup qui nous font feu. Et c'est surtout juste à côté des habitations, c'est surtout ça qui nous fait peur.
3: Voilà, et les carcasses hein, des véhicules calcinés ont été retirées depuis. Les flammes étaient visibles de loin, tout comme le panache de fumée. Un important incendie s'est déclaré hier vers 18h15 au sein de l'usine de recyclage de déchets pas près qu'à Dieu-Loire. 75 pompiers, 40 engins de secours ont été déployés pour maîtriser l'incendie. 5 personnes ont été évacuées, mais il n'y a eu aucun blessé. Un message d'alerte a été envoyé à la population habitant à 10 km à la ronde. L'incendie a provoqué d'importants dégagements de fumée. Des analyses vont être réalisées pour évaluer l'impact du sinistre. La circulation ferroviaire entre Nancy et Metz a été interrompue une bonne partie de la soirée. Un dramatique accident a fait un mort et trois blessés dans la nuit de vendredi à samedi à Ventron sur une petite route de montagne. La voiture seule en cause s'est encastrée contre un arbre. Un passager âgé de 16 ans installé à l'arrière du véhicule est mort sur le coup. 20 pompiers ont été déployés sur place. Les nombreux hommages à la victime fauchée par une voiture vendredi soir à Pulnoy. Le drame s'est produit vers 20h30 en plein centre de la commune. Une femme âgée de 58 ans, mère de deux enfants, a été violemment percutée par une voiture qui arrivait à vive allure. La victime est morte sur le coup. L'automobiliste, un jeune de 17 ans sans permis, a été placé en garde à vue. C'est aujourd'hui que s'ouvre officiellement la chasse en Meurthe-et-Moselle et dans les Vosges, comme dans 37 autres départements en France. Avec cette année une très forte population de sangliers, notamment dans les Vosges, en raison de la sécheresse. Les dégâts dans le département sont très importants. 400 000 euros indemnisables depuis début juillet, selon la Fédération de chasse. D'ailleurs, des dérogations ont été accordées pour chasser le sanglier dès cet été. Vincent Canivet est le directeur de la Fédération des chasseurs des Vosges.
10: Les populations là, de sangliers se portent très très bien, même trop bien. On a mis une mesure spécifique pour le mois de septembre pour inciter les chasseurs justement à les prélever plutôt les animaux pour limiter les dégâts chez les agriculteurs et chez les particuliers en remplaçant tous les animaux qui sont prélevés au mois de septembre par un bracelet gratuit.
11: Ça veut dire en fait qu'il y a des quotas, donc vous pouvez prélever un sanglier et ça ne vous fait pas de déduction dans votre quota total en fait, hein, c'est ça?
10: En quelque sorte ça fait ça, voilà. Un sanglier, lui, il peut faire plusieurs kilomètres pour trouver des conditions favorables pour se nourrir, pour avoir des zones de quiétude, de reproduction qui font qu'ils ont très peu d'impact et très peu de mortalité sur les jeunes. Le sanglier, lui, a très peu souffert de la sécheresse.
3: Des propos recueillis par Léo Limon. Non à un permis de tuer pour les policiers. C'est le mot d'ordre des rassemblements annoncés dans toute la France aujourd'hui. À Nancy, une manifestation partira à 15h devant la cité judiciaire. Les organisations de gauche protestent contre la loi sur la présomption de légitime défense pour les forces de l'ordre. Une loi a été votée en juillet à l'Assemblée nationale. Une pétition a réuni plus de 70 700 signatures pour s'opposer à la proposition. La proposition de loi sera bientôt examinée par le Sénat. Pourra-t-on encore skier dans les Vosges dans quelques années? Rien n'est moins sûr. Les pistes de ski alpin se réduisent chaque année un peu plus avec le lac Blanc début juillet. Cette semaine, c'est la station du Grand Ballon qui annonce qu'elle va arrêter définitivement ses remontées mécaniques. Le syndicat mixte qui gère la station renonce faute d'enneigement suffisant, comme l'explique Annick Lutten-Bacher, la présidente du syndicat.
12: Sur les 7 dernières années, on a eu 2 saisons complètement réduites à zéro, 2 saisons avec une journée d'exploitation. On a des frais fixes importants et on n'a pratiquement pas de recettes. Donc, à un moment donné, il y a la raison qui doit l'emporter. Donc, c'est avec beaucoup de lucidité qu'on a pris cette décision. Je pense que c'est la décision de la sagesse, hein, parce que l'argent public est de plus en plus difficile à obtenir. Et à un moment donné, il faut faire des choix. Et je crois que c'est le choix de la raison qui, malheureusement, a dû l'emporter à contre-cœur, hein, autant pour les élus du syndicat que pour les partenaires professionnels et le personnel aussi, hein, qui vit mal cette évolution.
3: Et c'est une page donc qui se tourne. La station du Grand Ballon avait ouvert ses premières pistes en 1970. Les championnats du monde du 100 km en course à pied, aujourd'hui à Saint-Jacques-de-Compostelle en Espagne. Parmi les participants, un Vosgien, Benjamin Paulin, licencié à l'Avenir Vosges en tant que club, spécialiste de trail et de marathon. C'est la troisième fois qu'il participe au championnat du monde de la discipline, une épreuve très relevée pour laquelle il s'est préparé durement.
13: Ce qui est compliqué sur 100 km, c'est que c'est difficile, on en fait un par an. C'est dur d'imaginer exactement les progrès qu'on a fait d'une année sur l'autre. On vise des allures cibles le jour de la course. On espère avoir suffisamment bien progressé, ou en tout cas avoir bien identifié la progression pour partir dès le premier kilomètre dans les bonnes allures. Mais en tout cas, la forme est bonne, la préparation a été bonne. Vraiment, j'ai été assez assidu, j'ai fait beaucoup de kilomètres tout l'été. Donc, j'ai essayé de faire autour des 250 km par semaine. Donc la prépa a été bien faite, maintenant il faut faire une belle course. On a beau être super bien préparé, il y a toujours cette petite adrénaline de la course, on sait pas si ça va tout bien se passer, parce qu'on a beau être très studieux à l'entraînement le jour J, 100 km, ben voilà, on peut passer 50 km super bien, puis la petite tension du début, elle peut aller jusqu'à de la douleur, même au niveau du ventre, hein, sur 100 km, on doit bien s'alimenter. C'est ça aussi les gros risques, c'est soit les irritations, soit les petites blessures qui se transforment au fur et à mesure de la course. C'est pas toujours le meilleur qui gagne, c'est celui qui aura la gestion le jour J la plus intelligente.
3: Voilà, et lui, ça y est, il raccroche le kimono. Le karatéka Steven Dacosta annonce mettre un terme à sa carrière, originaire de Mont-Saint-Martin dans le Peillot. Steven Dacosta a été 3 fois champion du monde, 3 fois champion d'Europe. Il a remporté la médaille d'or au JO de Tokyo en 2021 et a porté le drapeau de la délégation française. Merci d'écouter Ici Lorraine, il est 8h07.
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0: La météo pour toute la Lorraine, à Malzéville, c'est nuageux, nous dit Jacqueline. Pourtant, ça devrait être dégagé dans le Grand Nancy. C'est dégagé pour tout le monde là en ce moment, dans les Vosges, pas un nuage. Un peu de nuage le long des frontières de la Belgique pour le nord de la Meuse, mais c'est vraiment tout. Hein. Par contre, cet après-midi, vous en aurez, ça va se couvrir, donc profitez bien ce matin. Allez au marché de Vendeuvre, allez au marché de Mézières-les-Metz, parce que là, vous aurez une impression de beau temps qui n'existera plus vraiment cet après-midi. De la pluie attendue dès le milieu de journée, surtout pour le nord de la Lorraine, plutôt sur le soir pour le Grand Nancy, Toul ou encore Lunéville, et en début de nuit pour les Vosges. Les Vosges, vous garderez le soleil apparemment aujourd'hui. Il y aura des nuages, mais pas autant qu'à Nancy ou en Moselle. Les températures, 23 degrés avant les pluies, hein, 23 degrés pour Metz, pour Thionville, 23 pour tout le Grand Nancy et Dombasle-sur-Meurthe, 23 pour Épinal, Neufchâteau ou encore Saint-Dié qui fait sa grande braderie en ce moment. La nuit prochaine, les températures vont baisser, on est habitué maintenant, hein, les 2 derniers jours de l'été. Hein. Mercredi, on bascule. Mercredi, c'est l'automne. Bonne nuit à 15 degrés, ça va. Et ensuite, demain, grand soleil pour tout le monde. Mais quand même 22-23, pas plus dans la journée. Je pense que la piscine, allez, c'est bon, je la vire demain, je range le spa demain. Je pense que vous devriez faire la même chose, même si pas fin de cette semaine, mais l'autre d'après, on aura encore des pics à 27-28 l'après-midi, mais ça va juste durer 2 jours avec des nuits à 10. Hein, donc ça va pas chauffer la piscine, ça.
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0: On a deux courses de caisses à savon ce dimanche. Elles sont toutes pour la Meurthe-et-Moselle. Un Villaujard, pas très loin de Nancy, et Chavigny également. Ah, c'est tellement drôle, les courses de caisses à savon. Puis en famille, on les a fabriquées pendant des semaines, voire même des mois et des mois. Il y aura peut-être des caisses à savon en forme de pompe à essence qu'on sera ravis de détruire ensuite, après. Mais au moins, vous serez pas embêtés avec le prix du litre, hein, là-bas. Voici Zazie Larsen sur Ici Lorraine.

0: Quand il y avait des concerts gratuits l'été à Nancy, elle était venue, je sais plus quand, 2006 ou 2007, quelque chose comme ça. Zazie sur Ici Lorraine. Pas mal de lieux aujourd'hui ont mixé Journée du patrimoine et Vide-grenier. Comme ça, on manie l'utile à l'agréable. Champignol, Parc du Château, Vide-grenier, puis vous pourrez aller voir le château de Champignol, le château de Jaulny aussi, toujours en Meurthe-et-Moselle. C'est au-dessus de Pont-à-Mousson. Un très très beau château. Ça va pas vous dépayser les Nancéens. Ce sont presque les mêmes grilles que la place Stan. Normal, c'est du Jean Lamour. Et surtout, le château de Jaulny, alors je vous le raconte, hein, ça met les historiens en PLS, mais il se dit, c'est beaucoup Metz qui raconte ça, qu'en fait Jeanne d'Arc aurait échappé au bûcher, aurait fini ses jours au château de Jaulny. Donc entre Metz et Pont-à-Mousson, elle aurait même rencontré un certain Robert des Armoises, il se serait marié à l'église Sainte-Ségolène de Metz et ils habitaient à Jaulny. C'est pas validé par les historiens ça, hein, mais vous pourrez visiter le château aujourd'hui, vous comprendrez d'où vient cette légende. Et puis il y a Commercy aussi qui fait une bourse au Lego dans la salle des Roises, qui est une très belle salle de Commercy dans la Meuse.
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0: Donc Jeanne d'Arc se serait mariée avec un certain Robert. Comme Myrta dans Plus belle la vie. Vie numérique, vie privée, dans un instant, avec Valentine Lethèse. Vous l'avez remarqué, les caméras sont partout quand on va dans un supermarché, un hypermarché et même n'importe quel commerce. D'où la question, qu'est-ce que le commerçant a le droit de faire avec ces images-là? Réponse dans moins de 30 secondes.
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0: Il est 8h16, comme chaque samedi, chaque dimanche, vie numérique, vie privée. Qu'est-ce qu'on a le droit de faire ou pas avec vos données personnelles? Alors, à la boulangerie, à la pharmacie, au supermarché, même chez le coiffeur maintenant, nous sommes de plus en plus souvent filmés. Valentine Lethèse, on fait le point sur la vidéosurveillance dans les commerces.
6: Et selon son emplacement et ce qu'elle filme, attention, si vous êtes commerçant, vous n'avez pas les mêmes obligations. Dans un lieu interdit au public, comme une réserve, une zone de stockage ou le fournil d'une boulangerie par exemple, pas besoin d'autorisation. En revanche, elle ne peut pas servir à surveiller les salariés. C'est une infraction au droit du travail. L'installation d'un système de vidéosurveillance doit uniquement poursuivre un objectif de sécurité de votre commerce. En clair, interdiction de filmer une salle de pause ou l'espace où vos salariés sortent de fumée. Et pour les lieux ouverts au public de l'entrée à la caisse, ce n'est pas la même histoire. Vous devez obtenir l'autorisation du préfet de votre département. Le formulaire est disponible sur Internet. Les clients doivent être informés par un panneau visible qui comporte à minima le pictogramme d'une caméra et plusieurs informations obligatoires, notamment le contact du responsable du traitement des images, le chef de la sécurité du magasin par exemple. Et bien sûr, respecter la vie privée des clients. Pas de caméra au toit ou sur les cabines d'essayage.
0: Et alors une question.

0: Merci Valentine Lethez. Vie privée, vie numérique, vie privée, le samedi, le dimanche, après le journal de 8h.
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0: Et maintenant à 8h18, cadeau. Qu'est-ce qui vous ferait plaisir? C'est encore l'été. On n'est pas encore en mois d'automne ou en hiver où on reste enfermé tout le samedi, tout le dimanche parce qu'il fait moche. On regarde tous les téléfilms qui passent à la télé. Desperate Housewives pendant 6 heures sur W9. Là, on va encore sortir un peu. Alors, on vous offre 4 entrées pour Walligator, le parc à Mézières-les-Metz, entre Thionville et Metz. Alors, certains, peut-être à Nancy, dans les Vosges. Dernière fois que vous avez mis les pieds au Walligator, il y avait peut-être encore les schtroumpfs. C'est vous dire si ça date. Ça a bien changé depuis, hein. Il y a le Monster, l'un des grands 8 les plus appréciés d'Europe. Il est terrible, hein. Il y a des petits chevaux pour les enfants. Enfin, il y en a vraiment pour toute la famille. 4 entrées au parc Walligator en Moselle. Si vous nous dites... Ah, on a ressorti une chouette chanson. Moi, j'adore. Quel mot a été caché dans cette chanson de Jean-Michel Karadec? Ça fait combien de temps qu'on n'a pas entendu du Jean-Michel Karadec? Mais si, souvenez-vous.
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0: Là, j'étais pas prêt. Je suis en train de boire mon café. On peut le remettre, Alban, qui réalise l'émission? Parce que je pense qu'il y en a qui l'ont loupé.
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0: T'as pas les yeux quoi? T'as pas les yeux paille de fer? T'as pas les yeux tamas noir? Ou t'as pas les yeux charbon noir? À votre avis? 0805, 054, 057. Elle était super cette chanson. On a caché un mot. Enfin, deux même. Ben, je vous aide. Charbon noir, paille de fer, tamas noir. 0805 054 057 pour passer toute une journée en famille au parc Walligator en Moselle et aller faire le Monster obligatoire. Voici Pierre Demar sur Ici Lorraine. Celle-là, elle va vous rester en tête, hein, jusqu'à ce soir au moins.

0: Pierre de Mar, je pense à vous sur Ici Lorraine.
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0: Une chanson, parfois c'est une chanson très connue, parfois c'est une chanson un peu oubliée. Un mot caché, il faut nous dire lequel pour gagner aujourd'hui 4 entrées au parc Walligator à Mézières-les-Metz, entre Metz et Thionville. Vous pourrez y aller ce week-end, le prochain, ça reste ouvert le week-end. Je vous conseille d'y aller à Halloween.

0: qu'il y a Halloween. Et alors, ils font une maison hantée terrible. Moi, j'ai horreur de ça. Hein. Mais si dans la famille, il y en a bien qui, il y en a qui aiment bien se faire peur. Là, je vous conseille de garder les places pour Halloween. Il faut déjà identifier le mot caché dans cette chanson de Jean-Michel Karadec.
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0: Ça a été vite là. Gérald à Rémilly, en Moselle, on n'est pas très loin de Metz, pas très loin du Walligator, justement. Bonjour Gégé.
2: Bonjour Marc, comment allez-vous?
0: Bah, ça va bien et vous?
2: Eh ben ça va, il y a un petit peu de soleil à Rémilly, mais je pense que ça ira pour aujourd'hui.
0: Oui, cet après-midi, ça sera bien couvert quand même. Hein.
2: Bon, on fera avec, on fera avec.
0: S'il y a des trucs à acheter, s'il y a une brocante à faire, c'est ce matin. Il n'y a rien à Rémilly ce dimanche?
2: Si, ben, on a justement, c'est une braderie à Rémilly. La braderie à Rémilly, après on a la visite, ben, comme un peu partout, de la mairie à visiter.
0: Ça,
2: les monuments,
0: le bonheur.
2: Voilà.
0: Les journées du patrimoine, aller à la mairie, il y en a beaucoup qui vont à l'hôtel de ville à Nancy, place d'armes à Metz, on a les grands classiques, hein. Musée de l'image à Épinal, on fait toujours la même chose. La mairie, on aime bien, on a toujours l'impression qu'on va avoir des dossiers qui traînent, qu'on va apprendre des choses. Non, non, ils ont tout rangé avant. Hein. Quel est le mot qui a été caché dans cette chanson de Jean-Michel Karadec?
2: Ah ben, charbon noir.
0: On vérifie.
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0: dans le bassin houillé, ils l'avaient tous, hein, la réponse, hein, tous. Bravo Gérald, vous irez au parc Walligator.
2: Merci, je l'avais aussi parce que moi j'ai fait l'école de la mine, alors donc je ne pouvais pas me tromper.
0: C'était où l'école de la mine à l'époque? C'était Frémin, c'est ça?
2: C'était Frémin Merlebach, puis c'était à Cuvelette exactement.
0: C'était à Puy-Cuvelette, ouais. Et il y avait le siège des HBL si vous êtes sur la 320.
2: Voilà, exact.
0: À
2: on Fort-Bac. A même fait grève avec l'école. J'ai même fait grève avec l'école avec le HBL parce que quand je suis arrivé là-haut, au bout de la deuxième année, bah, ils prenaient plus de mineurs, ça fermait.
0: Parce que quand vous êtes sur la 320, alors tout est plat, Fort-Bac, hein, c'est vallonné, hein, mais au niveau des bâtiments, et vous avez l'Empire State Building, un énorme bâtiment tout blanc qui fait vraiment monstrueux dans le paysage de Fréma. Bah, c'était le siège des HBL, forcément, à l'époque où ça tournait encore. Hein. Merci Gérald, je vous embrasse. À bientôt.
2: Merci, au revoir.
0: Et attendez Gérald, vous connaissez le principe. Les Mosellans doivent faire un schmout à Nancy, aux Vosges et à la Meuse. Hein. On vous écoute Gérald.
2: J'ai pas compris votre question.
0: Vous faites un gros schmoutz à Nancy. Ça te leur un gros
3: ouais,
0: bisou.
3: Là, là, là, là. Prépare les messins que les Nancyens, hein, moi.
0: C'est pas bien, Gérald. On vous retire les places. On vous retire les places. Vous faites bisous à Nancy, Gérald. J'attends.
3: Ah, on adore Nancy, les Bergamotes, les footballeurs.
0: Eh ben voilà, on y arrive. J'aurais vraiment retiré les places à Gérald, je vous jure. Je ne veux que des cœurs avec les mains. On est tous amis, on est tous ensemble. Voici plein d'informations pour profiter d'expositions lors des journées du patrimoine. Il y a de quoi faire, hein, aujourd'hui. Hein. On vous a fait une petite sélection sur ici Lorraine. Il y a le château d'Arouet qui est toujours ouvert ce dimanche. Magnifique le château d'Arouet. C'est au pied de la colline de Sion. Il est ouvert avec le carnaval vénitien qui est là sur place. C'était déjà le cas hier et il y a eu un monde fou. C'était vraiment très très bien. À Ciré-sur-Vezouze, tout au bout de la Meurthe-et-Moselle, on est à l'est de Lunéville, pas loin de Center Parcs. Il y a le salon des artistes de Ciré ce dimanche dans la salle des fêtes, c'est jusqu'à 18h. Une trentaine d'artistes du secteur qui vont vous apprendre la peinture à l'huile, à l'acrylique, le dessin, les arts numériques, la ferronnerie. C'est gratuit, ils sont tous hyper sympas. Salle des fêtes de Ciré sur Vezouze. Et puis à Rustroff en Moselle, c'est près de Sierck-les-Bains, les journées du patrimoine sont toujours organisées par le syndicat des arboriculteurs. Résultat pour eux, l'art, c'est la goutte et les arbres fruitiers. Mais ils ont raison, c'est du patrimoine aussi. Exposition d'alambic pour faire la fameuse goutte de Lorraine. Expo et vente d'arbres fruitiers de Lorraine. C'est à Rustroff, à côté de Sierck-les-Bains aujourd'hui. C'est toujours un gros succès tous les ans. Rustroff donc. Passez une bonne journée, profitez bien, sortez. Il va y avoir quelques gouttes de pluie cet après-midi pour la Meurthe-et-Moselle et la Moselle. Mais ça vous empêchera pas d'aller découvrir les classiques des journées du patrimoine. Tout ce que l'on peut faire encore sans s'être inscrit. Voici Opus, Live is Live sur ici Lorraine, 8h27.

0: D'après une, qu'on pourrait mettre Life is Life, Opus, sur Ici Lorraine. Par contre, on papote, on prend le café, je discute avec Alban, le réalisateur. C'était pour dire qu'on aimait bien cette chanson-là, j'espère que vous aussi. Il fait 12 degrés actuellement à Toul, pareil à Thionville.
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0: Il y a toujours le grand déballage vivre à Fontenoy-la-Joûte dans le 54 ce dimanche. Il est 8h30, on s'informe. Les infos avec Mohand Chibani.
6: Des flammes visibles à des kilomètres à la ronde. Un incendie s'est déclaré hier vers 18h15 dans l'usine de recyclage Paprec à Dieulouard au nord de Nancy. D'importants moyens ont été déployés pour venir à bout des flammes. Des analyses sont en cours pour évaluer l'impact du sinistre sur l'environnement. Non à un permis de tuer pour les policiers, c'est le mot d'ordre des rassemblements annoncés dans toute la France aujourd'hui. À Nancy, une manifestation partira à 15h devant la cité judiciaire. Il s'apprête à se lancer sur l'une des épreuves les plus difficiles de l'athlétisme. Le Vosgien Benjamin Pollin participe aujourd'hui au championnat du monde du 100 km, une distance qu'il connaît bien. L'an dernier, il a battu le record du 100 km de Millau en 6h19. L'info d'ici, dans un instant, une société de pompes funèbres du PIO propose aux familles des défunts d'organiser des cérémonies funéraires joyeuses. Nous y revenons juste après un tour de l'actualité en France et dans le monde avec Valentin Bertrand.
7: 2000 manifestants dans les rues de Rennes hier, des milliers à nouveau attendus aujourd'hui à Paris, Amiens, Nantes, Montpellier, Saint-Étienne ou encore Antibes contre la création d'une présomption d'usage légitime des armes par les forces de l'ordre. Une proposition de loi en cours d'examen au Parlement qualifiée de permis de tuer par ses opposants. Pour atteindre les 54 milliards d'euros d'économies l'an prochain, le ministre de Logement le confirme, les APL seront gelées. Ces aides au logement en moyenne de 219 euros par mois ne seront pas revalorisées au niveau de l'inflation. Il promet de baisser les taxes sur l'essence et de sortir la France de ce qu'il appelle la prison de l'Union européenne. Nicolas Dupont-Aignan, le président du parti Debout la France, se lance dans la campagne présidentielle, sa quatrième tentative. Des tirs de mortier, une vingtaine de voitures brûlées la nuit dernière à Saint-Pierre-des-Corps et Tours, en Indre-et-Loire, après la collision entre une voiture c'est une moto, le motard gravement blessé à la jambe, sans pronostic vital engagé. Le policier au volant est en garde à vue. 5 suspects interpellés. Ils sont soupçonnés d'avoir transporté dans leur VTC plusieurs migrants sur le départ pour l'Angleterre. 6 chauffeurs sont placés sous contrôle judiciaire après une série d'allers-retours vers des plages du Nord. Ils seront jugés en novembre prochain. Lors de leur arrestation, 27 000 euros ont été saisis. Une victoire écrasante hier soir face à Rennes. 4-0 infligé par les Lyonnais. L'OL se provisoirement à la deuxième place de la Ligue 1 de foot derrière Monaco. 3 affiches aujourd'hui et notamment le Classico OM-PSG à 20h45, à nouveau sans supporters parisiens privés de déplacement.
6: Merci Valentin Bertrand. L'info d'ici en Lorraine, c'est cette entreprise de pompes funèbres de Lexy dans le PIO, près de Longwy. Elle propose aux familles endeuillées qui le souhaitent une danse du souvenir avec le cercueil du défunt. Une manière de rendre hommage très personnel, unique à un proche qui appréciait la danse ou la musique. L'équipe de Lexy Funéraire tente de faire connaître cette pratique, Julie Seignora.
8: Seulement 4 familles à ce jour ont souhaité accompagner leur défunt avec cette danse qui peut se décliner sur sa musique préférée, que ce soit de l'accordéon ou du hard rock. Pour ce reportage, nous ne sommes pas venus lors d'une vraie cérémonie, bien sûr, mais l'équipe nous a montré son savoir-faire. D'abord répétition sans cercueil, sur du Michael Jackson. Rudy, Sidney, Alexandre et Jimmy, bras dessus, coordonnent leurs pas.
9: Oh, ça c'est un.
8: Maintenant qu'ils sont prêts, ils hissent le cercueil sur leurs épaules.
5: Il n'est pas faut qu'il soit parfait.
8: Pour Sydney, le plus important...
9: La cohésion d'équipe, ça va dans le bon sens, la coordination. Une fois que la répète est en tête, il n'y a plus de stress.
8: C'est Rudy De Angelis, maître de cérémonie depuis 7 ans chez Lexi Funéraire, qui a proposé à ses collègues cette pratique.
10: C'est une danse qui est principalement réalisée en Afrique ou encore dans les dom-toms. Nous, on essaye de l'intégrer en France puisqu'on a une vision du funéraire un peu autre que les confrères en général. Il faut s'entraîner, on fait toujours au moins une ou deux répétitions avant. Il faut aussi la force de pouvoir le faire, l'envie, être à l'aise et avoir un minimum de rythme pour être dans le tempo de la musique afin que ce soit esthétique et rendre un bel hommage aux défunts de cette manière.
8: Et ça apporte énormément aux familles.
10: Du baume au cœur principalement, parce que je m'en rends compte des fois pendant la cérémonie, à la fin ou après en visionnant les différentes vidéos, ou le retour des familles finalement, qui de par toutes ces attentions sont très touchées. Je pense qu'on les aide réellement psychologiquement avec ces petites attentions.
8: Une manière aussi de moderniser le métier des pompes funèbres pour Chloé Tidek, la directrice de l'entreprise.
11: Nous, on a une direction qui est assez ouverte d'esprit, donc on est pour l'innovation. Alors à première vue, ça peut paraître un peu farfelu, mais pourquoi pas, donc on essaye et puis on voit que ça plaît, ça fonctionne.
8: L'équipe propose également un arrêt du cortège funèbre devant le domicile de défunt ou encore un lâcher de ballon biodégradable dans le ciel pour permettre aux familles de dire au revoir autrement à leurs proches.
6: Un reportage ici, Lorraine, de Julie Seignora, un reportage que vous pouvez également retrouver en images sur ici.fr. Notez que pour aujourd'hui, c'est le dernier jour pour profiter des journées européennes du patrimoine. Plusieurs centaines de sites ouvrent leurs portes durant tout le week-end en Meurthe-et-Moselle et dans les Vosges pour cette 43e édition. Les thèmes cette année pour cette nouvelle édition, patrimoine de la photographie, patrimoine en péril, raviver, résister et réimaginer. La météo dans un instant.
0: La météo de ce dimanche, ça sera bien le matin, un peu moins bien l'après-midi. Et ça dépend quel secteur. Dans les Vosges, vous aurez encore de belles éclaircies tout à l'heure, aux alentours de 15, 16, 17 heures. Ça sera un poil plus couvert pour le Grand Nancy, encore plus couvert pour Metz, ou encore Verdun et Longwy. Il y aura même quelques gouttes de pluie dans l'après-midi, toutes petites. Mais on prend, on est content. Si on pouvait avoir encore plus de pluie, ça serait parfait. On reste encore Far West en Lorraine. La pelouse, toujours par poussée. C'est une pelouse verte, avec des touffes vertes. Mais sinon, en dessous, c'est bien marron. Donc, un peu de pluie pour le nord de la région. Plutôt en soirée pour tout Lunéville, pour Vézelise, par exemple, le Grand Nancy. Début de nuit pour les Vosges. Quelques gouttes aussi. 23 degrés, sinon, ça restera de saison. Pile poil ce qu'on doit avoir, fin de l'été. 23 degrés pour la Meurthe-et-Moselle, pour Verdun et Bar-le-Duc, 23 pour Metz et Sarreguemines, 23 pour Saint-Dié-des-Vosges avec la braderie.
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0: Bonjour, le vide-grenier d'avril. Avril, c'est en Meurthe-et-Moselle, c'est à côté de Longwy. Avril est jumelé avec la ville de Poisson, qui se trouve à côté de Saint-Dizier en Haute-Marne. Je vous jure que c'est vrai. Je donne une autre idée, ils peuvent se jumeler avec Lavigne également, ville qui se trouve dans les Landes. Voici Alain Souchon sur Ici Lorraine. Oh là là.

0: Alain Souchon, full sentimental, sur ici Lorraine. Dans un petit peu moins de 20 minutes, top départ pour la course de caisse à savon de Chavigny en Meurthe-et-Moselle. Ça se passe rue du Tram et chemin de la Botte. Ils sont en train de s'installer. Il y a beaucoup de monde sur place. C'est vraiment un spectacle à voir. Course de caisse à savon aussi à Invillange au Jard. C'est aussi dans le 54.
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0: J'ai vu à Chavigny, il y a possibilité de louer une caisse à savon pour une descente en amateur. À faire, hein, pourquoi pas? Ça fera plaisir aux enfants, ça, vous les laissez conduire, là. Il y a la fête de la pomme également, à la cueillette de Peltre, qui se trouve au sud de Metz. Pour vous, Nancy, si vous venez à Metz, par exemple, vous prenez la 31, prenez la sortie Metz-Est, la cueillette de Peltre, elle est là, sur ce qu'on appelle la rocade est de Metz. Il y a un grand champ, d'ailleurs, il y a des grands panneaux qui vous annoncent ce que vous pouvez cueillir, parce que c'est un grand supermarché à ciel ouvert. Les caddies sont remplacés par des brouettes. Fête de la pomme ici, c'est ouvert tout ce dimanche. Estelle est sur place, c'est la propriétaire. Bonjour Estelle.
3: Bonjour Marc, bonjour ici Lorraine.
0: Comment ça va?
3: Bah ça va bien.
0: Je cherchais les équivalents de la cueillette de peltre en Meurthe-et-Moselle ou dans les Vosges. Est-ce qu'il y a un équivalent? Vraiment un grand champ où on peut tout cueillir?
3: Il y a de l'auto-cueillette, mais alors après, j'ai pas... près de Nancy.
0: Ouais.
3: Et après, dans les Vosges, je sais pas.
0: Ah, si vous avez, moi je veux bien les adresses quand je viens à Nancy, parce que je cherchais la cueillette de peltre et à Nancy, je peux toujours chercher. Là, on est au sud de Metz. Fête de la pomme, donc pourquoi une fête de la pomme? C'est vraiment pour qu'on remplace les pêches
3: C'est une tradition en fait à la cueillette depuis plus de 20 ans en fait. C'est une fête avec des animations et puis du coup c'est un moment sympa et on fait découvrir aux gens toutes nos variétés de pommes, la cueillette. Il y a des animations pour les grands et les petits.
0: Alors vous êtes maligne parce que vous avez appelé ça les journées du patri-pomme.
3: Les journées du patri-pomme, c'est ça, parce qu'en fait, ça fait partie du patrimoine. Hein. Vous savez quand même que l'agriculture est mise à rude épreuve en ce moment, et donc du coup, c'est aussi, ça fait partie du patrimoine, notre agriculture.
0: C'est donc, quoi le pommier patrimonial de Lorraine? Est-ce qu'il y a une pomme qu'on retrouve plus en Lorraine et qui nous ressemble, qui est notre pomme à nous?
3: Oh non, pas forcément. Non, je pense pas qu'il y ait de variété particulière qui soit propre à la Lorraine en pomme. Après, les variétés, elles ont beaucoup changé, elles ont beaucoup évolué aussi au fil des années. Il y a des variétés qu'on peut plus retrouver aujourd'hui parce qu'on a essayé de faire évoluer les pommes aussi pour avoir des pommes qui se gardent mieux.
0: Parce qu'il pourrait y avoir une pomme de Lorraine. Il y a bien un melon de Lorraine, le melon de Lunéville.
3: Ouais.
0: Mais ça n'existe pas en pomme.
3: Les villes, ouais. Il y a les mirabelles aussi, mais du coup, non, pas en pomme.
0: Les pommiers dans nos jardins, c'est vous qui êtes spécialiste, Estelle, ont bien souffert cet été. C'est-à-dire, chez moi, j'ai pas eu de pommes, elles sont toutes tombées, elles sont minuscules. Qu'est-ce qu'on peut faire pour essayer de les apaiser, ces pommiers qui ont souffert de la canicule? Vous faites quoi, vous, à la cueillette?
3: Les pommiers, là, pour l'instant, il n'y a pas de solution, hein. Nous, on n'a pas la possibilité d'arroser nos arbres, donc, il n'y a pas de solution miracle. Après, il n'y a pas de solution miracle. Hein. On est déjà en train d'hypothéquer sur l'année prochaine, hein, parce que le stress des arbres actuels fait qu'au niveau du bourgeonnement, ça sera plus compliqué et que les pommes la saison peut être compliquée l'année prochaine aussi.
0: C'est-à-dire, vous le voyez aussi à la cueillette, la récolte s'annonce pas super.
3: On a deux vergers, donc on a quand même des pommes, hein. On a quand même des pommes, mais c'est sûr que c'est pas les mêmes quantités que l'année dernière, quoi.
0: Qu'est-ce qui a le plus souffert à la cueillette cet été?
3: Là, on a plein de belles choses, hein. On a des légumes ratatouilles, on a des haricots verts. Ce qui a le plus souffert, c'est nos salariés, nos équipes, parce que c'est compliqué, voilà. Et puis après, nous, on arrose aux heures autorisées, donc mon mari aussi. Donc voilà. Mais on n'est pas là pour parler de ça aujourd'hui.
0: Oui, c'est la fête de la pomme. Hein. Vous pouvez faire du vélo smoothie. Vélo smoothie. Alors ça, vous prendrez les fruits qu'il y a, vous ferez votre propre smoothie.
3: Je veux rester dans le positif,
0: ouais.
3: Marc, si ça vous embête pas, parce que du coup, c'est vrai que c'est...
0: Oui, c'est pour ça que je suis parti sur le vélo smoothie, là. Alors il avance pas, par contre, si vous voulez un jus, il faudra pédaler.
3: Voilà, aujourd'hui, il y aura pas mal d'animations. On a une apicultrice qui vient aussi nous présenter un peu le travail autour des abeilles avec les enfants. On a des baptêmes à poney l'après-midi, maquillage pour enfants l'après-midi. Puis toute la journée, on a le camion qui presse qui vient presser des pommes. Donc où on aura la possibilité de repartir avec son jus de pomme de 5 litres, d'acheter des bibes de jus fraîchement pressées. Et puis on fait déguster des variétés de pommes, on passe le permis brouette, une pêche au canard, voilà.
0: Le
3: et
0: permis brouette.
3: Des délicieuses flamencuches à la pomme.
0: Donc c'est-à-dire qu'on n'est pas à l'abri de voir des brouettes sur la rocade Est, juste à côté.
3: Alors à côté, je sais pas parce qu'il y a pas de course de brouette organisée à côté, mais c'est vrai que du coup, voilà, les enfants peuvent passer leur permis brouette, c'est important en fait.
0: Allez, on repart en brouette. Il y a tout le parcours qui est fait à la cueillette de pelles. C'est vraiment un champ géant. Hein. On y passe la journée avec toutes les animations en plus aujourd'hui. La fête de la pomme jusqu'à 18h. Hein.
3: Oui, c'est ça, jusque 18h. Ouais. En fait, on est ouvert toute la journée, de 9h à 19h. Et les animations, c'est de 10h à 18h.
0: À Peltres, au sud de Metz. Merci Estelle, hein. On viendra nombreux.
3: Merci beaucoup Marc, merci beaucoup.
0: On viendra nombreux.
3: À bientôt.
0: Je suis pas encore passé à la pomme, j'avoue là. Je reste aux pêches. Hein. Mais par contre, c'est l'automne, mercredi. Là, on va se mettre à la pomme. Et enfin, aux fruits et légumes d'hiver.
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0: Bon dimanche les Lorrains avec France Gall, la chanson d'Azimar.

0: On se gale sur ici Lorraine à 8h51 à Haracourt. Il fait 10 degrés en ce moment à Haracourt, c'est en Meurthe-et-Moselle, c'est pas très loin de Vic-sur-Seille. Et c'est toujours la fête patronale aujourd'hui à Haracourt. Merci Joël pour le message. Alors on va faire un petit peu de sport. Alors le sport du dimanche, c'est aller faire un tour au marché. Avant d'œuvre les Nancy, pourquoi pas. À Golbey, il y a un marché le dimanche aussi dans les Vosges, à côté d'Épinal. On peut faire aussi un peu de sport à la maison avec Nordine Attab, notre coach. Il vient d'arriver en studio. Lorsqu'on a mal au genou, Nordine, on peut être tenté de moins bouger, de ne plus rien faire. Alors est-ce qu'on peut continuer à faire quelques exercices sans forcément augmenter les douleurs? C'est possible ça, hein?
1: Oui, et c'est même souvent important de conserver des muscles suffisamment forts autour du genou. Mais attention, toutes les douleurs du genou ne se ressemblent pas. Alors, si votre douleur est importante, apparaît brutalement, s'accompagne d'un gonflement ou persiste, demandez l'avis d'un professionnel de santé. En revanche, lorsque vous pouvez bouger sans douleur importante, certains exercices simples permettent de renforcer les jambes en limitant les contraintes. On débute par des extensions de jambes tout en étant assis. Asseyez-vous sur une chaise, le dos droit et les pieds posés au sol. À partir de cette position, tendez légèrement une jambe devant vous jusqu'à l'amener presque à l'horizontale. Et ensuite, vous maintenez la position 1 à 2 secondes, puis vous redescendez tranquillement le pied vers le sol. Le mouvement doit rester lent et contrôlé. Et si tendre complètement la jambe provoque une douleur, réduisez simplement l'amplitude. Et grâce à cet exercice, vous allez renforcer les muscles des quadriceps situés à l'avant de la cuisse. Et vous pouvez effectuer 2 séries de 10 à 15 mouvements de chaque jambe.
0: Ah, ça a l'air compliqué votre truc quand même. Faut absolument faire des flexions de jambes pour que ça soit efficace, sûr?
1: Pas forcément. Lorsque les genoux sont sensibles, on peut commencer avec de petites amplitudes et choisir des exercices adaptés à ses sensations. Par exemple, avec des flexions de jambes en venant s'asseoir sur une chaise. Asseyez-vous au bord de la chaise, suffisamment haute, les pieds légèrement écartés. Et à partir de là, vous allez vous relever en contractant les fessiers et en revenant en position haute. Vous inspirez, vous redescendez et vous soufflez, vous vous relevez. Et si l'exercice est douloureux, vous pouvez soit choisir une assise plus haute ou placer des coussins, avoir une amplitude moins grande. Grâce à ça, vous allez renforcer notamment les quadriceps, les fessiers et les muscles du tronc. Retenez une chose, avoir mal au genou ne signifie pas forcément qu'il faut arrêter de bouger. Au contraire, allez, à vous de jouer.
0: Ah oui, le sport, c'est vraiment super. Et c'est le samedi et le dimanche sur Ici Lorraine, juste avant 9h. L'horoscope à suivre dans un instant avec Catherine Viguier. Il y a de bonnes nouvelles pour les lions, les taureaux, les balances. C'est vraiment le jour pour aller vers les autres. Lion, taureau, balance. Vous allez tout comprendre dans un instant après Damiano David sur Ici Next Summer. Bon dimanche, 8h54.

0: Damiano David, Next Summer, sur ICI Lorraine. Pour les journées du patrimoine, comme d'habitude, à Nancy, vous allez finir Villa Majorelle. Pourquoi pas au musée de l'école de Nancy, pas loin de Nancy Thermale, du parc Sainte-Marie. Vous n'oublierez pas de passer au conseil départemental aussi. Du 54, il y a la fête d'automne ce dimanche, de 10h à 18h, avec plein de musique, plein d'expositions aussi, des animations, les producteurs de Meurthe-et-Moselle qui seront là, des créateurs. C'est à faire aussi dans ce secteur, tout le secteur de Nancy Thermale, de toute façon, journée du patrimoine, on a du pain sur la planche. Il y a une fête d'automne également à Montbonvillers. C'est toujours la Meurthe-et-Moselle, mais c'est plutôt côté Longwy, où là aussi il y a un grand marché de producteurs.
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0: Et les nouvelles fréquences d'ici aussi, Bar-le-Duc, 92.5 FM dans la Meuse. Voici l'horoscope avec Catherine Viguier. Oh, il y en a qui sont chiffons aujourd'hui.
7: Deux signes, le Capricorne et le Cancer, sont particulièrement concernés. Bélier, vous vous organisez au sujet de votre avenir et ça concerne votre job.
8: Taureau, très beau dimanche avec une respiration due à un bel échange peut-être.
9: Gémeaux, une journée psy afin de vous sentir plus en accord avec vous-même.
10: Cancer, le sentiment que l'autre ne vous comprend pas, à moins que vous vous sentiez un peu seul.
11: Lion, ne restez pas dans votre coin, allez trouver celui ou celle qui vous fait rêver.
12: Vierge, que vous soyez célibataire ou accompagné, vous avez l'esprit en fête.
13: Balance, eh bien vous vous retrouvez en famille ou vous prenez soin de votre maisonnée.
14: Scorpion, vous mettez les voiles pour ailleurs et vous avez plaisir à discuter.
15: Sagittaire, il est question de vos sous, vous faites une dépense ou faites vos comptes.
16: Capricorne, en attente de la réponse d'une personne aimée, ne perdez pas espoir.
17: Verseau, il sera bon de vous reposer comme hier et de prendre soin de votre forme.
18: Poisson, les amis sont de la partie mais aussi un projet qui vous tient à cœur.
19: Et pour nous tous, vers un automne heureux.
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0: L'automne, c'est mercredi. Pour l'instant, c'est l'été en Lorraine. Il est 9h. Le journal présenté par Mohand Chibani. Bonjour Mohand.
20: Bonjour Marc, bonjour à tous. Vous avez peut-être aperçu les flammes de loin si vous rouliez sur l'A31 hier en fin d'après-midi vers Dieulouard, au nord de Nancy. Un gigantesque incendie a touché l'usine Paprec, usine de gestion de déchets. Le feu a pris dans un bâtiment de 10 000 mètres carrés Louattard.
21: L'incendie s'est déclaré en fin d'après-midi ce samedi 19 septembre dans une usine de recyclage Paprec. Il n'a pas fallu longtemps pour que des flammes de plus de 25 mètres de haut et une épaisse fumée grise s'élèvent au-dessus de Dieulouard entre Nancy et Pont-à-Mousson. Il n'y avait plus aucune activité dans ce bâtiment de 10 000 mètres carrés, plus de gaz ni d'électricité, mais des tonnes de plastique qui ont alimenté le feu. Grâce à d'importants moyens déployés, une quarantaine de véhicules et 76 sapeurs-pompiers, les flammes ont pu être circonscrites aux alentours de 21h. Pour protéger la population des fumées toxiques, les personnes habitant dans un rayon de 10 km ont reçu un message du site FR Alert pour les inciter à rester chez eux.
20: Et ce matin, le feu est toujours actif. 30 véhicules, une cinquantaine de sapeurs-pompiers sont toujours sur les lieux. C'est la deuxième fois en moins d'un an que ce site est touché par un incendie. Terrible drame de la route dans la nuit de vendredi à samedi sur une petite route de montagne près de Ventron dans les Vosges. Une voiture s'est encastrée contre un arbre faisant un mort et trois blessés. Les victimes étaient âgées d'une vingtaine d'années. Un passager âgé de 16 ans installé, lui, à l'arrière du véhicule est mort sur le coup. 20 pompiers ont été déployés sur place. À Laxou, dans le quartier du Champ-le-Bœuf, trois voitures ont brûlé dans la nuit de vendredi à samedi. D'importants moyens ont été déployés pour éviter la propagation des flammes aux habitations. Une enquête a été ouverte pour déterminer les causes de l'incendie. C'est aujourd'hui l'ouverture de la chasse en Meurthe-et-Moselle et dans les Vosges, comme un peu partout en France, avec cette année une attention particulière portée sur les sangliers, dont la population pullule et provoque d'importants dégâts dans les cultures, et particulièrement dans les Vosges, où la chasse aux sangliers est autorisée depuis le début du mois de septembre. Non à un permis de tuer pour les policiers. C'est le mot d'ordre des rassemblements annoncés dans toute la France aujourd'hui. À Nancy, une manifestation partira à 15h devant la cité judiciaire. Les organisations de gauche protestent contre la loi sur la présomption de légitime défense pour les forces de l'ordre. Une loi a été votée en juillet à l'Assemblée nationale. Une pétition a déjà réuni plus de 700 000 signatures pour s'opposer à la proposition de loi. Elle sera bientôt examinée par le Sénat. Il va falloir sans doute se faire une raison. Les stations de ski se réduisent chaque année un peu plus dans le massif vosgien. Après le lac Blanc, début juillet, cette semaine, c'est la station du Grand Ballon qui annonce qu'elle va arrêter définitivement ses remontées mécaniques. Le syndicat mixte qui gère la station renonce, faute d'enneigement suffisant, Patrick Janton.
2: Manque d'enneigement et réalité économique, la donne est claire. Il n'y a plus assez régulièrement de neige sur les sommets vosgiens pour maintenir les remontées mécaniques. Le constat dressé par les membres du syndicat mixte Markstein-Grand Ballon. Moins de 9 jours d'ouverture en moyenne les 6 dernières années. Christelle Verger, responsable administrative et financière au syndicat mixte.
3: Comme de toute façon, il n'y a pas de neige de culture ici et que la station démarre sur les parties basses. Parfois, il pouvait y avoir suffisamment de neige sur les parties sommitales où on aurait pu skier, mais on ne pouvait pas démarrer en bas. Donc, du coup, ça ne permettait pas de skier.
2: Les difficultés du Grand Ballon mettaient aussi en péril les finances du syndicat mixte et à terme, la station du Markstein. Annick Lutenbacher, présidente du syndicat mixte.
22: Si on avait voulu continuer l'exploitation du Grand Ballon, on était contraint par des réglementations techniques avec un renouvellement du matériel à prévoir. On a chiffré à plus de 30 000 euros hors taxes le renouvellement à très court terme, sachant qu'à plus ou moins moyen terme, il fallait renouveler la dameuse. Et au niveau de la collectivité européenne d'Alsace, il était clair qu'on n'obtenait pas de crédit pour des investissements neige sur le Grand Ballon.
2: Le syndicat mixte Markstein-Grand Ballon parle d'un choix d'avenir pour construire un nouveau projet touristique davantage tourné vers les quatre saisons et les activités de pleine nature.
20: Fin de carrière pour Steven Dacosta, le karatéka triple champion du monde médaillé d'or au JO de Tokyo en 2021, a annoncé mettre fin à sa carrière originaire de Mont-Saint-Martin. Dans le PIO, Steven Dacosta avait mis sa carrière en suspens depuis 3 ans. Et puis, les championnats du monde du 100 km en course à pied aujourd'hui à Saint-Jacques-de-Compostelle en Espagne. Parmi les participants, un Vosgien, Benjamin Paulin, licencié à l'Avenir Vosges Entente Club. La course est partie à 8h30, les 9h05, vous écoutez Ici Lorraine.
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0: La météo pour toute la région, ce sera bien ce matin sur les marchés du dimanche. Beaucoup de soleil. On a Tuquenieux qui fait son marché aussi hein, dans le pays haut. Hein. C'est pas tous les dimanches, bah là vous pouvez y aller. Et surtout ce matin, vous aurez le soleil. Dans le nord de la région, dès le début d'après-midi, 14-15 heures, ça va se couvrir hein, pour Verdun, le pays haut et toute la Moselle. Vous aurez encore de belles éclaircies pour la première partie de journée pour le Grand Nancy, Pont-à-Mousson, Toul, Gerbivillers, Lunéville. Encore plus loin pour les Vosges et notamment pour Saint-Dié qui fait sa grande braderie. Ça va plutôt se couvrir en fin de journée et pluie début de nuit. Car oui, il y aura des pluies un peu pour le nord de la région. Quelques pluies aussi pour Nancy, vraiment pas grand-chose. C'est pas ça qui va reverdir. Hein. On aurait aimé plus, hein, tant qu'à faire, tant qu'il pleuve. Hein. 23 degrés en ce moment sur le marché de Vendeuve-les-Nancy, 23 degrés sur le marché de Mézières-les-Metz, 23 sur celui de Golbey à côté d'Épinal. Et la nuit prochaine, ça restera plus doux que cette dernière nuit. Hein. 14-15, demain du soleil avec encore du 23-24 et une matinée à 12.
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0: Votre émission du dimanche avec une batterie d'experts qui vont se succéder pour vous donner plein de conseils, répondre à vos questions, celles que vous avez posées les semaines précédentes. On démarre toujours avec le droguiste Romain Buquet qui aujourd'hui va vous apprendre à traiter votre bois dans la cuisine. Et il y a des réflexes à avoir dans la cuisine si vous venez de changer le plan de travail. Vous avez du bois. Il y a des produits vraiment pas très très chers qui permettent de montrer aux autres que votre cuisine est restée neuve. Et on apprendra ensuite à se débarrasser des souris. Ensuite, le spécialiste informatique, vie numérique, Guillaume Jobard. Faut-il encore avoir une imprimante à la maison? Est-ce que vraiment ça sert à quelque chose? Et si vous ne vous servez pas de votre imprimante pendant longtemps, comment la protéger? Et puis on ira découvrir aussi le castor avec Laurent Piloni. Tout ça d'ici 10 heures. Il y en a plein des castors chez nous.
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0: Étienne Dao, le grand sommeil sur Ici Lorraine. Le grand sommeil, tu parles. On a encore été réveillés par les voisins, par le chat, le chien également, à 5h du mat. Bise à toute la famille.

0: Dao, le grand sommeil sur ICI Lorraine dans les quatre départements. Vous allez apprendre plein de choses d'ici 10h. Et vous allez apprendre à nettoyer également. Il n'y en a pas besoin, hein, on n'a pas vu ce qui se passe chez vous, mais quand même, on vous donne quelques conseils.
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0: Bon dimanche, les quatre départements lorrains. Voici votre magazine du dimanche. Ici, c'est vous, avec les experts qui vont se succéder jusqu'à 10h pour vous donner plein de conseils que vous suivrez ou pas, mais au moins, vous pourrez pas dire, ah, j'étais pas au courant, hein. Et notamment pour ceux qui viennent de refaire la cuisine. C'est le cas de Francis, Romain Buquet, droguiste en fournie rue à Metz. Bonjour.
3: Bonjour, Marc.
0: Francis à Forbach vient de refaire sa cuisine. Question qu'on a reçue la semaine dernière. Alors, c'est une cuisine avec un plan de travail en bois qui ne lui semble pas, il a l'impression que c'est pas traité. Est-ce que lui doit traiter ça s'il a l'intention de cuisiner dessus ou poser une casserole chaude? Est-ce que le bois dans une cuisine se traite forcément?
3: Alors tout est question de point de vue. Si on ne traite pas le bois, il faut après prendre considération de ce à quoi on s'engendre. C'est un point de vue, c'est un parti pris. On peut, il y a des gens qui préfèrent faire ça en disant oui, mais c'est totalement naturel, le bois c'est non toxique, etc.
0: Ça s'appelle vivre dangereusement, hein, parce que moi c'est mon cas, j'ai refait ma cuisine aussi il y a pas longtemps. Et oh bah on fera attention. Non, tu parles, on fera attention de rien du tout.
3: Alors il ne faut jamais oublier que ça reste un endroit où on passe beaucoup de temps, où on travaille beaucoup, même si on n'a pas l'impression de travailler. Mais bon voilà, en tout cas on exécute beaucoup de tâches et potentiellement voilà ça peut devenir contraignant à l'usage. Moi je suis partisan du principe qu'il vaut mieux imperméabiliser. Donc pour imperméabiliser, il existe plein de solutions. Alors il existe les fameux vernis. Alors dans le domaine des vernis, on a bien évolué. On est très très loin des vernis polyuréthane d'autrefois qui sentaient très mauvais, qui étaient hyper toxiques. Aujourd'hui, il y a des vernis à base d'eau qui sont même garantis contact alimentaire, qui sont 100% imperméables. En rappelant bien que imperméable ne veut pas dire que ça peut se transformer en dessous de plat. Le bois brûle, le vernis qu'il y a dessus brûle également.
0: Jamais de casserole chaude sur du bois traité ou pas traité.
3: Un cul qui sort du four ou un cul qui sort du gaz, jamais sur du bois. Ça c'est, on est bien d'accord que une casserole qui était vraiment, peu importe que ce soit une induction, une vitrocéramique ou un gaz, on ne pose jamais directement sur du bois. Au-delà du vernis, il existe des huiles. Alors, les huiles, c'est très très bien, d'autant qu'il en existe des très très naturelles, notamment, je pense à l'huile de tingue. L'huile de tingue, qu'on appelle également l'huile de bois de Chine, qui est une huile 100% végétale, 100% naturelle, imperméabilisante, qui modifie assez peu l'aspect. C'est garanti pour le contact alimentaire. Alors, c'est moins résistant qu'un vernis, au sens qu'un vernis, ça va durer pendant 5 ou 6 ans, alors que minimum, surtout si on en prend soin, ça peut même durer plus longtemps que ça.
0: Plus souvent, tous les combien à peu près? Alors, tous les mois?
3: Non, jamais de la vie, non, deux fois par an.
0: Je m'attendais à un truc bien embêtant, mais non.
3: Absolument pas. Donc voilà, l'huile fonctionne bien, à condition de d'être quand même un petit peu plus précautionneux, dans le sens où il va falloir en remettre un peu plus souvent. Mais un peu plus souvent, c'est pas tous les mois, c'est deux fois par an.
0: Dans un instant, un sujet, on a mis du temps avant d'en parler de celui-là. Hein. C'est quand on aime, on ne compte pas. Mais dans la cuisine, on va y rester. Vous voyez une petite queue qui sort de dessous le lavabo. Vous voyez qui gigote. Le chat qui commence à s'énerver partout. Oui, vous avez des souris dans la maison. Comment s'en débarrasser? Est-ce qu'il y a de nouvelles méthodes, plus humaines peut-être? À suivre dans un instant sur ICI Lorraine.

0: C'est une sauf que ça non, parce que la souris va être vivante dedans.
1: Alors ben oui, mais on n'est pas.
0: Ah mais moi j'arriverai pas à la tuer.
1: Alors pourquoi la tuer? Vous l'attrapez vivante, c'est pas pour la tuer. Ça. Sinon on prend une tapette.
0: Si vous la relâchez dans le jardin, elle va revenir.
1: Dans son jardin, oui, mais on peut peut-être prendre la voiture et puis aller dans les bois puis la relâcher.
0: Ah oui.
1: Donc tout dépend de comment on veut faire. Alors il y a la bonne vieille tapette.
0: Ouais. Donc je préfère ça. Au moins c'est pas moi qui ai fait le truc.
1: Voilà. Alors bon, il faut quand même se débarrasser de la tapette avec la bestiole dessus, hein. Donc la tapette fonctionne bien. C'est rudimentaire, mais c'est efficace. C'est pas cher.
0: Donc, on met quoi comme pièce? Parce qu'il paraît que le fromage, c'est une légende urbaine. Les souris n'aiment pas le fromage.
1: Alors les pâtes dures fonctionnent quand même plutôt vachement bien. Quand vous prenez un comté, notamment, ça fonctionne bien.
0: Ouais.
1: La vache qui rit. Alors c'est loin d'être une pâte dure, mais la vache qui rit fonctionne bien également. Notamment donc sur les petits rongeurs, oui. Alors après sur les gros rongeurs tels que les rats. Bon là, il vaut mieux commencer à partir sur de la viande, un morceau de lard, ce genre de choses. Mais globalement, alors quand on est à la campagne, il faut, ça paraît bête, mais quand on est à la campagne, vous prenez des aliments qu'on va plutôt trouver à la campagne. Donc une bestiole qui vit à la campagne va plutôt se nourrir de choses qu'on va trouver, donc des morceaux de légumes, des morceaux de fruits. Et en ville, bah ils se nourrissent des poubelles, hein. Donc vous pouvez leur mettre des produits beaucoup plus transformés et ça passe aussi.
0: Sinon, vous prenez des chats. Ça marche très bien.
1: Alors les chats, souvent, ils vous les ramènent.
0: Ah, pour les souris, hein, les rats, les chats, ça s'attaquent pas aux rats. Hein. Ils sont courageux, mais pas téméraires.
1: Hein. Ah, ça dépend des chats.
0: Ah ouais, ah, les miennes, non. Hein.
1: Après, il faut pas oublier qu'il existe encore toute une panoplie de poisons. Donc, il y a de très très bons poisons qui sont des poisons qui agissent avec un retardateur. Donc, c'est-à-dire que le produit va agir en 3 jours, de manière à ce que la population, donc, qui va ingurgiter ça, ne se rende pas compte qu'ils se sont fait empoisonner, pour que. Parce que le rat est très intelligent, il ne faut surtout pas que le produit soit instantané, parce que s'il est instantané, plus aucun rat aux alentours n'en mangera, puisqu'ils vont se rendre compte immédiatement que le produit n'est pas bon. Donc on met un retardateur de manière à ce qu'ils puissent consommer le produit, et ils ne font pas de relation entre l'ingurgitation du poison et la mort des spécimens.
0: Alors il paraît que justement si on a des chats, il faut pas prendre le poison. Alors, parce que si le chat mange après le rat ou la souris, il va être empoisonné aussi. Donc c'est bien si vous avez pas de chat, non?
1: On est bien d'accord qu'il faut éviter d'avoir des animaux domestiques quand on traite, même si aujourd'hui les poisons sont faits avec des amérissants. Donc les amérissants, normalement, doivent dissuader les chats, les chiens de manger le poison. Mais bon, pour autant, il n'y a pas 100% d'efficacité, si on est bien d'accord.
0: Et là, dans la droguerie, on est dans le rayon bestiole. Là, on a les prochains sujets du dimanche. Hein. Merci Romain Buquet. À dimanche prochain. Donc ici, c'est vous.
1: À bientôt, Marc.
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0: Les experts du dimanche, sur Ici Lorraine, jusqu'à 10h, ils vont se succéder pour vous rendre la vie plus belle. La vie numérique avec Guillaume Jobard. Bonjour Guillaume.
8: Bonjour Marc, bonjour à toutes, bonjour à tous.
0: Spécialiste de tout ce qui est connecté à la maison, je peux le dire comme ça. Hein.
8: Oui, bah tout ce qui, on va dire, ressemble à quelque chose qui peut être des fois un peu méchant avec nous, mais qui finalement est très gentil quand on s'en sert bien.
0: Même des objets qui font un peu vintage. Pour moi, c'est vintage. On va en parler ce matin. L'imprimante.
8: Ouais.
0: Ça fait des années que j'ai viré la mienne. La dernière imprimante que j'ai eue, c'était une EPS, vous voyez.
8: Oui, une marque, bien sûr.
0: J'ai d'encre qui faisait vous, c'est fini, ça.
8: Alors, oui et non, dans le sens où la technologie jet d'encre reste la, entre guillemets, la technologie la plus accessible, celle qu'on retrouve le plus chez les foyers français. En quelques mots, comment ça marche? Le jet d'encre, comme son nom l'indique, la cartouche qui est à l'intérieur, en fonction des ordres donnés par la machine, va mettre des petites gouttes d'encre de différentes couleurs, bien sûr, hein, donc du noir, du bleu, du jaune, du rouge, etc. Et va faire des tout petits points de couleur et va assembler le document que vous vouliez, votre photo, votre document administratif.
0: Si c'est pas du jet d'encre, c'est quoi la technologie au-dessus?
8: C'est la technologie au-dessus. Alors au-dessus, simplement qu'elle est différente parce qu'elle va permettre d'imprimer plus vite et en plus gros volume. J'entends par là la méthode laser qui va utiliser donc des tonnerres où là on va utiliser une poudre. Alors pareil, poudre noire, poudre jaune, bleu ou rouge, et en fait on va faire chauffer très fort cette poudre pour qu'elle adhère au papier

0: Et comme ça va nous permettre, comme dit, d'aller beaucoup plus vite et surtout donc d'éditer plus de documents. C'est une solution qui est plus écologique et plus économique.
1: Il y en a d'autres encore ou alors c'est vraiment jet d'encre laser?
0: Non, voilà, pour le grand public, on n'ira pas plus loin que ça. Évidemment que dans les imprimantes d'entreprise ou tout ce qui est de la sérigraphie et autres, on utilise d'autres méthodes. Mais en tout cas, dans vos magasins traditionnels et surtout dans vos foyers, chers auditeurs, vous ne retrouverez normalement pas d'autres technologies.
1: La moins chère?
0: Le jet d'encre, définitivement. Alors
1: beaucoup, de beaucoup.
0: Alors sachant que cette question, elle est un peu biaisé, il faut être très prudent là-dessus, dans le sens où en fait la machine va coûter moins cher. Les machines laser que j'évoquais à l'instant sont plus chères. Par contre, une nouvelle fois, on détermine généralement en tant que professionnel ce qu'on appelle le coût à la page. En moyenne, entre guillemets, en France et puis par rapport à ces modèles-là, on est sur un coût à la page qui va varier entre 10 et 15 centimes pour de la couleur en jet d'encre, alors qu'en tonnerre, entre guillemets, en version laser, on va naviguer plus aux alentours de 3, 4, 5, 6 centimes en fonction de si c'est du noir et blanc ou de la couleur. Donc c'est comme ça qu'il faut apercevoir les choses. C'est un peu comme pour une voiture. C'est pas parce que la voiture elle est pas chère qu'elle va pas beaucoup consommer d'essence. Ouais. Surtout avec les problématiques qu'on connaît autour du prix de l'essence. Donc c'est un peu la même chose. C'est acheter une imprimante pas chère, c'est bien, mais voir combien elle va vous coûter à long terme et à l'entretien, ça c'est un choix qui est beaucoup plus judicieux et que, chers auditeurs, vous devez absolument faire avant d'acquérir une nouvelle machine.
1: Mais moi j'ai une autre question. Peut-on vraiment, est-ce qu'on peut pas se passer d'imprimante aujourd'hui? Parce que tout est dématérialisé, on envoie par mail, on scanne. On peut s'en passer. On va vous le prouver dans un instant. Le temps que je vous imprime une belle chanson. Ah. Vous l'imprimez de manière auditive. Vous allez voir, c'est fabuleux. Alors, clic droit, fichier, imprimer chanson. Il y en a pour 3 minutes l'impression. Hein. Je vous laisse écouter ça.

0: 1.
1: C'était très bien, ça a bien fonctionné mon impression de musique là sur ici Lorraine. Ça vous a plu hein Guillaume Jobard?
2: Ah moi j'ai adoré, je trouve que c'est un beau progrès technologique.
1: Un jour on pourra imprimer auditivement, il y a les imprimantes 3D aussi. Oui, on fera un sujet hein sur les imprimantes 3D.
2: Ah ouais, avec grand plaisir, je pourrais en parler avec pendant des heures, c'est super ça.
1: Bon, ce dimanche on a évoqué les imprimantes à l'ancienne, imprimantes jet d'encre, imprimantes laser, on est encore nombreux à en avoir. Moi c'est ce que je disais au début de l'intervention Guillaume, j'en ai plus. Non, ça doit bien faire 15 ans que j'ai viré la mienne.
2: Ah oui, carrément. Ouais.
1: Parce que je me rendais compte que j'imprimais un truc par trimestre et encore. Hein. Donc quand j'ai besoin d'imprimer, je le fais au travail. C'est pas forcément légal, mais c'est pas grave.
2: Ah oui, sauf
1: j'ai rien dit. Hein.
2: Personne nous entend de toute façon.
1: Vous avez rien entendu. Hein. Et de toute façon, je me rends compte que j'ai pas besoin d'imprimer tant que ça.
2: Ouais.
1: Est-ce qu'on peut s'en passer de l'imprimante Guillaume Jobard?
2: Sincèrement, oui. C'est vrai que c'est quelque chose qui vient de plus en plus, en tout cas que j'observe de plus en plus auprès de mes clients, etc. Et puis surtout même de mon quotidien, enfin de mon entourage, mes proches. Tout simplement pour une bonne raison, c'est parce qu'effectivement on fait de plus en plus de choses dématérialisées. Donc ce qui fait que le besoin baisse, et ça c'est un vrai danger pour l'imprimante. Le fait qu'on imprime moins fait que l'imprimante va sécher, va se dégrader. On parlait tout à l'heure d'encre et de poudre, alors autant la poudre ça va à peu près, mais l'encre c'est quelque chose qui va mal vieillir dans le temps. Donc si on s'en sert pas, Marc, hein, vous le disiez à l'instant, là, j'imprime qu'une fois tous les trimestres, en gros vous imprimez 10 ou 20 copies à l'année, effectivement c'est pas un cycle de vie qui est normal. Quand vous achetez une imprimante, il est écrit, alors c'est généralement en petit, mais il y a le cycle moyen recommandé par mois. On vous dit, cette imprimante, elle est taillée pour imprimer, je sais pas, 200 feuilles par mois, ou 500 feuilles par mois, ou 1000 feuilles par mois. C'est son cycle, on va dire, normal en termes d'utilisation technique et en termes de rentabilité. On l'a dit tout à l'heure, le laser, c'est pour imprimer des milliers de copies presque même par jour ou autre, alors que le jet d'encre est taillé pour 200, 300, 400, 500 copies par mois ou par trimestre. Enfin, faut calculer en fonction des machines. Sauf que beaucoup de gens, et je pense que beaucoup d'auditeurs vont se reconnaître là-dessus, imprimer 500 copies à l'année, il y a plein d'auditeurs qui, j'en suis sûr, ne le font jamais.
1: Pas du tout.
2: Alors oui, une famille nombreuse avec des enfants qui meurent. Bon, là peut-être que oui, mais je sais qu'il y a plein de gens, des gens isolés, des gens qui vivent ou simplement, comme dit, qui sont très à l'aise avec le numérique. Et donc en ce sens, déjà le besoin est moindre, mais surtout c'est pas prévu pour. Je la fais courte, chers auditeurs. Si vous imprimez que 10 pages à l'année, n'achetez pas d'imprimante. Non pas parce qu'il faut pas en vendre, mais parce qu'une nouvelle fois, ça va être entre guillemets une catastrophe écologique, économique. C'est quelque chose qui n'est pas adapté.
1: Donc en fait la question à se poser, si vous vous servez très peu de votre imprimante, c'est pas comment m'en servir plus, c'est comment je vais m'en débarrasser. Allez hop, ça dégage. J'aime bien ça, j'aime beaucoup. Ça ne fonctionne pas pour les compagnes, les compagnons. Hein.
2: Non, quand même pas. Quand
1: on a vraiment parlé que des imprimantes. Là. Merci Guillaume Jobard, rendez-vous dimanche prochain.
2: À tout bientôt, merci beaucoup.
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1: Alan Mitchaker, plein d'informations pratiques pour bien vivre en Lorraine. Beaucoup de choses à vous dire concernant la circulation et le stationnement à Nancy. Il y a un film qui est en train d'être tourné en ce moment autour du cours Léopold, puis ça va durer plusieurs jours, consacré à la vie d'Arthur Rimbaud et Paul Verlaine. Paul Verlaine qui était de Nancy, enfin de Metz. Il est né à Metz, mais quand Metz est devenue allemande, il venait souvent à Nancy. Voilà pourquoi on le tourne là-bas. Donc depuis hier soir, 20h, vous ne pouvez pas vous garer du numéro 8 au numéro 26 de la place de la Carrière. Le film est en train d'être tourné. Et demain lundi, mardi et mercredi après-midi, il y aura restriction de circulation, place de la Carrière, donc rue Suzanne Regnault et autour du cours Léopold. La place d'Arsenal et de l'Arsenal est également comprise dans le lot. Donc lundi, mardi et mercredi après-midi à Nancy. Et ça va durer encore l'autre semaine d'après. Hein. Sinon, la condition de circulation sur la 31, tout va bien pour ceux qui vont jusqu'au Luxembourg, voie express dans les Vosges pour aller jusqu'à Épinal au départ de Nancy. Rien à signaler. Il y a toujours ces travaux, par contre, à hauteur de Lunéville. Hein. Et notamment Saint-Nicolas-de-Port. Saint-Nicolas-de-Port, où il y a un concours de pêche. Rue du Canal, depuis ce matin, 8h. Alors là, vous avez le droit de pêcher à Saint-Nicolas-de-Port. Mais il y a plein de zones où c'est interdit. On va en parler avec Laurent Pilloni tout de suite.
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5: La pêche, c'est son dada, il est avec nous comme tous les dimanches, c'est François Rouillon. Salut François.
6: Salut Laurent.
5: De la Fédération de pêche de Meurthe-et-Moselle. Aujourd'hui, pourquoi certaines zones sont-elles interdites à la pêche ?
0: Mais c'est une bonne question. Je sais pas si vous êtes déjà promené. Toi, Laurent, tu t'es déjà promené un peu au bord de l'eau, parce
5: bien
0: que
5: sûr, au bord de la Moselle.
0: Voilà. Ouais. Je t'ai emmené
5: en entreprise,
0: tiré par la main. Mais non, au cours de nos pérégrinations estivales, notamment, et des fois, je ne sais pas si tu te souviens, mais on a vu des panneaux réserve.
5: Tout à fait.
0: Réserve de pêche interdite. Et c'est une question qui peut légitimement se poser, comme tu l'as posé toi-même à l'instant. Pourquoi il y a des réserves de pêche. Pourquoi on peut pas pêcher partout? On est d'accord que la pêche associative a une dimension de développement du loisir et une dimension de protection des milieux aquatiques. C'est pour ça que les associations et les fédés s'appellent pour la pêche et la protection du milieu aquatique. Il y a une dimension dans la dimension protection du milieu aquatique, de préservation de la ressource piscicole des poissons, protection des poissons. Alors le code de l'environnement protège certains poissons vulnérables, c'est le cas du brochet, de la truite, notamment les deux espèces emblématiques où ils ont une période de fermeture, on peut pas les pêcher pendant qu'ils se reproduisent, d'accord ? Donc ça pour la pratique de la pêche. Et il y a aussi le code de l'environnement peut autoriser les préfectures à définir des zones de réserve de pêche. Et en fait, tout simplement, ils font appel à l'expertise des fédérations départementales et des associations des APPMA pour définir des réserves qui sont des zones en fait où les poissons ont besoin d'être protégés et laissés tranquilles. Voilà.
5: Ça c'est sanctuarisé. Hein.
0: C'est un espèce de sanctuaire dans lequel on pêche pas. Mmh. On les embête pas de A à Z du 1er janvier au 31 décembre. C'est pas tout à fait vrai parce que il y a des réserves aussi des fois temporaires. Ça peut exister.
5: Ok.
0: Voilà. Mais donc du coup, il y a vous vous promenez au bord de l'eau, vous voyez un panneau réserve de pêche. C'est vraiment une réserve par arrêté préfectoral, d'accord. C'est un lieu dans lequel vous avez pas du tout le droit de pêcher pour préserver les poissons qui y vivent.
5: Alors c'est important de préciser aussi pourquoi il est important de respecter ces réserves-là, parce que entre guillemets, c'est pour éviter de scier la branche où on est assis, quoi. Hein. Donc de continuer à profiter des cours d'eau, des poissons, du renouvellement, bien entendu, de ces espèces. On continue à en parler dans un instant. Dans notre rendez-vous pêche avec François Rouillon, à tout de suite.
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1: Et pour les pêcheurs et tous ceux qui veulent se promener, tout simplement, à Pont-à-Mousson, il y a la brocante de pêche. C'est à l'espace Mont-Richard, ça a déjà commencé depuis 1h30, et c'est jusqu'à ce soir, il y a de bonnes affaires à faire. Hein. Les pêcheurs, ça vous concerne, et les autres également, parce que la pêche, c'est de la nature. Passez un bon dimanche sur Ici Lorraine, on est avec vous.

0: un très bon titre, ça. Ça fait longtemps qu'on n'avait pas entendu The Alan Parsons Project d'Antoine Swermy sur Ici Lorraine pour bien profiter du soleil. Et franchement, profitez-en parce que ça ne va pas durer. Cet après-midi, ça sera un peu plus couvert et encore plus couvert pour le nord de la Lorraine. 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C'est bon, ils sont là. Acheter un calendrier de l'Avent mi-septembre, faut tenir quand même 2 mois et demi sans rien manger, sans rien ouvrir. Faut avoir confiance en soi quand même. Suite d'Au fil de l'eau avec Laurent Piloni et François Rouillon. Les zones de pêche interdites. Et après, on ira voir les castors qui sont de retour sur le bord de nos cours d'eau.
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3: Pourquoi certaines zones sont-elles interdites à la pêche ? On répond à cette question ce matin avec François Rouillon de la Fédération de pêche de Meurthe-et-Moselle. François, on a évoqué donc le fait de respecter scrupuleusement ces arrêtés à certains endroits. Et pourquoi donc c'est important aussi de le repréciser ? Parce qu'on a besoin d'avoir des cours d'eau qui soient bien achalandés, entre guillemets, avec une variété de poissons.
4: Alors après, c'est une question aussi un petit peu, entre guillemets, complexe, parce que certes, les réserves sont là pour sanctuariser des secteurs sur lesquels il n'y a pas du tout de pratique de pêche, donc ils sont absolument tranquilles. Il ne faut pas non plus tomber dans le travers où on pourrait penser que les pêcheurs ont un énorme impact sur les populations de poissons, parce que il y a aussi tout le développement de la pêche en eau kill, etc.
3: Et puis il y a l'environnement aussi.
4: Mais les poissons, ils galèrent beaucoup plus à cause de,
3: avec la sécheresse,
4: climatique, des étiages, du manque d'eau, du réchauffement de l'eau, des barrages,
3: mais si le pêcheur peut éviter éventuellement d'en rajouter une couche,
4: il y a un petit peu ce côté-là. Et il y a d'autres panneaux pêche interdite où là c'est pas lié à une réserve qui est définie dans un arrêté préfectoral, mais c'est parce que sur des cours d'eau qui sont classés en domaine privé, qui est ce qui est le cas de la plupart des cours d'eau en France, hein, on rappelle que le droit de pêche appartient aux différents propriétaires de chaque parcelle cadastrale qui borde le cours d'eau. Donc historiquement, ces propriétaires sont constitués, sont mis ensemble, se sont arrangés entre eux, et ça a donné les assos de pêche. Mais il y a certains secteurs, certains propriétaires qui n'ont pas rétrocédé leur droit de pêche à la PPMA locale, et c'est pour ça qu'on peut voir des panneaux propriété privée, pêche interdite, défense d'entrée, vous êtes chez quelqu'un, hein,
3: propriété privée,
4: voilà,
3: quoi.
4: Faut toujours y penser, hein, même quand vous pêchez et vous avez le droit de pêcher sur un parcours qui est géré par une APPMA.
3: On est chez quelqu'un.
4: Vous restez quand même chez quelqu'un. Il y a une notion effectivement de respect des clôtures, des barbelés, des barrières. J'en profite aussi, Laurent, pour une toute petite actu aujourd'hui, c'est la fermeture de la pêche en première catégorie. On rappelle, première catégorie, c'est les amonts de cours d'eau, l'eau est plus fraîche, plus oxygénée, et dans lesquels vivent les truites communes, les truites fario. T'as bien révisé. Et du coup, donc c'est la fermeture aujourd'hui, et ce jusqu'au deuxième samedi de mars, donc.
3: Merci beaucoup, François.
4: À la semaine prochaine.
3: À la semaine prochaine sur Ici Lorraine.
0: Merci François, mais Laurent Piloni, vous restez. Dans un instant, vous accueillez Yann Chassa, notre guide nature. Tout, vous saurez tout sur le castor. Il y en a énormément maintenant dans la région. Juste après Manu Chao sur Ici Lorraine.

0: Manu Chao, sur ici Lorraine, à Bar-le-Duc, c'est la grande course cycliste de la ville aujourd'hui. Ça va commencer dans un petit quart d'heure maintenant, ça va durer tout ce dimanche. Attention, il y a des restrictions de circulation au boulevard de la Rochelle et dans le centre-ville. Pour ceux qui aiment le sport en Moselle, à Autange, journée du sport aujourd'hui avec plein d'activités à tester. Autange, c'est pas très très loin de Thionville.
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0: Ici c'est vous, se termine toujours à partir de 10h moins le quart avec la carte d'identité d'une plante ou d'un animal qui vit à côté de nous en Lorraine. Laurent Piloni, vous êtes avec Yann Chassa. On va aller voir le castor qui a failli disparaître de la région mais qui est bien de retour maintenant.
5: Il est avec nous comme tous les dimanches, c'est Yann Chassat, notre guide nature. Salut Yann.
6: Bonjour Laurent.
5: Je rappelle que tu exerces ton talent auprès de l'association L'Atelier Vert à Rosières-aux-Salines, pas très loin de Nancy. Et aujourd'hui, tu vas nous raconter le castor d'Europe, l'ingénieur des rivières. Parce que, c'est le cas de le dire, qu'est-ce qu'il aime bosser lui? Il aime travailler.
6: Ah et oui, lui surtout à l'approche de l'hiver, on peut observer le début de ses travaux un peu de coupe d'arbres. Hein. Puisque ce castor est donc un grand herbivore, il va manger en fait des feuillages ou des jeunes plantes pendant toute l'année. Et puis en hiver, bah comme les arbres perdent leurs feuilles et que du coup ils trouvent moins à manger, l'herbe se sèche un petit peu, c'est moins intéressant. Et ben là, il va abattre des arbres pour grignoter l'écorce tout du long. C'est là où il va trouver l'énergie pour l'hiver, c'est dans l'écorce. C'est quand même une grande espèce, hein, 1m10, 25 kilos, donc c'est quand même massif. Il est même plus grand que le castor d'Amérique, qui est son cousin qu'on retrouve dans les dessins animés. Et petite fierté, on dit souvent que la nature va mal, mais lui c'est plutôt un bel exemple de reconstitution des écosystèmes, puisqu'il a été réintroduit dans les années 80 sur la Moselle. Et qu'il a recolonisé du coup tout notre Grand Est sur la plupart des grands cours d'eau. Et c'est plutôt réussi, puisque maintenant il y a plusieurs milliers de castors qu'on peut observer un petit peu partout.
5: Il avait disparu parce qu'on le chassait, c'est ça, hein?
6: Tout à fait. Il était chassé pour sa fourrure, qui était très prisée, mais aussi pour sa viande, puisque les religieux de l'époque avaient décidé, un peu de manière un peu maligne, de dire que comme il vivait dans l'eau, on pouvait considérer que c'était un poisson, et donc on pouvait en manger le vendredi. Et ce qui est moins connu, c'est qu'on l'a aussi chassé pour ses glandes odorantes, puisque c'est les glandes qui produisent du castoreum, ça servait de fixateur de parfum.
5: D'accord.
6: Donc ça servit dans l'industrie cosmétique.
5: C'est plus le cas aujourd'hui, on est d'accord.
6: Pas pour le castor d'Europe, il est protégé maintenant.
5: D'accord.
6: Donc, voilà. On trouve maintenant des équivalents de synthèse.
5: Madame Nature revient d'ici quelques instants sur votre radio, ici Lorraine.
0: Ah, on apprend plein de choses. Hein. J'ai appris qu'on pouvait manger le castor le vendredi parce qu'il vivait dans l'eau. Hein. C'est une autre époque. Hein. D'ailleurs, il y a une ville en Moselle qui s'appelle Bibiche, qui fait rire toujours les touristes. Bah, ça vient de Biber, le castor. Bibiche, ça veut dire ville des castors. On retourne voir le castor après M. Pokora sur ici Lorraine. Bon dimanche. Alors...

0: M. Pokora, quand même, sur Ici Lorraine. Les castors qui font des barrages, mais d'ailleurs pourquoi ils font des barrages? J'en ai fait des reportages avec des spécialistes du castor qui à chaque fois m'expliquaient que c'était pas la chips la plus croustillante du paquet, le castor. C'était des barrages, mais ça servait à rien. Puis une fois que ça déborde, il s'en va. Hein. Carte d'identité du castor avec Yann Chassa et un autre son de cloche hein, en compagnie de Laurent Piloni.
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3: Yann Chassat, notre guide nature sur votre radio Ici Lorraine pour le castor d'Europe, l'ingénieur des rivières. Alors l'ingénieur des rivières, oui, c'est le cas de le dire Yann, parce que son dada, c'est de construire des barrages.
4: Il va en faire des barrages quand même, mais plutôt sur les têtes de bassins versants, dans les Hautes-Vosges ou ce genre de choses, où là, il peut encore intervenir pour modifier le lit de la rivière. Mmh. Et ça va lui donner des accès, effectivement, à des nouvelles zones. Ça va inonder des nouvelles zones qui seront utilisées après par les poissons pour venir pondre, etc. Mais même s'il fait pas de barrage, c'est quand même un animal qui coupe pas mal d'arbres et de branches, soit pour s'alimenter, soit pour faire éventuellement une hutte. Alors là, pareil, on a toujours cette image de la belle hutte de castor. C'est pas le cas d'une manière générale. Il a plutôt tendance à faire des terriers dans la berge, comme le ragondin. Sauf qu'on estime que lui, il détériore moins la berge parce que ses terriers sont plus profonds. Et le fait qu'il aille couper les saules tout autour, ça va stimuler le développement racinaire des saules et maintenir les berges. Et quand le niveau d'eau baisse ou quand il est sur un cours d'eau qui a des fortes variations, eh ben là, il va construire une petite hutte et utiliser des branchages.
3: Malin, malin le castor. Un mot sur la queue, très vite. Il a une queue multifonction.
4: Ah bah tout à fait, sa queue, sa grande queue plate là, qui lui sert à la fois de gouvernail, de régulateur thermique, de réserve de graisse, bah il s'en sert en permanence. C'est aussi un avertisseur, un peu la manière d'un klaxon. Oui. Lorsque il y a un danger, bah il va taper fortement la queue et avertir les autres castors qu'il y a un danger.
3: Ce castor d'Europe magnifique et fascinant, toujours à retrouver donc dans nos cours d'eau, mais à laisser bien entendu tranquille. Merci beaucoup Yann Chassat, on se retrouvera bientôt pour Dame Nature sur votre radio Ici Lorraine.
0: Tous les dimanches, entre 9h30 et 10h, la nature, celle que l'on connaît bien ou que l'on croit connaître en Lorraine. Bon, pas de castor à Thionville, mais des teckels, hein. D'ici quelques minutes, ça sera le départ de la Saucisse Walk de Thionville. 300 teckels sont en train de se rassembler près du Club Canin de Thionville. Et après, ils vont marcher dans la ville comme ça, 300 saucisses dans le centre-ville de Thionville. À voir hein, si vous êtes dans le secteur. Sinon, il n'est pas trop tard, hein, parce qu'à 11h, il y aura un autre départ aussi. Si vous avez un teckel à Nancy ou dans les Vosges, emmenez-le à Thionville, il sera ravi. Puis après, il fera un crochet par le Luxembourg. Laura Pausini, sur Ici Lorraine, la solitude innée. Bonjour à toute la famille, 9h55.

0: Laura Pausini, la Solitudine sur ici Lorraine. Beaucoup de choses à faire aujourd'hui, vous allez cavaler, plein de découvertes pour les journées du patrimoine. À Nancy, la Villa Majorelle, il y a eu beaucoup de monde hier. Plein de choses à faire aussi à Metz, notamment l'écluse, ça a bien fonctionné. L'écluse de Metz est ouverte, c'est le long de l'autoroute. Hein. Il y a eu un monde fou hier. Musée de l'image d'Épinal également qui a fait le plein. Ça fait partie des classiques hein, quand on est à Épinal. Oh, ben, on va aller voir les images hein, pour les journées du patrimoine. Beaucoup d'animations encore ce dimanche. Vous avez également la grande brocante de Saint-Dié-des-Vosges qui a commencé très tôt ce matin. Attention, si vous circulez sur le secteur, difficile pour trouver une place. Et puis, il y a plein de rues fermées à la circulation. Ça va durer jusqu'à ce soir. À Verdun, ce sont les régates qui s'invitent dans la ville aujourd'hui. Grande compétition de régates, beau spectacle aussi à voir. Quai de Londres, on est en train de se rassembler en ce moment.
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0: Bon dimanche, tous les Lorrains, ça passe vite, il est déjà 10h. L'heure de s'informer.
2: Le journal présenté par Morne Chibani. Bonjour Morne.
3: Bonjour Nathalie, bonjour à tous. Le feu qui a touché hier l'usine de recyclage Paprec à Dieulouard est toujours actif. Une cinquantaine de pompiers, une trentaine d'engins sont toujours sur les lieux ce matin. Des flammes de plus de 25 mètres de hauteur et un épais nuage de fumée étaient visibles de loin. Des analyses sont en cours pour évaluer l'impact du sinistre sur l'environnement. Il n'y a pas eu de blessés. Un mort et trois blessés, c'est le bilan d'un dramatique accident sur une petite route de montagne près de Ventron. Dans la nuit de vendredi à samedi, une voiture seule en cause a fait une sortie de route avant de s'encastrer contre un arbre. Un jeune passager installé à l'arrière du véhicule est mort sur le coup. Il s'oppose à la loi sur la présomption de légitime défense pour les forces de l'ordre. Plusieurs associations et organisations de gauche appellent aujourd'hui à des rassemblements un peu partout en France. À Nancy, une manifestation partira à 15h de la cité judiciaire. Une pétition a déjà réuni plus de 700 000 signature contre cette loi baptisée permis de tuer qui sera bientôt examinée au Sénat. C'est aujourd'hui l'ouverture officielle de la chasse avec la priorité donnée aux chasseurs de tuer les sangliers dont les populations prolifèrent et causent d'importants dégâts dans les cultures. La fin du ski dans la station du Grand Ballon dans les Vosges. Les remontées mécaniques n'ouvriront pas cet hiver. Trop coûteux et neige incertaine, le syndicat mixte qui gère la station a décidé de tourner la page du ski alpin, comme la station du Lac Blanc, qui elle aussi a décidé d'arrêter ses remontées mécaniques. L'ancien champion du monde et médaillé olympique en karaté, Steven D'Acosta, met un terme à sa carrière, il l'a annoncé hier. Originaire de Mont-Saint-Martin, dans le PIO, Steven D'Acosta, surnommé le petit prince du karaté français, n'avait plus disputé de compétition depuis son dernier titre mondial en octobre 2023. Et puis, le début aujourd'hui des championnats du monde de cyclisme sur route à Montréal, au Québec, et l'entrée en lice du jeune prodige français Paul Sexas.

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1: Nous sommes dimanche, et comme tous les dimanches, Bertrand Munier nous raconte ses histoires mystérieuses. À l'occasion des journées patrimoine, en ce dimanche, Bain-les-Bains dévoile son histoire d'eau et de fer. Née à l'époque romaine, la cité thermale s'illustre sous Napoléon III, avant de s'imposer comme un fleuron industriel dès 1733 grâce à sa manufacture royale de fer blanc. C'est aussi le berceau de Julie-Victoire d'Aubier, première bachelière de France. Sauvé il y a quelques années par des passionnés, ce site historique vit aujourd'hui un renouveau grâce à Sophie et Frédéric Bouillet, entre projets culturels et résidences de vie. Les histoires mystérieuses de Bertrand Munier arrivent dans quelques instants sur votre radio ici Lorraine.
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1: Comme tous les dimanches, il est avec nous, c'est Bertrand Munier. Salut Bertrand.
2: Bonjour Laurent, bonjour à toutes et à tous.
1: Pour les histoires mystérieuses que tu vas nous raconter aujourd'hui, on est encore une fois tout ouïe, on va évoquer la Manufacture Royale de Bain-les-Bains. Les journées du patrimoine, donc, c'est en ce moment, durant tout le week-end, dans les Vosges. La Manufacture Royale de Bain-les-Bains se dévoile au public et fait revivre près de 3 siècles d'histoire. Un patrimoine exceptionnel aujourd'hui, porté avec passion par Sophie et Frédéric Bouvier, que nous allons accueillir tout à l'heure. Mais avant tout, que peut-on dire de Bain-les-Bains, Bertrand ?
2: Tout simplement, Laurent, l'histoire de Bain-les-Bains commence réellement avec de l'eau. Donc, station thermale aujourd'hui, mais de l'eau et une eau chaude qui attire déjà les Romains il y a près de 2000 ans. Et c'est des soldats et des colons qui installent près des sources et donnent au lieu le nom de Balnéum. Et au fil des siècles, cela deviendra Bain-les-Bains et une cité thermale. Au départ, les thermes sont pourtant très modestes, quelques bassins de pierre, une hygiène sommaire, mais une réputation qui va traverser les âges. Les Romains avaient donc visé juste, comme souvent. Pourtant, le véritable tournant arrive au 19e. Avec le Second Empire, le thermalisme entre dans une nouvelle dimension et les eaux sont étudiées scientifiquement, si bien que le 9 janvier 1864, Napoléon III, très friand des thermes, les déclare d'intérêt public. Une reconnaissance qui propulse la station parmi les grands noms du thermalisme français.
1: Mais Bain-les-Bains ne soigne pas seulement les corps.
2: Et oui, pour de nombreux culturistes, la guérison passe aussi par la foi. Et à l'entrée du village, la chapelle Notre-Dame de la Brosse, construite en 1728, abrite une statuette réputée miraculeuse. Et après la guerre de 70, jusqu'à 14 000 pèlerins s'y rendent chaque année. Et à cette époque, la station vit son âge d'or. Aristocrates, officiers, notables viennent suivre une cure sous l'impulsion de la famille Fallacieux. Les thermes gagnent encore en prestige.
1: Et pourtant, l'histoire de Bain-les-Bains n'est pas un long fleuve tranquille.
2: En effet, un incendie dévaste le village en 1498. Puis un violent séisme en 1682 détruit une partie des installations. À chaque fois, la cité se relève. Sous les ducs de Lorraine, Léopold puis Stanislas, les thermes retrouvent leur éclat. Des médecins de renom vantent alors les qualités de ces eaux, parfois jugées plus efficaces que celles voisines de plombières pour soulager les rhumatismes, la goutte ou certaines maladies de poitrine. Même une station d'embouteillage d'eau voit le jour sous la dénomination de source Colomban. Et c'est une activité malheureusement qui cessera après la Seconde Guerre mondiale.
1: De nombreuses personnalités ont également marqué l'histoire de Bain-les-Bains.
2: On peut évoquer Édouard Béjot, Paul Chavannes, maître de forge et acteur de l'essor industriel, Henri Collin, prêtre et physiologiste, membre de l'Académie des sciences, André de Mazure, Paul Dutner, André Leroy, maire et homme politique, Jean-Florentin Dyé et Pierre-Louis Girard, militaire, Charles Jacquot, sculpteur notamment à Nancy, place de Vaudémont, juste Joseph Liégeois, juriste et pionnier de l'hypnose, Henri Martin et François Michel, écrivain, auxquels s'ajoutent de nombreuses autres figures, à l'image du chef de cuisine, et ça rappellera beaucoup de souvenirs aux balnéas, Henri Chevalier, ou Édouard Layet, un balnéa quasi inconnu, qui, écrivain, ingénieur et cartographe, s'installe à Madagascar, où il crée une usine de décortiquage du riz, avant de s'y fixer près de Valenciennes pour implanter une usine de torréfaction.
1: Bain-les-Bains aujourd'hui dans les histoires mystérieuses de Bertrand Munier. La suite, puisqu'on évoquera aussi la Manufacture Royale de Bain-les-Bains avec notre invité Frédéric Bouvier. À tout de suite sur votre radio, ici Lorraine.
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1: Les journées du patrimoine se poursuivent partout en Lorraine et aujourd'hui une halte nous est proposée avec Bertrand Munier du côté de Bain-les-Bains. On évoque la manufacture royale de Bain-les-Bains. Dans cette longue histoire thermale, un autre chapitre donc majeur s'ouvre, Bertrand, en 1733 avec la création donc de cette manufacture royale de fer blanc. Une aventure industrielle qui donnera à Bain-les-Bains un véritable rayonnement international. Et pour nous en parler, nous avons le plaisir d'accueillir Frédéric Bouvier qui a repris il y a 4 ans la manufacture avec son épouse Sophie. Bonjour Frédéric Bouvier.
2: Bonjour.
1: Bienvenue sur votre radio ici Lorraine, qui est aussi la vôtre, bien entendu, puisqu'on parle de votre manufacture. Merci d'avoir donc fait tous ces kilomètres, même si entre Nancy et Bain-les-Bains, il y a quoi, 80 ?
2: Oui, ça se fait très bien.
1: C'est ce que j'allais vous dire, ça se fait facilement. Ouais. Surtout lorsqu'on vient parler de son bébé, entre guillemets.
2: Exactement, d'un très beau site, qui effectivement a presque 300 ans, qui a été pendant 250 ans un site de production industrielle, et qui est aujourd'hui un lieu d'hébergement, un lieu de tournage de films, un lieu de restauration, et qui accueille à peu près 5000 personnes par an aujourd'hui pour découvrir ce patrimoine historique.
1: Bertrand, qu'est-ce qu'on peut retenir de cette fascinante aventure industrielle qui débute en 1733?
3: Eh bien Laurent, cette manufacture royale de Bain-les-Bains est bien plus qu'une ancienne usine. Hein. C'est un véritable joyau du patrimoine vosgien et même français. Et l'histoire commence en 1733 lorsque la régente Élisabeth Charlotte d'Orléans autorise sa création. À l'origine du projet, on retrouve donc des deux frères, Jean-François et Claude Coster, qui sont associés aux Savoyards Georges Puton et Jean-Baptiste Villiers. Et en cette période, entre 1733 et 37, le site il sort de terre. On y construit un château, une chapelle, des ateliers, des logements pour les ouvriers. Et dès le départ, la manufacture, elle s'appuie sur deux richesses locales, ça va être très important, la rivière du Connet et les immenses forêts environnantes.
1: Et on y fabrique alors du fer blanc, un matériau indispensable à la réalisation de nombreux objets du quotidien.
3: Et oui, donc grâce à cette eau du Connet qui fait tourner les machines, tandis que le bois alimente les fours, et par le biais de ces ressources, l'activité prend rapidement son essor, si bien en quelques années, la manufacture devient l'un des plus importants établissements métallurgiques de la région et bientôt en France. Puis en 1777, un nouvel élan est donné lorsque un certain Claude Thomas Fallacieux rachète le site, il le modernise, fait construire de nouveaux ateliers, une fonderie, propulsant la manufacture au rang des établissements métallurgiques les plus réputés de France.
1: À la fin du 18e, donc, la famille Fallacieux règne sur Bain-les-Bains et les Vosges, Bertrand ?
3: Et oui, on peut dire cela, et tout commence donc avec ce fameux Claude Thomas Fallacieux, natif de Lyon, qui en profite pour acheter aussi la forge de Vricourt dans l'arrondissement de Neuchâtel, et qui aura abrité ensuite une usine de vermicelle. Et ce Fallacieux a pas moins de 13 enfants, dont certains seront maîtres de forge à la Manu, comme on dit, mais aussi maire de Bain-les-Bains, député, voire président du Conseil général des Vosges.
1: Et ce sont dans les murs de la Manu, donc, que va naître Victoire Julie Daubier en 1854.
3: Et c'est exact, elle est la première femme, il faut le retenir, à obtenir le baccalauréat en France à une époque où les études sont presque exclusivement réservées aux hommes. Déterminée à s'instruire, elle va poursuivre ses études grâce à qui ? Grâce à son frère, l'abbé Joseph Daubier, qui lui enseigne le grec et le latin. Mais après plusieurs refus à Paris, elle est finalement autorisée à passer le bac à Lyon en 1861. Elle obtient le précieux sésame en totalisant 6 boules rouges, 3 boules blanches et une boule noire. Ce système de notation était réservé aux professeurs examinateurs, c'est-à-dire une boule rouge signifie un avis favorable, une blanche une abstention et une noire un avis défavorable. Et elle décédera à l'âge de 50 ans, donc jeune, et repose aujourd'hui non loin de là, au cimetière de Fontenoy-le-Château, donc dans les Vosges, à quelques donc kilomètres seulement de la Manu qui l'a vu naître. Et je pense que Frédéric nous expliquera plus en détail toute cette histoire dans l'exposition qui a lieu en permanence à la Manu.
1: Exactement, on va en parler dans un instant donc de cette expo, et pas que, on va parler aussi de cette histoire qui aujourd'hui...

0: histoire de famille, puisque Frédéric Bouvier et son épouse ont repris tout cela il y a maintenant quelques années. Restez avec nous, les histoires mystérieuses de Bertrand Munier se poursuivent dans quelques instants. Je le rappelle, en ce dimanche, nous sommes à Bain-les-Bains.
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1: Ici Lorraine, comme tous les dimanches, les histoires mystérieuses de Bertrand Munier. Après ce bref voyage dans l'histoire de Bain-les-Bains et de la manufacture avec Bertrand, on va s'intéresser maintenant à son présent et à son avenir. Frédéric Bouvier, depuis 2022, vous êtes avec votre épouse Sophie les nouveaux propriétaires des lieux. Comment êtes-vous arrivé à la destinée de la manufacture ?
2: Vraiment par hasard. C'est-à-dire que mon épouse Sophie est médecin urgentiste. Moi, je travaillais dans le domaine de la qualité de l'air. Et on avait dit que quand les enfants grandiraient, on chercherait à se rapprocher de l'Est, parce qu'on aime bien les Vosges. Et on cherchait pas vraiment, et on est tombé sur une annonce du Le Bon Coin, qui présentait ce domaine qui était en vente. Et on est venu le visiter, et on est tombé amoureux, et c'est un domaine qui a une histoire, un patrimoine, un ressenti qui est super, et on a rapidement décidé d'y aller, sans trop réfléchir, parce que si vous réfléchissez, je pense que vous n'y allez pas.
1: Pourquoi ?
2: Bah parce qu'en fait, une fois que vous êtes sur place, vous vous rendez compte qu'il y a 12 000 mètres carrés de bâti. Alors les gens se rendent pas compte, mais ça fait à peu près 1,5 km de gouttière. Vous avez 70 WC. Enfin, vous avez régulièrement des petits soucis techniques à gérer. Mais à côté de ça, on a un patrimoine historique remarquable, avec des bâtiments qui sont classés monuments historiques, l'équivalent d'un petit village en fait, qui a abrité jusqu'à 800 personnes et qui aujourd'hui permet, et le souhait avec Sophie, c'est effectivement de le partager largement au public. Et donc aujourd'hui, on a quotidiennement des dizaines, voire plus de personnes qui passent et qui viennent profiter de ce patrimoine exceptionnel.
1: Frédéric Bouvier, si vous en êtes là aussi, il faut remercier un homme, Bertrand, c'est Éric Chavanne qui a sauvé des ruines ce site emblématique lié à sa famille.
3: Et oui, nous sommes dans les années 80. Éric Chavanne va s'échiner à redonner toutes ses lettres de noblesse à l'enfant avant de partir comme directeur des thermes à Luxeuil-les-Bains-Hauts-de-Saône. Mais entre-temps, il sera élu maire de Bain entre les mandatures d'André Mathieu et Patrice Huguenin.
1: Et ensuite, c'est l'arrivée de Martine et François Corneveau.
3: Donc les prédécesseurs
1: de Frédéric
3: et Sophie, son épouse, exactement. Car Martine et François Corneveau, c'est l'histoire d'un couple guidée par la passion, l'audace et le goût des défis. Elle est née à Pompée dans une famille ouvrière, elle grandit avec le sens du travail, et puis elle nourrit très tôt une passion pour les sports mécaniques, en épousant François, professeur de mathématiques, devenu aventurier des grands dés africains. Bah, elle partage ses expéditions et devient l'une des premières femmes à traverser le Sahara en assistance. Et très tôt, et elle commence une brillante carrière dans la communication, notamment à France 3, RTL, TV, puis en créant sa propre agence. Et ensemble, le couple Corneveau, un peu comme Frédéric et Sophie, vont relever un autre défi, sauver et restaurer un patrimoine historique d'exception, en rachetant en 2004 la Manu de Bain-les-Bains. Décoratrice, restauratrice et connue, Martine va s'investir pleinement dans cette renaissance. Elle va faire vivre la mémoire industrielle, patrimoniale et humaine de ce lieu unique inscrit au monument historique en 88. Ensuite, ce sera la vente du site à Frédéric et Sophie. Et là, c'est important aussi parce que il le dit pas, mais ils n'ont jamais mis les pieds, Frédéric. Vous n'aviez jamais mis les pieds
1: à
3: Bain-les-Bains dans la Manu.
1: Et à la manufacture.
2: Avant de venir découvrir le site en 2022, jamais.
3: Parce que vous êtes originaires tous deux de quelle région ?
2: Alors, Sophie a des racines vosgiennes puisqu'elle a de la famille près de Saint-Dié. Mais entre Saint-Dié et la Vosges-les-Bains, il y a quand même une grande distance. Et moi, j'ai plutôt des racines qui sont soit dans les Alpes, soit en Alsace et en région parisienne.
1: On continue à évoquer votre aventure, Frédéric, avec Sophie, votre épouse, dans les histoires mystérieuse de Bertrand Munier en ce dimanche matin. Je rappelle que nous découvrons la manufacture historique de Bain-les-Bains à l'occasion, notamment aujourd'hui, on le rappelle, des Journées du Patrimoine.
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1: Bertrand Munier avec nous ce matin et comme tous les dimanches pour évoquer ces histoires mystérieuses. Je rappelle que aujourd'hui, Bertrand, tu nous as amené en plateau Frédéric Bouvier, qui a repris avec son épouse Sophie de la manufacture. On va parler du présent avec vous, Frédéric, et surtout aussi de l'avenir. Parce que vous avez encore pas mal de projets, je suppose, qui sont dans les cartons. Est-ce qu'il y a un ordre établi? Est-ce qu'on peut établir un ordre quand il y a autant de boulot? Dites-moi.
2: Bon, c'est complexe, mais puisqu'on est dans les journées du patrimoine, on va déjà évoquer ce qu'on a inauguré hier. On a complètement rénové l'exposition qui permet de connaître l'histoire du domaine. Et donc aujourd'hui, les visiteurs, jusqu'à présent, avaient des panneaux qui étaient un peu anciens, qui avaient entre 20 et 30 ans et qu'il fallait absolument actualiser, moderniser, avec également des systèmes de QR code, de télé et autres. Et donc aujourd'hui, quelqu'un qui visite la manufacture a à sa disposition une exposition très très très parlante et qui permet de comprendre ce qui s'est passé sur place depuis 1733 jusqu'à aujourd'hui, à la fois sur l'histoire du domaine, sur ce qu'on a fabriqué, donc d'abord du fer blanc, puis des clous, et puis également donc toute une partie qui concerne la vie de Julie Victoire d'Aubier, notre première bachelière de France, et également un petit espace qui est aussi dédié au cinéma, puisque le site a été un lieu de tournage. On avait eu Indigène, on a eu Les Combattantes, on a eu un film sur De Gaulle, on a eu La Bonne Étoile plus récemment. Donc tout ça aujourd'hui c'est visible et ça permet aux gens de comprendre ce qui s'est passé jusqu'à aujourd'hui.
1: Restons dans le cinéma alors. Comment vous avez été contacté pour notamment par exemple Les Indigènes ou un autre film.
2: La manufacture est référencée comme étant un lieu possible de tournage et donc on est régulièrement contacté par des réalisateurs qui souhaitent profiter de ce cadre exceptionnel historique pour mettre en scène leur histoire. Et donc je vous le dis, en 2024, on a eu deux tournages avec La Bonne Étoile, avec notamment Benoît Poulvord et Pascal Elbé, et puis un film de Frédéric Brunkel qui s'appelle De Gaulle, le commencement, et qui raconte l'évolution du jeune De Gaulle de ses 12 à ses 25 ans sur la Première Guerre mondiale.
1: Et vous souhaitez notamment développer une résidence destinée aux seniors. Ça, c'est aussi peu courant dans ce genre d'endroit, non?
2: Pourquoi? C'est-à-dire qu'aujourd'hui, la manufacture est devenue un lieu d'hébergement. Donc on a à peu près 25 personnes qui vivent l'année sur le site. On a également des gîtes, des chambres d'hôtes qui nous permettent d'accueillir jusqu'à 50 personnes. On fait des mariages, des séminaires. Et sur notre territoire, donc plus globalement le territoire de la Vosges et de la Vosges-les-Bains, il y a très peu de solutions pour les seniors qui souhaitent évoluer, qui sont encore en pleine forme, mais qui rester chez eux dans une grande maison tout seul, ça devient compliqué.
1: Bonne idée, ça.
2: Comme aujourd'hui, la manufacture, en fait, c'est un petit peu comme un petit village.
1: On a un lieu de vie,
2: on a une place de village, on a un restaurant, on a des gens qui viennent quotidiennement, on a des visiteurs et autres. Et ben, l'idée nous est venue pour réhabiliter le patrimoine et l'entretenir, de proposer une résidence senior. Donc aujourd'hui, quasiment tout est prêt. L'idée, c'est de faire venir entre 10 et 15 personnes dans 8 appartements. Et on est en train de dialoguer avec des potentiels financeurs pour, si possible, ouvrir la résidence d'ici 2 ans et demi.
1: Bertrand, pourquoi pas un restaurant aussi, non?
3: Ben, il y a un restaurant.
1: D'accord, vous l'avez déjà.
3: Ils viennent d'ouvrir, et c'est vrai que l'été, c'est vraiment sympa.
1: Ah, génial, je savais pas.
2: Donc le restaurant s'appelle La Petite Pause, et justement, en fait, ce qui s'est passé, on était là depuis 1 an et demi, et les gens nous disaient, mais qu'est-ce qu'on est bien chez vous? Mais par contre, on a envie de se poser quelque part, on aimerait bien siroter quelque chose, manger autre. Et donc, depuis 3 ans, on a lancé ce restaurant qui est ouvert du mercredi au dimanche, de 9h à 18h, et qui permet de déjeuner, de petit déjeuner, de prendre un goûter, quelque chose. Ce qui fait qu'en général, au milieu de la visite, les gens s'arrêtent et profitent. Et il y a un élément dont on n'a pas parlé également, c'est le patrimoine naturel. Le site a été la propriété de grandes familles, hein, la famille Fallacieux, la famille Chavannes, qui au 19e siècle étaient les gens les plus riches des Vosges. Et à l'époque, pour pouvoir mettre en valeur le domaine, hein, ils ne pouvaient pas s'acheter un yacht ou un jet privé, ça n'existait pas. Et donc ils faisaient le tour du monde, ou ils envoyaient des gens faire le tour du monde pour ramener des espèces exotiques, des arbres qui arrivaient d'Asie, qui arrivaient d'Amérique. Et ils les ont plantés sur le domaine, ils ont pu les acclimater. Alors à l'époque, c'était les arbres qui faisaient 1 mètre de haut, hein. Et on a la chance d'être 250 ans plus tard. Et donc aujourd'hui, ce sont des arbres majestueux qui ont été labellisés arbres remarquables de France l'an dernier. Et donc quand vous venez sur le domaine, vous avez également un parcours interactif pour aller découvrir ces différents arbres et notamment un splendide hêtre tortillard qui est labellisé arbre remarquable de France.
3: Ouais, c'est les arbres tortillards. C'est comme des ombelles. y faire, c'est fabuleux.
2: En fait, vous avez comme une caverne qui est construite avec un arbre qui s'entortille dans tous les sens et qui effectivement fait rêver tous les visiteurs.
1: Merci beaucoup, messieurs. Merci, Bertrand, pour cette histoire mystérieuse et magnifique concernant la manufacture de Bain-les-Bains que l'on a mieux appréciée aujourd'hui, mieux connue avec Frédéric Bouillet. Réécoutez les histoires mystérieuses de Bertrand Munier quand vous le souhaitez via l'appli ici.
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1: Excellente journée à l'écoute d'ici Lorraine, il est 11h.
2: L'incendie gigantesque qui a touché l'usine de recyclage de déchets à Dieulouard est maîtrisé, mais il reste toujours actif ce matin. Plusieurs dizaines de pompiers sont toujours sur place. L'incendie a détruit plus de 12 000 mètres carrés d'un bâtiment qui contenait des balles de plastique et des canettes en aluminium. Des analyses sont en cours pour évaluer l'impact du sinistre sur la qualité de l'air et sur l'environnement. Pour éviter tout risque de pollution, les écluses à proximité du site ont été bloquées. Deux pompiers ont été légèrement blessés lors de l'intervention pour éteindre l'incendie. Un mort et trois blessés, c'est le bilan dramatique d'un accident sur une petite route de montagne près de Ventron. Dans la nuit de vendredi à samedi, une voiture seule en cause a fait une sortie de route avant de s'encastrer contre un arbre. Un jeune passager installé à l'arrière du véhicule est mort sur le coup. Les nombreux hommages à la victime fauchée par une voiture vendredi soir à Pulnoy. Le drame s'est produit vers 20h30 en plein centre de la commune. Une femme âgée de 58 ans, mère de deux enfants, a été violemment percutée par une voiture qui arrivait à vive allure. La victime est morte sur le coup. L'automobiliste, un jeune de 17 ans et sans permis, a été placé en garde à vue. Une cagnotte Litchi a été lancée sur Internet pour aider les enfants de la victime. Il s'oppose à la loi sur la présomption de légitime défense pour les forces de l'ordre. Plusieurs associations et organisations de gauche appellent aujourd'hui à des rassemblements un peu partout en France. À Nancy, une manifestation partira à 15h de la cité judiciaire. Une pétition a déjà réuni plus de 700 000 signatures contre cette loi, baptisée permis de tuer, qui sera bientôt examinée au Sénat. Et puis le début aujourd'hui des championnats du monde de cyclisme sur route à Montréal, au Québec, et avec l'entrée en lice du jeune prodige français Paul Sexas. La météo dans un instant.
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2: Et donc la météo pour ce dimanche 20 septembre, de belles éclaircies ce matin, mais les nuages arrivent et vont peu à peu assombrir le ciel. Les températures sont fraîches, 12 ce matin, elles atteindront les 24 degrés cet après-midi avec un petit vent d'ouest qui aura tendance à rafraîchir l'atmosphère.
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2: Pendant une heure, on rembobine le fil de la semaine, celle de nos histoires dans le 6-9. Il était une fois des Lorrains vous propose une série de portraits tout à côté de chez vous. Ils ont une vie singulière ou des projets un peu fous. Et ici, la radio de tous les Lorrains fait leur portrait. Ce matin, nous irons dans le sud-ouest vosgien, à Dombron-le-Sec, tout près de Contrexéville. Depuis 2006, Guy et Josie Pierron rénovent le château du village par amour des vieilles pierres. Ils rénovent tout eux-mêmes avec l'aide de la famille, ils chinent des objets, leur redonnent vie et cet après-midi, pour la première fois, ils vont ouvrir le château pour les journées du patrimoine avec une exposition de photos anciennes du village. Ensuite, rendez-vous avec un peintre amateur à Mirecourt, Jean Vallot, professeur de philosophie au lycée. Son nouveau projet, réaliser 40 à 50 portraits des habitants et habitantes de Mirecourt. Pourquoi ? Eh bien, pour créer du lien entre ceux et celles qui se croisent dans la rue sans forcément se parler. Et quand il aura fini, il prévoit une belle exposition rencontre. On ira donc dans son atelier tout à l'heure. Et nous finirons à Pont-à-Mousson, place du Roc, avec Julien Bocciarelli. Il nous y attend avec son taxi jaune. Lui, il aime les rencontres et le patrimoine lorrain. Une rencontre joyeuse avec un sacré personnage. C'est promis, c'est parti jusqu'à 11h.
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2: Les journées du patrimoine, vous le savez, ont lieu partout ce week-end. Pourquoi pas aller cet après-midi découvrir le château de Dombrot-le-Sec, tout près de Contrexéville. Guy et Josie sont les propriétaires du château. Ils proposent une exposition de photos anciennes du château, avant et après rénovation, et aussi des photos du village. Ce sont eux qui restaurent ce lieu depuis 20 ans. Alors, vous êtes Josie.
3: Bienvenue chez moi.
4: Bah oui, alors.
3: Chez nous.
4: Ah, qu'est-ce que c'est ?
3: Ça, c'est mon pigeon.
4: Oh, génial.
3: Mais il se met sur moi. Oui.
4: Non, mais c'est incroyable. Vous pouvez le remettre ?
3: Marco.
4: Oh, mais tu me parles en plus.
3: Oui.
4: Mais comment vous avez fait ?
3: Oh, c'est un pigeon que j'ai ramassé à l'état d'oisillon. Il devait avoir 15 jours, 3 semaines, pas de plume.
4: Ouais.
3: Je l'ai nourri. Ouais. Voilà, et le voilà. D'accord. Il a 2 ans.
4: Donc, c'est vous le mari, Guy ?
5: Nous, on est tombés amoureux de ce bâtiment en 2006.
4: Mais alors, qui a entraîné l'autre dans cette aventure ?
3: Oh, écoutez, depuis très longtemps, on fait ça. On a rénové notre maison, c'était aussi une maison ferme Lorraine. On a rénové une autre sur Amiens. Et puis la retraite allait venir. Donc on s'est dit, bon, on va continuer. Les enfants ne nous coûtaient plus grand-chose au niveau des études, c'était terminé. Voilà, c'était un challenge sympa qui nous a vraiment tenté.
4: Ce sont vos métiers à la base ?
3: Pas du tout, moi je suis kiné et mon mari était...
5: je suis directeur de la Connex à Nancy, c'est connu les bus.
4: Ouais, voilà, bon.
5: Et donc je fais toute ma carrière dans les transports en commun, ça n'a strictement rien à voir avec... voilà. Mais par contre, comme mon épouse l'a dit, on est vraiment amoureux des vieilles pierres. Alors, au travers de tout ça, effectivement, vous avez mis le doigt dessus, on touche à un certain nombre d'activités pour lesquelles on s'intéresse. Hein, donc la restauration, c'est aussi bien passer d'une peinture 18e à restaurer, à un meuble à remettre du vernis et de la marqueterie. Par exemple, celui-ci, c'est moi qui l'ai refait, ça aussi. On l'a refait à la feuille d'or. Bon, on l'a acheté, il était complètement détruit. Voilà, donc ça nous permet aussi de nous intéresser finalement à plein de choses.
3: C'est-à-dire que nous, on n'a pas les moyens d'acheter des choses qui sont terminées.
4: D'accord.
3: Donc, on achète à rénover et on restaure.
4: C'est du plein temps.
3: L'hiver, on n'est pas ici, donc on restaure à la maison. Quand on revient, on installe, voilà. Et ici, comme c'est pas chauffé, l'hiver, on enlève tout.
4: Ah oui, pour pas qu'il moisisse.
3: Avec l'humidité, voilà.
4: Et donc l'objectif, c'est qu'à 80 ans, ce soit fini ?
3: Non, c'est pas qu'à 80 ans, ce soit terminé. Mais il faut une certaine lucidité. voilà, donc parce que moi, j'aime beaucoup aussi le jardin. Je m'intéresse beaucoup au jardin. Et je me dis tout de même, je ne sais pas ce qui va m'attendre non plus. Donc voilà, j'aimerais en profiter.
4: Oui, c'est ça. Ne plus rien faire un jour. C'est
3: pas du tout. Parce qu'on ne terminera pas, Financièrement, vous imaginez, c'est un gouffre.
2: Allez visiter, découvrir leur Paris fou. Ils vous attendent à

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2: Rencontre avec deux châtelains, que dis-je, deux aventuriers, deux courageux. Josy et Guy Pierron, les propriétaires du château de Dombron-le-Sec dans le sud-ouest des Vosges. Un château qui date du 13e, mais surtout du 18e siècle. Quand ils l'ont acheté, c'était une ruine.
3: Vous êtes des originaux ?
4: Oui, non-conformistes, on va dire.
3: Non-conformistes ?
4: Ah oui. Ouais. Beaucoup de gens doivent le dire, à mon avis. Quand on a acheté ça, beaucoup de gens ont dit « Mais si vous êtes complètement fou d'acheter un truc pareil, c'est une ruine. Ouais. »
5: Regardez, vous allez vous faire peur.
3: Parce que c'était comme ça ?
4: C'était une ruine qui était inoccupée depuis pas mal d'années.
5: Donc imaginez, nos amis qui venaient...
3: Mais ils restaient pas. Et ça vous fait pas peur, vous ?
4: Eh ben, bon...
5: Si, si. On a eu peur, moi.

0: Je me souviens, le mois suivant, on avait signé en hiver. On arrivait ici, il y avait une odeur désagréable. On n'est pas chez soi. Je me suis dit, quelle bêtise. Puis ma femme, qu'est-ce que vous voulez? Vous avez signé, hein, faut y aller. Et puis maintenant, bon, on regrette plus.
1: Ah ouais, puis on y est bien quand même.
0: On y est bien, on y est bien.
1: Le jardin aussi alors?
0: Oui.
1: On y va?
0: Donc voilà, le jardin. Quand on est arrivé, il n'y avait rien. Ici, il y avait une forêt. Et au fond, ce qui est agréable, c'est qu'on a le vert, le petit vert. On a des escargots dans l'eau, on a des sangsues, des couleuvres, on a des ragondins, vraiment.
1: Mais ça vient de la famille, ça vient d'où, cette passion?
2: Je ne sais pas. Ça vient, je ne sais pas. C'est envie de restaurer des bâtiments.
0: Bah écoutez, nous, on est des tas de copains. Malheureusement, on les voit devant leur télé les après-midi. Donc non, on s'est dit, nous, on fera pas ça. On fera pas ça, on veut un objectif, continuer. Une certaine valorisation, si vis-à-vis des enfants, qu'on ne soit pas de nouveau des personnes âgées qui n'avons plus d'objectifs. Vous savez, quand vous avez une vie très active, arrive la retraite, je ne sais pas que ça fait peur, mais il faut changer de fusil d'épaule, mais faire quelque chose. Voilà, c'était un peu l'objectif.
2: Et vraiment, c'est une région à découvrir. On l'a découverte, nous, parce qu'en tant que Nancéens, on avait plus l'habitude de Gérardmer, le ski, etc. Alors qu'ici, c'est vraiment une partie qui mérite de sortir de l'autoroute à un moment donné et d'aller découvrir cette région.
1: Vous avez sillonné la région, comme ça, à la recherche de...
0: Tous les jours. fréquemment. Ouais. Et on le fait encore, et on le découvre encore.
1: Vous n'allez pas racheter un truc?
0: Ah non.
2: Mais on aimerait bien, mais non.
1: Vous en avez vu un qui vous plairait.
2: Voilà. Il y en a beaucoup.
0: Ah, je suis une amoureuse, château de Bourlémont. Sandaucourt aussi, avec ses quatre petites poivrières. Oh oui.
1: Et vous avez un collectif, une communauté de châtelains?
0: Non, mais on se voit de temps en temps. On ne peut pas dire qu'il y a une entraide particulière, mais un intérêt commun.
1: Oui, châtelain, ça ne vous va pas vraiment. Comment vous préféreriez qu'on vous appelle?
0: C'est Josie et c'est Guy.
1: Ça suffit. Allez. Merci bien. Merci. Bonne fin de journée. Merci. Au revoir Marco. Ah bah il est parti.
2: Je préfère les blondes.
1: C'est ça. Bon bah je m'en vais, je suis vexée. C'est par là.
3: Ça marche.
1: Merci, allez, au revoir. Allez visiter, découvrir l'histoire de ce château et du village de Dombron-le-Sec à l'occasion des Journées du patrimoine. Ouverture à partir de 14h30 tout à l'heure. Josie et Guy Pierron seront ravis de vous accueillir. Dans un instant, nous, on file à Mirecourt, découvrir un peintre amateur, Jean Vallot.
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2: Rendez-vous à Mirecourt maintenant pour cette deuxième rencontre ce matin. Jean Valo est professeur de philosophie, mais il est aussi peintre amateur. Il s'est lancé un défi pour l'année 2026-2027, peindre les habitants et habitantes de Mirecourt. Vous allez découvrir son atelier rue des Cloîtres. Et ça, c'est typique de Mirecourt. Hein,
3: bah oui, voilà, c'est une cour du 16e, avec des grilles qui sont Jean Lamour. J'ai installé l'atelier l'an dernier. C'était l'ancien appartement de ma mère, donc je l'ai un petit peu retapé pour faire cet atelier. Pardon, que vous entendez. Oui, c'est parce que quand je peins, la porte est souvent ouverte. Ça me permet de savoir si quelqu'un rentre. Voilà, c'est un peu bizarre.
2: Alors, vous êtes peintre ?
3: Je prends du philo à la base. C'est vraiment en tant qu'amateur, la peinture.
2: Toujours en activité ?
3: Ah oui, encore jusqu'à 67 ans. Quoi.
2: C'est un copain qui m'a parlé de vous.
3: Oui.
2: En disant, il y a un mec à Mirecourt. Il peint les gens de Mirecourt.
3: Oui.
2: C'est ça ?
3: Oui. C'est un projet que je m'impose ça. Justement, dans cet état d'esprit, mes beaux-arts personnels, les gens que je vais peindre vont être mes professeurs. C'est eux qui vont me dire ça ressemble pas. Donc là, je prends une série de photos, un petit peu comme quand on fait la radio des dents, vous savez, c'est du 3D. On fait tout le tour de la tête pour voir bien l'anatomie. Puis après, je leur demande de penser à quelque chose d'heureux, quelque chose de triste, quelque chose qui les énerve, pour avoir toutes sortes d'expressions du visage. Puis après, j'essaye de faire un condensé de tout ça.
2: Qui sont ces gens alors ? Vous les connaissez ?
3: Alors, bien sûr, c'est les gens qu'on a l'habitude de voir dans Mirecourt, peut-être d'autres un peu moins. L'objectif de ce projet, c'est justement d'amener un jour les gens à se rencontrer, parce qu'il y en a pas mal qui se disent un peu comme moi, c'est une personne que je vois souvent, je connais ce visage, mais je sais pas véritablement qui c'est, quelle est son histoire. Ça serait bien que les gens se rapprochent les uns des autres et puis essayent de discuter entre eux, racontent leur vie. Par exemple, la dame là qui est...
2: Avec la chemise bleue et les cheveux
3: gris. Voilà, 92 ans, c'est un plaisir de discuter avec elle et puis d'apprendre des choses. Hein. C'est une personne née dans les années 30, donc il y en a des choses à nous raconter.
2: Mais vous la connaissiez avant de la peindre ou vous l'avez interpellée?
3: C'est une voisine en bas, donc je la vois tous les jours. Mais vous savez, comme ça, on n'a pas vraiment l'occasion d'échanger de manière un petit peu plus personnelle. Et là, c'est marrant, le fait d'inviter les gens à poser et puis de faire leur portrait, je dirais pas que les langues se délient, mais il y a un meilleur contact, un peu plus de chaleur dans le contact. C'est très amusant, je l'ai constaté chez pratiquement tout le monde. Les gens me racontent un peu de leur vie, leurs difficultés, leurs émotions, et puis j'essaye de transcrire ça sur le portrait. Quoi.
2: Donc on a 1, 2, 3, 4, 5, 6, 7, 8, 9, 10 portraits là, c'est ça ?
3: Une douzaine, et puis voilà.
2: Objectif ?
3: Entre 40 et 50.
2: Mais alors vous arrêtez les gens dans la rue, vous voulez que je vous peigne ?
3: Non, comme j'ai fait courir le bruit en contact.
2: Les gens se précipitent.
3: On se précipite, oui.
2: Ah, ça doit être sympa.
3: Quand je vais demander à certaines personnes, oui, mais je sais pas trop. Je suis pas photogénique, alors je dis c'est pas une question de photo, justement. Là. Mais ce sont de très bons professeurs parce qu'ils sont exigeants. Ah, ça doit leur ressembler, puis il y a aussi des choses qu'ils ne veulent pas voir apparaître. Hein. Voilà, je respecte leurs demandes.
2: Ça vous est venu comment, cette idée ?
3: C'est un petit côté un peu politique, quelque part, politique et sociale. Quoi. Mmh. Je voudrais qu'il y ait un petit peu moins d'inimitié, de haine. C'est pour ça que j'ai été voir. Enfin, je reçois un peu toutes les demandes et quand je sollicite, c'est un petit peu tous les âges. La parité est fondamentale et puis une diversité ethnique. J'essaie de représenter un maximum de gens de Mirecourt.
2: Alors vous êtes né ici ?
3: Pas du tout. Moi je suis langrois. Les circonstances de la vie, le travail, je me retrouve à Mirecourt et puis je m'y plais bien. Quoi. Ouais. Maintenant je suis mircourtien d'adoption. Ça fait depuis 2003 que j'enseigne sur Mirecourt. Donc maintenant je connais pas mal de jeunesse ici, puis maintenant un peu moins jeunes et qui ont des enfants, donc j'ai leurs enfants parfois en classe. J'ai eu des collègues qui avaient des petits-enfants, moi je suis encore pas là. Hein, bon. Si j'avais été prof depuis le début, je pense que oui, j'aurais des petits-enfants.
2: Ah oui, vous avez encore une vie avant.
3: J'ai fait de l'édition, j'étais en librairie, j'étais pas mal versé dans le monde du livre.
2: Bon, je vais vous prendre en photo au milieu de tout ça, si vous voulez bien. La petite marmotte qui me dit au revoir une dernière fois. Vous allez faire quoi, vous, maintenant ?
3: Je vais me préparer pour mon prochain cours. Mais oui, cet après-midi.
2: C'est quoi le thème ?
3: Je suis en train de leur parler de la notion de liberté. À travers ça, je commence à poser une question. Peut-on forcer quelqu'un à être libre ?
2: C'est bon, je repars avec de la réflexion pour la route. Merci beaucoup.
3: Bonjour.
2: Objectif 40 à 50 portraits des habitants de Mirecourt pour une exposition prévue en 2027. Vous pouvez suivre Jean Vallot sur les réseaux. Prochaine rencontre pour nous ce matin avec un taxi un peu foufou du côté de Pont-à-Mousson.
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2: Rencontre avec notre dernier Lorrain ce matin à Pont-à-Mousson. J'avais rendez-vous place du Roc avec Julien Bocciarelli, taxi et passeur d'histoire. Il est né à Toul, il a vécu à Nice, puis à Montréal, avant de revenir se poser dans le secteur de Pont-à-Mousson.
3: Je ne vous ai pas trouvé tout de suite.
4: Non, c'est
3: et
4: pas
3: puis...
4: grave. Comment allez-vous?
3: Ça va et vous?
4: Ça va super bien, merci.
3: C'est écrit taxi Julien.
4: Un beau petit taxi jaune, vous avez vu ça?
3: Super.
4: C'est français, c'est électrique.
3: C'est parfait.
4: Et puis ça a de la personnalité, un petit peu comme le personnage que je suis.
3: Oui, j'ai l'impression. Alors vous êtes en bleu. Hein.
4: J'adore, je mets souvent du bleu.
3: Bague, vernis.
4: J'ai une bague tête de mort avec les yeux peints en rose paillettes.
3: Ouais.
4: Parce qu'en fait, je fais voir la vie en rose à la mort.
3: Ouais.
4: C'est un peu ma philosophie de vie.
3: Okay.
4: De prendre les problèmes et d'en faire quelque chose de beau. Parce que moi, je crois qu'on est tous des fleurs. La vie est une allégorie d'un jardin. Et on est des fleurs. Et le but, c'est de prendre les problèmes, donc les décompositions des choses, comme les feuilles mortes, etc. Et puis de faire des beaux parfums avec ça.
3: Vous avez été confronté à des choses...
4: J'ai beaucoup quêté pour comprendre le monde et la vie, etc. Et c'est ce que j'aime justement à travers mon métier, c'est de pouvoir partager quand je rencontre des gens. La discussion se crée naturellement, et puis je peux partager ma petite philosophie.
3: D'accord.
4: Ça m'évite d'être venu soit professeur de philosophie, soit un prêtre dans une église, ou peu importe, je partage ma philosophie dans mon taxi à travers les rencontres.
3: Tatouage ?
4: Je me souviens.
3: Mm-hmm.
4: C'est la devise du Québec.
3: Vous y êtes allé ?
4: Oui, j'ai vécu 15 ans à Montréal. Et là, je suis de retour, parce que la Lorraine m'a toujours manqué.
3: Ah ouais,
4: elle est toujours restée dans mon cœur. Toute ma vie, je me suis senti Lorrain. C'est pour ça qu'après un tour à Montréal, travaillé en cinéma pendant une dizaine d'années, j'ai eu le besoin de revenir en Lorraine. Mes grands-parents sont âgés. Puis c'est ici mes origines. Le pâté lorrain me manquait, les mirabelles.
3: Allez, on y va, vous me conduisez. Je fais l'expérience client. Allez, hop.
4: Ils rigolent parce que souvent un taxi, on le voit pas spécialement. Puis là, ils ont un beau petit taxi jaune qui vient les chercher. Ils font « Oh, oh !» Ils sont comme surpris en même temps.
3: Oui, vous avez choisi l'originalité.
4: Et puis avec le personnage que je suis, moi j'ai vécu à Montréal. À Montréal, on tutoie tout le monde. Donc il arrive dans le taxi, je dis « Bonjour, bienvenue dans le taxi jaune. Comment va ta journée ?» Moi je les mets direct à l'aise. Parce que moi j'ai vécu, hein. Moi je suis un peu un personnage très atypique. Je pars du principe qu'on est tous des artistes. Et que la première œuvre qu'on crée, c'est notre vie. Pas spécialement en laissant quelque chose ou quoi que ce soit, mais en la vivant pleinement. Donc je leur partage, donc j'ai vécu pleinement, donc j'ai énormément d'expérience dans les métiers, dans plein de choses. J'ai fait plein d'erreurs aussi dans ma vie. Je continuerai à en faire, mais je pense que je m'optimise petit à petit chaque jour. Donc ça me permet de pouvoir partager toutes ces jolies choses et d'avoir... Et c'est ça qui me fait du bien dans ce métier de taxi, en fait. C'est d'être capable de rencontrer un être humain. C'est la rencontre humaine que j'aime dans ce métier-là.
2: Et à la découverte du patrimoine, Julien Bocciarelli profite de ses déplacements pour faire des vidéos sur le patrimoine lorrain. Vidéo à voir sur son profil Facebook et Insta. On reste encore un peu avec lui ce matin.
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2: C'est notre dernier Lorrain ce matin, hein. Julien Bocciarelli, né à Toul, il a vécu à Nice, puis à Montréal, avant de revenir se poser à Pont-à-Mousson. Double casquette pour ce Lorrain, taxi et passeur d'histoire. Je suis dans son taxi jaune à Pont-à-Mousson.
3: Alors, vous m'emmenez dans un endroit de Pont-à-Mousson que vous aimez particulièrement bien côté patrimoine ou pas?
4: Bon, on va partir de l'autre côté alors, on va aller vers le pont de Pont-à-Mousson, c'est magnifique l'endroit qu'on a. Il y a ce côté architecture vraiment fascinant, historique, et en même temps il y a un côté très naturel avec la Moselle qui passe, les parcs.
3: Vous êtes un tchatcheur, vous.
4: Moi, je tchatche beaucoup. Je suis un être hypersensible, donc beaucoup de choses me touchent. Là, j'ai fait des vidéos, j'ai passé l'été à faire des vidéos, à travailler un petit peu, pas assez malheureusement, mais bon, ça m'a permis de découvrir ce truc, de oser passer devant un écran déjà. Et là, je me fais une première vidéo de moi-même, je me regarde, je m'aime pas, j'aime pas entendre ma voix, j'aime pas mon image, j'aime pas trop me mettre en avant. Et puis petit à petit, d'une vidéo à une autre, je dis « Oh, mais en fait, c'est cool, en fait !» J'ai fait 230 vidéos en 3 mois. Ouais, je suis intense. Je me suis fait un beau profil, il tourne et je partage des belles histoires. Vidéo, patrimoine, histoire, voilà. La dernière, elle a été assez intense. C'était un défi que je me suis donné pour découvrir l'histoire de la Croix de Lorraine. Donc, je suis allé à Anjou découvrir les endroits où est arrivée l'origine de la Croix de Lorraine. Donc, à l'abbaye de La Boissière, où un chevalier est arrivé en 1241, déposer une croix de bois, blablabla, blablabla. Et chaque journée, je l'ai filmé, j'ai fait un montage. Donc, je roulais, je filmais ma vidéo finale et je faisais une vidéo du jour, 2-3 heures de montage le soir. Et j'ai fait 8 journées comme ça. Regardez comme c'est beau. On arrive sur le pont, la cathédrale. Ah, c'est vraiment incroyable. Avec la Moselle à droite, à gauche. On est vraiment dans un endroit et un décor magnifique. Il y a des petits parcs, on peut se balader tout le long avec les arbres. Il y a des cygnes souvent dans l'eau. C'est vraiment un endroit magnifique. J'adore là.
3: Vous en avez fait une vidéo
4: sur le bord. Oui, bien sûr, plusieurs. J'ai parlé d'histoire. J'ai une vidéo qui s'appelle « La Reine de Lorraine ». Et en fait, c'est Marguerite d'Anjou qui est devenue reine d'Angleterre. Mais je désamorce de suite le truc au début de la vidéo en disant « Bien sûr que non, elle n'était pas reine de Lorraine. » Donc il y a cette vue-là, il y a cette vue du pont que je trouve vraiment magnifique.
3: Je m'attendais à rencontrer un personnage, mais bon, c'est bien au-delà de ce que je pensais. Merci beaucoup.
4: C'est gentil, merci.
3: Je ne sais pas si c'est gentil.
4: C'est une belle rencontre.
3: Bonne journée. Non,
4: je continue à expérimenter, travailler sur moi, essayer de tout faire avec le cœur au maximum. C'est ça qui est important, je pense.
3: Qu'est-ce qui vous attend aujourd'hui, là?
4: Bah, je sais pas, c'est ça qui est beau. Moi, je suis un aventurier, voyageur, découvreur. Et je sais pas, je sais jamais ce qu'elle va être la journée. J'ai un ou deux petits rendez-vous, mais après, on sait pas. À très bientôt, merci beaucoup.
2: Découvrez Julien Bocciarelli sur les profils Facebook et Insta Taxi Jutirélien. Voilà, c'est fini pour aujourd'hui. Nos Lorrains reviendront dès demain dans le 6-9 de votre radio en Lorraine.
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1: Merci d'avoir choisi ici Lorraine, il est midi. 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
2: Et dans l'actualité ce midi, l'impressionnant incendie qui s'est déclaré hier en fin d'après-midi dans l'usine de recyclage Paprec à Dieulouard au nord de Nancy. Les flammes et l'épais nuage de fumée qui émanaient du site étaient visibles de loin. Et ce midi, Loire-et-Tard, le site reste sous surveillance.
3: Oui, parce que si l'incendie est désormais maîtrisé, il reste encore actif. Une cinquantaine de pompiers et une trentaine de véhicules sont toujours déployés sur place pour éviter toute reprise. Cet incendie spectaculaire s'est déclaré ce samedi soir vers 18h15. Des flammes de plus de 25 mètres de haut étaient visibles à des kilomètres à la ronde, tout comme d'épais nuages de fumée noire qui se dégageaient du site. D'importants moyens ont été mobilisés pour venir à bout des flammes. 75 pompiers, 40 engins, des gendarmes et des policiers. Il a fallu plusieurs heures pour maîtriser l'incendie qui a ravagé plus de 12 000 mètres carrés de surface. Dans le bâtiment en feu, des tonnes de plastique et des canettes d'aluminium. L'impact sur la qualité de l'air et sur l'environnement reste à déterminer. Des analyses sont en cours et pour prévenir tout risque de pollution, les écluses à proximité du site restent fermées jusqu'à nouvel ordre.
2: Et une enquête a été ouverte pour déterminer les causes de l'incendie. Un mort et trois blessés, c'est le bilan d'un dramatique accident sur une petite route de montagne près de Ventron dans la nuit de vendredi à samedi. Une voiture seule en cause a fait une sortie de route avant de s'encastrer contre un arbre. Un jeune passager installé à l'arrière du véhicule est mort sur le coup. Les nombreux hommages à la victime fauchée par une voiture vendredi soir à Pulnoy. Le drame s'est produit vers 20h30 en plein centre de la commune. Une femme âgée de 58 ans, mère de deux enfants, a été violemment percutée par une voiture qui arrivait à vive allure. La victime est morte sur le coup. L'automobiliste, un jeune de 17 ans sans permis, a été placé en garde à vue. Une cagnotte Litchi a été lancée sur Internet pour aider les enfants de la victime. Il s'oppose à la loi sur la présomption de légitime défense pour les forces de l'ordre. Plusieurs associations et partis politiques de gauche appellent aujourd'hui à des rassemblements un peu partout en France. À Nancy, une manifestation partira à 15h de la cité judiciaire. Une pétition a déjà réuni plus de 700 000 signatures contre cette loi, baptisée permis de tuer, qui sera bientôt examinée au Sénat. 2,40 € le litre de gasoil, 2,15 € le litre de sans-plomb 95. C'est du jamais vu, les prix des carburants grimpent encore ce dimanche. Francis Pousse est le président du syndicat Mobiliance, qui représente plus de 5000 stations-service indépendantes en France, la moitié sous pavillon total. Il répète que les stations-service ne profitent pas de ces prix élevés.
4: J'espère que maintenant tout le monde a bien compris, parce qu'effectivement le gouvernement ne nous a pas aidés au départ de la crise, puisque on était présentés comme profiteurs de guerre. Rapidement, on a réussi à leur faire comprendre que ce n'était pas nous. Le gouvernement, chaque semaine, publie une enquête sur les marges, qui est exactement la même pendant la crise qu'avant la crise, comme quoi il n'y a pas eu de dérive. Et même là, depuis 2-3 semaines, on est en dessous de la marge moyenne. Donc je pense que le grand public aussi, la presse l'a compris, le grand public aussi a compris que c'était pas chez nous que ça se passait. Et en tout cas, nous, on faisait tout pour que ce soit le moins cher possible, mais avec les marges qu'on a de 1 à 3 centimes. Donc, j'allais dire, faut pas se tromper d'ennemi.
2: La fin du ski dans la station du Grand Ballon dans les Vosges. Les remontées mécaniques n'ouvriront pas cet hiver. Trop coûteux, neige incertaine. Le syndicat mixte qui gère la station a décidé de tourner la page du ski alpin, comme la station du Lac Blanc qui, elle aussi, a décidé d'arrêter ses remontées mécaniques. L'ancien champion du monde et médaillé olympique en karaté, Steven D'Acosta, met un terme à sa carrière. Il l'a annoncé hier, originaire de Mont-Saint-Martin. Dans le pays, Steven D'Acosta, surnommé le petit prince du karaté, n'avait plus disputé de compétition depuis son dernier titre mondial en octobre 2023. Le classico aujourd'hui entre le PSG et l'OM, début de la rencontre à 20h45. Hier, Lyon a étrié Rennes 4-0. Et puis, les championnats du monde du 100 km en course à pied aujourd'hui à Saint-Jacques-de-Compostelle en Espagne. Parmi les participants, un Vosgien, Benjamin Paulin, licencié à l'avenir Vosges Entente Club. Les athlètes sont partis ce matin vers 8h30, arrivée prévue vers 14h45 pour les premiers d'entre eux.
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2: La météo pour ce dimanche 20 septembre, de belles éclaircies ce matin, mais les nuages arrivent et vont peu à peu assombrir le ciel. Les températures atteindront les 24 degrés cet après-midi avec un petit vent d'ouest qui aura tendance à rafraîchir l'atmosphère. Attention aux variations de température la nuit prochaine. Il ne fera que 10 degrés, mais la journée de lundi sera ensoleillée avec des maximales prévues aux alentours de 21 degrés. Il est midi 5, place à Willy Robélie qui s'invite à déjeuner chez vous. 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
7: Bonjour, bon dimanche. Sous vos applaudissements, c'est Willy vient déjeuner chez vous, numéro 1090.
8: Oh là là,
7: là ça filoche. Hein. Bonjour la tribu.
9: Bonjour.
7: Alors, qui est là aujourd'hui? Nicolas Balabeuf, notre enfant de la télé. Bonjour mon bon Nicolas.
10: Bonjour Willy, bonjour tout le monde.
7: Et Fabien Imo, notre geek. Bonjour mon Fabien.
11: Bonjour Willy, bonjour à
7: et
11: tous.
7: Et bienvenue à tous. Voilà, oh, merci infiniment de votre fidélité. Merci de votre gentillesse. Merci d'avoir choisi votre radio utile sur votre radio utile. Votre émission utile sur votre radio utile. Voilà ce que je voulais vous dire. Jusqu'à 13h30, les samedis et dimanches, on vous propose un talk show d'actu pas comme les autres. Des infos avec nos invités, des sourires avec... de la musique, des cadeaux, ici on apprend et on se détend. Alors vite, notez bien les dossiers du jour. Dans un instant, faut-il avoir peur de l'intelligence artificielle? Je sais pas si vous l'avez entendu, mais cette semaine, il y a des patrons de la tech, soutenus par Elon Musk, hein, c'est donc pas n'importe qui, ils ont commencé à dire que l'IA, l'intelligence artificielle, pourrait devenir incontrôlable.
10: Oh là là,
7: mais genre que dans un an, cruic. Non mais t'imagines, alors l'IA va-t-elle contrôler le monde? On en parle dans une minute. Et à midi trans, la tendance du moment, c'est Charles de Gaulle. Alors pas le rond-point, pas l'avenue, pas l'aéroport, bien sûr. Notre bon vieux Charles, devant le succès des films relatant l'histoire de Charles de Gaulle au cinéma, les Français ont-ils redécouvert le général? Eh bien Charles de Gaulle est-il l'autre Céline Dion? La réponse dans 20 minutes. Et puis vous commencez à le savoir maintenant, c'est la nouveauté de cette saison, dorénavant entre 13h et 13h30. C'est vous qui avez les clés de cette émission. Alors venez nous raconter vos youpis, vos moments de la semaine, la belle rencontre, la jolie histoire. Venez nous faire un petit coucou. Venez réagir donc sur les thèmes du jour, l'intelligence artificielle ou Charles de Gaulle. Tiens, si vous êtes allé voir le film, les films, le samedi c'est Youpi la vie, certes. Et bien dorénavant,
9: le dimanche c'est Youpi aussi.
7: 0810 055 056. Réagissez, voilà. Et puis vous repartirez avec quoi?
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7: 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Ça va, mon Fabien? Je t'ai pas entendu, toi. Tu vas bien?
11: Ça va.
7: Oui.
11: Bah oui, ça va.
7: Bon, bah dis-le, ça va.
11: Ça va.
7: Bon, balance le jingle et allons-y.
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7: Ouvrons notre premier dossier. Bonjour Laure Baumann.
12: Bonjour Willy.
7: Bienvenue ici ma chère Laure. Alors vous êtes directrice des produits emploi chez Hello Work. Alors ma chère Laure, cette semaine, vous qui êtes une grande spécialiste de l'intelligence artificielle, vous l'avez entendu, donc ces grands boss de l'IA qui commencent à dire stop. Attention, si on ne fait rien, les intelligences artificielles vont devenir incontrôlables. Donc, c'est fou. C'est-à-dire que ce sont eux qui l'ont créé, qui commencent à avoir peur. C'est un peu le Frankenstein de la tech, là, cette histoire. Est-ce que vous y croyez, Laure? Tiens, à votre avis. Vous en avez parlé un petit peu, je suppose, cette semaine à votre boulot de tout ça.
12: Oui, bah, bien sûr. Bah, c'est un sujet qui est là au quotidien. Faut aussi rappeler ce que c'est contre l'intelligence artificielle.
7: Très bien. Oui,
12: déjà. Hein, c'est un outil informatique qui est capable de faire des choses que jusqu'à maintenant un cerveau humain était capable de faire. Hein, résumer un texte, reconnaître une image. Tout le monde connaît ChatGPT. Hein, c'est l'exemple effectivement. Que
7: sauf qu'ils le font en quelques secondes, quoi. Voilà. Hein, ce que nous on peut mettre plusieurs jours à faire, ça peut être réglé en une minute, quoi.
12: Tout à fait. Il y a une chose importante à savoir, c'est que l'IA surtout, elle pense pas comme nous, parce qu'elle a pas de conscience, elle a pas de sentiment. Donc ça, c'est, on lui a fait ingérer beaucoup de données, hein, et puis surtout, elle va calculer une réponse la plus probable. Moi, je prends toujours cet exemple, c'est un peu le copain, la copine qui a tout lu, qui a un avis sur tout, mais qui finalement n'a jamais rien vécu. Donc
7: ça, oui.
12: C'est important aussi. Donc c'est probable, mais ça veut pas dire que c'est la vérité. Donc elle peut se tromper.
7: D'accord.
12: Et surtout avec pas mal d'aplomb. Donc ça, c'est important aussi à savoir.
7: Ouais.
12: Ah, donc il faut garder un œil critique sur ce que raconte l'IA, et c'est avant tout, je pense, la clé aussi pour bien l'utiliser.
7: Voilà. Donc ce que vous nous dites, donc, c'est que l'IA, telle qu'on la connaît, j'allais dire là, peut-être que le grand public la connaît, c'est effectivement donc une intelligence artificielle qui est perfectionnée donc grâce à l'homme. On est d'accord. Elle répond à des questions parce que nous on lui a donné à manger, on va dire. Et or là, on nous dit attention parce que ça peut peut-être nous échapper. C'est ça, hein?
12: Alors, ça peut nous échapper parce que ça dépend entre les mains de qui on met, et effectivement, si on ne regarde pas ce regard critique aussi. Mais en tout cas, l'IA ne va pas se réveiller un matin en se disant « je vais détruire le monde non plus ». Il ne faut pas s'imaginer ça. Le vrai danger aussi, c'est les fausses infos, hein, les escroqueries, les cyberattaques, ce qu'on met aussi dans les mains de l'IA. On le voit dans les entreprises, hein, c'est important de faire attention aussi aux données que l'on donne. Et puis, il faut encadrer son usage. Hein. Il y a beaucoup de réglementations aussi qui arrivent dans ce sens-là. Ça, c'est important.
7: Par exemple, le 12 septembre dernier, là, il y a quelques jours, d'accord, Dario Amodei, vous connaissez Dario Amodei, brillant physicien et neuroscientifique américain à la tête d'Anthropic, l'entreprise qui a créé Claude, le concurrent de ChatGPT. D'accord. Bon. Eh bien, notre cher Dario, il a dit, au vu du rythme accéléré du développement des capacités de l'IA, je crains que d'ici 6 à 12 mois, donc c'est demain, un essaim, j'ai pas compris, ne soit capable de prendre le contrôle de l'intégrité d'Internet.
8: Ça fait peur
7: ça quand même, Laure, non? J'ai l'impression que Laure, elle n'est pas inquiète. Laure, elle est tranquille.
12: Non, il faut bien l'utiliser, parce qu'il faut bien l'utiliser. Donc globalement, je pense que c'est ça aussi la clé de l'usage de l'intelligence artificielle.
7: Ce que vous voulez dire, c'est que peut-être qu'ils le disent, ceux qui ont créé tout ça le disent, parce qu'ils se disent que c'est peut-être le moment de mettre des règles.
12: Oui, ça c'est évident, hein. Depuis le début, de toute façon, c'est quand même quelque chose qui est dit et qui va être encadré de plus en plus, et encore plus, enfin, nous on le sait à travers l'emploi, hein, puisqu'on on l'applique dans notre domaine d'activité à l'emploi, et donc c'est quelque chose de surveiller aussi pour éviter des biais dans son usage. Donc bien sûr qu'il faut l'encadrer, ça paraît essentiel.
7: Et parce que vous parliez de l'emploi, là justement, là, l'IA va remplacer l'homme, on va perdre des emplois à cause de l'IA?
12: Alors, l'IA va surtout changer la façon de travailler. Elle ne va pas automatiquement supprimer des métiers. Elle va prendre des tâches effectivement répétitives, mais pour aussi libérer du temps et pour conseiller, décider. Il y a à peu près, on voit un tiers des emplois qui sont déjà aujourd'hui concernés ou qui seront concernés demain par l'intelligence artificielle.
7: Un tiers des emplois. D'accord.
12: Mais ça ne veut pas dire qu'un tiers des emplois va disparaître. Oui. C'est surtout des tâches qui vont être automatisées et des métiers qui vont évoluer. Nous, on le voit sur notre plateforme. Hein, en 3 ans à peu près, la mention d'IA dans une offre d'emploi a été multipliée par 2,5 fois. Donc, en fait, on voit bien que les métiers, en fait, ça va devenir une clé de savoir utiliser en fait l'IA, et ça va devenir une compétence à part entière. Donc ça, c'est les un tiers qui sont concernés. Et puis, il y a aussi, finalement, les deux tiers qui, eux, ne sont pas des emplois de bureau. Donc ça, c'est aussi important à souligner. Les infirmiers, les artisans, les cuisiniers, d'ailleurs. Une IA pourra bien sûr vous écrire une recette en 3 secondes. Elle ne pourra jamais goûter la sauce.
7: Non, voilà.
12: Il ne faut pas oublier que c'est vraiment les métiers de bureau aussi qui vont être le plus impactés sans être remplacés.
7: D'accord. Donc les métiers
12: de bureau. Si je prends l'exemple du comptable, il va passer moins de temps sur les tableaux Excel, mais plus de temps à conseiller ses clients. Si on peut un peu.
7: D'accord. Bon, écoutez, Laure, apparemment,
8: elle est sereine.
7: Elle est sereine. Vous êtes sereine, Laure, c'est ça.
12: Oui. Et puis aujourd'hui, quand on regarde les études aussi, d'un côté, on a ceux qui indiquent que les emplois vont être menacés, les autres disent que ça va en créer. On voit bien que ces écarts aussi, il faut rester prudent dans ce qui est dit.
10: Ce qu'on n'a pas dit, c'est que l'or est une IA.
7: Ah oui, l'or n'est pas vrai. Hein. L'or est une intelligence artificielle. L'or n'existe pas. C'est ça, tu n'existes pas, l'or.
12: J'en suis.
7: Merci beaucoup, Laure Baumann. Donc, on ne s'inquiète pas, d'accord? Alors, normalement, dans 6 mois, 1 an, l'espèce humaine ne sera pas détruite à cause de l'IA. On vous rappelle dans un an, ma chère Laure. Merci beaucoup.
12: Très bien.
7: Merci infiniment.
12: Au revoir.
7: Laure Baumann, donc directrice des produits emploi chez Hello Work. Merci beaucoup. Passez un bon dimanche. Allez, si vous voulez réagir là-dessus, 0810 055 056. Il y a la libre antenne qui est à vous à partir de 13h. On parle de quoi avec toi dans un instant, mon Fabinho?
13: L'actu web. Et je risque de vous couper l'appétit. On va revenir sur l'un des buzz de la semaine.
7: C'est très
13: une
7: sympa.
13: Sportive qui a eu une diarrhée foudroyante. Les images ont fait le tour du monde. Je vais vous expliquer ce qui s'est passé.
7: Merci beaucoup.
13: Non, mais c'est dramatique.
7: Si vous êtes à table, vraiment. Mais alors, non, mais on a le chic hein, pour couper l'envie aux gens. T'as
13: quoi?
7: Vu, l'IA va nous tuer. Là, on va parler de diarrhée.
13: Ça, c'est la vie.
7: Dans un instant, les furoncles, là, tout de suite, après Jennifer.

0: signe du soleil avec Jennifer. Ouais, ça a manqué. Hein.
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0: Oh. Et oui, mes amis, on déjeune ensemble jusqu'à 13h30. Dans un instant, on va vous présenter un invité pas banal parce qu'on aime vous présenter des invités pas banaux. Mais d'abord, il est l'heure de retrouver Fabien Hémeau, notre geek. Alors, mon Fabinho.
3: C'est parti pour toute l'actu web en moins de 2 minutes. Oui. On démarre avec une vidéo qui a fait le tour du web cette semaine. Une vidéo où l'on voit une Australienne gagner une compétition d'Aerox tout en souffrant d'une diarrhée foudroyante. À vos souhaits, madame. Non, bah, on est obligé. L'Aerox, vous connaissez l'Aerox. On en a parlé il y a quelques semaines. C'est un nouveau sport à la mode qui mélange course à pied et exercice de fitness. C'est très physique. Non, mais rigolez pas, c'est très physique. Et cette Australienne, voilà, a tout lâché pour y arriver. Elle a fini avec les jambes maculées des excréments, non mais c'est très sérieux, les images voilà, on fait le tour des réseaux sociaux cette semaine, hein, et résultat, les organisateurs ont réagi sur Instagram. Ils ont dû en fait changer les règles en urgence. Désormais, la moindre...
0: Il est interdit de faire popo désormais.
3: Je cite, désormais la moindre fuite de fluide corporel entraînera une disqualification immédiate.
4: Oh, la peau.
3: Mais parce que ça salit le matériel.
0: Bah, je sais bien.
3: Donc voilà, vous
0: ça
3: voilà.
0: Ça salit le matériel.
3: Vous voilà prévenu. Si vous visez le podium, prévoyez de l'imodium. Toujours dans l'actu web, j'ai trouvé l'arnaque la plus culottée de la semaine. Ah. Vous connaissez Too Good To Go?
0: Oui.
3: C'est
0: Too
3: cette application anti-gaspillage qui permet d'acheter les invendus des commerçants à prix réduit. Eh bien, au Rincy, en région parisienne, un client a réservé donc un panier dans une boulangerie. Et avant de demander son remboursement...
0: Oui, qu'est-ce qu'il y a? Tu veux qu'on te rembourse?

0: ça fait longtemps.
1: Céline. C'est qui est-ce?
2: C'est Céline Dion.
0: C'est Céline Dion. Qu'est-ce qui se passe?
2: J'irai où tu iras.
0: Oui.
2: Eh bien, sachez que c'est la chanson la plus écoutée sur les plateformes de streaming en France en ce moment. Je crois que c'est lié à ses concerts.
0: Peut-être.
2: Je ne suis pas sûr. Ouais. Allez, on termine avec une autre chanteuse. Catherine Ringer nous a quittés cette semaine et j'ai trouvé sur les réseaux un hommage pas banal. Je vous présente Hugo l'épicier. Cet internaute fait le buzz sur les réseaux sociaux en détournant des chansons populaires en vidéo pour faire la promotion, vous savez, des produits de son épicerie de village en Mayenne. Écoutez, il a détourné une chanson donc de Catherine Ringer pour faire la promo de sa mayonnaise. Écoutez, c'est un hommage original.
3: Ma mayonnaise pour faire des œufs mimosa. Ma mayonnaise, elle est faite à l'huile de colza. Ma mayonnaise, elle est faite pour toi. Ma mayonnaise.
2: Bel hommage.
0: Oula.
2: Un bel hommage.
0: Non.
2: Voilà l'hommage d'Hugo l'épicier.
0: Ah oui.
2: Suite à cette publication, eh bien, la mayonnaise n'a pas pris.
0: Non, je te le confirme. Merci beaucoup quand même, mon bon Fabignou.
2: Bah, c'est ce qui s'est passé sur les réseaux.
0: Bah oui, c'est très bien. Tu as l'œil rivé sur les réseaux toute la semaine.
4: Il n'y a pas que du bon. Il n'y a pas que du bon.
0: La substantifique moelle.
4: Oh là là.
0: On va parler. Je vais te faire une phrase de
2: la. En 8 ans, c'est la première fois que je vous entends parler comme
0: c'est
2: ça.
0: C'est vrai?
4: C'est de l'IA, là, c'est pas possible.
2: Oui, c'est de l'IA, c'est de l'IA.
0: Tiens, passons à un jingle, parce que ça, j'aime bien faire ça.
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0: Et comme promis, place à la personne pas banale du dimanche. Bonjour Fiona Loriol.
7: Bonjour.
0: Bienvenue ici, ma chère Fiona. Alors, vous êtes à l'origine d'un compte sur les réseaux sociaux qui est devenu ensuite un livre traduit en plusieurs langues, puis bientôt un film au cinéma, et qui s'appelle 101 ans, mémé part en vadrouille. Aviez votre mémé, centenaire, dans un camping-car. Vous êtes partie avec elle, d'abord en France, puis en Europe, puis même, je crois, jusqu'au Maroc. Pourquoi ? Pourquoi cette aventure avec votre mémé d'abord, pour qu'on comprenne bien?
7: Alors en fait, c'était en 2017, les médecins m'annonçaient qu'elle en avait pour une semaine à vivre, elle avait 100 ans. Je l'ai descendue en Vendée vu qu'elle était en région parisienne, j'ai mis 6 mois à la remettre sur pied. Et un jour, quand je suis rentrée dans sa chambre et que je l'ai vu regarder le mur blanc d'un air complètement ailleurs, je me suis dit, c'est ça la vieillesse, attendre bêtement la mort. Et c'est là que je lui ai proposé de partir en camping-car, faire un tour du monde parce que j'avais pas peur des mots. Et on est parti, j'ai eu la chance que mes parents nous accompagnent avec leur fourgon aménagé, on a fait plus de 15 000 km. À travers le sud de la France, l'Espagne, le Portugal. Et elle a eu plein de premières fois à 101, 102, 103 ans. Et son visage s'est métamorphosé au fur et à mesure des voyages. En fait, elle rajeunissait. Comme quoi, les voyages forment la jeunesse.
0: Non, puis c'est surtout Fiona qui, effectivement, on vous disait, elle en a plus que pour un an à vivre. Quand vous l'avez récupérée, elle était dans un centre, c'est
7: une
0: ça?
7: Une semaine,
0: Une semaine, pardon, voilà. Elle était dans un centre, hein, c'est ça? Donc elle se laissait, entre guillemets, un peu aller, on va dire. Et puis, vous l'avez ramenée à la vie, quoi.
7: C'est ça, en fait, la réintégrer dans la société, la mettre au centre de notre vie, justement. Elle a eu plein de premières fois, comme je disais, son premier concert à 102 ans dans le désert des Bardenas. Elle a croisé un homme tout nu sur une plage en Espagne.
0: Et c'était
7: la première fois qu'elle envoyait. On a fait le chemin de Saint-Jacques-de-Compostelle en la poussant avec son fauteuil roulant sur plus de 455 kilomètres. Donc, en fait, il y a eu plein de premières
0: fois.
7: Et c'était... Oui, ça a été incroyable.
0: Voilà. Et mémé, donc elle est décédée à la veste 103 ans, c'est ça? Donc,
7: c'est ça. 103 ans, 3 mois et 3 semaines. Voilà. Elle y tenait à ses 3 mois et 3 semaines.
0: Voilà. Donc 3 ans de plus, j'allais dire que ce qu'on lui avait dit quasiment au départ. Alors, pourquoi est-ce que vous avez fait ça? Parce que, en étant là aujourd'hui, vous continuez, votre tournée.
7: C'est
0: de temps en temps, on peut vous voir dans des villes, dans des villages. Vous venez parler de quoi?
7: Oui, parce qu'en fait, ma grand-mère m'a montré ce que c'était la vieillesse. Quand j'ai récupéré, on n'avait pas du tout de lien affectif. Elle m'appelait la vieille moche, parce que j'étais célibataire à 35 ans. Et en fait, on a appris à s'apprivoiser, à discuter ensemble. Le lien intergénérationnel est très important. Elle m'a expliqué son époque, je lui ai expliqué la mienne. Et en fait, j'ai vu que la vieillesse, c'est nous. Mais avec quelques années de plus, et on a encore envie de vivre pleinement, d'avoir des nouvelles expériences, de continuer à plaire, parce que ma grand-mère à 103 ans était encore coquette, elle voulait continuer. Exactement. Et donc en fait, avec mes parents, on a décidé de faire un tour de France pour mettre en lumière les millions de personnes âgées isolées en France. Il faut savoir qu'en 2010,

0: il y avait entre guillemets que 50 000 personnes âgées en mort sociale. À l'heure actuelle, il y en a 1 million. On attend quoi pour réagir?
1: Voilà,
0: c'est ça.
1: Voilà, donc c'est rappeler l'importance des liens entre les générations, lutter contre l'isolement des seniors, parce que ça c'est quelque chose qui vous a marqué déjà avec votre mémé, et puis là vous venez de le dire, hein, il va y avoir de plus en plus de seniors, il y a de plus en plus de seniors en France. Voilà, il faut s'en occuper.
0: Exactement, ouais. Et on sera tous à un moment donné seniors, ouais. Et ça coûte quoi d'aller voir son vieux voisin, de toquer à la porte et de lui dire juste je et suis ouais. là. Et si ouais, t'as besoin vrai. De quelque chose, je suis juste à côté de toi.
1: Exactement.
0: On est dans un monde où on est de plus en plus seul alors qu'on est 7 milliards d'êtres humains.
1: Ah ouais.
0: Il n'y a pas un problème là.
1: Et, vous...
0: Et donc c'est pour ça qu'on parle de lien. C'est très important le lien.
1: Vous avez remis un rapport en ce sens au Sénat, c'est ça, il n'y a pas très longtemps ?
0: Au Sénat, à l'Assemblée nationale, au mois de juin 2026, justement, on a été reçus par tout le monde, même par la mairie de Paris, par le directeur du CNSA, etc., pour parler du sujet, pour donner des exemples, pour donner des solutions qui ne coûteraient rien. Et on a été reçus aussi par un ancien président de la République. Donc, on a essayé d'alerter au plus haut niveau. Voilà, et en même temps d'expliquer que c'est aussi à la société de se prendre en main,
1: Exactement.
0: De se prendre en charge,
1: Exactement.
0: Parce que la famille, on va en avoir de moins en moins, puisque on fait de moins en moins d'enfants, et donc on peut tous être celui qui sauve son propre voisin. Et est-ce que on est dans un pays dit civilisé? Est-ce que c'est ça d'être civilisé que de retrouver un voisin mort chez lui depuis 8 ans? C'est le record en France, hein, 8 ans.
1: Exactement. La prochaine étape, c'est où on peut vous retrouver?
0: Alors là, on va être à Clapier au camping Sandaya, et après on continue sur Ballaruc-les-Bains. Je vais y arriver.
1: C'est bien.
0: Et en fait, ils peuvent nous suivre sur la page Facebook. C'est 101 ans, mémé part en vadrouille.
1: Exactement.
0: Donc c'est le.
1: Bravo Fiona. Vous rendez compte, tout ça est parti parce que elle s'est dit non, mémé peut pas mourir comme ça. Donc je vais la prendre avec moi. On va se balader. Et puis maintenant, c'est devenu vraiment votre combat, ma chère Fiona. Merci infiniment.
2: Bravo.
0: Merci à vous.
1: Ça, c'est ce qu'on aime, ça. Voilà, ça, c'est les Fiona qu'on aime.
2: J'en profite, Willy.
1: Oui.
2: Je suis là.
1: Et tu es là.
2: Vous pouvez venir stocker à ma porte quand vous voulez.
1: Oui, d'accord. Je viendrai gratter à ta porte. Vous voyez comment ils sont, hein. Fiona, venez vous occuper de moi, s'il vous plaît. Fiona Loriol.
0: Je vais venir de suite.
1: Ah, 101 ans, mémé part en vadrouille. Bravo. Le camping-car qui alerte sur les conditions de vie des seniors.
2: Bravo.
1: Bravo, Fiona. Bravo. Voilà. Allez,
0: merci.
1: Vous aimez être ici.
2: Ah oui.
1: Vous aimez la pub.
2: Ah,
1: elle arrive. Et juste après, ce sont les infos pratiques près de chez vous avec le Easy Express.
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1: Allez, partons gaiement vers la deuxième demi-heure de votre talk show du dimanche. Alors ici, c'est comme la messe du dimanche,
2: mais pas pareil.
1: Oh là non, sinon c'est la même chose. Dans un instant, De Gaulle, superstar. Ah, à côté, oui. Céline Dion, c'est rien. Et votre tribu star est là également, notre enfant de la télé, Nicolas Malabeuf. Et votre spécialiste web, Fabien Emmo. Et bien sûr, vous faites partie de cette tribu. Je vous le dis tout le temps, mais c'est vrai, vous êtes chez vous ici. Hein. Vous faites l'émission avec nous pour voyager à tout instant. D'abord sur le groupe Facebook.
2: On est plus de 8000.
1: Oui, on est. Ça, c'est
2: alors
1: bien.
2: Alors, continuez à vous inscrire.
1: Continuez.
2: C'est gratuit sur Facebook pour nous retrouver. Vous tapez Youpi la vie avec Willy Rovelli. Vous tombez sur nous. On partage, voilà, que des choses qui nous rendent heureux.
1: Bah oui.
2: Et nous avons un message de Vanda. Elle a posté une photo de ses poussins. Elle en a eu 14 au total cette semaine. 14 poussins.
1: 14 poussins.
2: Et nous avons reçu aussi un message d'Alain Boudard.
1: Alain Boudard.
2: Un youpiste chanteur qui a posté une de ses compositions qui cumule plus de 16 000 vues quand même.
1: Ah, ça va monter, Alain.
2: Donc, alors. Pour aller voir Alain Boudard, vous vous connectez sur notre groupe Facebook, vous tapez Youpi la vie avec Willy Rovelli.
1: Voilà, et appelez-nous aussi un 0810 055 056 ici. On vous écoute, la libre antenne du week-end, c'est dans même pas 30 minutes et vous repartez aujourd'hui.
14: Et grâce à Bellambra, vous allez pouvoir prolonger vos vacances. 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
1: Merci beaucoup, mais d'abord, si vous n'avez pas suivi l'actu, pas de panique, l'actu vous suit. Il est temps pour moi de mettre les points sur les i. Oui,
5: ici, oui.
4: Mets les points sur les i.
1: Et on commence avec ces nouveaux records à la pompe. Le prix de l'essence, c'est le contraire d'une érection. Hein. Plus ça monte, plus on est pressé que ça redescende. Aujourd'hui, le covoiturage, hein, c'est plus du tout pour des raisons écologiques. Hein. C'est surtout qu'il faut être quatre pour payer le plein. Anne Hidalgo, l'ex-maire de Paris, auditionnée au Sénat. Elle a pu défendre son bilan. Elle a fait passer le périphérique à 50 km/h et le périscolaire à 150 plaintes. Selon Mediapart, le député et les fils Sébastien Delogu ne régleraient pas la pension alimentaire de ses enfants de 13 ans. Oh bah ils doivent être de droite, hein, ces petits fachos. Deux anciens employés de la star Julio Iglesias ont déposé une nouvelle plainte contre le chanteur espagnol affirmant avoir subi des agressions sexuelles. C'est Julio dégueulasse. Julio Iglesias chantait les femmes. Maintenant, ce sont les femmes qui le font chanter. Attention, de nombreux lots de Saint-Maurès sont rappelés dans toute la France à cause d'un défaut de goût. Si vous le mangez, ça risque d'être du Saint-Maurès. La coupe brocoli fait fureur chez les jeunes garçons. Leur coupe de cheveux, c'est aujourd'hui le seul moyen de trouver une trace de légumes sur un ado. Un homme jugé à La Rochelle pour avoir détourné les investissements de plusieurs personnes, dont Philippe Croison. J'allais dire que cette escroquerie lui a coûté un bras, mais enfin bon. À Rennes, un homme tente de fuir la police en abandonnant ses deux enfants dans sa voiture. Il pensait sans doute se faire contrôler par la patte patrouille. De plus en plus de jeunes se marient en faisant leur demande de mariage sur les réseaux sociaux. Aujourd'hui, on se marie pour le follower et pour le pire. Le pape Léon XIV aurait renoncé à venir à Bondy à cause du trafic de drogue. Et oui, bientôt le film « Qu'est-ce qu'on a fait au Bondy ?» Depuis mercredi, Rachida Dati est jugée devant le tribunal correctionnel de Paris. Sauf qu'elle, elle chante pas devant son hôtel à faire chier tous les voisins. Vont y aller. Enfin, la question du jour.
2: Ah.
1: Est-ce que Julio Iglesias risque de passer de Latin lover à Latin loser ?
2: Ouh.
1: Hey, bah vous avez 2 heures. Bah allez, heureusement, dans 104 jours, c'est fini 2026. Oh.
14: Le pape qui arrive dans 5 jours.
1: Le pape arrive dans 5 jours, tu vas le voir.
14: Et oui, je vais voir le samedi sur la place de la Concorde.
1: Tu seras tout seul. Il n'y a pas grand monde.
14: Oui, 500 000.
1: Il n'y a pas grand monde. Très jolie robe, comme Céline Dion, les mêmes robes, les mêmes. Allez, dans un instant, mes amis, on va écouter. Ah, on va écouter ma chanteuse préférée. Mais d'abord, il faut que je vous passe ce jingle-là.
2: Ah, j'ai envie de boire un drink.
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1: Et franchement, un jingle comme ça, mais t'as envie d'être...
2: On se met à poil.
1: C'est vrai ?
2: Non.
1: Allez, faisons l'émission à poil.
2: Vaut mieux pas.
1: Si, bon, moi je suis beau tout nu. Vous prenez pas votre cap, Nicolas. Parce que toi, là-bas.
2: C'est pas parce que t'es dégueulasse.
1: Tous les jours au sport de bonheur. Voici Mylène Farmer et pas moi.

0: Mylène Farmer qui sait donc très bien compter déjà. Hein, c'est ça que tu voulais dire, Nicolas? Bah alors vas-y, fais-toi.
1: On a les mêmes vannes, ça me rassure un peu.
0: Alors
1: du coup.
0: Pas moi, ça m'inquiète. Allez, on commence à déteindre les uns sur les autres. C'est terrible, mes amis. Dans un instant, tiens, mon bon Nicolas, on va parler de quoi avec toi?
1: Eh bien, mon général Rovelli, je vous ai compris. Ah. Je vais tâcher de faire une bonne chronique.
0: Ah, très bien. Mais d'abord, ouvrons notre nouveau dossier. Bonjour, Arnaud Tessier.
2: Bonjour.
0: Bienvenue ici, mon cher Arnaud. Vous êtes historien et essayiste et auteur du livre Charles de Gaulle, l'angoisse et la grandeur. Alors, tout d'abord, les films au cinéma là sur De Gaulle, L'âge de fer et J'écris ton nom qui cumulent presque 6 millions de spectateurs. Est-ce que vous les avez vus? Est-ce que vous avez aimé ces films, mon cher Arnaud?
2: Alors, je les ai vus tous les deux. Ouais. Je n'avais pas beaucoup aimé le premier. Ah. J'ai beaucoup aimé le second. Et donc, mon impression globale est très bonne quand même.
0: Bon, pourquoi? Alors, sans rentrer dans trop de détails, mais voilà, vous qui avez travaillé sur le dossier De Gaulle, qu'est-ce qui vous avait plu et moins plu?
2: Le premier, il y avait des ruptures de ton, d'un humour un peu, voilà. Et puis surtout, on comprenait pas très bien d'où arrivait De Gaulle. On avait l'impression qu'il arrivait un peu de la planète Mars.
0: C'est pas
2: mais par contre, le deuxième film, les personnages prenaient toute leur ampleur, ouais, et leur profondeur. Il y a un vrai souffle épique. Et puis, voilà, ça montre quelque chose de grand qui s'est fait en France, avec des Français, voilà. Et donc, mon opinion générale est très bonne.
0: Bon, moi, je vais vous dire la vérité, mon cher Arnaud, évidemment. J'ai appris De Gaulle à l'école, comme tout le monde. J'ai lu des petites choses de ci, de là. Mais c'est vrai que j'ai vraiment redécouvert le personnage cet été, grâce à ces films. J'ai appris plein de choses. Est-ce que vous avez l'impression que, peut-être pas dans les 6 millions qu'ont vu les films, mais est-ce que, par exemple, Nicolas, je crois que tu y allais aussi, est-ce que toi, on a appris des choses? Est-ce que vous avez l'impression qu'on a redécouvert De Gaulle?
2: Ben oui, je pense, parce que De Gaulle, l'image est finalement assez brouillée. Mmh. Il y a l'homme de la Ve République, il y a l'homme du 18 juin, et je crois que l'acteur est formidable. Mmh. L'acteur est formidable, il fait un travail formidable. Et je crois que oui, je crois que beaucoup de gens ont vu De Gaulle incarner, ce qui est très difficile, honnêtement. Je ne croyais pas que ce serait possible de l'incarner avec quand même une très grande justesse. Ouais. Et ça, je crois que c'est une très très belle réussite.
0: Il y a ce côté rebelle aussi. J'ai entendu, parce que moi quand j'y suis allée, j'étais très étonnée, il y avait plein de jeunes dans la salle, plein. Qui sont ressortis en mode on kiffe De Gaulle, quoi. Pourquoi, à votre avis?
2: Ben parce que on leur raconte toujours que pendant la guerre, les Français ont collaboré, qu'on s'est aplati devant tout le monde, etc. Et on a fini par oublier que non, d'abord tous les Français ne se sont pas aplatis. Non. Et puis c'était une grande aventure, la France libre, qui a fini par entraîner tout un pays. Mais je trouve que c'est intéressant. Ce qui serait intéressant maintenant, c'est d'essayer de comprendre comment le même homme, 15 ans plus tard, va créer la Ve République, parce que c'est le même bonhomme.
0: Ça sera peut-être la suite, mon cher Arnaud. Ouais. Est-ce qu'on peut rappeler là de comment démarrent les films? Parce que je parlais des jeunes là, peut-être qu'ils aimaient bien le côté un peu rebelle de Gaulle, parce que là on est en 1940. Il est officier, oui. Il vient d'être nommé général, c'est ça? Et puis il désobéit aux ordres de l'armée, c'est ça? Expliquez-nous un petit peu le début du film.
2: Non, il ne désobéit pas aux ordres de l'armée. En fait, c'est ce qui manque un peu dans le premier film. Ouais. On le voit partir à Londres juste après la bataille de Montcornet.
0: Voilà.
2: En fait, il entre au gouvernement, c'est pas seulement un militaire, il entre au gouvernement, appelé par le Paul Reynaud, il s'oppose à l'armistice, et c'est comme ça qu'il rencontre Churchill, c'est comme il est membre du gouvernement. Et en fait, il rompt avec le gouvernement à partir du moment où il est présidé par Pétain, et où le gouvernement s'engage vers l'armistice, c'est-à-dire vers une forme de capitulation, et De Gaulle refuse, parce qu'il considère que la guerre n'est pas terminée, et que la victoire est possible, et que, voilà, il faut continuer le combat.
0: Mais là, on le voit très seul dans le film, et c'était vraiment ça? C'était vraiment genre seul contre tous?
2: Alors, il était assez seul parce que le pays, c'était ce qu'il a appelé la panique de Bordeaux. Le gouvernement était à Bordeaux, tout le monde était complètement déboussolé. Il est seul un peu au début, mais il sera pas seul longtemps. Et puis, il était quand même connu avant la guerre. Mmh. Ce qu'on ne voit pas, c'est que, par exemple, son livre, Vers l'armée de métier, où il parle de ses théories sur les blindés, il avait été traduit en allemand et Hitler l'avait lu avant la guerre. Hitler savait qu'il était De Gaulle. Donc, c'est pas un inconnu. Mais, vous savez, quand tout le monde veut cesser de se battre et qu'il y en a quelques-uns qui veulent continuer, on est toujours un peu solitaire au début. Mais il n'est pas resté seul si longtemps.
0: Ouais.
2: Et il avait une grande capacité d'entraînement.
0: Ouais. Est-ce que sa gestuelle, ses mimiques, tout ça, est-ce que sa manière de parler, est-ce que ça...
2: Dans l'ensemble, le premier film, le début moins bien, mais ensuite mieux. Dans l'ensemble, oui, je trouve que Simon Imperion a fait un travail fabuleux. il est arrivé à retrouver, pas toujours, mais il arrivait quand même à retrouver des intonations et surtout ce côté très curieux, très habité, parce que c'est quelqu'un qui l'a jamais prise, De Gaulle. C'est quelqu'un qui ne se résigne pas, et je crois que ça, il le montre. Vraiment, c'est un formidable travail d'acteur, vraiment.
0: Est-ce que vous pensez que dans la période actuelle, j'allais dire, c'est pas on manque de De Gaulle, mais est-ce qu'on manque un peu de héros? Est-ce qu'on manque de quelqu'un qu'on admire et qui nous porterait tous dans un projet commun?
2: Bon,
0: y a sans pas faire de politique, mais je veux dire, voilà, est-ce qu'il nous manque un petit peu ça là?
2: Oui, mais même si on n'a pas De Gaulle, on peut s'inspirer de son exemple. De Gaulle disait, quand il était professeur à Saint-Cyr dans les années 20, il disait à ses élèves: ne vous résignez pas, ne baissez pas la tête, on vous dira de vous incliner, que c'est le sens de l'histoire, mais c'est un péché contre l'esprit, il ne faut jamais se résigner, il ne faut jamais se capituler, il ne faut jamais se rendre, et je trouve que ça, même si De Gaulle n'est plus là, je trouve que le message y porte, pour la jeunesse d'aujourd'hui notamment.
0: Alors, elle va retenir quoi, la jeunesse, je sais pas, dans 30 ou 40 ans, là, d'aujourd'hui, de notre période actuelle, à votre avis? Vous qui êtes historien, vous n'êtes pas Madame Irma, mais vous êtes historien,
2: non,
0: à votre avis, de cette période actuelle.
2: J'ai eu des étudiants. Je pense que les jeunes, aujourd'hui, on leur montre un avenir bouché, on leur parle de changement climatique, du fait qu'ils n'auront pas de retraite, etc. Ce que nous dit De Gaulle, les circonstances sont différentes, c'est pas 40, mais ce que nous dit De Gaulle, c'est qu'il ne faut jamais baisser les bras, il ne faut jamais lâcher prise, il faut lutter, il faut avoir du courage, ne pas se résigner, et je crois que ce qui est très bien, c'est qu'il montre que la liberté, c'est pas nos petits droits individuels à chacun de nous, la liberté, c'est quelque chose qu'on construit ensemble, qu'un peuple construit ensemble, pour assurer son avenir et pour assurer sa dignité aussi. Je crois que on a perdu un peu cette idée du collectif dans l'histoire d'un pays. C'est pas une addition d'individus, la France, c'est un peuple. Et De Gaulle nous le rappelle, et ça, je trouve que c'est bien.
0: Bon, merci beaucoup de nous l'avoir rappelé aussi. Voilà, on ne baisse pas les bras, nous sommes un peuple, on est ensemble. Merci infiniment, Arnaud. Tenons bon, merci.
1: Et les films sont encore à l'affiche, donc vous pouvez encore continuer à le voir.
0: Oui, allez le voir, les films. Arnaud Tessier, donc historien, essayiste et auteur du livre « Charles de Gaulle, l'angoisse et la grandeur » aux éditions Perrin. Merci infiniment, mon cher Arnaud.
2: Merci, au revoir.
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0: Allez, maintenant, le petit troufion, Nicolas Malabeuf. Quand il y en a mal.
1: Il y a Malabeuf.
0: Notre enfant de la télé. Alors, mon Nico.
1: Eh bien, aujourd'hui, du haut de son 1m93, le général de Gaulle est à l'honneur. Il chaussait du 47, quand même. Et alors, on va revenir 47. Sur le lien entre le général et le petit écran. Mais d'abord, De Gaulle était un habitué de la radio avec ses 67 interventions sur la BBC, ce qui lui valait le surnom de général micro. Et alors, pour s'entraîner à l'approche de sa première allocution télé, le général engage un conseiller, Marcel Blanchet, le fondateur de Publicis, qui lui conseille de se séparer de ses notes et de ses lunettes et de se les imprégner, ses notes, pour paraître le plus naturel possible. Il n'y avait pas de prompteur en plus à l'époque. Et donc, sa première allocution télé date de juin 58. Et donc, il avait appris par cœur ses 17 minutes de discours pour se libérer de ses lunettes et ainsi fixer la caméra, fixer les Français donc dans les yeux. Voici donc la toute première allocution télévisée.
5: Avant tout, Française, Français, je veux vous dire que j'accepte le mandat que vous m'avez confié.
1: C'était un peu lent, En 58, il n'y avait qu'un million de téléviseurs, donc elle avait été assez peu suivie. De Gaulle aura été le pionnier en matière de télé. C'est lui qui instaure la tradition des vœux au Nouvel An, les conférences de presse à l'Élysée également, où il était friand de petites phrases, dont celle-ci.
6: La question est la suivante, comment vous portez-vous?
5: Je vais vous répondre tout de suite, je ne vais pas mal. Mais rassurez-vous, un jour, je ne manquerai pas de mourir.
1: Et oui, le 9 novembre 1970, il est 19h10, et alors qu'il s'apprête à jouer au bridge, De Gaulle déclare à sa femme Yvonne « J'ai mal dans le dos » avant de s'effondrer d'une rupture d'anévrisme. Le général est mort à 79 ans. Sa mort fut tenue secrète jusqu'au lendemain matin, et dans la matinée, c'est le président en place, Georges Pompidou, qui l'annonce aux Français.
7: Française, Français, le général De Gaulle est mort. La France est veuve.
1: La France est donc en deuil. Même dans les écoles, on lui rend hommage. Écoutez ce professeur.
8: Nous allons observer une minute de silence en hommage à la mémoire du général de Gaulle, dont le nom est déjà inscrit dans vos livres d'histoire. Général de Gaulle, ancien président de la République. Un, deux.
9: Allons enfants de la patrie, le jour de gloire.
1: Et oui, ce ce jour-là, 500 000 de Français remontent les Champs-Élysées sous la pluie pour déposer des fleurs place de l'Étoile. Les Français sont émus, certaines même l'apprennent dans la rue.
10: C'est vrai, mais c'est officiel.
11: Oui, les mœurs ce matin.
10: Eh bien, moi, vous avez fait la résistance, madame.
11: C'est un homme droit.
10: C'était
11: un homme intègre.
10: On n'en trouve plus comme cela.
11: Et puis, qu'aimait la France.
12: J'ai presque les larmes. Je suis un vieux monsieur de 51 ans. Eh bien, j'ai encore presque les larmes aux yeux en parlant de ce grand gaillard.
13: Gaulle, pour moi, c'est un symbole, c'est un grand homme. Et jusqu'à la fin de mes jours, on le vénéra. Mes enfants le vénéreront. Et dans l'histoire, il laissera sa place.
14: Il était si bon, si brave. Vous savez, qu'est-ce qu'il n'a pas fait pour nous tous ? Les Français, on devrait avoir du cœur, vous savez.
1: Et voilà l'émotion des Français le jour
0: incroyable.
1: De sa mort.
0: Vive le général. Il y a un monsieur qui disait, je suis vieux à 51 ans.
1: Oui, un vieux monsieur de 51 ans. C'était pas les mêmes échelles.
0: Non.
1: En tout cas, vive le général, vive la République et vive la France.
0: Vive le Québec libre. Bien évidemment. Merci mon Nicolas. Tiens, tu voulais écouter Teddy Swims, tu m'as dit.
1: J'adore ça.
0: Ah, bah si, tu me l'as dit.
1: Alors,
0: prenant ta chronique, tu as agité une petite pancarte.
1: Oui, la priorité.
0: Eh bah, ben, il est là avec Lose Control.

0: content?
1: Je me sens mieux.
0: Eh bah, tant mieux. Est-ce que tu connais, même Fabien d'ailleurs, est-ce que vous connaissez, tu es là toujours Fabien, est-ce que vous connaissez l'expérience vocale?
2: Ah non.
0: Ah non, bah voilà, voilà. Bon, on en parle juste après ça.
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0: Allez, de retour ici, c'est Willy vient déjeuner chez vous. On passe à table tous ensemble le samedi et le dimanche entre midi et 13h30. Mais vite, ce sont les 5 dernières minutes. Ce sont les 5 dernières minutes avant le journal. Alors place à la bonne idée du jour. Bonjour Elena Hurstel.
8: Bonjour Willy, comment ça va?
0: Mais ça va très bien Elena, et vous de même alors?
8: Pas très bon. Bien, je suis très heureuse d'être avec vous.
0: Et moi donc, ma chère Elena. Alors vous êtes coach vocal, suivi par ça. Plus d'un million de personnes sur les réseaux sociaux, basée à Miami, bah dis donc.
8: Mais, au soleil,
0: c'est très bien. Alors avant de parler de cette soirée que vous allez faire le 26 septembre à Paris, on va parler de votre métier, tiens, de la voix. Parce que moi, ma voix, m'en a souvent parlé, parfois en mal, surtout au tout début. Maintenant, je
8: pas ah
0: vous.
8: Bon
0: ouais, maintenant, je vais pas vous mentir, c'est bon, et plus personne m'en parle. Mais c'est qu'au début, on m'a dit, qu'est-ce que c'est que ce truc? Et vous les accompagnez, vous accompagnez des artistes et vous accompagnez des entrepreneurs par rapport à leur voix, parce que la voix, c'est plus qu'une voix, quoi. Allez-y, expliquez-nous.
8: Ah
0: bah,
8: bien sûr. Ouais. La voix, c'est le reflet de qui nous sommes.
0: Ouais.
8: C'est le reflet de tout ce qui nous accompagne, de notre histoire, de notre caractère, de notre culture. Donc forcément, c'est le reflet de notre personnalité. Là, rien qu'avec votre voix, oui, je peux déjà vous dire que vous êtes une personne pleine d'énergie.
0: Ah bon
8: qui a l'air d'être solaire.
0: Très solaire.
8: Et qui aime la vie.
0: Voilà. Et vous pensez que cette voix-là, si moi j'ai cette voix-là, c'est pas un hasard?
8: Ah bah non, c'est votre structure, c'est le reflet de qui vous êtes profondément. Et c'est pour ça qu'il ne faut pas la changer. Au contraire, il faut assumer qui on est.
0: Oh bah oui, de toute façon, c'est fait. La révolution du développement personnel commence par la voix, dites-vous.
8: Ouais. Ben oui, j'aime beaucoup dire ça parce que je vois beaucoup de personnes travailler sur la confiance en soi, sur l'estime de soi, etc. Ouais. Et en fait, finalement, quand on travaille ça main dans la main avec la voix, avec le fait de travailler des techniques de voix pour se libérer et oser prendre la parole, oser libérer cette petite voix qu'on a chacun à l'intérieur de nous, on se rend compte qu'on gagne confiance, en fait, qu'on se libère, que ça fait du bien, que c'est un exutoire. Et donc, du coup, j'en ai fait un métier. J'ai relié ces deux choses-là, le travail de la voix avec des petits exercices et le travail du développement personnel. Et là, on fait des feux d'artifice et ça aide vraiment à libérer les gens.
0: La voix qui a un pouvoir sur nous et sur les autres.
8: Totalement.
0: Voilà.
8: Qui a un pouvoir sur nous de nous libérer, de nous faire du bien, c'est un exutoire. Et sur les autres, bah forcément, ça touche. On parle avec nos émotions, on parle avec qui nous sommes. Donc forcément, ça fait du bien aux autres aussi, quoi.
0: Alors, le 26 septembre prochain au Grand Rex à Paris, vous allez proposer donc avec des intervenants la deuxième édition de l'expérience vocale. Alors allez-y, expliquez-nous.
8: Exactement. Mais qu'est-ce que c'est que cette histoire?
0: Alors qu'est-ce que c'est que ça encore, Elena?
8: Voilà. Alors toute la journée du 26, je serai au Grand Rex accompagnée de Raphaël Ricci, Chimène Badi et d'autres super invités pour justement créer cette révolution du développement personnel par la voix. Moi, j'ai été inspirée par Tony Robbins, comme vous l'avez dit, j'habite à Miami, donc je suis inspirée bien évidemment par les grands, comment dire, les grands chefs du développement personnel américain dont fait partie Tony Robbins, et je me suis dit, mais j'ai envie d'importer ça en France, mais avec un petit twist, en ajoutant le travail de la voix. Donc en fait, on va chanter, on va travailler des petits exercices de voix, on va travailler des petits exercices de confiance en soi, tout ça pour libérer la voix et libérer la voix VOX et VOUE de toutes les personnes qui seront là. J'ai des personnes qui rêvent de se lancer en tant que chanteur et qui ne savent pas comment faire. Eh ben, on va les motiver, on va les bousculer pour qu'ils aient envie à la fin de cette journée de reprendre le pouvoir et de se lancer.
0: Donc, mais c'est pas que si on veut être chanteur, hein. C'est peut être voilà, on est bien d'accord.
8: Ah bah oui, c'est pour vous aussi, Willy. Moi, je vous attends avec grand plaisir.
0: Pour dépasser les blocages, dépasser le blocage. Voilà.
8: Oui, exactement. Voilà.
0: Dis donc, c'est vachement bien. Hein. Et donc, c'est ouvert à qui alors? C'est ouvert à qui?
8: Ouvert à tous. Tout le monde, même si on chante pas, parce que ça fait du bien de chanter. En plus de ça, il y aura des invités vraiment super inspirants qui vont nous parler de leur parcours, qui vont nous donner des super secrets et petites astuces. Donc ouais, ça va être une super super journée.
1: Donc si Willy vient vous voir, il repart avec la voix de Céline Dion?
8: Oh, j'adorerais.
0: J'ai déjà la voix de Céline Dion. Je voudrais la voix de Barry White.
2: C'est ça.
0: Céline Dion, c'est acté déjà. Mais...
8: non, mais allez, c'est vendu.
0: En un mot comme ça, Elena, il y a plein de gens qui n'aiment pas leur voix.
2: Ouais, c'est vrai.
0: Qui le vivent mal parce qu'ils disent. Moi, j'en viens à plein à chaque fois. Par exemple, ils disent, je sais pas comment tu fais à faire de la radio. Moi, je pourrais pas m'écouter. Souvent, on me dit ça.
8: Mais parce que ça nous renvoie. En fait, la voix nous renvoie à des choses très profondes et très intimes.
0: Voilà.
8: C'est un petit peu comme si on se mettait à nu, en fait, quand on parle et quand on chante. Et donc, forcément, exactement, quand on s'écoute, mais moi, la première, moi, j'aime pas m'écouter non plus, parce que forcément.
0: On aime bien. Nous, on aime bien vous écouter. Là, en tout cas, on aime bien vous écouter.
2: Elle est solaire.
0: Ah, Nicolas, il est charmé. Nicolas, il est charmé, là, Nicolas Malabar.
2: Les voix solaires comme ça, ça fait
8: mais Nicolas, mais venez donc le grand rêve. Je vous invite tous les deux.
0: Fabien Imo peut venir aussi, Fabien?
2: Non, pas lui.
8: Absolument, Fabien.
2: Merci beaucoup.
8: Allez, vous êtes tous invités.
0: Bah, écoute, c'est très bien. C'est donc le 26 septembre, d'accord? L'expérience vocale.
8: À 10h.
0: Voilà, à partir de 10h du matin, Elena Hurstel. Donc, on vous suit sur les réseaux sociaux, on vous trouve sur votre nom de famille, c'est ça? Tout simplement.
8: Elena Hurstel, faites-moi un petit message.
0: Voilà.
8: Avec plaisir.
0: Elena Hurstel, H-U-R-S-T-E-L. Suivi par un million de personnes.
8: Exactement.
0: Coach vocal reconnu. donc rendez-vous donc le 26 septembre pour l'expérience vocale. Comment trouver sa voix et sa voix? Sa voix et sa voix. T'as compris ou pas?
2: J'ai compris, merci.
0: Tu vas prendre sur un autre ton, toi, là. Mais tu vois, tu vas trouver la voix de la sortie du studio. Elle est là-bas.
2: Non, mais vous regardez, comme si j'étais un débile mental.
0: Pas parce que j'ai la voix de Céline Dion que je ne peux pas être odieux. Attention, hein. Merci beaucoup, Elena. Passez un bon dimanche, je vous embrasse. Ah oui, pardon. Merci. Oui, allez, hop.
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0: Allez, dans un instant, le dimanche, c'est Youpi la vie. Vous prenez l'antenne 0810 055 056. En attendant, il est 13h. Voici le journal. À tout de suite.
9: Bonjour, le journal de 13h vous est présenté par Benjamin Mathieu. Le maire de Saint-Pierre-des-Corps appelle au calme ce matin. Olivier Comte évoque un accident d'une extrême gravité. Hier, lors d'un rodéo urbain dans un quartier populaire de cette commune d'Indre-et-Loire, un jeune motard de 19 ans a été percuté par un véhicule de police. Il est gravement blessé à la jambe. Des affrontements ont ensuite opposé une partie de la nuit policiers et jeunes du quartier. Dans le quartier de la Rabatterie ce matin, la population est sous le choc. Eva Kling de Ici Touraine.
10: Opération nettoyage quelques heures après la fin des émeutes. Au milieu des voitures brûlées et des débris, un jeune du quartier raconte la scène qui a tout déclenché.
11: J'ai vu une voiture arriver à fond. Ils sont passés comme ça, deux dos d'âne. Ça a fait tata, tata. J'ai vu un choc, j'ai entendu un bruit. Tout le monde s'est mis à courir dans la rue. On est venu et on a vu la jambe du jeune arrachée. Voilà, franchement, ça nous a choqués. C'était une blessure de guerre.
10: Les secours sont arrivés pour emmener le jeune à l'hôpital. Opéré dans la nuit, sa jambe est sauvée. Mais dans la soirée, la colère est montée dans le quartier.
11: Les gens, ils ont vu par le biais des réseaux sociaux qu'il y avait un attroupement ici, donc il y avait de plus en plus de gens qui venaient, 300 personnes minimum à la fin. Et voilà, les jeunes, ils étaient révoltés, ils voulaient en découdre avec la police. Après, c'était des poubelles qui étaient incendiées aux quatre coins des quartiers.
10: Loïc, c'est un prénom d'emprunt, connaît bien le jeune homme blessé, souvent sur sa moto.
11: C'était sa passion, il faisait de mal à personne. Il faisait beau hier, c'était une belle journée, le jeune, il passait avec sa moto. Ça s'est fini comme ça. Pour moi, ils ont voulu le tuer. Il n'y a pas d'autre solution.
10: Quant aux conséquences judiciaires, ils en doutent tous. Cet homme de 41 ans qui souhaite rester anonyme était aussi sur place hier soir.
12: Franchement, je vais vous dire la vérité. Policier en garde à vue, j'y crois pas trop.
10: Même s'il déplore la casse, il le dit.
12: Moi, j'aurais été jeune, je vous dis la vérité. Je fais la même chose que tous les jeunes qui. C'est comme ça, il n'y a que comme ça qu'on se fait entendre, malheureusement.
10: Sur place, beaucoup s'attendent à une nouvelle nuit de violence.
9: Et on apprend ce matin qu'un dispositif de sécurité est déployé aujourd'hui afin d'éviter de nouvelles violences. La Coupe Picard, rendez-vous international majeur du vol libre en Isère, à Saint-Hilaire-du-Touvet. Endeuillé ce matin, un pilote de deltaplane et sa passagère sont morts et sont entrés en collision avec une falaise. La compétition est suspendue. Un nouveau record dont les automobilistes se seraient bien passés. Le diesel est désormais vendu 2,41 € le litre en moyenne aujourd'hui à la pompe. Le sans-plomb 95 est lui à 2,17 €. De nombreux rassemblements ce week-end contre la loi dite permis de tuer par ses opposants. Une proposition de loi portée par les Républicains, adoptée en juillet dernier à l'Assemblée et qui doit encore passer au Sénat. Elle vise à instaurer une présomption de légitime défense pour les forces de l'ordre. Ils étaient 2000 personnes à manifester contre ce projet à Rennes hier et 200 à Valence dans la Drôme. À l'initiative de Stop aux violences d'État, Malika Karalouaouar est porte-parole. Elle est au micro de Drôme, de ici Drôme Ardèche.
13: C'est un bascule grave parce qu'on donne le droit à un individu qui est policier de décider de la vie ou de mort d'une personne, qu'elle soit en fuite ou en refus d'obtempérer. Il n'y aura plus de questionnement sur la légitimité du tir ou pas et donc encore plus de difficultés pour les familles de se défendre et de rassembler les preuves. Ça devient une impunité pour les policiers et donc ça remet la peine de mort dans notre pays.
9: On passe au sport avec cette fin de saison pour les cyclistes, mais qui se termine en fanfare avec les championnats du monde sur route. Une semaine de compétition à Montréal, au Québec, un démarrage sur les chapeaux de roue avec les deux contrôles à montre, hommes et femmes aujourd'hui. Et chez les garçons, Paul Sexas, qui aura 20 ans dans 4 jours, veut se mesurer au plus grand, pourquoi pas monter sur la plus haute marche du podium. Mais face à lui, il y a le roi de la discipline, le Belge Remco Evenepoel, Fanny Le Chevestrier.
14: Remco Evenepoel, le maître incontesté quand il s'agit de défier le chrono en solitaire, triple champion du monde en titre et qui peut devenir cet après-midi le premier coureur de l'histoire à remporter 4 maillots arc-en-ciel d'affilée sur cet exercice si particulier. C'est le Belge qui est donc le grand favori du jour, mais ce qui ne fait pas de doute aussi, c'est que Paul Sexas est là, en embuscade et en grande forme. Après sa 4e place sur le Tour de France cet été, où le jeune Français avait fini épuisé, on se demandait comment son corps allait réagir, comment il allait récupérer. On a eu la réponse la semaine dernière avec les 2 courses disputées au Québec. Course que Sexas n'a pas remportée, mais dont il a été à chaque fois l'un des principaux acteurs. Et ce n'est pas un secret, ces championnats du monde, le nouveau leader de l'équipe de France, y pense depuis le début de la saison. Il en a fait l'un de ses gros objectifs cette année. De là à monter sur le podium dès aujourd'hui, l'absence du chapeau Gatchard à aiguiser l'appétit des souris.
9: La course à suivre en fin d'après-midi et puis le Classico qui ne fait plus recette. Il reste encore 5000 billets en vente ce soir pour OM-PSG au Vélodrome. Les supporters olympiens qui boudent leur équipe, seulement 15e de Ligue 1. Le PSG ne va guère mieux, seulement 10e en ce début de saison. Le match est à 20h45. 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
0: Merci d'être avec nous. Partons gaiement dans la troisième demi-heure de votre talk show du dimanche avec votre tribu, Nicolas Malabeuf.
1: Bonjour tout le monde.
0: Bonjour. Et Fabien Aymo.
2: Toujours là.
0: Mais oui, toujours là.
2: De bonne humeur.
0: Oui. Et puis là, eux, ils sont là, mais vous êtes là surtout, puisque le samedi, c'est Youpi la vie, certes, mais le dimanche,
1: c'est Youpi aussi.
0: Voilà, vous faites l'émission pendant 30 minutes. Vous avez les clés de ce programme. C'est la libre antenne du week-end, plus que jamais. Ici, c'est votre radio. Là, rappelez-nous pour réagir sur les thèmes du jour. Tiens, l'intelligence artificielle, est-ce que ça vous inquiète? Est-ce que vous trouvez ça fabuleux? Avez-vous vu les films de De Gaulle? Qu'en pensez-vous? Moi, j'ai préféré quoi, le 1 ou le 2? Moi, j'ai préféré le 2 aussi. C'est comme l'aéroport Charles de Gaulle. Je préfère le terminal 2. Tout le temps. Le 1, j'aime pas, il est en dessous. Le 2,
1: Et en plus, vous avez vu les deux films d'affilée, à suivre.
0: D'affilée, j'ai 6 heures. 6 6 heures au cinéma. Et à un moment donné, le téléphone a sonné, j'entendais les gens derrière. Et vous savez, c'est Michel Drucker qui m'a appelé. Et je te jure, quand Michel Drucker t'appelle, quand tu regardes De Gaulle, tu dis, mais c'est dingue.
1: Parce que
0: ils ont dû se connaître, les deux. Forcément. Forcément, ils se sont croisés. Et puis vous nous appelez aussi pour vos youpi du moment, 0810 055 056. Un mot sur le groupe Facebook.
9: Il y a le groupe Facebook, plus de 8000 youpistes. On vous attend, vous tapez Youpi la vie avec Willy Revelli et bim, vous tombez sur nous. Dans ce groupe, on partage que des bonnes nouvelles. On a eu un message de Catherine d'Issibérie. Coucou.
0: Issibérie.
9: Coucou l'équipe, mon youpi à moi, c'est de partir en vacances avec toute ma famille dans quelques mois.
0: Ah, bah, donc très ça bien, c'est très bien. Vacances.
9: Et on a un coucou de Jean-Paul. Je vous adore et je vous écoute tous les week-ends quand je bricole.
0: Ah, bah très bien. Voilà. Bon bricolage.
9: Bon bricolage. Et bien sûr, vous continuez à nous rejoindre sur Facebook. C'est gratuit. Vous tapez Youpi la vie avec Willy Revelli.
0: Tout à fait. On embrasse nos amis de Issibérie, de toutes les 44. Il y a 44 locales partout en France pour vous accompagner toute la journée. Et quand vous passez avec nous, vous repartez aujourd'hui avec.
1: Vous ne rêvez pas, mais l'un d'entre vous va repartir avec un séjour grâce à Bellandra.
0: Vous ne rêvez pas.
1: Et vous partez où vous voulez.
0: Ah oui, où vous voulez. Alors faites ce que vous voulez. Tiens, en attendant, on va écouter Zaz avec Le Long de la Route. Ben justement, c'est le moment de partir. À tout de suite, mes amis. On vous attend. Premier appel juste après Zaz.

0: c'était Zaz avec Le Long de la Route. Jingle. Ah, écoute. Le dimanche, oui, c'est.
1: C'est Youpi.
0: Ah, j'adore. Voilà, ça, c'est le moment où on va être ensemble, là, pendant ces dernières minutes. On a un petit peu plus d'un quart d'heure. On va prendre le temps de parler et on va commencer avec Corinne. Ça va, ma Corinne?
2: Oui, bonjour, Jessie. Ça va?
0: Ça va, et toi, ma Corinne? Tu nous appelles d'où?
2: De Issoire, dans le Puy de Dôme.
0: Ah, Issoire, dans le Puy de Dôme. Qu'est-ce que tu fais de beau à Issoire, dans le Puy de Dôme?
2: Ben, j'y habite et je travaille à Clermont-Ferrand.
0: Ah, hein? Clermont-Ferrand. Alors, pourquoi est-ce que cette. Oui, qu'est-ce que tu fais à Clermont-Ferrand? Demande Fabien Emo.
2: Secrétaire,
0: ça a l'air de te passionner, hein, Corinne. On sent, on sent la joie.
2: Bon, c'est un travail comme un,
0: C'est le patron. Le patron est con, tu peux le dire, Corinne. C'est ça, c'est le patron, c'est un con.
2: Bah, je l'avais déjà dit une fois. Ah. Vous aviez rigolé.
0: Voilà. Mais ouais, mais je sais très bien. Je reconnais aux gens quand ils ont un patron con. Et alors, je reconnais la voix.
3: T'as pas été virée?
0: Oui, elle a pas été virée, c'est bien.
4: Pas encore.
2: Non, il a pas dû l'entendre,
0: bah,
2: je pense.
0: Voilà. Bon, ma Corinne, je crois que tu voulais réagir sur l'intelligence artificielle, c'est ça, ma coco?
2: Oui, c'est ça, oui.
0: Qu'est-ce que tu veux en dire là-dessus? Ça t'inquiète?
4: Alors,
2: ça m'inquiète et c'est bien aussi parce que c'est les nouvelles technologies, bah, donc il en faut aussi.
0: Ouais.
2: Voilà, là, ils font aussi de l'IA pour la médecine, donc je trouve que c'est bien, aussi. Voilà, les algorithmes, tout ça. Et après, le problème, c'est que ça donne du chômage, quoi.
0: Ah oui, voilà, c'est ce qu'on disait. Alors, tout à l'heure, tu as vu notre invité avait l'air d'être plutôt optimiste. Elle nous a dit, voilà, ça va pas tuer, ça va peut-être en... Si, ça va en tuer, mais ça va en créer d'autres. Voilà.
2: Si, ça va en tuer, voilà. Oui, puis c'est pas très écolo non plus, parce que là, j'ai lu un truc cet après-midi, ça consomme comme... 1,3 milliard de personnes en eau.
0: Ça va, en eau, oui, c'est les data centers pour les faire tourner.
2: Oui, mais l'eau est précieuse, avec le réchauffement climatique.
3: L'or bleu.
0: Non, non, mais c'est vrai, t'as raison, ma coco.
2: Est-ce que l'or bleu, c'est ça.
0: Est-ce que tu as, tu utilises parfois, ChatGPT,
4: Gemini, en tant que secrétaire
2: Non, je n'utilise pas, non. Hein. Ouais. J'utilise mon cerveau.
0: Ah, c'est bien.
4: Non, mais il faut savoir.
0: C'est pas mal d'utiliser.
2: Tant que j'en ai.
0: Tant qu'il est encore actif, ma coco. Bon, c'est
2: voilà,
0: bien.
2: C'est ça.
0: Qu'est-ce que tu fais de beau ce week-end? Fais-moi rêver, ma coco. Qu'est-ce que tu fais de beau? Je veux rêver.
2: Oh, je vais vous faire rêver. Ouais, je vais me promener en Haute-Loire avec ma maman.
4: C'est bien.
2: On en profite, il fait encore beau, on a des belles journées en Auvergne.
0: Très très bien, eh ben, écoute, profites-en bien, tu embrasses ta maman, quel âge est-elle, si ce n'est pas indiscret?
2: Non, elle ne veut pas le dire. Elle ne veut pas le dire.
0: Ah, je l'ai entendu.
3: Elle a dit non.
2: Elle fait jeune, mais elle ne veut pas dire
0: son âge,
2: justement.
0: Ah oui, moi aussi, je fais jeune.
4: Oh, vous êtes pareil, vous n'êtes jamais votre âge.
0: Ah non, elle a raison, Corinne.
2: On ne donne pas l'âge à une femme.
0: Non, c'est vrai, même pas à moi. Ni aux femmes, ni à moi. Corinne, merci beaucoup, je t'embrasse. Tu embrasses maman, du coup, tu l'embrasses bien fort.
2: Bah oui, elle vous entend, elle vous embrasse aussi.
0: Bisous, maman, bisous, ma coco, puis peut-être qu'on te rappelle
3: dans moins de 15 minutes.
0: Ouais, même pas.
3: Pour le tirage du séjour.
0: Voilà, donc tu quittes pas. Enfin, si, tu raccroches.
2: Et c'est quoi comme séjour, du coup?
3: Un séjour bel en bras, tu pars où tu veux.
0: Où tu veux, tu choisiras, d'accord?
2: Ah, ça serait bien, je partirai avec maman.
0: Décidément. Hein. Alors, tu partiras, sauf si tu donnes son âge. Sinon...
2: Non, je ne le dis pas. Je dis chantage.
0: Bon, je t'embrasse fort. Merci, ma Corinne. Et merci à la maman de Corinne.
2: Ciao.
0: Sympa.
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0: J'aime bien ça. T'aimes bien ça, Fabien?
4: Ah bah j'adore.
0: C'est vrai.
4: J'adore parler avec les auditeurs.
0: C'est vrai. Alors, vas-y, annonce Astrid. Astrid est là. Vas-y, je te laisse la main.
4: Astrid?
6: Oui, allô?
4: Alors, bonjour Astrid, ça va?
6: Bonjour, oui, vous?
4: Alors, quel est ton Youpi, Astrid?
0: Oh, bah dis donc, tu peux être un peu aimable.
4: D'où elle vient?
0: D'où elle vient? Tu fais quoi dans la vie? Vas-y.
4: D'où tu viens, Astrid?
6: De Colombrières.
3: C'est dans le Var, ça.
0: C'est dans le Var.
4: C'est Wikipédia. Google Maps.
0: Bon,
4: tu fais quoi dans la vie?
0: Voilà.
6: Aide-soignante.
0: On
4: a beaucoup d'aide-soignants qui nous écoutent.
0: Peut-être qu'on est des malades.
3: On est diffusé que dans les hôpitaux.
0: Ça doit être ça. Peut-être que les gens pensent qu'on est tarés.
4: Parce qu'on est des grands malades.
6: Et pourtant, il en manque. Hein.
0: Ah ouais?
4: Vrai, oui. Il manque de bras.
0: C'est vrai, tu bosses beaucoup?
6: Oui, quand même. Il manque beaucoup de personnel, quoi.
0: En tout cas, vous êtes toujours sur le pont. Hein. T'as vu, pendant les canicules,
4: mais
0: vous êtes
4: temps,
0: là. Le Covid, vous êtes là. Dès qu'il y a la moindre merdouille, vous êtes toujours sur le pont. Donc, bravo, Astrid. Voilà,
4: bravo. Métier essentiel.
0: On profite pour vous applaudir. Voilà, ma Astrid. Tu voulais réagir
4: sur... Alors, quel est ton youpi?
0: Alors, oui. Non, je voulais réagir sur l'intelligence artificielle, je crois.
6: Oui, tout à fait. L'intelligence artificielle.
0: Oui, alors.
6: Donc, moi, je pensais qu'il faut faire attention quand même à ne pas l'utiliser sans réfléchir.
0: Oui, ouais. C'est vrai. C'est-à-dire.
6: Voilà.
0: C'est-à-dire.
6: Moi, ce qui me fait peur surtout, c'est pour l'utilité des données personnelles et la vie privée.
0: Oui.
6: Voilà. Je vois, j'ai des petits-enfants, oui. Ma belle-fille, une de mes belles-filles qui dit à ma petite-fille de 12 ans de faire attention, de ne pas faire les devoirs avec l'intelligence artificielle.
0: Il y a encore beaucoup de petites merdouilles hein, quand même. Il faut faire attention parce qu'il ne faut pas croire le truc genre j'ai demandé à ChatGPT, ça y est, c'est ça. Hein. Il y a souvent des erreurs, effectivement. Hein.
4: Beaucoup d'erreurs.
0: Donc effectivement, il ne faut pas y aller les mains, les yeux, je ne sais pas quoi. Les yeux fermés, les mains liées, les pieds.
4: Moi, j'ai demandé à ChatGPT s'il connaissait Willy Revelli, il fait oui, il mesure 2 mètres.
6: Alors là,
4: il y a des erreurs hein, quand même, hein, c'est pas fiable.
6: Il ne s'est pas trompé.
0: 70 cm près, on y est. Hein.
4: C'est pas fiable.
0: Bon, d'accord, donc on fait attention. De toute façon, c'est là, mais voilà, c'est vrai, faire avec maintenant. Hein, voilà. Mais effectivement.
3: Il y a du bon, il y a du moins bon.
4: Il faut apprendre à s'en servir.
6: Il y a
4: servir,
6: du bon et du moins bon. Voilà. Comme je dis, dans la technologie ça, et la médecine, peut-être aussi des recherches de médecine, elle peut être.
0: Exactement.
6: Peut être intéressante.
4: Très pratique.
0: Exactement. Hein. Voilà. Astrid, même question que j'ai posée à Corinne, tu utilises, toi, la ChatGPT de Claude, Gemini, un truc comme ça.
6: Le ChatGPT, oui, je ne vais pas mentir que je l'utilise quand même.
4: Tu l'utilises pourquoi ?
6: Je l'utilise beaucoup pour des questions justement de médecine.
0: D'accord. Okay. Bon, tu vérifies après quand même, oui, parce que voilà.
6: Oui, tout à fait. Oui, étant dans le médical aussi, donc je vérifie quand même. Mais c'est vrai que. Il se trompe rarement quand même côté-là.
0: Bon, voilà. De toute façon, voilà. De toute façon, c'est dans nos vies. Hein. Effectivement, moi, je suis un peu d'accord avec toi. On l'avait dit une fois il y a très longtemps dans cette émission. On avait déjà eu un invité un peu au tout début de l'intelligence artificielle et le gars avait dit voilà, faut apprendre, sinon on va être dépassé. De toute façon,
4: vous l'utilisez,
0: c'est
4: comme
0: ça. Oui, je l'utilise. Oui, c'est vrai, j'utilise, mais je vérifie. L'autre jour, je voulais refaire la déco.
4: Tu refais
0: la déco de... Oui.
6: Ah oui, moi aussi.
0: Ah, c'est pas mal,
4: et
0: ça.
4: Alors,
0: hein.
4: Il vous a donné des conseils?
0: Eh ben, c'est pas terrible. Mais, c'est pas terrible, oui.
3: Il aurait fallu appeler Valérie D'Amido, ça aurait été plus simple. Hein.
0: C'est pas faux non plus, mais sauf que D'Amido, où est-elle?
6: Elle est trop prise,
0: exactement. Astrid, merci beaucoup.
3: Et tu seras peut-être l'heureuse gagnante du séjour Bellambra.
0: Merci d'être passée nous voir, Astrid.
6: Je croise les doigts aussi.
0: Tu peux raccrocher, peut-être qu'on va te rappeler là dans 5-6 minutes, à peine. Ça passe vite. Hein. Merci pour ta fidélité, Astrid. Merci infiniment. Passe un bon dimanche. Tiens, on va écouter Michel Polnareff. Avec On ira tous au paradis.
4: Ah bah ça, c'est
0: pas
4: sûr.
0: Alors nous, c'est sûr que non. Mais en tout cas, lui, c'est sûr que oui. Et oui, il est pour vivre.
4: Oui, évidemment.

0: Michel Polnareff avec On ira tous au paradis, bien sûr.
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0: Oui, effectivement. Est-ce que Cécile est là?
3: Oui, bonjour, cher Willy, bonjour l'équipe.
0: Bonjour, chère Cécile. Comment vas-tu, ma Cécile?
3: Eh bien, écoute, ça va, on est samedi, tout va bien.
0: Alors, on est dimanche. Mais... Bon, Cécile,
3: c'est fait... le week-end.
0: C'est le week-end, c'est ce que tu veux. Oui, Cécile, voilà. Elle est en voyage. Ça va, ma Cécile? Tiens, ben, tout à l'heure, Fabien a introduit Astrid, mais non, c'est Nicolas qui va... Vas-y, alors vas-y, Nicolas.
4: Alors, ma Cécile, où tu nous viens d'où?
3: Alors, moi, je viens du Nord-Isère, entre Lyon et Grenoble.
0: Ah oui,
4: Lyon. Tu fais quoi dans la vie? Nous, dis pas que t'es aide-soignante, là.
0: Alors, n'engueule pas les gens.
5: Comment il engueule?
0: Incroyable, c'est pas possible, les deux, mais vous êtes mal élevés. C'est quand même incroyable. Je vous donne les clés deux secondes, histoire que, voilà.
5: Qu'est-ce que tu fais dans la vie?
0: Réponds. Vous engueulez tout le monde.
4: Quel est ton beau métier, ma Cécilou?
3: Cécilou, oui.
0: Ah,
5: il a marqué un point.
0: Il a marqué un point, apparemment, ouais.
3: Oui. Je suis en reconversion professionnelle. J'étais auxiliaire de vie et je suis en formation pour être accompagnante éducatrice sociale.
4: Oh, trop bien.
0: Oh, très bien.
3: Je change de public.
0: C'est auprès
3: de tranche d'âge.
0: Auprès des enfants, c'est ça, là?
3: Exactement.
0: Ah, très bien. Voilà. Très, très bien.
4: Et alors, tu as un youpi extraordinaire puisque qu'as-tu fait dans les airs? Tu es monté au 7e ciel il n'y a pas longtemps.
3: Il y a quelques temps, je t'ai vu, Willy, et je devais faire mon saut en parapente.
0: Ouais.
3: Et donc j'ai réussi à sauter en parapente. Donc j'ai une petite vidéo où je suis en train de crier youpi ici. Et j'ai pas la suite parce que derrière, ben j'ai eu de fortes nausées pour vous passer les détails. Voilà. J'ai eu la chance de pouvoir sauter en parapente grâce à la radio ICI.
0: Ah.
3: J'avais gagné ce cadeau l'an dernier. Sur
0: bravo.
4: Et donc, qu'est-ce que tu as crié en sautant
3: ça, voilà. Et je suis arrivée avec un beau moniteur magnifique.
0: Ah, j'adore. Ça c'est bien.
3: Sauf que dans les airs, au moment de rajouter youpi et ben, je suis désolée, mais le Willy
0: n'est
3: pas passé.
0: Ah mince, oui, ça m'arrive souvent.
5: Le Willy a du mal à passer.
0: C'est un peu le drame de ma vie.
3: Oui, alors pourtant j'ai passé une certaine émission avec toi. J'ai pas mangé tes plats, mais...
0: Bon, mais là, donc, mais du coup, t'as quand même crié quelque chose là-haut. T'as quand même crié ici.
3: Oui, j'ai crié ici, youpi.
0: Ah, voilà, et t'as la vidéo de ça, c'est ça? T'as la vidéo?
3: Oui,
4: faut que tu nous la postes sur le groupe Facebook.
0: Ah oui, il faut que tu la mettes sur le groupe Facebook. D'accord, tu
3: le
0: mets sur
3: le groupe Facebook. Bien sûr, parce que bien sûr, il va filmer le moniteur.
0: Ah bah,
5: il est sympa, ce moniteur.
3: Voilà.
0: Bon, donc une belle expérience. Une belle expérience pour toi, ma Cécile, c'est ça?
3: C'est quand même une très belle expérience grâce à vous.
0: Ah ben voilà, grâce à ICI Isère, qu'on embrasse. Tu voulais aussi dire un tout petit mot sur l'intelligence artificielle aussi?
3: Oui, exactement. Alors moi, je suis complètement perdue avec l'IA, notamment sur les images, sur les réseaux.
4: Oui,
3: j'ai
4: les photomontages.
6: Beaucoup de trafic.
0: Ouais.
3: Ouais. Bon, quand c'est un chat qui danse sur du Shakira...
0: Ouais. Là, ça fait un indice.
5: Là, il y a un indice.
3: Je pense que j'arrive à m'en sortir. Voilà.
0: Ouais.
3: Non, mais... certaines vidéos, je suis perdue. Il y a des gens qui disent que c'est DIA et j'arrive pas à voir pourquoi c'est DIA.
0: Ouais, non, voilà. Mais t'as raison. Non, mais là, c'est vrai que ça va être un vrai problème parce que pour l'instant, il y a encore des petits défauts, mais quand même,
5: Et sur certaines vidéos, il y a une mention réalisée avec l'IA aussi.
0: Voilà, effectivement, mais malheureusement, pas sur toutes.
3: Oui, certaines vidéos, mais certaines non, et notamment certains commentaires. Je me demande des fois sur des commentaires haineux si ça ne serait pas généré par l'IA.
0: Bon, et ben Cécile, voilà, il faut qu'on soit tous prudents, mais l'IA est dans nos vies de toute façon. Effectivement, il faut être prudent, toujours vérifier. Quand vous voyez une info passer, vérifier. Allez sur les sites d'information sur. Vous allez sur ici.fr et dès que vous voyez une info, quelle qu'elle soit, allez sur le site d'ici.fr pour vérifier. Cécile, bravo, merci pour tout. On t'embrasse très très fort.
3: Gros bisous à vous tous et bon dimanche à tous.
0: Merci beaucoup, toi aussi. On te rappelle peut-être là dans une minute, regarde.
5: C'est l'heure du tirage sur ICI.
0: Oh là là.
5: Mais non.
2: C'est youpi aussi.
5: Le stress.
0: C'est le tirage. Allez, c'est le tirage. On va voir qui on va rappeler.

0: Les
1: un séjour Bel Embra est en jeu,
0: ouais.
1: D'une valeur de 2000 euros.
0: 2000
1: vous
0: euros.
1: Partez en plus où vous voulez.
0: Où vous voulez.
2: Mer, montagne.
0: En fait, ce que vous voulez, c'est vous qui choisirez.
2: D'accord.
0: Vous aurez
2: campagne.
0: 2000 euros de vacances.
2: Très bien.
0: Vous partirez. Où vous, si vous choisissez, par exemple, un séjour qui coûte 1 euro, vous partirez 2000 fois.
2: 2000 fois, ah oui.
3: C'est quand même pas mal.
2: Là, ça vaut le coup. Là.
0: C'est pas mal. Séjour d'un euro, je sais pas, ça peut être un séjour dans ton salon. Ça peut être. Hop, et ben.
2: Vous
0: eh
2: ben,
0: tu vas 2000
2: vous
0: fois.
2: Avez toujours des
0: mais
2: bonnes
0: j'ai
2: idées.
0: Toujours de non, bonnes
2: c'est
0: idées,
2: fou,
0: moi.
2: Ça.
0: Alors, qui qu'on appelle, c'est un stress délirant. Moi, c'est les moments de l'émission qui me stressent.
2: Moi, ça m'émoustille, moi.
0: Ah bon, moi, j'en peux plus. J'y pense toute la semaine. Je me dis, mon Dieu, est-ce que je vais.
2: Est-ce qu'on va réussir à appeler?
0: Alors. Ça y est.
2: J'ai eu peur.
1: Oui, il y a un petit décalage.
0: Ça y est, ça.
2: Attention.
0: Il faut que ça décroche maintenant.
2: Si
0: ça décroche pas, on aura fait tout ça pour rien.
2: Moi, on garde le séjour.
0: Ah, moi, je me le garde.
2: Bon, je m'en doute.
4: Vous êtes sur la ligne 07-88.
1: Alors, on va devoir appeler quelqu'un d'autre.
0: Ah, bon, on appelle quelqu'un d'autre, alors on appelle quelqu'un d'autre.
2: Ah,
0: on
2: mince, c'est dommage.
0: On appelle qui?
2: Vous avez perdu...
0: Alors, on appelle qui?
2: Les vacances, mais non, moi.
0: D'accord. Bon, bah là...
2: Il faut que ça réponde.
0: Là, je préfère pas dire qui on a... On dit qui on a appelé au début.
1: Ah non, là,
0: non, c'est horrible de dire qu'on a appelé Jessica, qu'elle n'a pas répondu.
1: Alors là, si ça décroche pas...
0: Alors si ça décroche pas, moi, je me le garde. J'en ai rien à faire.
5: Allô.
0: Corinne.
5: Oui.
0: Devine qui c'est.
5: Oui.
0: Corinne, tu as une seconde pour nous crier le plus fort possible. Ici. Vas-y, fort.
5: Ici.
0: Bravo. Bravo,
1: c'est gagné.
0: Hein, tu repars
1: avec, pars en vacances grâce à Bel Embra Club.
0: Voilà, le Bel Embra Club, le numéro 1 des clubs de vacances.
2: Bravo.
0: En France, donc qui t'offre 2000 euros. Tu partiras où tu voudras.
1: Avec ta maman.
0: Tu choisiras l'endroit.
5: Oui, bah, je peux partir avec maman.
0: Bah voilà.
5: Sûr, oui, hein.
0: Bah, ou alors, 1000 euros pour toi, 1000 euros pour elle, et vous ne partez pas ensemble. Voilà.
5: Il y a une date, non?
0: Non, tu verras. On va tout expliquer. C'est quand tu veux, tu choisiras l'endroit et le moment, d'accord? On t'embrasse très très fort, ma Corinne. Bravo, ma Corinne. Et on embrasse aussi ta maman. Voilà, mes amis, c'est fini. La barbichette. Passez une belle semaine ici et pas ailleurs. Dans un instant, caramel, bonbons et chocolat. Ségolène Aluni nous emmène au cinéma. Passez une bonne semaine. À samedi prochain.
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6: Bonjour à tous, vous êtes bien dans votre émission Cinéma, ça tourne, pour vous faire découvrir comme nulle part ailleurs les personnes qui fabriquent le cinéma de l'intérieur. C'est quoi par exemple un chef décorateur ? Réponse dans quelques instants avec un chef déco pour le cinéma qui a une signature bien particulière lorsqu'il construit les décors d'un film. Il y intègre des parfums particuliers en lien avec l'univers du film pour permettre aux acteurs de mieux s'immerger dans leurs personnages. Alors on demandera d'ailleurs au comédien Alban Ivanov, qui est également notre invité, si cette méthode lui paraît efficace. Avec nous aussi aujourd'hui le réalisateur Éric Barbier, avec lequel il a travaillé sur le film Justin le Juste, qui sort mercredi prochain au cinéma. Mais d'abord, un film à revoir avec Catherine Deneuve, énorme coup de cœur qui nous plonge dans les années 70.
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6: Et pour cette ciné-rétro, j'aimerais rendre hommage à un grand cinéaste qui nous a quittés en septembre 2025, Jean-Paul Rapneau. Rapneau, c'est Cyrano de Bergerac, La vie de château, mais c'est surtout mon film préféré de sa filmo, l'un des plus beaux rôles offerts à Catherine Deneuve, Le Sauvage. Je suis retombée sur cette pépite sortie en 1975. Un énorme feu d'artifice entre Yves Montand et Catherine Deneuve qu'on a rarement vu aussi explosif. Le premier est un ancien parfumeur à succès qui s'est éloigné des projecteurs pour vivre seul et peinard sur une île au Venezuela. La seconde est une femme qui obsède les hommes, elle-même obsédée par l'argent et la soif d'aventure. Et pour échapper à ses assaillants prétendants, elle va s'imposer chez cet ours mal léché qu'incarne Yves Montand et troubler la tranquillité à laquelle il aspire.
3: Bon, alors si c'est comme ça, je reste.
13: Quoi, ici ?
3: Oui, ici. On est très bien, non ?
13: Je suis très bien. Et je suis très bien parce que je suis tout seul, c'est clair ? Bon alors maintenant, embarquez parce que j'ai pas que ça à faire et pour moi c'est du temps perdu.
6: Comme dans tous ses films, Jean-Paul Rapneau offre une partition étonnamment moderne à son personnage féminin, forte, indépendante, provocatrice, très loin des figures de femmes au foyer. Deneuve ici, dans le rôle de Nelly, rend fou les hommes qu'elle rencontre pour servir son dessin personnel et c'est elle qui donne le tempo.
13: Bon arrêtez, ça suffit, j'ai faim moi. On va aller dîner, hein ?
3: Et puis après qu'est-ce qu'on fait ? On couche ensemble ? Pour fêter le départ ?
13: Qu'est-ce qui vous prend ?
3: Et vous, qu'est-ce qui vous prend ?
6: À ces personnages pétaradants s'ajoute le rythme du film qui l'est tout autant, presque cartoonesque, très rapide d'ailleurs pour les années 70. Ça se dispute, ça se court après, ça fait tomber des tables, on s'envoie des assiettes ou des rondins dans la figure, et ce, sans une seconde de répit. Deneuve n'a jamais été aussi virevoltante et Montand aussi désarçonnée. Le Sauvage, c'est de Rapneau, mon film préféré.
3: Bon alors, on part quand ?
13: Bah, je ne sais pas, quand on veut.
3: Eh ben maintenant, pourquoi pas ? Je vais chercher mes affaires.
13: Mais attendez, attendez, il faut quand même pas... Ah ben je veux dire, on n'est pas à 5 minutes, on peut souffler un peu quand même.
3: Bon, et ben alors, demain ?
13: Si vous voulez.
3: 8h moins le quart ?
13: Et pourquoi moins le quart ?
3: 8h ? Bon, 8h, formidable. Au revoir.
6: À suivre, Alban Ivanov et Éric Barbier, nos invités pour parler du film Justin le Juste. Mais d'abord, la bande originale d'un autre film culte, le lauréat. Voici Simon & Garfunkel, Mrs. Robinson.

0: C'était Mrs. Robinson sur votre radio ici de Simon & Garfunkel.
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0: L'interview. Bienvenue dans Ça tourne, la seule émission de radio à vous conter les coulisses du cinéma avec celles et ceux qui le fabriquent. Et aujourd'hui, j'ai le plaisir d'accueillir un métier de l'ombre indispensable au plateau de tournage, celui de chef décorateur et celui que nous accueillons à des méthodes bien particulières. Bonjour Maxime Villain.
2: Bonjour.
0: À vos côtés, le comédien Alban Ivanov et le réalisateur Éric Barbier. Est-ce que vous vous connaissez ?
2: Non, moi je les connais, mais ils ne me connaissent pas.
3: Ah, voilà. C'est la première fois.
0: Voilà. Nous allons faire.
3: Enchanté,
4: pas très bien. Alban non plus. Hein.
0: Ah, comment ?
4: Je ne connais pas très bien Alban.
0: Éric Barbier, vous ne connaissez pas Alban, vous avez tourné avec lui pourtant. C'est... Alors, Éric Barbier, j'en profite juste pour vous citer, parce qu'avant de commencer cette émission, vous m'avez dit, mais chef décorateur, ce n'est pas du tout un métier de l'ombre. Et pourtant, quand même, si. Enfin, on ne les voit pas vraiment exposés à la lumière. Qu'est-ce qui vous fait dire ça ?
4: Bah, ça veut dire que je crois qu'il y a des métiers qui sont. Qui impactent le résultat d'un film. Ça veut dire qu'un chef décorateur, il va donner aussi une ligne artistique, même si le réalisateur a des demandes, mais le chef décorateur va amener des idées. Mmh. Un peu comme le chef opérateur. Et donc ça veut dire que c'est des métiers centraux dans la fabrication d'un film, c'est pas des métiers de l'ombre, pour moi.
0: Oui, pour vous, mais pour le grand public.
4: Oui, mais ça veut dire le grand public, quand il sort d'un film, il dit « Oh, ils sont beaux les décors !»
0: Oui, voilà, il ne parle pas de la personne qui les a faites.
4: Oui,
0: c'est ça
4: mais vous savez, les gens, ils disent « Ah, il est beau le film », ils ne parlent pas du réalisateur non plus.
0: C'est vrai, vous êtes un métier de l'ombre, Éric Barbier.
4: Ben, évidemment, les gens ne connaissent pas les réalisateurs, en règle générale, au cinéma, vraiment.
0: C'est vrai, et on est là pour les mettre en lumière. Maxime, vous êtes donc chef décorateur pour le cinéma, vous avez travaillé sur le film « Yoroi » avec Aurel San, la série Arte « Les papillons noirs », le film « Vie privée » avec Daniel Auteuil, Jodie Foster, ou encore « Capitaine Marlowe », voilà, donc grand écart. Déjà, dans les grandes lignes, si on doit résumer, c'est quoi un décorateur pour le cinéma ?
2: Après, il y a plusieurs formes de décorateurs. Moi, je suis un décorateur qui vient de l'ensemblage. Pour le coup, là, c'est un métier plus de l'ombre que chef décorateur.
4: C'est en dessous des chefs décorateurs.
0: Ensemblier.
2: Ensemblier, c'est vraiment le chef d'orchestre du mobilier, des tissus, des peintures. Et en fait, on va dire que c'est la partie la plus artistique de la déco, parce qu'après, il y a le premier assistant qui, lui, ou la première assistante, qui va gérer le personnel, le budget.
0: D'accord.
2: Et moi, je suis arrivé vraiment par le côté... ensemblier, gérer le mobilier.
0: Et donc là, qu'est-ce que vous faites ? Est-ce que vous pouvez nous donner un exemple sur le dernier décor que vous avez fait,
2: construit ? Là, je viens de terminer un film d'Ambroise Ratto, je ne sais pas si vous voyez qui est-ce, qui a eu le César du court-métrage au dernier César pour Mort d'un acteur. Et là, on vient de faire tout un tournage dans une boîte de nuit qu'on a dû recréer à Montpellier.
0: Donc vous recréez complètement la boîte de nuit, donc quoi, dans un studio ?
2: On est arrivé dans une friche qui était abandonnée depuis avant le Covid. Où j'avais d'ailleurs tourné Les Papillons Noirs, une scène là-bas. Et là, j'y suis retourné pour faire complètement autre chose, qui est ce film qui est complètement contemporain.
0: D'accord. Alors, Alban Ivanov, Éric Barbier, Maxime Villain a une méthode bien particulière pour immerger justement toute l'équipe de tournage à travers ces décors. À votre avis, qu'est-ce que c'est ? Qu'est-ce qui peut...
4: Ben vous nous l'avez dit.
0: Ah oui, c'est vrai. Oui, mais jouer la surprise.
4: Oh, mais on ne sait pas.
5: L'odeur, Alban, peut-être.
0: L'odeur.
5: Moi, je dirais ça.
0: Ouais, voilà.
5: Spontanément. Hein.
0: C'est... Mais bravo, Alban Ivanov.
5: Non, mais après, j'ai du pif. Hein.
0: Vous êtes très spontané.
2: Il a du nez, oui, c'est vrai.
0: Il a du nez, oui. Ah oui, quel jeu de mots en plus.
5: Non, mais c'est un boulot.
0: C'est votre méthode signature, Maxime.
2: Oui, je fais toujours les décors en odorama. Et c'est vraiment quelque chose qui me tient à cœur et que j'essaie de partager au maximum avec mes équipes. En tout cas, avec les gens avec qui je travaille, parce que je ne travaille pas tout le temps avec les mêmes personnes. Donc, comme on connaît le cinéma, souvent quand on va en région, on appelle des gens, des locaux. Et c'est vrai que de donner ce type, cela qu'on m'a moi-même donné, il faut que je vous l'avoue quand même, très récemment, ça reste. Et les gens adorent ce petit détail d'arriver dans un décor qui... Parce que tout est faux quand on fait un film, principalement. Et d'aider par l'odeur... à incarner un personnage ou en tout cas à aider les comédiens, les comédiennes, la mise en scène, c'est pour moi, je trouve ça très important. En tout cas, moi, ça me touche en tant que Maxime Villain, en tant qu'individu. Donc, j'espère que ça aide aussi et que ça touche les gens qui arrivent à le sentir.
4: C'est assez juste en termes d'immersion, je pense, pour des acteurs. C'est un truc qui est très important, c'est-à-dire le fait de sentir la terre, l'odeur de la poudre et tout ça. Je pense qu'en effet, ça joue dans le mouvement, en tout cas dans l'incarnation des personnages dans une situation. Évidemment, nous, ça se faisait automatiquement puisque les actions généraient des odeurs. Mais par contre, je trouve que c'est assez juste comme manière d'aborder un décor pour les acteurs.
0: Bien sûr.
2: Et même, je pense, excusez-moi, je vous coupe, mais pour les réalisateurs aussi, j'ai un souvenir avec Olivier Abou, avec qui on a fait les Papillons Noirs. Et on préparait, je préparais en tant qu'ensemblier le décor de Nils Harrestrup, Albert. Et j'avais trouvé, je cherchais l'odeur, parce que je veux toujours trouver une odeur qui corresponde, qui soit pas forcément une bonne odeur, mais qui soit une odeur juste. Et là, je trouve en Belgique un vieux flacon usagé d'un aftershave des années 70, tabac, je sais plus comment. Et je badigeonne partout. Et à un moment, Olivier de divulguer ça, mais fait une sieste dans le lit d'Albert. Et il m'envoie un message. Et il me dit, mais c'est quoi l'odeur? Donc je lui dis, il me dit, c'est bon, j'ai Albert. Et pour lui, c'était Albert.
0: Ça l'a aidé à composer le personnage.
2: Il a lié quelque chose avec ce qu'il a écrit, avec ce que Nils lui proposait et l'odeur. Et ça, c'est le plus beau compliment qu'on m'ait fait.
4: Oui, en fait, ça veut dire le travail. C'est, je pense aussi, tout le travail se concentre sur les acteurs, je pense. C'est pour ça que je trouve que c'est une très bonne idée, l'idée de l'odeur. Parce qu'en fait, un acteur, on lui donne des outils pour incarner quelque chose. Donc tout fait sens. Les costumes, le décor, les odeurs, les bruits. Donc, et je pense que plus on donne des outils à un acteur, et plus il va arriver à rentrer dans des personnages qui sont différents de ce qu'il connaît.
0: Alban Ivanov, au-delà de votre tournage avec les odeurs des balles, des explosions sur Justin Lejuste, est-ce qu'il vous est arrivé d'autres tournages où des odeurs vous ont marqué et peut-être vous ont aidé à rentrer dans votre rôle?
3: Des odeurs naturelles, mais je trouve vraiment intéressant ce que propose Maxime. Par exemple, sur le film d'avant, j'avais fait un film de boxe.
0: Oui, donc, Challenger.
3: Sur Challenger, on était dans des faux vestiaires. Donc c'est vrai que...
0: Il y avait l'odeur des vestiaires?
3: Non, mais en vrai, c'est pour ça que je trouve ça super intéressant. Alors que si on avait laissé traîner des vieux maillots, une odeur...
0: De sueur.
3: Non, mais c'est vrai. Je pense vraiment que par l'odeur, ça aide à se mettre dedans. Donc je trouve ça super intéressant.
0: Éric Barbier,
4: ce qui est intéressant pour aller, c'est qu'il y a eu des films en odorama. Où en fait on avait,
0: séance de cinéma avec les odeurs du film.
4: On vous donne à l'entrée de la salle, on vous donne un petit carton avec des numéros. Et en fait, donc on regarde le film et à un moment donné, il y a un numéro qui clignote et on gratte et on sent.
2: Ah ouais.
4: Et généralement, ils ont calculé pour que ça soit synchrone avec l'odeur. Et alors évidemment, il y a tout. Hein. Il y a le côté scabreux des odeurs.
0: Non mais c'est
4: côté...
0: ça peut être horrible aussi.
4: Oui, mais en même temps, je me rappelle, ce qui était incroyable, c'est que ça réveillait le film. Ça faisait un coup, on voyait le décor différemment. Ah ouais. Non mais c'est vrai.
3: Ça va être une scène dans des chiottes de station-service à l'Odorama.
4: Évidemment, il y avait la scène dans les chiottes.
0: Et ils avaient reconstitué l'odeur.
4: Ça veut dire qu'il y avait évidemment les roses, le P. Il y avait des trucs de base. Ça veut dire qu'il faut que les gens rigolent aussi.
0: On va revenir justement à la méthode de Maxime Villain, donc de répandre des odeurs. Vous aviez fait aussi un truc un peu particulier pour le film avec Aurel San, Yoroi, où vous aviez recréé une ambiance de, je sais même pas comment la décrire, asiatique de tatami.
2: Donc j'étais ensemblier sur ce projet, et avec David Bersanetti qui était production designer, on a dû recréer une maison traditionnelle japonaise en studio à Bry-sur-Marne, que vous connaissez bien. Et là, y a rien de plus impersonnel qu'un studio de cinéma où on doit être dans une maison plus que centenaire. Et là, c'était pareil. C'est marrant, vous me parlez de ça, mais j'avais pris avec moi des encens, parce que le Japon, c'est beaucoup d'encens. Et pendant toute la construction, parce que c'est des constructeurs qui ont fait la maison, pendant tous les jours où même la maison n'était pas encore montée, j'allais avec mes odeurs pour que le bois, pour que les matériaux, pour que tout s'infuse et que tout soit imprégné de tout ça, quoi. Et le jour où elle a été, où on a mis le toit, elle avait déjà l'odeur de la vieille maison. Parce que tout s'était imprégné. Mais j'adore parler de déco alors qu'on parle que d'odeur, c'est génial.
0: Non, c'est vrai. Mais vous ne les créez pas, donc vous allez chercher à chaque fois ces fragrances dans des endroits.
2: Oui, et puis pas tout le temps, comme je disais tout à l'heure, c'est pas tout le temps des odeurs agréables. Sur le dernier film d'Ambroise là, qu'on vient de faire, à un moment, c'était censé être un squat dans un HLM au rez-de-chaussée à côté du local poubelle. Bah, pendant 3 jours, j'ai mis des poubelles. J'ai été un peu trop fort, ils m'ont demandé de les retirer parce que ça sentait.
0: Ah ouais.
5: Alors, on peut pas jouer là. En fait.
2: Ouais, par contre, Max, là, tu étais un peu trop fort. Faut nous virer ça et ouvrir les fenêtres. Bon, pendant 10 minutes, j'ai fait un bon courant d'air.
0: Vous écoutez Ça tourne aujourd'hui avec un décorateur de cinéma, Maxime Villain, qui nous dévoile les coulisses de son métier en compagnie du réalisateur Éric Barbier et du comédien Alban Ivanov. Et c'est l'heure de la séquence Comment on fait ? Maxime Villain, comment on fait pour devenir chef déco pour le cinéma ? Est-ce qu'il y a une école, une formation ?
2: Très certainement, ce que je n'ai pas fait, mais
0: vous avez appris sur le tas.
2: Voilà, exactement. Oui, ça m'est un peu tombé dessus. J'ai toujours aimé le cinéma et c'est ce qui a fini par m'amener là. C'est d'abord le cinéma et non pas la déco. Ce que je dis toujours, c'est que je fais de la déco parce que je suis un frustré de la mise en scène et que je fais pas les choses pour qu'elles soient belles, mais pour qu'elles soient justes. Mmh. Et voilà. Et un jour, il y a eu un tournage qui s'est fait là d'où je viens, de Boulogne-sur-Mer. Un Capitaine Marlowe avec
0: José Dayan.
2: José Dayan.
0: C'est la première personne avec qui vous avez travaillé.
2: C'est mon premier rapport à la télé, en tout cas à ce média. C'était José Dayan et j'en ai fait quelques-uns. J'en ai fait 12 avec elle. J'ai sillonné la France avec José et Corinne Maziero surtout. Voilà, c'est comme ça que je suis arrivé. C'était vraiment un grand hasard. Je suis monté dans le train, on m'a dit tu viens, j'ai dit allez. Et ça a duré avec eux, ça a duré 2 ans, un bon 2 ans. Ouais.
0: Ah ouais, quand même. Comment on fait pour se faire embaucher sur des films en tant que chef déco, pour obtenir des contrats?
2: C'est
0: du réseau, oui, c'est comme tout. C'est la grande famille Éric Barbier, oui.
4: Non, mais je crois que c'est par rapport à... Je crois que souvent un chef décorateur, c'est la manière qu'il a d'aborder le travail, de regarder un film. C'est ce que disait Maxime, par exemple, un décorateur qui est un bon décorateur, c'est un décorateur qui va être juste sur les décors, qui va pas faire des beaux décors ou des. En fait, il va se poser le problème de la narration, de qu'est-ce que ça raconte, parce que le décor, on oublie qu'il doit raconter quelque chose. C'est un des premiers éléments. C'est comme quand vous rentrez dans une pièce ou comme quand vous voyez quelqu'un. Quelle est la première perception? Et le spectateur est perméable à ça. Il analyse pas, mais inconsciemment, c'est les premiers éléments narratifs. Et donc, un bon chef décorateur, c'est quelqu'un qui ne va pas se tromper sur cet axe-là.
0: Mmh. Voilà. Coup de projecteur sur le métier de chef décorateur au cinéma avec Maxime Villain, notre invité en compagnie d'Éric Barbier et Alban Ivanov dans Ça tourne. Et on se retrouve juste après ça.

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6: Ça tourne la suite, toujours en compagnie d'Alban Ivanov, Eric Barbier et de Maxime Villain, qui est décorateur pour le cinéma. Maxime, quels sont vos hobbies en lien avec votre métier? Les brocantes, aller chiner justement pour redécouvrir des...
7: Oui, c'est mon quotidien. C'est vraiment... J'ai toujours un œil qui traîne, que ce soit des tas dans la rue d'encombrants que les gens jettent ou dans des boutiques. Ouais, c'est quelque chose que je tiens de ma famille. Ça, c'est l'amour de l'objet, l'amour de la passion pour les vieilles choses, comme dirait mon frère. Ouais, j'ai toujours un œil qui traîne.
6: Quel est le dernier objet que vous avez ramassé?
7: Le dernier objet que j'ai ramassé, c'était une carafe en cristal. Je l'ai pas ramassé, je l'ai acheté. Pour être tout à fait honnête.
6: Pour un futur tournage?
7: Oui, je l'ai acheté parce que je la trouvais jolie et je sais qu'il y aura sa place quelque part très
6: sur
7: prochainement.
6: Un tournage de film. C'est l'heure de notre quiz cinéma. Alban Ivanov, quel autre métier de l'ombre, sans parler de celui de chef déco, vous fascine sur un plateau de tournage?
8: Ingé son.
6: Les ingénieurs du son,
8: ouais.
6: Pourquoi?
8: Ingénieurs du son, parce que... j'aime leur passion d'aller chercher des bruits, des sons auxquels on fait pas attention nous dans le quotidien, mais de s'arrêter sur ça. Voilà, j'aime quand un ingé son, il nous dit de nous taire parce que là il veut un bruit d'oiseau qu'il a pas ou une ambiance du matin quand tout est calme. Donc je suis assez fasciné par les ingé-sons.
6: Ouais, et qui sont aussi dans des positions très physiques, généralement à tenir la perche et tout.
8: C'est du sport, eux aussi, ouais.
6: Ouais. Éric Barbier, si vous n'avez pas été réalisateur, quel autre métier du cinéma auriez-vous voulu faire ?
9: Y en a beaucoup en fait qui sont assez passionnants, je trouve. Par exemple, il y a un métier que je trouve formidable, c'est accessoiriste.
6: Ah oui, on nous le ressort souvent ça, les accessoiristes.
9: Parce qu'en fait, l'accessoiriste, c'est un peu la discussion qu'avait Maxime. Ça veut dire qu'un acteur, il va, c'est comme les odeurs dont parle Maxime. Les accessoires, c'est ce qui va faire que l'acteur va se dire, la table ici, c'est pas une table plate. Il y a deux gobelets, une bouteille d'eau, un téléphone, une paire de lunettes. Et l'accessoiriste, c'est ça sa réflexion. C'est comment aider l'acteur à tout de suite dire, quand il va jouer, il va dire, il y a un téléphone, je vais m'en servir, ou tiens, il y a un verre d'eau, je vais m'en servir en parlant. Et je trouve que c'est des métiers comme ça qui paraissent qui sont inconnus, et par contre, ils ont un rôle central dans la mise en scène. Ça veut dire, un film où il y a des mauvais accessoires, c'est une catastrophe. Mais vraiment, quand je dis une catastrophe, ça veut dire qu'on est arrêté sur le tournage, parce qu'on dit, mais là, ça va pas, l'acteur dit, mais moi, il me faut ci, il me faut ça, donc c'est une vraie réflexion en amont sur le film, pour voir comment les acteurs vont être entourés d'objets, de petits objets, de petites choses.
7: Voilà. Et puis c'est vraiment le lien entre la déco et la mise en scène. C'est la personne que la déco lâche seule sur un plateau et nous on part faire les décors du lendemain ou du surlendemain ou démonter les décors précédents. Et c'est lui qui est vraiment entre les deux. C'est très charnière ça. C'est un poste très très important.
6: Maxime Villain, quel conseil donneriez-vous à celles et ceux qui nous écoutent et qui voudraient faire de la décoration sur le cinéma?
7: D'être passionné par ça, je pense que c'est principalement un métier de passionné. C'est pas, C'est pas un métier d'opportuniste, c'est vraiment
6: un métier
7: passionné.
6: Mais comment on fait justement pour accéder? Parce que vous non plus, vous n'êtes pas issu d'une famille de gens de cinéma.
7: Pas du tout.
6: Comment on fait pour intégrer ce milieu?
7: Moi, je suis arrivé avec mon culot, et je cherchais quelqu'un, je lui ai regardé de table sur mer, je leur ai dit, vous ne trouverez pas mieux que moi.
6: Ah, c'est vrai?
7: Oui, j'avais jamais fait ça de ma vie. Ils m'ont cru, et voilà. Huit ans plus tard, me voilà.
6: Quel bon conseil. Alban Ivanov, quel conseil donneriez-vous à celles et ceux qui veulent faire le métier d'acteur comme vous?
7: Le culot aussi,
6: c'est ce que j'allais vous dire.
8: Non, mais démarrer par du jeu. Moi, j'ai commencé par le théâtre d'improvisation. Il y a plusieurs manières de monter sur scène. Et après, bon, bah, c'est pareil. Hein, c'est la passion, quoi. Faut aimer ça.
6: Ouais. Il n'y a pas de secret. Merci beaucoup d'avoir été avec nous. Merci Maxime Villain de nous avoir présenté votre métier de chef d'écho pour le cinéma. Merci Alban Ivanov, Éric Barbier d'être venu dans Ça Tourne.
8: De rien madame.
9: Merci beaucoup.
6: Je rappelle que votre film Justin le Juste sort au cinéma mercredi prochain avec Alexandra Lamy, Biran Ba, Thierry Ancis et vous, Alban Ivanov, qui vous mettez dans tous vos états, dans tous les sens du terme. Ça Tourne, ça revient la semaine prochaine, samedi dès 13h30 et nous serons en compagnie de Judith Godrèche pour son film Mémoire d'une fille, en compagnie d'un métier de l'ombre qui prend de plus en plus d'ampleur depuis de quelques années, celui de coordinatrice d'intimité. Bon dimanche à tous sur votre radio ici.
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6: Merci d'avoir choisi votre radio ici pour accompagner votre week-end. Il est 14h. L'heure de faire le point sur l'actualité avec Benjamin Mathieu.
10: Un nouveau record pour le gazole qui s'affiche en moyenne aujourd'hui à 2,41€ le litre. Le sans-plomb 95, carburant le plus vendu en France, est lui à 2,17€. Le gouvernement doit faire des annonces à ce sujet demain, mais dans un contexte compliqué. Le futur budget est annoncé avec 54 milliards d'euros d'économies. Une nuit d'affrontement dans un quartier populaire près de Tours. 8 membres des forces de l'ordre ont été blessés par plusieurs dizaines de jeunes à Saint-Pierre-des-Corps en Indre-et-Loire. Des affrontements qui ont fait suite à la collision entre un motard et un véhicule de police lors d'un rodéo urbain. Le maire de la commune appelle au calme. Ça devait être une fête, mais la coupe Icar en Isère tourne au drame. 2 personnes sont mortes à Saint-Hilaire-du-et-Lublin dans un accident de deltaplane ce matin. Le deltaplane biplace s'est écrasé contre une falaise. L'État va accorder un prêt de 2 millions d'euros à la société Fibre Excellence Saint-Gaudens en Haute-Garonne. Elle est en redressement judiciaire depuis fin avril. Dernier producteur de pâte à papier en France, le groupe Fibre Excellence espère encore sauver son usine près de Toulouse. En Irak, l'ouverture ce matin du procès de 6 ressortissants français accusés de terrorisme pour le compte du groupe djihadiste État islamique. Ils font partie d'un groupe plus large d'une quarantaine de Français transférés depuis la Syrie. Ils risquent la peine de mort. Et puis 6 départements du sud de la France placés en risque élevé pour les feux de forêt par Météo France aujourd'hui. Les départements sont l'Aude, l'Hérault, les Bouches-du-Rhône, le Vaucluse, le Gard et l'Ardèche. Il fait encore plus de 30 degrés dans le sud aujourd'hui.
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0: excellent dimanche. C'est Sophie Nolvaux pour vous tenir compagnie et refermer ensemble la page de cet été 2026, puisque dans deux jours, eh bien, place à l'équinoxe d'automne. Alors on profite encore de cette lumière dorée et on respire encore un petit peu ce parfum d'été. Et pour accompagner cette transition en douceur, eh bien, je vous propose les trois chansons françaises à la suite.
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0: Francis Cabrel sera de la partie. Adèle Castillon avec une nouveauté. Il y aura aussi Alain Souchon.
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0: Merci Francis Cabrel avec la Corrida. Dans quelques minutes, place au groupe téléphone et tout de suite, des infos près de chez vous.
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0: Vous écoutez ici, et c'était France Gall avec Des Branches. Si vous cherchez encore une idée de sortie pour cet après-midi, il n'est pas trop tard. Profitez-en pour pousser les portes d'un lieu que vous n'avez peut-être jamais visité près de chez vous. Des dizaines de milliers de monuments ouvrent leurs portes ce week-end à l'occasion des Journées Européennes du Patrimoine. Parcs, jardins, bâtiments religieux ou civils, eh bien c'est l'occasion de découvrir des petites merveilles juste à deux pas de chez soi. Pour rejoindre 15h et toute l'info en France et dans le monde en 90 secondes, Eros Ramazzotti, le nouveau Florent Pagny et Paul Young.
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1: Vous écoutez ici, excellent après-midi, il est 15h. Toute l'info en France et dans le monde en 90 secondes avec Benjamin Mathieu.
2: 9 policiers et un gendarme blessés, plusieurs véhicules incendiés la nuit dernière lors de violences urbaines à Saint-Pierre-des-Corps en Indre-et-Loire. Au cours d'une intervention de police concernant un rodéo urbain, un jeune a été percuté par un véhicule des forces de l'ordre. Blessé à une jambe, il a été hospitalisé sans que son pronostic vital ne soit engagé. Le policier qui conduisait a été placé en garde à vue. Des manifestations contre la loi sur la présomption d'usage légitime des armes par les forces de l'ordre sous haute surveillance. 150 rassemblements d'opposants ont lieu tout le week-end. Ils étaient 2000 hier à Rennes. Un cortège est en cours en ce moment à Paris. Le ministère de l'Intérieur craint des affrontements entre manifestants et forces de l'ordre. Nasser El Khelaifi, le puissant président du PSG et de Bein Media Group, visé par une enquête préliminaire pour prise illégale d'intérêt. Les faits se seraient déroulés lors d'une réunion en 2024 sur les droits télévisés avec la Ligue de football professionnel. Des investigations ont été ouvertes et confiées à la brigade financière anticorruption. Gabriel Attal, candidat à Renaissance à la présidentielle, estime que la guerre est entrée dans le portefeuille des Français. Il réagissait sur France Inter au nouveau record des prix à la pompe. Le diesel est affiché aujourd'hui à 2,41€ le litre. Et puis Emmanuel Macron rappelle l'évidence de l'appartenance de l'archipel de Saint-Pierre et Miquelon à la France. Le chef de l'État qui entame une visite de 2 jours sur ce petit bout de France en plein Atlantique Nord, alors que Donald Trump tente de s'approprier des territoires dans la région.
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0: sommes le 20 septembre, vous écoutez ici et c'est un dimanche qui sourit à vos oreilles grâce à votre radio préférée. Sophie Nolvaux avec vous cet après-midi pour saupoudrer un brin de bonne humeur, des conseils utiles près de chez vous et bien sûr un joli cocktail musical à savourer sans modération comme vos trois chansons françaises à la suite. Avec Jackie Quartz, le DJ Yann Müller et Véronique Sanson.
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0: toujours bien agréable en compagnie de Jackie Quartz. Dans un instant, petit détour par le sud grâce à Nino Ferrer, juste après quelques infos d'ici.
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0: Vous écoutez ici, merci pour votre fidélité. Nous sommes le dimanche 20 septembre et demain, eh bien, c'est le retour d'On vous doit bien ça, notre nouvelle émission tous les jours de midi à 13h, présentée par Enora Malagré. Et ce nouveau rendez-vous, eh bien, il se construit avec vous. Alors, vos réactions, vos commentaires, vos questions à poser à nos experts, c'est par message WhatsApp au 0810 055 056. Si vous avez un problème, ils ont la solution. Dans quelques minutes, place à l'info en France et dans le monde, en 90 secondes à 16h. Mais avant, Niagara, le nouveau Teddy Swims et Pascal Obispo.
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1: Vous écoutez ici, il est 16h, très bel après-midi. Toute l'info en français dans le monde en 90 secondes avec Benjamin Mathieu.
2: Plusieurs milliers de personnes manifestent en ce moment à Paris contre la proposition de loi sur la présomption d'usage légitime des armes par les forces de l'ordre. Selon eux, celle-ci revient à donner un permis de tuer à la police. Une centaine de marches et de rassemblements sont prévues ce week-end un peu partout en France. Déjà voté à l'Assemblée en juillet, le texte doit passer au Sénat. Une pétition contre cette loi a rassemblé 730 000 signatures sur le site de l'Assemblée sans avoir été pris en compte par les députés. Dans l'affaire de cette femme de 29 ans et de sa fille de 2 mois, retrouvée morte poignardée, c'était jeudi, dans un appartement à Drancy, en Seine-Saint-Denis, une ville située au nord-est de Paris. Un de ses anciens compagnons est présenté à un juge cet après-midi. Le téléphone de cet homme de 39 ans a permis d'établir sa présence à proximité des lieux au moment des faits. Une famille séquestrée et ligotée à son domicile de Vendin-le-Vieil en Pas-de-Calais. Cette nuit, 4 individus ont tenté de dérober pour 40 000 euros en crypto-monnaie. Les suspects sont en fuite. C'est l'un des principaux établissements d'enseignement du français en Iran. Le centre de langue française qui est lié à l'ambassade de France vient d'être fermé à Téhéran. Il est décrit par les autorités iraniennes comme menant des activités illégales, contraires à la sécurité nationale. Et puis ce sont les mondiaux de vélo qui viennent de débuter à Montréal, au Québec. Une semaine d'épreuves qui débute aujourd'hui par le contre-la-montre féminin. En fin de journée, place aux hommes où le français Paul Sexas espère briller.
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L'un des plus grands succès du groupe Supertramp, Give Little Bit, un titre qui fêtera ses 50 ans l'année prochaine. Il est 16h passé de quelques minutes, c'est Sophie Nolveau au micro et je suis ravie de vous embarquer pour une nouvelle heure au son de vos chansons préférées avec des surprises, comme Seal avec Crazy et cette reprise par Jennifer qui revisite les grands classiques de Dalida. Voici son nouveau single, Mourir sur scène sur ICI.

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2: S'il y a un moment dans l'année pour faire des découvertes près de chez soi, ce sont les journées européennes du patrimoine. Alors, européenne désormais, hein, mais qu'il me soit permis de vous rappeler que c'est une création française, que ce moment de l'année qui voit de nombreux monuments privés notamment s'ouvrir au public et des monuments plus célèbres s'ouvrir davantage. Deux coups de cœur, tiens, en Meurthe-et-Moselle pour commencer, avec le château de Jaulny, un château bien mystérieux, qui domine et qui est restauré par un passionné depuis quelques années. Mystérieux parce qu'il était la demeure d'une femme de mystère, Jeanne des Armoises, celle dont on dit qu'elle était notre Jeanne d'Arc. Celle de la théorie qui affirme que Jeanne n'est pas morte à Rouen sur le bûcher, qu'elle aurait été remplacée au dernier moment par une folle et qu'elle aurait fini sa vie ici, au cœur de la Lorraine, tranquille, avant de mourir et d'être enterrée en l'église de Puligny. Alors ce qui est sûr, c'est que le château de Jaulny, grâce, garde trace de sa mémoire à Jeanne des Armoises, dont le profil, peut-être celui de Jeanne d'Arc donc, est représenté face à celui de son mari sur la cheminée monumentale d'un château qui va vous plonger en plein Moyen-Âge. Toujours en Meurthe-et-Moselle, un mot pour vous dire que même si vous n'aimez pas les monuments, vous pourrez aller vous ambiancer, si j'ose dire, à Arouet, puisque le carnaval vénitien de Remiremont prendra possession des lieux. Alors avoir évidemment une myriade de petites chapelles, de petits châteaux, de maisons un peu partout en Lorraine, l'occasion aussi, tiens, de redécouvrir nos territoires, nos villes, grâce aux offices du tourisme qui savent si bien raconter les lieux et qui sont toujours mobilisés pour les journées du patrimoine. Alors à vous, la redécouverte de Nancy, Épinal, Pont-à-Mousson, Toul, le Vitel, le pays de Lunéville vaut un vrai détour. Ou encore, tiens, un coup de cœur pour Neufchâteau, la ville historique par excellence, avec ses nombreux hôtels particuliers, l'ancien tribunal qui seront ouverts au moment de ces journées du patrimoine, que je vous souhaite pleine d'histoire, pleine de découvertes, et pour tout vous dire, pleine de plaisir.
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0: attraction entre Nougaro et New York, où l'artiste toulousain a écrit ce titre. On écoutait Nouga York sur Ici. Il sera question de preuve d'amour dans l'humour en tube ce dimanche avec Farid et Marine Leonardi. Ils arrivent après quelques infos d'ici et deux titres qui vont vous faire bouger cet après-midi. George McRae et le nouveau soprano.
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0: On écoutait Rock Your Baby, tube disco de George McRae sur Ici. Dans une poignée de minutes, on écoute Bernard Lavillier. Mais avant, et comme toutes les heures, voici les infos pratiques d'Ici.
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0: Mylène Farmer avec C'est à qui le tour sur Ici. La sortie de son nouvel album Égrégor se rapproche. Notez bien la date du 30 octobre. Tiens, et si on parlait d'amour? Car on le sait tous, pour qu'un couple dure dans le temps, les petites attentions quotidiennes sont indispensables. Alors pour celles et ceux qui manqueraient d'imagination, voici l'humour en tube de Fred Ballard.
1: Moi, ma façon de montrer que j'aime, c'est être là. Je suis en mode, j'aurais pu être ailleurs. Bon.
2: Oui, alors c'est vrai qu'on peut considérer la présence de l'être aimé comme une preuve d'amour, mais les petites attentions sont plus efficaces quand elles sont surprenantes et qu'elles sortent un petit peu de l'ordinaire, comme l'exprime si bien la dulcinée de Farid.
1: C'est que j'aime les fruits, c'est pas un truc de fou. Bon, tu rentres à la maison, tu me ramènes un ananas. Je suis heureuse. Un ananas? C'était ça ma solution depuis le début? Moi qui pensais que c'était genre la fidélité.
2: Oui, un ananas et la fidélité, ça va, c'est pas trop demandé non plus, les garçons. Bon, ceci dit, si toutes les femmes n'ont pas besoin des mêmes preuves d'amour, Marine Leonardi, elle savoure celle que son mari lui dépose tous les matins, la petite vénarde.
3: C'est trop mignon parce que tous les jours avant de partir au boulot, il me laisse des petits souvenirs de lui comme ça dans la maison pour que je pense à lui. Petits caleçons et petits t-shirts là en boule près du lavabo. Comme ça, il se dit, dès que je pars, ma petite femme, elle va penser à moi, elle va le voir, elle va le prendre, elle va le mettre dans le bac à linge. Franchement, c'est trop mignon.
2: Donc, vous avez l'embarras du choix en matière de petites intentions qui pimentent la vie de couple. L'ananas, les caleçons sales dans la salle de bain ou la fidélité. Le choix est cornélien, je sais. Mais sinon, plutôt que les preuves d'amour, les preuves d'humour, ça marche aussi très bien.
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0: titre qui permet de faire de belles vocalises en compagnie de Jimmy Somerville et des Communards. You Are My World, à l'instant sur Ici, Pink Floyd et le nouveau duo Marc Lavoine-Patrick Fiori. C'est ce qui vous attend avant les infos de 17h.
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1: Vous écoutez ici, très belle fin d'après-midi, il est 17h. Tout de suite les infos avec Benjamin Mathieu.
2: Une nuit d'affrontement dans un quartier populaire près de Tours. 9 membres des forces de l'ordre ont été blessés par plusieurs dizaines de jeunes à Saint-Pierre-des-Corps. C'est en Indre-et-Loire. Des affrontements suite à la collision entre un motard et un véhicule de police lors d'un rodéo urbain. Le maire de la commune, Olivier Comte, demande aux jeunes de rester calmes et appelle à l'apaisement et à l'unité. Ça devait être une fête, mais la coupe Icar en Isère a tourné au drame ce matin. 2 personnes sont mortes à Saint-Hilaire et Lubin, près de Grenoble, dans un accident. Le deltaplane biplace s'est écrasé contre une falaise. Nasser Al-Khelaifi, le puissant président du PSG, mais également de Bein Media Group, visé par une enquête préliminaire à Paris pour prise illégale d'intérêt. Les faits se sont déroulés lors d'une réunion en 2024 sur les droits télé avec la Ligue de football professionnel. Des investigations ont été ouvertes en avril dernier et confiées à la brigade financière anticorruption. Gabriel Attal, candidat Renaissance à la présidentielle, estime que la guerre est entrée dans le portefeuille des Français. Il réagissait sur France Inter ce midi au nouveau record des prix à la pompe. Le diesel qui est affiché aujourd'hui à 2,41 € le litre à la pompe. Le gouvernement qui doit faire des annonces sur ce sujet demain, mais dans un contexte compliqué, le futur budget 2027 est annoncé avec 54 milliards d'euros d'économie. 6 départements du sud de la France placés en risque élevé pour les feux de forêt par Météo France. Les départements concernés sont l'Aude, l'Hérault, les Bouches-du-Rhône, le Vaucluse, le Gard et l'Ardèche. Il fait encore plus de 30 degrés dans le sud aujourd'hui. Et puis elles sont les championnes des championnes. Le club de Basketland remporte le match des championnes, l'opposant à Bourges, 66-53. C'était tout à l'heure à Roland-Garros, ce trophée qui oppose le champion de France de basket féminin en titre au vainqueur de la Coupe de France.
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Bienvenue sur Ici, avec tout le bonheur du monde pour vous et vos proches, chanté par le groupe originaire de Grenoble, Sins Emilia. C'est Sophie Nolvaux avec vous pour partager cette nouvelle heure. Et retrouvons sans plus attendre la suite avec John Lennon qu'on écoutera juste après le tube de cette rentrée. On monte un petit peu le son, voici Marine avec Tricheur.

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1: On vous invite à profiter, vous aussi, d'un petit instant de lecture avec la découverte du magazine Causons-en de ce mois-ci, de septembre 2026. Il est déjà à découvrir pour seulement 3,90€ et vous emmène aujourd'hui à Valfroicourt. Bonjour Robert Chopin.
2: Bonjour Damien, bonjour à toutes et à tous.
1: Super, cette fois-ci vous êtes avec nous. Justement, on aurait été très déçus de ne pas découvrir le mensuel de ce mois-ci. C'est vrai que pour celles et ceux qui ne connaissent pas le Causons-en, un magazine 100% vosgien qui, chaque mois, met à l'honneur une commune, hein, Robert.
2: Absolument, vous avez, et ce depuis 22 ans.
1: Rien que ça, effectivement.
2: Ouais, rien que ça.
1: Alors, on découvre l'histoire de la commune à travers ces récits.
2: Oui. Alors, ce mois-ci, c'est effectivement, vous l'avez dit, Valfroicourt.
1: Une commune située entre Épinal et Vittel.
2: Voilà, tout près de Dompaire, à une altitude entre 300 et 400 mètres à peu près, et il y a 228 habitants qui s'appellent les Valféricurtiens et Valféricurtiennes.
1: Alors, on apprend tout un tas de choses, puisqu'on remonte dans votre récit au milieu du XIIIe siècle, hein, pour raconter toute cette histoire à travers la guerre de 30 ans. On va parler de l'école de Valfroicourt, une maison bien particulière. On va parler de la prévôté ducale de Valfroicourt. Enfin, il y a toute une histoire à y découvrir. L'évolution démographique, pour celles et ceux qui y habitent, c'est aussi une façon de redécouvrir la commune. Pour les autres, peut-être de faire connaissance avec cet endroit.
2: Oui, c'est tout à fait ça. Souvent, on redécouvre d'ailleurs la plupart d'entre nous, même si on habite un lieu, on ne connaît pas, on connaît souvent quelques petits détails d'histoire, mais somme toute assez peu. Donc là, ça permet de tout revoir et de tout s'en mettre en tête. Et souvent, les habitants du village eux-mêmes sont surpris.
1: On en profite également pour faire connaissance avec des portraits de Vosgiens. Cette fois-ci, vous allez rencontrer Sarah Singrelin, qui vous présente l'association Résilience, basée à la Petite Raon. C'est un portrait qui est réalisé cette fois-ci. On apprend tout un tas de choses, notamment sur sa passion des chats.
2: Ah oui, c'est une son association vient au secours de chats et de chiens abandonnés ou sans famille, et il y a tout un contexte qui est extrêmement plein de précautions, plein d'attention pour ces animaux.
1: Alors vous y retrouverez bien sûr à différents moments à découvrir, à tout un agenda hein, aujourd'hui dans les Vosges, pour aller à la médiathèque de Rambervillers par exemple, découvrir les plaisirs culturels à Raon-l'Étape, à la Halle au Blé. Et puis il y a un portrait également, celui de Gilles Laporte, que l'on connaît bien, avec la découverte de son nouveau roman, Les Amants de la Lumière, au lendemain du livre sur la place. C'est un moment aussi qui permet de faire découvrir des romanciers lorrains.
2: Oui, alors Gilles que nous connaissons bien tous, je l'appelle l'infatigable parce que il est à peine sorti en roman que déjà il nous en annonce un autre. Il est absolument infatigable.
1: Alors celui
2: ses romans sont passionnants.
1: Ouais, Les Amants de la Lumière de Gilles Laporte, ce sera à découvrir également voilà. Pour en savoir un petit peu plus dans les Causons-en de ce mois-ci. C'est une sortie tous les mois. Robert, on peut déjà savoir quelle sera la commune à l'honneur le mois prochain ?
2: Vraiment, parce que c'est vous. Dans Marsin-au-Bois. Alors, ça se situe côté Girancourt, c'est-à-dire pas très loin, somme toute, du lac de Bouzet.
1: Eh bien, vous serez avec nous d'ici un mois pour nous inviter à la découverte de ce nouveau numéro du magazine Causons-en pour 3,90€.
2: Avec grand plaisir.
1: À bientôt, Robert.
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1: En provenance de la scène musicale belge, on découvrait ensemble Estelle sur Ici avec Te rencontrer encore. Dans une poignée de minutes, Michel Polnareff, juste après quelques petites infos d'ici.
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0: Très bon début de soirée, vous écoutez ici. Et j'imagine que vous le savez maintenant, chaque jour, avant les infos de 8h, on voyage dans le temps avec Stéphane Bern. Ce dimanche, on revient au temps des hussards et des batailles navales.
1: Une armée à cheval qui s'empare d'une flotte de navires, on dirait les échecs mixés à la bataille navale. Pourtant, c'est bel et bien arrivé, en Hollande et en plein hiver. Le 23 janvier 1795, Helder, tout au nord de la Hollande. Il fait un froid à fendre les sabots, la mer est figée. Dans les glaces du Texel, 14 navires de guerre hollandais bloqués comme des glaçons dans leur bac. Canons pointés vers le ciel façon Mr. Freeze.
2: Le glaçon friandise.
1: Équipage au garde-à-vous et aucune issue à l'horizon. C'est chaud pour eux, enfin c'est froid, enfin les deux, c'est chaud, c'est froid. Quelques jours auparavant, l'armée française, menée par le général Pichegru, entre triomphante dans Amsterdam. Une rumeur court. Au nord, une escadre hollandaise est coincée par le gel. Ni une, ni deux, Pichegru envoie un détachement du 8e régiment de hussards, flanqué de tirailleurs, pour aller capturer les navires à cheval. Un climat bien givré, idée bien givrée. Et voilà nos cavaliers glissant sur la mer gelée, avec leurs fantassins en croupe, en route vers les navires figés. La glace ne cède pas, les sabots non plus. À l'approche des bateaux, ils encerclent en silence, une à une, les coques prises dans le gel. Au petit matin, les marins surpris croient à une armée immense. Ils n'opposent aucune résistance, pas un tir, pas une égratignure. Une cavalerie vient de capturer une flotte, sans combat, à froid. Comme quoi, parfois, le froid glacial peut réchauffer bien des audaces.
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0: C'est une belle image, hein, du soleil dans la nuit. On écoutait Gérard Blanc à l'instant sur Ici. Pour rejoindre les infos de 18h, j'ai encore de jolies choses à vous proposer. Le tout nouveau Vanessa Paradis, intitulé Rendez-vous, mais aussi Mike and the Mechanics.
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1: Merci d'écouter Ici, il est 18h, bon début de soirée. Les infos avec Benjamin Mathieu.
2: De nombreux rassemblements cet après-midi contre la proposition de loi sur la présomption d'usage légitime des armes par les forces de l'ordre. Selon eux, celui-ci revient à donner un permis de tuer à la police. Ils étaient par exemple 3000 à Marseille selon la police et 10000 selon les organisateurs. Dans l'affaire de cette femme de 29 ans et de sa fille de 2 mois retrouvée morte poignardée jeudi, c'était dans un appartement à Drancy en Seine-Saint-Denis, une ville située au nord de Paris. Un de ses anciens compagnons est présenté un juge cet après-midi. Le téléphone de cet homme de 39 ans a permis d'établir sa présence, sa proximité des lieux au moment des faits. Une famille a été séquestrée et ligotée à son domicile de Vendin-le-Vieil dans le Pas-de-Calais cette nuit. 4 individus ont tenté de dérober pour 40 000 euros en crypto-monnaie. Les suspects sont en fuite. Alors que nous entrons demain dans l'automne, d'après le service Vigeo qui recense les restrictions à l'usage de l'eau, 76 départements se trouvent encore en situation de crise en matière de sécheresse. Il a fait plus de 30 degrés aujourd'hui dans une partie du sud de la France. La journée de demain qui est d'ailleurs classée rouge pour un risque très élevé de feux de forêt dans les Pyrénées-Orientales, dans l'Aude et dans le Gard. Le Premier ministre canadien Mark Carney est arrivé à Saint-Pierre-et-Miquelon il y a quelques minutes, ce petit archipel français en Atlantique Nord, tout près du Canada. Une première pour ce territoire. Il a été accueilli par le président Emmanuel Macron qui est en déplacement pour 2 jours sur place. L'occasion d'afficher l'unité du Canada et de la France face aux ambitions de Donald Trump sur ce territoire. Une échappée monumentale, le cycliste Mathieu Van Der Poel remporte la 5e étape du Tour du Luxembourg après une échappée en solitaire de 175 km. Le Néerlandais qui sera l'un des favoris de la course en ligne aux Mondiaux de cyclisme dimanche prochain à Montréal au Québec. Des Mondiaux qui débutaient aujourd'hui avec le contre-la-montre féminin remporté par la Suissesse Marlène Reusser qui conserve son titre.
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Music and Lights, le groupe Imagination et cette pépite de 1982. C'est Sophie Nolvaux avec vous, toujours ravie de partager ces jolis moments ensemble. Dans un instant, place à la douceur avec le groupe Chicago. Mais juste avant, c'est un vent de fraîcheur qui souffle sur ici. Voici Manon Lisa qui nous invite dans son univers avec Le Petit Pêcheur.

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1: Vous allez pouvoir vous découvrir le magnifique château de Thillon-Boisse en Meuse ce week-end. Et vous allez pouvoir surtout profiter d'un événement assez exceptionnel qui revient tous les deux ans, puisque c'est une biennale, la biennale équestre du château de Thillon-Boisse, avec Jean-Luc Demandre, l'organisateur. Bonjour Jean-Luc.
2: Bonjour.
1: C'est un événement de renommée internationale qui nous attend ce week-end, 18, 19 et 20 septembre. Un rendez-vous incroyable, on l'a dit, tous les deux ans, c'est devenu un incontournable.
2: Oui, c'est vrai que c'est une référence maintenant. C'est le plus grand spectacle des arts équestres dans le quart nord-est de la France, mais cela attire du public qui vient même au-delà de cette grande partie du quart nord-est de la France. Alors bien sûr, la Belgique, le Luxembourg, l'Allemagne, puisque nous avons à chaque édition, et ça va être le cas cette année d'une manière encore plus exceptionnelle, sans exagérer le propos, des artistes de niveau international, véritablement.
1: Alors, on parle d'artistes très connus du milieu équestre. On parle d'Élise Roméo, de Jérôme Seferé et Kevin Ferreira, de Mélie Philippot. Ça ne parle peut-être pas aux néophytes, comme moi, par exemple, mais dans le milieu du monde équestre, c'est véritablement de véritables stars.
2: Ah oui, parce que Élise Roméo a créé un numéro qui sera redonné au château de Thillon-Boisse entre Bar-le-Duc et Verdun, et qui est totalement innovant et unique, et qui peut se comprendre facilement, puisqu'il allie tradition, modernité, en mettant en valeur les 9 races de chevaux de trait français. On pense aux Ardennais, aux Comtois, je ne vais pas tous les citer, donc des animaux très charpentés, qui semblent très lents, mais c'est incroyable ce qui est fait dans ce numéro, qui est vraiment unique, totalement innovant, et qui font même des figures de haute école, de l'attelage, enfin c'est époustouflant. Kevin Ferreira et Jérôme Seffer se produisent à l'étranger régulièrement, et ils vont nous donner une voltige cosaque qui sera époustouflante, dans un univers en plus poétique. Et puis Mélie Philippot, que vous venez de citer, c'est un cheval, 3 adorables petits poneys, tout petits, et un âne. Alors, rien d'extraordinaire, mais ça donne quelque chose, plein de grâce, de finesse, et ce sera une autre grande surprise de cette biennale équestre, et bien sûr, la garde républicaine.
1: C'est ça qui est attendu par une grande partie du public. Quand ils ne connaissent pas l'univers du cheval, la garde républicaine, c'est un mot qui résonne. C'est là aussi, peut-être, pour vous, l'occasion de faire découvrir ce qu'est véritablement la garde républicaine en dehors du défilé du 14 juillet.
2: Oui, alors ce sont des artistes, heureusement qu'ils ne m'entendent pas tous, mais ils auront cette interview, c'est sûr. Ce sont aussi des militaires, c'est la plus importante unité militaire montée au monde, hein, qui comprend donc un régiment de cavalerie, et puis il y a aussi deux régiments d'infanterie. On va dire, nous avons bien sûr une forte délégation du régiment de cavalerie, la célèbre fanfare qui ouvre toujours le défilé du 14 juillet, bien sûr en tenue d'apparat, et qui descend donc toujours dans l'axe de la tribune du président de la République, sera là, 36 ou 38 chevaux et cavaliers et cavalières qui jouent merveilleusement. Ils vont nous donner des nouveautés lors de cette biennale équestre, puisque il y aura des morceaux de musique qui n'ont jamais été interprétés en public, en dehors de leurs propres locaux, et ces morceaux seront parfois en quintette ou l'ensemble des cuivres. Il y aura vraiment de belles nouveautés. Et la garde républicaine, c'est aussi tous ces cavaliers prodigieux et cavalières dans le carrousel des lances, qui est un incontournable, les numéros de tandem des chevaux qui sont donc alignés avec un cavalier derrière, la reprise des 12, c'est quelque chose de majestueux, qu'on a déjà eu le privilège d'avoir voici maintenant une douzaine d'années, et c'est un moment très très fort. La garde républicaine, c'est une tradition magnifique, c'est aussi l'image de la France. Ça fait partie des symboles de notre pays. Il n'y a pas de visite de chef d'État sans la garde républicaine. On les voit régulièrement quand il y a dans la cour de l'Élysée des hommes et des femmes qui portent l'uniforme de la garde républicaine, la grande tenue, avec des grandes crinières. D'ailleurs, ce sont des membres de la cavalerie. Et si on fait attention, ils ont des bottes de cavalerie et des éperons. Donc on va avoir le privilège de les faire revenir dans ce cadre du château de Thillon-Boisse, dans le parc du château, pour plusieurs moments dans le spectacle qui seront vraiment très très forts.
1: Un écrin justement incroyable pour ce rendez-vous, le château de Thillon-Boisse, c'est aussi une pièce maîtresse de ce rendez-vous.
2: Oui, c'est vrai que le cadre est magnifique, et si la garde a accepté de revenir une nouvelle fois et dans un format assez important, puisqu'il va y avoir 70 cavaliers. C'est énorme. Ils sortent rarement avec un nombre aussi important. Et surtout, avec le château derrière la fanfare, puisqu'on a installé un podium juste devant les salons de réception du château, ça forme un écran merveilleux. Et c'est pour ça qu'ils ont accepté de revenir dans un petit village entre Bar-le-Duc-Vernin, une trentaine d'habitants, donc à l'écart des grands axes, et ils savent que là, il va y avoir un public passionné et qui sera chaleureux et qui va être ébloui par ce qu'ils vont nous donner.
1: Le spectacle, ce sera à 20h30 les 18 et 19 septembre, à 14h30 à ce dimanche 20 septembre, et vous serez au rendez-vous pour ne surtout pas manquer cette 7e biennale équestre du château de Thionville. On est en Meuse et on vous invite évidemment à aller découvrir ce spectacle magnifique qui, je suis sûr, ravira petits et grands. Merci beaucoup, Jean-Luc Demandre, d'avoir passé ce moment avec nous ce soir. Belle soirée, et puis rendez-vous ce week-end.
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0: Et j'espère qu'il s'entend notre sourire sur votre radio ici. On écoutait Zaz à l'instant. Dans le prochain quart d'heure, les infos pratiques d'ici, tout comme les coulisses télé de Patrice Gascoigne, avec la série de Canal+, Apollo S Fallen. Ce sera après Benabar, mais aussi Queen et David Bowie sur ici.
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0: nouveau titre de Benabar, Elle danse sur ici. Dans un court instant, We All Are One de Jimmy Cliff et tout de suite, des infos près de chez vous.
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0: Dion, dont tout le monde parle en ce moment, on l'écoutait avec Dans un autre monde, sorti fin des années 90. Place aux coulisses télé de Patrice Gascoin. Aujourd'hui, Patrice, vous nous proposez une coproduction franco-anglaise, une série de Canal+, qui va nous coller sur notre fauteuil.
1: Si vous aimez les histoires d'espionnage, de services secrets où une grande menace pèse au-dessus de nos têtes, ne manquez pas Apollo Has Fallen.
2: Dr. Moss, codename Apollo.
3: What do you want from me?
1: Alors bien sûr, sur Canal+, chaque lundi soir, vous verrez cette série d'action coup de poing en version française. Apollo Has Fallen repose sur un tandem très complice, Zara, qui est membre du MI6, les services secrets britanniques, et Vincent Taleb, joué par Toufik Jalab, qu'on avait quitté dans la saison 1 de Paris Has Fallen comme agent en charge de la protection rapprochée du ministre français de la Défense. Le duo est reconstitué en Libye, où il se trouve menacé par une attaque terroriste qui commence par le détournement d'un avion. Les deux agents doivent réagir vite, car un mercenaire russe menace l'Europe avec un virus mortel. J'ai rencontré Toufik Jalab, qui joue Vincent, l'agent français, et je lui ai demandé de nous parler d'une scène de baston que vous allez découvrir, avec une sorte de gel bleu rendant la bagarre glissante, une scène compliquée à tourner et qui va lui laisser des traces. Toufik Jalab.
4: En fait, c'est une grosse préparation en amont, mais on ne répète pas avec le gel. On attend le jour J parce que c'est beaucoup trop compliqué et c'est trop dangereux. Surtout, on n'a pas envie de se blesser avant de la tourner. Donc, on fait semblant de glisser, on fait semblant dans les prises au sol, etc. Et puis, le jour J arrive et on nous présente ce joli gel bleu. Et je perds le toucher pendant le reste du tournage. Mais ça, c'est pas de leur faute. C'était juste, on n'avait pas testé, en fait, le truc. Et puis, il me ramène un mec pour faire la bagarre, qui est un espèce de monstre, un colosse incroyable, qui vient du catch aussi. Et on a frappé très fort, en fait. Vraiment, il est tellement fort, le gars, qu'il y a un moment où je dois normalement le toucher, parce que quand on combat dans ces trucs-là, on est obligé à un moment quand même d'avoir de la touche pour comprendre que c'est à toi de faire l'autre mouvement. Et il m'a demandé de le taper plus fort parce qu'il sentait pas les impacts. C'est vous dire là, c'est vous dire l'épaisseur du colosse.
1: Grâce aux explications de Toufik Jalab, vous regarderez différemment cette scène de Apollo Has Fallen chaque lundi soir sur Canal+.
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0: porte. Une nouveauté qui décoiffe un petit peu et qui fait du bien sur Ici, c'était Zazie avec Peu Importe. Dans quelques minutes, on s'informe à 19h. Ensuite, je vous laisserai en compagnie d'Émilie Mazoyer pour Décibel avec les chansons préférées des auditrices et des auditeurs. D'ici là, c'est le groupe Dire Straits qui est calé dans la playlist. Très belle fin de week-end et d'été sur Ici.
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1: Très belle soirée, vous écoutez ici, il est 19h. Et c'est l'heure de s'informer avec Benjamin Mathieu.
2: Une action surprise dans l'est de la France avec une trentaine d'agriculteurs, tracteurs et bottes de foin qui bloquent depuis une heure l'entrée du dépôt pétrolier de Saint-Baussan en Meurthe-et-Moselle. Un geste symbolique pour dénoncer le retard des aides du gouvernement à la profession. Jules Hausse, bonsoir. Vous êtes sur place pour ici Lorraine. Les manifestants qui veulent faire passer un message fort au gouvernement.
3: Oui, manifestation symbolique car ce site stratégique alimente des stations-service dans tout le Grand Est, mais il ne tourne pas ce soir, on est dimanche. La petite centaine d'agriculteurs désormais venus de Meurthe-et-Moselle mais aussi du département de la Meuse veulent surtout envoyer un message pour dire qu'ils attendent les aides promises. 15 centimes au litre pour faire face à la hausse des prix du carburant. On sort des moissons, les tracteurs ont tourné tout l'été et pour l'instant rien sur le compte en banque des agriculteurs. Alors que les premières aides auraient dû arriver au mois de juin. Les aides sur la sécheresse aussi sont jugées insuffisantes. Les syndicats ont rendez-vous avec la préfecture en milieu de semaine pour le redire. Les agents de la préfecture, justement, sont là avec les gendarmes pour contrôler cette manifestation qui est tout à fait calme. Tous les tracteurs seront partis dans la nuit, ils l'assurent, mais les jeunes agriculteurs envoient là un message. Ils savent que ce site est stratégique et reviendront si les aides ne sont pas versées et si celles sur la sécheresse ne sont pas allongées.
2: Jules Hausse en direct de Saint-Baussan. Gabriel Attal, candidat à Renaissance à la présidentielle, estime que la guerre est entrée dans le portefeuille des Français. Il réagissait sur France Inter au nouveau record des prix à la pompe. Aujourd'hui, le diesel qui est affiché à 2,41 € le litre à la pompe. Le gouvernement qui doit faire des annonces à ce sujet demain, mais dans un contexte économique très compliqué. De nombreux rassemblements cet après-midi contre la proposition de loi sur la présomption d'usage légitime des armes par les forces de l'ordre. Selon les manifestants, celle-ci revient à donner un permis de tuer à la police. Ils étaient par exemple 4500 à Marseille selon la police, 10 000 selon les organisateurs et des milliers cet après-midi également à Paris. Le texte qui doit être examiné au Sénat en octobre. Un appel au calme pour éviter une deuxième nuit de violence dans un quartier populaire près de Tours. 9 membres des forces de l'ordre ont été blessés la nuit dernière par plusieurs dizaines de jeunes à Saint-Pierre-des-Corps en Indre-et-Loire. Des affrontements suite à la collision entre un motard et un véhicule de police lors d'un rodéo urbain. Le jeune de 19 ans est blessé à la jambe, mais ses jours ne sont pas en danger. Il faut désormais que l'enquête puisse avancer dans un climat apaisé, dit le maire de la commune, Olivier Comte, à ici Tours.
4: Moi, ce que je demande aux jeunes, c'est de rester calme, que la police va quand même faire son travail. Le gardien de la paix a été mis en garde à vue hier soir, que l'enquête est lancée et que moi, je m'assurerai que tout soit fait pour que ce soit dans les règles. Nous sommes battus pour pas que la voiture et la moto soient brûlées. Donc les traces, tout a été préservé. Voilà. Maintenant, ce qu'il faut, c'est que l'enquête se fasse et qu'on ait vraiment des réponses rapidement pour tout le monde.
2: Olivier Comte au micro de ICI Touraine. La journée de demain, premier jour de l'automne, est classée rouge pour un risque très élevé de feux de forêt dans les Pyrénées-Orientales, l'Aude et le Gard. Il va encore faire chaud dans le sud-est du pays. Un point sur la météo dans un instant. Il fait par contre 10 degrés en ce moment à Saint-Pierre-et-Miquelon où le président français et le premier ministre canadien sont ensemble pour faire face à Donald Trump. Les deux dirigeants sont arrivés à Saint-Pierre-et-Miquelon, ce petit archipel français en Atlantique Nord. Une rencontre historique pour ce territoire. L'occasion de rappeler que ce petit bout de France n'a pas peur des États-Unis. Et puis 9 mois après la mort de l'icône du cinéma, près de 300 objets intimes de Brigitte Bardot sont mis en vente à l'hôtel Drouot à Paris demain. Des bénéfices qui vont être reversés à la Fondation Brigitte Bardot, une initiative saluée par les fans qui viennent encore en pèlerinage à Saint-Tropez, comme vous l'avez constaté, Sarah Kelly.
5: Au milieu des arbres, le portail bleu de la Madrague est désormais gardé par un agent de sécurité. Sébastien s'approche tout de même avec son ami Eric.
6: Petit pincement au cœur quand même, on a fait une photo devant le portail, ça fait quelque chose.
5: Et ce fan est bien évidemment au courant de la vente aux enchères.
6: Je sais que oui, qu'il y avait une vente au profit forcément des animaux. C'est la continuité de ce qu'elle a toujours fait, quoi. Ça ne me choque pas du tout, puisque de toute façon, elle a tout donné pour la fondation.
5: Est-ce que vous envisagez peut-être d'acheter quelque chose ?
6: Non, pas vraiment. Moi, j'ai une photo dédicacée d'elle, et c'est une vraie, que Eric m'a eue pour mes 27 ans.
5: Il pointe du doigt son ami Eric, qui comprend qu'on puisse se laisser tenter.
7: Forcément, quand on a cet objet, on pense forcément à elle. Ça lui a appartenu, donc l'objet a forcément un lien direct
5: Elle est de nouveau proche de vous, quoi.
7: Tout à fait.
5: Plus loin, sur le chemin qui longe la mer, ce couple est venu d'Isère spécialement pour visiter le dernier coin de paradis de Bardot. Eux ne sont pas au courant de la vente, mais lorsqu'ils apprennent que la plupart des objets seront mis aux enchères à moins de 100 euros...
8: Ah bah c'est très chouette. Se mettre à la portée de tout le monde, c'est une chose qui lui ressemble. C'était une femme simple qui est restée simple jusqu'au bout.
2: Le reportage ici Provence à Saint-Tropez.
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2: Votre météo, il va faire beau et chaud tous les après-midi de la semaine. Donc ça, c'est une bonne nouvelle. Météo France qui prévoit des journées très ensoleillées malgré quelques passages nuageux mercredi et une fraîcheur au lever du jour sur la côte atlantique et les terres. Justement, demain, au lever du jour, le thermomètre de 12 à 15 degrés sur les côtes de la Manche et la façade atlantique, 7 à 12 degrés dans l'intérieur du pays, mais déjà 20 à 23 en Méditerranée. Et puis les maximales qui sont orientées à la baisse sur l'est, mais restent assez chaudes pour la saison au sud avec plus de 30 degrés.
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9: Salut à toutes, salut à tous et bienvenue dans Décibel. Un décibel un petit peu particulier, vous le savez, le décibel du dimanche est intégralement programmé par ses auditrices et ses auditeurs. Des gens de qualité comme David, avec qui je démarre l'émission. Salut David.
10: Salut Émilie.
9: Bienvenue dans Décibel. Moi aussi, David, je suis hyper contente de te retrouver. Alors, normalement, là, comme on est le 20 septembre, ça devrait être la fête parce que c'est aujourd'hui les 40 ans du super album d'Erita, Mitsuko, The No Comprendo. Et en fait, au lieu de faire une boum, ben, on est hyper triste parce qu'on a perdu Catherine Ringer cette semaine.
10: Ouais.
9: T'avais envie de lui rendre hommage à Catherine et puis au groupe L'Erita, justement, avec une chanson de cet album-là, hein, The No Comprendo.
10: Ouais, c'est un titre qui s'appelle Les Histoires d'art.
9: Ah, d'accord.
10: Écoute, moi, L'Erita Mitsuko, forcément, c'est l'adolescence et plus. J'ai pas eu la chance de les voir tous les deux sur scène, mais j'ai eu la chance de voir Catherine il y a quelques années au Studio 104, d'ailleurs, chez toi, à la maison de la radio.
9: Ouais.
10: Et elle avait gardé cette voix de dingue, je trouve. Elle a chanté tout en live et pas en playback. Et elle était, je trouve, charismatique. Et attends, il faut dire qu'elle était chanteuse, mais aussi auteur-compositeur.
9: Oui. Enfin,
10: voilà, il y a ça parfois on l'oublie, et donc voilà, faut quand même le signaler.
9: C'est vrai.
10: De No Comprendo, c'est un album, de légende, quoi.
9: C'est un album de légende. D'ailleurs, quand mardi on a appris la mort de Catherine Ringer, Benjamin Biolay quasiment immédiatement a partagé sur Instagram la pochette de l'album en disant après ce disque-là, plus rien n'a été pareil. Et c'est vrai, ils ont vraiment imprimé quelque chose dans le rock français, L'Erita, avec ça.
10: Hein. Ouais. Et il y a Didier Varro aussi qui a repris une phrase de Marcia Baena qui dit la mort c'est comme une chose impossible. Et ça prend encore tout son sens là. D'ailleurs, Marcia Baena, écoute, cette semaine aussi. Je savais pas que Ricky Martin avait repris cette chanson et Marie-Paul Bell aussi.
9: Incroyable.
10: Et alors j'ai écouté les deux versions et franchement elles sont vachement bien. Donc voilà, tu vois, c'est aussi ça, L'Erita Mitsuko, c'est faire le lien entre Marie-Paul Bell et
9: Ricky Martin.
10: Tu vois, c'est vraiment ça rassemble.
9: Ça fait du bien et puis ça fait plaisir de rire en pensant à elle. Ça fait quelques jours que c'était pas arrivé. Merci David, merci beaucoup.
10: Merci à toi, Milly, puis on se retrouve dans d'autres conditions. Alors,
9: plus joyeux.
10: On pense à Catherine.
9: C'est promis.

0: Les histoires d'art, alors qu'on a perdu une légende, Catherine Ringer, célébrons une légende vivante.
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0: Mais oui, Sophia Loren fête aujourd'hui ses 92 ans. Alors les amis, on va pas bouder notre plaisir, on va l'écouter chanter. Parce que oui, en plus d'être incroyablement belle et bonne comédienne et représentante de l'âge d'or d'Hollywood, Sophia Loren, c'est aussi une voix, soul dit, tirée d'un film qui s'appelle Bocage aux 70, sorti en 1962. Comme quoi, voilà, les Italiens ne sont pas un paradoxe près. En gros, c'était quatre petits sketchs, quatre contes misogynes, inspirés par un auteur italien du Moyen-Âge, par quatre réalisateurs italiens. Il y avait Fellini, Visconti, Monicelli et De Sica. Et c'est là que jouait Sophia Loren, un film qui s'appelait La Loterie. Dans ce film, il y a aussi Romy Schneider ou encore Anita Ekberg. Et puis, il y a cette chanson qui, je pense, va vous plaire. Bon anniversaire à Sophia Loren, 92 ans. La voici dans vos oreilles, dans Décibels.

0: La cha-cha-cha. Sophia Loren, qui chantait dans un film au tout début des années 60, en 62, la chanson Soldi, Soldi, Soldi. Restez bien sur votre radio ici. Oui, on peut tout faire avec l'accent italien. On continue à écouter les chansons choisies par les auditrices et les auditeurs de Décibel. À tout de suite.
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2: Les auditeurs et les auditrices d'ici qui ont bon goût, j'ai le sourire jusqu'aux oreilles en accueillant Ronan. Bonsoir Ronan.
3: Bonsoir.
2: Bienvenue dans l'émission. Ronan, est-ce que c'est la première fois qu'on se parle ?
3: Oui, c'est la première fois et j'espère qu'il y en aura d'autres.
2: Ah bah moi aussi, parce qu'alors Ronan, j'ai envie de dire, en cette journée un peu tristoune après la mort de Catherine Ringer et tout, là l'émission prenait un tour un peu mélancolique. Et là, c'est une de mes chansons préférées, alors qui est très douce et mélancolique aussi. Mais quel choix merveilleux, Shivari et la chanson Good Night Moon. D'où ça vient, ça, Ronan ?
3: Bah, c'est une chanson que j'ai entendue dans ma jeunesse, que j'avais adorée pour l'air et puis la jolie voix de la chanteuse et le Good Night Moon qui est un peu énigmatique aussi.
2: Bah oui, quand on souhaite bonne nuit à la lune, finalement, on se dit, voilà, il se passe quelque chose. Alors la chanteuse, elle s'appelle Ambrosia Parsley. Déjà, Parsley, ça veut dire persil en anglais. Donc elle s'appelle Ambroisie Percy, ce qui est quand même fou. Et c'est une des chanteuses préférées de Monsieur Bongoût en France, Benjamin Biolay, qui l'a même enregistré un duo avec elle. Ils ont travaillé ensemble et tout. Donc il avait été très sensible effectivement à son timbre, Ronan. Et même si on comprend pas, en fait, elle nous touche énormément. Hein.
3: Ouais, et puis en plus sur l'album d'où est sortie la chanson, il y a une photo mi-jour, mi-obscurité. On devine qu'elle est jolie, du coup ça va avec le côté mystérieux aussi. Quoi.
2: C'est vrai, c'est vrai. Alors c'est une chanson qui est sortie en l'an 2000, autant vous dire qu'elle a plus de 25 ans. Moi je trouve qu'elle a très bien vieilli, Ronan, même mieux que nous, non ?
3: Bah, parlez pour vous, parce que moi je suis différent. Du coup, à part les cheveux qui disparaissent, le reste ça va bien.
2: J'adore. C'était un test, bravo Ronan, il est fait pour passer dans Décibel. C'est magnifique, c'est magnifique. Good Night Moon, c'était aussi sur la bande originale. Et ça, c'est respectable, parce que c'est des bandes originales qui sont un peu comme des clubs privés, tout le monde ne peut pas y entrer. La bande originale de Kill Bill, de Quentin Tarantino, générique de fin.
3: Ouais, donc ça veut dire qu'il a bon goût aussi, Monsieur Tarantino.
2: Exactement, et ça nous fait un point commun avec lui. Donc, pour moi, c'est du gagnant-gagnant, cette histoire. On va donc se l'écouter, cette chanson « Good Night Moon » de Shivari, un retour en l'an 2000, extrêmement bienvenue en ce dimanche soir. Alors, Ronan, merci beaucoup, et vraiment, vous revenez quand vous voulez.
3: Avec plaisir, et bonne soirée à vous.
2: Merci.

0: Alors ça, c'est une merveille de chanson. Peut-être vous la cherchiez depuis des années, elle était là dans un coin de votre tête. Vous vous disiez, c'était quoi déjà cette chanson de l'an 2000, incroyable? Eh bien, c'était le groupe Chivari et la chanson Goodnight Moon. Merci beaucoup à Ronan de l'avoir ressortie pour ce dimanche soir. C'était un délice.
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0: Et c'est un délice aussi d'accueillir Marie-Hélène. Bonsoir.
2: Bonsoir Annie.
0: Comment ça va Marie-Hélène?
2: Ça va très bien, ravie de pouvoir passer à l'antenne à nouveau.
0: Ah, merci. Mais oui, alors Marie-Hélène, c'est une habituée de l'émission.

0: des duos, trios de Vianney, si je ne dis pas de bêtises.
1: Exactement, le A2, A3 qui avait cartonné. Il y avait des gros tubes radio, notamment son duo avec Zazie, Comment on fait.
0: Ah oui, Comment on fait.
1: Voilà. Et il y avait des trucs assez étonnants. Il y avait MC Solar, par exemple. Et en fait, ils allaient très, très bien ensemble. MC Solar et Vianney. Et donc, il y a ce duo, oui, avec Renaud qui s'appelle Maintenant. C'est la chanson, toi, qui t'a marqué sur ce disque?
0: Ah oui, et à chaque fois que je l'entends, cette chanson, j'en pleure. Enfin, elle m'émeut comme rarement une chanson peut m'émouvoir. Le texte de Vianney, je le trouve absolument magnifique sur la transmission, sur notre avenir, le temps qui passe également.
1: Oui.
0: Et la symbolique, voilà, qu'il ait pu associer Renaud à cette chanson, je trouve ça juste magique et encore plus émouvant pour le coup.
1: C'est vrai que c'est très beau. Et finalement, alors qu'au départ, moi, je me disais, bon, il a fait cet album de duo parce que peut-être qu'il avait pas la flamme en lui. Finalement, on s'est rendu compte, là, qu'en sortant de sa cabane, il commence à sortir des chansons qui sont vraiment chouettes, Vianney. En fait, il prenait déjà ce chemin-là, quoi. Mais là, moi, je pense que son retour va être super, hein.
0: Bah, je le souhaite, ouais. Ça a l'air assez prometteur, donc attendons de voir. Sûr.
1: Voilà. J'ai jamais vu Vianney en concert, je l'ai vu en festival, en plein air, etc., mais jamais dans une salle. Marie-Hélène, c'est comment Vianney live?
0: Eh ben, figure-toi que je ne l'ai jamais vu non plus. Une belle occasion manquée. J'ai dû le voir en festival en plein air à Évreux. Je l'ai manqué à cause du Covid, mais j'ai bon espoir un jour de le voir sur scène.
1: Il va passer l'année 2027 sur la route, donc je pense qu'il n'y a pas de problème. Et là, on l'écoute. Donc, avec Renaud, merci beaucoup, Marie-Hélène, pour ce joli choix. Vianney et Renaud, ça s'appelle Maintenant.
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0: Et des auditrices, monsieur et la grosse voix. Oh là là, celui-là, je vous jure. Bon, on est ensemble jusqu'à 20h et on écoute, comme tous les dimanches soirs, les chansons choisies par les auditrices et les auditeurs d'ici. Sauf que ce dimanche soir n'est pas un dimanche soir comme les autres. On a appris en début de semaine la mort de Catherine Ringer, notre Catherine, notre reine. Et voilà, on est tous tristes et on a envie d'écouter ces chansons. Enfin, vous, en tout cas, vous avez envie. Hein. Patricia est avec nous. Bonsoir, Patricia.
18: Bonsoir.
0: Merci beaucoup d'être dans Décibel, Patricia. Catherine Ringer, les Rita Mitsouko, puisque là on va écouter Marcia Baila, donc c'est vraiment leur tout premier tube il y a plus de 40 ans. C'est indissociable de la musique française maintenant.
18: Oui, c'est une grande auteure, compositrice, interprète, une magnifique chanteuse. Et puis le duo avec Fred Sassin dans le Rita Mitsouko, c'est une chanteuse formidable.
0: Oui.
18: Bien regrettée. On va la regretter.
0: Je suis d'accord. C'était un choc d'apprendre sa disparition mardi. Et comme dans Marcia Baila, où elle racontait l'histoire de cette prof de danse et chorégraphe morte d'un cancer. Voilà, c'est le cancer qui a emporté Catherine Ringer. Pourquoi avoir choisi cette chanson-là, ma chère Patricia, Marcia Baila?
18: Toute ma jeunesse, les années 80, et puis un tube hommage aussi à la danseuse Marcia Moreto.
0: Oui.
18: Formidable aussi. Et puis voilà, c'est toute mon enfance, ma jeunesse. J'écoutais ça à la radio. Dans mes jeunes années, et encore maintenant d'ailleurs, parce que c'est un tube formidable.
0: On est d'accord, que ce soit dans nos jeunes années, ou nos vieilles années, ou nos années au milieu, Marcia Baila.
18: Temporel.
0: C'est un délice. Ben oui, mais on va l'écouter en chantant et en dansant surtout, puisque Catherine Ringer, moi j'ai eu la chance de la voir sur scène, elle dansait magnifiquement quand elle chantait cette chanson Marcia Baila. Alors voilà, on dansera et on chantera jamais aussi bien qu'elle, mais voilà, en sa mémoire, on va se la donner un petit peu, d'accord Patricia ?
18: C'est un hommage pour elle, oui. Merci à vous.
0: Merci beaucoup Patricia. Voici Lerita Mitsouko, Marcia.

0: tout premier tube d'Eric Tamitsuko et la voix de Catherine Ringer avec qui on a ouvert l'émission. Voilà, une petite deuxième dose parce que ça fait pas de mal et puis c'est pas fini en vrai. Restez bien dans Décibels.
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0: Et oui, avec nous, il y a René. Bonsoir René.
2: Bonsoir Émilie.
0: Bienvenue dans l'émission. René, ben oui, ça va. Comment ça va?
2: Moi, ça va très bien. Je pars faire mon sport, donc ça va.
0: Ah bah, quel sport?
2: Je suis entraîneur de marche nordique.
0: Ah, waouh! Alors la marche nordique, c'est la marche avec les petits bâtons?
2: Avec les grands bâtons,
0: avec les grands bâtons. Les petits bâtons, on dirait des cure-dents, mon truc. Oui, non, les grands bâtons, mais fins. Voilà, les bâtons fins, c'est ça que je voulais dire.
2: Pardon. Très fins, mais qui servent à pousser les bras, à pousser sur les bras.
0: C'est ça. Et alors, on peut faire combien de kilomètres quand on se la donne un peu en marche nordique?
2: Ah bon, ils participent, on peut faire 100 kilomètres.
0: Waouh, 100 kilomètres à pied?
2: Oui.
0: Ouais, c'est merveilleux quand même. Alors, il faut de la bonne musique dans les oreilles, j'imagine.
2: Oui, moi je suis plutôt adepte des bruits de la nature que de la musique dans les oreilles, mais oui, il y en a qui le font, oui.
0: On peut le faire, oui, avec la musique. Mais là, en l'occurrence, donc c'est... Alors, pour ceux qui sont en train de faire de l'exercice en écoutant la radio, évidemment, vous êtes les bienvenus, mais là, c'est plutôt une chanson calme, hein, ce choix de ce soir, René. Chanson calme et très émouvante, signée Pomme. Elle s'appelle Grandiose. Pourquoi ce choix, René?
2: Bah, j'ai découvert Pomme il y a 4-5 ans maintenant. Et j'ai trouvé que c'est une voix magnifique, cette personne au bord de la sensibilité. Et je trouve que grandiose, ça résume tout en fait. En fait, on aimerait tous avoir une vie grandiose, mais simplement.
0: Oui, c'est voilà, vrai.
2: Être heureux simplement, c'est juste grandiose. Se lever le matin, c'est juste grandiose, voilà.
0: C'est exactement ce qu'elle dit dans la chanson. Elle ne demande pas des choses incroyables. Elle demande d'avoir le droit d'avoir un enfant, d'être heureuse et amoureuse. Et ça, ça lui paraît grandiose. Voilà, en fait, c'est une leçon presque philosophique, René, cette chanson.
2: Oui, c'est ça, voilà. Oui. Mais elle a beaucoup de textes comme ça qui sont remarquables. Et je trouve que parmi les chanteuses qui sont sorties dernièrement, je crois que c'est une des plus belles voix et quelqu'un qui a une sensibilité et qui a une âme d'enfant. On a été la voir plusieurs fois sur scène, on dirait une enfant qui est là, qui est bien, qui est avec son public heureuse en fait.
0: Oui, c'est vrai qu'elle se régale sur scène. De temps en temps, elle fait une reprise de Désenchantée de Mylène Farmer en acoustique, c'est une folie. Et je crois qu'effectivement, René, avec sa voix, elle peut à peu près tout chanter, ce sera toujours joli.
2: Ah oui, c'est magnifique. En fait, c'est de la mélancolie, mais la mélancolie heureuse. C'est pas triste. C'est heureux, voilà. Et j'avais entendu une fois dans l'interview, elle avait dit « Je fais des chansons que j'ai envie de faire, pas des chansons pour faire du succès, c'est ce que j'ai envie de faire. Après, les gens aiment, ils n'aiment pas, mais je fais ce que j'ai envie de faire, ce que j'ai envie de produire, moi. »
0: Bah nous, on aime.
2: C'est extraordinaire.
0: Alors, on va l'écouter ensemble ce soir. Merci infiniment, René, pour ce joli choix. Pomme, grandiose. Depuis

0: grandiose comme son nom l'indique. Quelle jolie chanson signée Pomme. Merci à toutes celles et tous ceux qui participent à la programmation du Décibel du dimanche. Si vous voulez nous rejoindre, il suffit d'envoyer un email. Franchement, vous avez vu, on est gentil, on est mignon, on écoute de la bonne musique ensemble et tout. Un email, c'est tout ce que ça vous coûte. Notre adresse, c'est Décibel avec un S à la fin, @radiofrance.com. Décibel au pluriel, @radiofrance.com. Et dans le mail, vous n'oubliez pas de mettre la chanson que vous avez envie de partager avec nous et votre numéro de téléphone pour qu'on puisse vous rappeler.
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2: Avec un programme très Rita Mitsouko en ce dimanche soir. On pensait célébrer en faisant une boum les 40 ans de leur album The No Comprendo, hein, sorti le 20 septembre 1986. Il y a donc 40 ans jour pour jour. Et puis finalement, non, on pleure. Notre grande Catherine Ringer. Je suis pas la seule à pleurer. Puis ça fait du bien de pleurer ensemble. Bienvenue Laurent.
3: Oui, bonsoir Émilie.
2: Bonsoir, merci de venir dans Décibel et de choisir du coup une chanson d'Erita Mitsouko. C'est une artiste un groupe que t'aimais, Catherine Ringer.
3: Ouais, c'est un peu ma jeunesse. La chanson qu'on va entendre là, j'avais 15 ans quand elle est sortie, c'était un de leurs premiers trucs. Et c'est vrai que pendant toutes les années 80, c'était un rayon de soleil. C'est même pas ça, c'était une grande folie dans la musique, et un peu plus que ça même, c'était la liberté, c'était plein de choses. Ouais. Et à la fois la voix de Catherine, sa façon de chanter, et puis la guitare de Fred, et puis voilà, puis les deux sont... Ouais. Et puis merde, j'ai des larmes aux yeux.
2: Ah, je sais, moi aussi, c'est dur. Mais alors, c'est hyper intéressant, ceci dit. Concentrons-nous sur la musique, Laurent, c'est ce qui nous sauvera, parce qu'elle est éternelle, ouais. Contrairement à Catherine et à Fred qui sont partis.
3: Ouais.
2: Là, toi, tu choisis une chanson qui est carrément sur le tout premier album d'Erita Mitsouko. Donc, on est 2 ans avant The No Comprendo. Donc, on est il y a 42 ans en arrière. Et alors, ce qu'on va entendre, c'est la chanson...
3: Même un petit peu avant, hein, parce que c'était leur deuxième EP, en fait.
2: Ouais, donc c'est Don't Forget the Night. Ouais, c'est vraiment les premières années d'Erita, quoi. Sur le premier album, le tube, ça a été Marcia Baila. Mais voilà, il faut se dire, en écoutant la chanson, parce que j'imagine que tu ne l'as pas choisie au hasard, à quel point ils étaient avant-gardistes. C'est ça que tu as envie de nous faire partager.
3: C'est la première chanson d'eux que j'ai entendue. C'est en 82, c'est peut-être 82, je pense.
2: Ouais.
3: C'était les radios libres et puis des radios qui cherchaient des espaces de programmation vraiment en dehors de ce que les stations de grandes ondes comme RTL ou Europe 1 pouvaient passer. Et on entendait des choses des fois un petit peu surprenantes. Et là, la première fois qu'on a entendu ça, c'était vraiment étonnant. Je ne sais pas si tout le monde connaît bien cette chanson, donc ça va être l'occasion.
2: Mais non, c'est pour ça, c'est chouette de faire découvrir.
3: C'est une espèce de balade, c'est un petit peu bizarre. Il y a par moment, elle compte un peu. Elle a encore une voix, peut-être un petit peu, presque de petit enfant, presque. J'ai réécouté là encore tout à l'heure. Ce n'est pas la voix qu'elle a, même sur Baila ou c'est comme ça.
2: Ah bah oui, là, elle a moins de 25 ans.
3: Vraiment, les débuts, ouais. elle a 25 ans. Et elle commence, quoi. Et Fred aussi commence. Il y a tout. Il y a le son. Le son de ce premier EP, là, on ne sait même pas où ils l'ont enregistré.
2: Je pense dans une cave ou une cuisine ou une baignoire. Oui.
3: Voilà.
2: Et oui, ça ne sent pas le studio Ferber, hein. C'est sûr.
3: Ouais. Vraiment, c'est maison. Et voilà, on voit juste un jeune couple qui fait son petit truc dans son coin, qui fait un truc que personne d'autre ne fait, enfin personne d'autre. Bon, il y avait aussi des gens comme les B-52 et plein d'autres choses aussi un peu...
2: Ouais, mais bon, en France...
3: Il y avait les Starks aussi, mais en France, c'était...
2: Ouais.
3: Je veux dire, il faut remonter à Brigitte Fontaine pour avoir quelque chose d'aussi libre.
2: Ouais.
3: Et franchement, ça fait du bien à tout le monde. Et puis, qu'en partant de ça et qu'à un moment, ils arrivent à rencontrer le public, ils vont rencontrer en faisant ce qu'ils faisaient, c'est un vrai miracle, quoi.
2: C'est vrai. Et elle adorait cette chanson que tu as choisie, Catherine Ringer. Elle ne perdait jamais une occasion de la chanter en concert.
3: Ben c'est bien.
2: Voilà.
3: Je suis content du coup.
2: C'est un bel hommage. Merci beaucoup, Laurent. Merci infiniment.
3: Merci à toi, Émilie.
2: On pleure ensemble ? Allez, c'est parti. Bienvenue dans la chialade sur votre radio ici. Décibel, les auditrices et les auditeurs font la programmation, évidemment. Catherine Ringer nous manque déjà, elle qui est partie mardi. On écoute Erita Mitsouko grâce à Laurent. Don't forget the night.

Mitsuko. Et oui, c'est pas que Marcia Baila ou les histoires d'A. C'est aussi parfois des bizarreries comme ce Don't Forget the Night, absolument irrésistible et troublant, choisi par Laurent. Bon, et la semaine prochaine, alors, dans Décibel, à quelle sauce allez-vous être mangé? Je pense qu'on réécoutera de temps en temps la voix de Catherine. On va trouver un moment dans la semaine pour lui rendre hommage. Et puis à nos invités, bah oui, puisque la semaine prochaine, c'est déjà demain. Alors, demain, on sera avec la jeune chanteuse Maëlle. Mardi, on célébrera les 20 ans de Gibraltar avec Abdel Malik. Mercredi, on sera avec Kezia Jones, qui avait enchanté les années 90 avec son Rhythm is Love. Bah voilà, Kezia Jones, figurez-vous, va faire un spectacle symphonique. Ce qui me rend complètement folle, puisque normalement, Kezia Jones, c'est guitare électrique. Parfois, c'est juste guitare électrique, voix. Mais là, l'imaginer avec un symphonique, je pense que ça peut être fou. Il viendra nous en parler donc dans Décibel mercredi. Vendredi, c'est Cali qui est de retour. Bah lui, on l'adore depuis C'est quand le bonheur. Et puis, jeudi, pourquoi je suis passée directement de mercredi à vendredi? J'ai sauté jeudi, parce que je voulais finir sur lui, sur Grand Corps Malade. Grand Corps Malade qui nous a apporté beaucoup de joie récemment puisqu'il a gagné un procès qui lui interdisait d'utiliser la voix de Fabien Lecoeuvre dans sa chanson Les Jambeaux. Bah, il a gagné contre Fabien Lecoeuvre, le méchant qui disait du mal d'Oshi, donc ça nous fait plaisir. Et puis il a aussi un nouvel album à nous présenter. Bref, Grand Corps Malade sera là jeudi prochain dans Décibel et maintenant dans vos oreilles en duo avec Suzanne pendant 24 heures.

0: Grand Corps Malade et Suzanne qui échangent les rôles. Et Grand Corps Malade qui sera l'invité de Décibel jeudi prochain. Allez, l'émission est terminée pour ce soir. Merci à tous les auditeurs, toutes les auditrices qui ont participé. Et puis à l'équipe, il y avait Cindy Le Grumelec et Justin Pianigiani, Oumaïma Abaz, Iris Guitoni, Thierry Boffa, Thomas Demol et Mélodie Chaïb. À demain, les amis, on sera avec Maëlle. Et tout de suite, sur votre radio, ici, les meilleurs moments de Yapak Paris dans la vie avec Benoît Prospero. Bisous.
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0: Allez, c'est encore un peu le week-end. On en profite sur votre radio. 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
5: Bonsoir tout le monde. Ah bah oui, c'est dimanche soir et avant de refermer tranquillement le week-end, on vous propose de prolonger ce dimanche avec Y'a pas que Paris dans la vie. Au programme, les meilleurs moments de la semaine avec des personnalités qui nous racontent leur France. Et là, on va partir sur les routes. Et alors attention, quand on dit route, ah bah le mot est bien choisi puisque l'un des invités d'Éric Bastien cette semaine était ni plus ni moins que le directeur général de la société Ulysse. Comprenez, télépéage, parking, etc. Damien Joannès, qui était au micro d'Éric Bastien lundi. C'est parti pour ce premier rendez-vous et nos meilleurs moments sur Ici.
6: Bonsoir Damien Joannès.
7: Bonsoir Eric.
6: Comment ça va ?
7: Ben ça va, merci. Et vous ? Merci de l'invitation.
6: Moi ça va très bien. Alors cette émission est nouvelle, je le disais, mais vous avez eu l'occasion de l'écouter. Alors je me dis, il est peut-être déjà un peu au courant, il sait qu'on va se balader dans sa vie, dans les lieux qui ont pu vous marquer. Est-ce que ce type de balade, c'est quelque chose qui vous plaît ? Est-ce que vous feuilletez les albums photos ou est-ce qu'au contraire, Damien, est toujours de l'avance en regardant un peu dans le rétro ?
7: Non, alors moi je ne fais que ça. Je regarde constamment les photos de mon passé. Je regarde les photos justement de tous les endroits sur lesquels je suis passé, des enfants, de ma famille, de moi-même, etc. Et ça m'amuse beaucoup et je le fais quasi quotidiennement.
6: Merci en tous les cas encore une fois d'être avec nous. Peut-être un mot, alors on aura l'occasion d'en reparler hein, d'ici 21h. Pour ceux qui ne connaissent pas, Ulysse, c'est quoi
7: hein? Ulysse, c'est le leader du télépéage en France. La vocation d'Ulysse, c'est de simplifier la mobilité de ses utilisateurs en simplifiant notamment les trajets autoroutiers, mais pas que, puisque avec le compte Ulysse, vous pouvez aussi utiliser les parkings et recharger votre véhicule électrique si vous avez un véhicule électrique à recharger, évidemment.
6: On parlera évidemment de tout ça tout à l'heure, de la mobilité, des trajets que vous nous facilitez sur l'ensemble du territoire. Ça veut dire que vous connaissez par cœur la France, du coup ? Je me dis que vous la connaissez bien.
7: Par cœur, non, mais effectivement, je la connais un petit peu, oui.
6: Alors cette France, on va justement la traverser à travers votre histoire, Damien Joannès, et pour un petit peu mieux comprendre. Bon, ça commence à Aubervilliers pour vous, en région parisienne ?
7: Oui, je suis né à Aubervilliers, en 1983, en région parisienne.
6: Seine-Saint-Denis.
7: Là où mes parents avaient posé leurs valises dans leur jeunesse, justement, quand ils sont arrivés en banlieue parisienne après avoir quitté leur ville natale, qui est Baccarat.
6: Alors, j'allais vous poser la question. Ils venaient tous les deux de Baccarat ?
7: Voilà, ils venaient tous les deux de Baccarat, d'accord. Effectivement, en Meurthe-et-Moselle, la ville qui est quasiment mondialement connu pour son cristal, hein. Toujours. Hein. D'ailleurs, mes deux grands-pères travaillaient à la cristallerie, c'était vraiment un employeur très important dans la ville et dans la région. Donc mes parents viennent de Baccarat, ils se rencontrent, et au moment des études supérieures de mon père, ils décident de partir à Paris, en région parisienne, et posent leur valise à Aubervilliers.
6: Et vous allez rester combien de temps à Aubervilliers ? Parce qu'on va le découvrir, hein. Vous avez beaucoup, beaucoup voyagé. Mais Aubervilliers, c'est combien de temps ?
7: Ah bah c'est très peu, puisque dès ma naissance, en fait, on a déménagé dans les Yvelines, à côté, toujours en région parisienne, mais à Sartrouville.
6: Ouais, c'est ça. Voilà, combien de temps vous allez y rester à Sartrouville ?
7: Alors, Sartrouville, j'y reste de 1983 à 91, donc à 8 ans.
6: Donc j'ai quand même une bonne partie de votre enfance, début de l'adolescence.
7: Oui, oui, absolument, absolument. J'ai des souvenirs...
6: Ma première image qui vous vient important. De Sartrouville.
7: Oh, Sartrouville, alors on habitait dans une résidence de Sartrouville, qui était une résidence qui était quasiment entièrement piétonne. Ouais. Ça veut dire, en gros, qu'il y avait beaucoup de familles, et je me souviens, beaucoup, beaucoup d'enfants qui sortaient de chez eux, allaient jouer. Je me souviens de ce bac à sable au milieu de cette
6: résidence. Tout sûr, un bac à sable, évidemment.
7: Les vélos, ce joyeux bazar, en fait, qui était caractéristique de cet endroit, de cette résidence.
6: Alors, pourquoi il n'y a pas de problème de mobilité ?
7: Ah bah non, là, pour le coup, là, oui, il y avait beaucoup moins de voitures, en tout cas pour les enfants, ouais. Pour l'enfant que j'étais. En revanche, ce qui est certain, c'est que pour sortir de cette résidence, pour aller travailler, comme la plupart des parents faisaient. Là, pour le coup, il y avait un certain nombre de problèmes de mobilité et nécessité de voiture.
6: Ce sont de belles années, vous diriez. Vous parlez de ce bac à sable. Enfin, voilà, j'imagine. J'ai l'impression que vous avez de bons souvenirs de Sartrouville et de cette période, de cette enfance.
7: Oui, en fait, j'avais effectivement des copains d'enfance qui étaient mes voisins, avec lesquels j'allais à l'école du coin. Donc, on avait.
6: Comment elle s'appelait l'école, vous vous souvenez?
7: L'école Paul Bert.
6: Ouais. Oh, bon, il y en a plein d'écoles Paul Bert en France,
7: évidemment. J'imagine. Ouais. Voilà.
6: Avec une personne qui vous a marqué, je sais pas, un instituteur, quelqu'un qui nous est resté en mémoire.
7: Alors, mon institutrice de CP s'appelait Madame Fornero.
6: Voilà.
7: Je m'en rappelle encore.
6: Et pourquoi elle? Qu'est-ce qui fait qu'elle vous a marqué?
7: J'en sais rien. En tout cas, je m'en rappelle. Effectivement, Madame Fornero, mon institutrice de CP.
6: Ouais. Voilà. Alors, les origines de votre famille, Damien, on l'a dit, nous emmène aussi à Baccarat, en Lorraine, un autre endroit. Votre grand-mère avait une maison là-bas.
7: Oui. Alors, moi, je n'y ai jamais habité. En revanche, j'ai beaucoup de souvenirs de regroupements familiaux. Effectivement, bien que j'ai beaucoup bougé en France et à l'étranger, on avait la chance en fait de se retrouver justement à Baccarat pendant les vacances Noël ou même parfois les vacances d'été. Le point d'entrée était les grands-parents. Effectivement, on se retrouvait autour de mes grands-parents, de ma grand-mère qui habitait à Baccarat, dans cette maison qui était une maison qui datait de très longtemps, sur lequel c'était une maison, par exemple, où les toilettes avaient été rajoutées dehors, puisqu'en fait la maison n'en comptait pas au moment où elle a été construite. Donc voilà, beaucoup de souvenirs. Justement.
6: Elle existe toujours cette maison ?
7: Non, elle n'existe plus. Au décès de ma grand-mère, cette maison a été détruite, abandonnée pour être reconstruite. Ouais.
6: Bon, une petite pensée donc aux habitants de Baccarat. Hein, on l'a dit, c'est le nord-est de la France, c'est la Meurthe-et-Moselle. On sait à quel point c'est important pour vous. J'ai vu qu'il y avait plein de chapelles là-bas. Je ne sais pas si vous vous souvenez. Il y avait la chapelle Sainte-Anne des Cristalleries. Mais alors, c'est plein de chapelles. C'est un lieu qui est renommé mondial, ça, vous l'avez dit. Votre enfance se fait donc entre Baccarat et Sartrouville. Et puis, petit à petit, vous allez partir à nouveau vers un ailleurs. Après Sartrouville, vous allez où ?
7: Alors, je vais à Salon de Provence. Mon papa, qui est ingénieur en aéronautique, a cherché du travail, on l'a trouvé à Marignane. Toute la famille a déménagé en 1991, donc à mes 8 ans, et on s'est retrouvé à Salon de Provence, petite ville du sud de la France, dans les Bouches-du-Rhône, une cinquantaine de milliers d'habitants, donc petite ville quand même assez structurée. Et là, j'y passe 5 ans. Cinq belles années où, justement, je fréquente une école, cette école de la gare.
6: N'en dites pas plus. On va se retrouver dans un instant à Salon de Provence. On a plein de choses à découvrir. On va comprendre aussi tout ce que vous avez vécu là-bas, Damien Johannes, dans le sud, et puis ce déracinement. Parce que quitter la région parisienne à 8 ans, c'est aussi quitter des copains pour aller en découvrir peut-être d'autres dans le sud. Je vous propose de retrouver Benoît Prospero et de parler du monde des vivants avec une nouvelle fois la revue des merveilles. Et aujourd'hui, Damien Johannes, on va s'intéresser à un mot, écoutez, c'est symbiose.
3: Symbiose, c'est beau comme mot, hein. Quand on dit vivre en symbiose, c'est même presque de la poésie. Mais ça veut dire quoi vivre en symbiose ? Direction Clermont-Ferrand, on part à la rencontre de Catherine Laine, très grande biologiste au laboratoire Piaf de l'université Clermont-Auvergne et autrice d'ailleurs de plusieurs ouvrages sur la vie des arbres parus chez Belin. Avec Ici Pays d'Auvergne, on lui a donc demandé ce qu'est la symbiose. On est dans la forêt de Cessa, au cœur de la chaîne des puits. Et donc d'abord, définition.
8: Symbiose, la biose c'est la vie, sain ça veut dire à deux, ensemble. La vie ensemble, la symbiose, c'est joli comme mot.
3: Et ici quand on parle de symbiose, on parle de quoi ?
8: Et donc ça évoque ce mot, le fait que vous avez deux êtres associés, qui vivent associés, étroitement et de manière permanente, pour que chacun puisse se nourrir et survivre dans cette forêt.
3: Et quand on parle de deux êtres et qu'on est en forêt, on parle de qui ?
8: Donc l'arbre. Et les champignons du sol.
3: Avec une idée précise quand il s'agit de symbiose.
8: C'est que chacun apporte un bénéfice à l'autre. C'est-à-dire que c'est dans une vie ensemble, dans un couple, il y a une complémentarité des deux personnes et chacun y trouve son compte, si j'ose dire.
3: Et donc d'abord, que fait l'arbre pour le champignon ?
8: Donc l'arbre, en fait, va fournir aux champignons les sucres qu'il fabrique par sa photosynthèse, au niveau de ses feuilles, de ses aiguilles ou de ses feuilles si c'est un feuillu, ces sucres circulent du haut de l'arbre vers le bas, vers ses racines, et il nourrit donc ses alliés, ses champignons, qui emballent ses racines. Il peut donner jusqu'à 30% de sa production photosynthétique en une saison. C'est énorme. Un tiers de ce qu'il fabrique en sucre sert à nourrir ses alliés.
3: Et de l'autre côté, que fait le champignon pour l'arbre ?
8: Le champignon va être le garant d'une bonne nutrition minérale. C'est lui qui va explorer le sol pour l'arbre, qui va aller chercher l'eau et les éléments minéraux qu'il va puiser dans le sol, qu'il va même mobiliser dans le sol, et chose que ne sait pas faire l'arbre. Et il va donc nourrir cet arbre en nutrition minérale, c'est-à-dire eau et éléments minéraux.
3: C'est beau, hein? Et cette symbiose, eh bien, elle a lieu tous les jours, partout autour de nous, entre les arbres et les champignons, mais aussi entre de très nombreux êtres vivants. Et ça, c'est une merveille. Merci Cipéi d'Auvergne et merci Catherine Laine, biologiste au laboratoire Piaf de l'Université Clermont-Auvergne et autrice de plusieurs ouvrages sur la vie des arbres. C'est paru aux éditions Belin.
6: C'est noté. Merci beaucoup Benoît Prospero. Damien Johannes, directeur général du LIS. Vous saviez ça, qu'il existe une complémentarité comme ça entre les êtres vivants?
7: Je viens l'apprendre.
6: Ouais. Vous pensez à tout ça quand vous vous baladez? Je ne sais pas si vous avez l'occasion de vous balader en forêt ou quand vous êtes confronté à la nature et à l'environnement.
7: Ouais, ça m'arrive. Pas mal de, effectivement, balade en forêt, balade en nature, etc. Mais quant à la symbiose, là pour le coup, je l'ai appris aujourd'hui.
2: Ouais. Jusqu'à 21h.
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3: Ouais, sacrée rencontre, hein. Et après ça, place à la musique pour accompagner ce début de soirée. Alors on retrouve une voix immédiatement reconnaissable, hein. Un titre qui possède, vous savez, ce petit quelque chose d'intemporel. Voici Shadé, Your Love is King sur Ici.

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2: Merci d'être toujours avec nous sur Ici. En ce dimanche soir, notre voyage continue. Alors avec un invité à présent dont le métier consiste à observer le ciel, les paysages et les changements de météo. Mais derrière le professionnel, eh bien il y a aussi une histoire personnelle, des souvenirs et des endroits qui comptent. Direction l'univers de Louis Baudin, qui était mardi au micro d'Éric Bastien. Une rencontre à retrouver maintenant dans Il n'y a pas que Paris dans la vie.
3: Vous êtes résolument positif, vous l'avez dit tout à l'heure, il y a une joie de vivre permanente chez vous, on le voit dans votre œil.
4: Oui, c'est vrai, parce que j'ai eu beaucoup de chance d'avoir un certain nombre de valeurs qui me permettent justement d'être un acteur, alors avec parfois des grosses déceptions, des erreurs, de tout ce que l'on veut, la vie, exactement, mais avec toujours cette idée de rester maître, ou en tout cas décider de ce que sera cette vie, qu'elle soit bien ou pas bien, mais en tout cas de ne pas être à la remorque derrière, parce que ce sont peut-être trop de personnes, parce que là, à ce moment-là, effectivement, beaucoup de choses peuvent nous échapper. Non. J'ai toujours choisi de l'assumer complètement. Et donc ça, bah, ça rend joyeux. Enfin, c'est ça la vie.
3: Vous étiez, nous étions en Dernot-les-Bains avec vous il y a encore quelques minutes. C'est un lieu de jeu sympa avec votre frère, je crois, dans la forêt. Vous allez vous balader en forêt.
4: Oui, j'ai 8-10 ans. C'est le moment où on commence à être un petit peu autonome. On peut commencer à sentir les choses. Quand vous êtes dans ce milieu-là, entre la forêt d'un côté et la mer, mais une mer confortable, pas très dangereuse, puisque c'est le bassin d'Arcachon. Ouais. Ça permet d'appréhender tout ça, de découvrir, que ce soit la mer, marée basse, marée montante, ou encore la forêt, d'aller se promener, ce que sont les animaux, la protection, de grimper aux arbres. Voilà, c'est un apprentissage.
3: J'entends une cour d'école. Bah oui, parce que la cour d'école, c'est forcément lié à notre enfance, à Andernault-les-Bains. Vous êtes à l'école du BT.
4: Oui.
3: BETAY, je lis, pour ceux qui cherchent tous les lieux qu'on connaît. Quel souvenir vous avez, Louis Baudin, de l'école du BT?
4: Pareil, enfin l'école, moi j'ai le souvenir de mes instituteurs et institutrices. Et puis j'ai surtout, ce que je retiens aujourd'hui, c'est que j'ai eu la chance, parfois, d'aller à cette école-là en petit bateau à voile. Mon père avec un tout petit bateau.
3: Alors, quand les conditions étaient bonnes.
4: Étaient bonnes, c'est pas arrivé souvent.
3: Mais s'il me vit rêver, qui n'a jamais rêvé d'aller en bateau à l'école?
4: Vous vous rendez compte de cette chance et en même temps de cet émerveillement et de ce que ça peut apporter chez un petit garçon qui va à son école avec un petit bateau à voile. Donc, il faut apprendre le vent, la direction, savoir si c'est favorable. Enfin, voilà. Mon père me transmettait tout ça. J'en ai retenu plus ou moins de choses. Mais en tout cas, j'étais déjà dans la transmission et dans la découverte de quelque chose qui allait devenir une passion.
3: En plus de ce que Madame Boudet vous apprenait.
4: Voilà, Madame Boudet, vous en souvenez,
3: elle vous a marqué, Madame Boudet.
4: Oui, c'est vrai, parce que
3: vous retournez dans cette école?
4: Mais fait d'en reparler, là, je me dis, pourquoi est-ce que je retournerais pas un peu sur les traces?
3: On
4: a envie. Mais je suis déjà retourné en Darnos, parce que quand je faisais de la course avec Yves Parlier, qui était à Arcachon, j'en ai profité pour y retourner un peu, mais une bonne résolution. Merci.
3: On quitte à nouveau cette région, puisque c'est le fruit de votre vie, et on va à Apt. Encore une fois, on change totalement de décor, on est dans le Vaucluse cette fois. Quelle carte postale vous m'envoyez de Apt?
4: Celle-là.
3: Les cigales.
4: Les cigales. Premier élément, cigales, la chaleur. C'est chaud dans le numéro. Et là, c'est une autre découverte. Je suis un petit peu plus grand. Donc, c'est le sport qui commence à apparaître. Je commence par du handball, curieusement.
3: Pousse à faire du handball, vous qui êtes à fond
4: parce
3: dans la voile?
4: Parce que je pense que la voile, c'est un peu loin. C'est justement.
3: La mer est pas apte.
4: Et pas à côté.
3: Pas très loin.
4: Mais c'est vrai que là, il y a une petite parenthèse. C'est-à-dire que malheureusement, avec cette mutation, c'est compliqué d'aller au bord de l'eau, si ce n'est en vacances. Il y a moins de vagues. Mais là, je vais partir dans un autre milieu qui s'appelle l'aéronautique, puisque mon père, qui était donc mécanicien, qui n'était pas pilote, mais était passionné par l'aviation, et il va apprendre le planeur, donc le vol à voile.
3: Je vous ai mis un Cessna ou un Robin ou un DR400, un bimoteur, parce que évidemment vous levez les yeux au ciel, c'est lié à votre métier aujourd'hui, vous avez parlé des vents, des nuages, c'est logique que l'aviation arrive dans votre vie, en plus avec votre papa qui était là-dedans.
4: Oui, mon papa, j'ai un oncle aussi qui était pilote professionnel, donc c'est clair que ça c'est quelque chose que j'ai appréhendé très très rapidement. Je me souviens pas de la première fois que je suis monté dans un petit avion comme sac de sable, c'est comme ça qu'on l'appelle quand il y a une place dans un avion et qu'on peut partir, donc très vite c'est vrai que que comme mon père apprenait le vol à voile, qu'on le suivait évidemment, donc on a appris à Vinon-sur-Verdon, pour ceux qui connaissent, qui est une grande plateforme de vol à voile, et j'y étais tous les week-ends pendant cette phase où j'étais apte. Donc
3: et vous passez votre brevet de pilote, le début de la licence en fait, à 17 ans.
4: À 17 ans, oui, j'ai mon brevet de pilote planeur avant d'avoir mon permis, parce que à cette époque-là, je sais pas si c'est une chance, mais en tout cas ça l'était pour nous. Hein, mes parents n'auraient pas eu les moyens, mais on a eu des bourses aéronautiques qui permettaient d'apprendre. Hein, à cette époque-là, on se souvenait encore que la France était le pays de l'aviation. Hein, c'est quand même le pays qui a découvert, quoi qu'en disent les Américains. Moi, je pense qu'on est un peu à l'origine de cette aéronautique. Et c'était quelque chose que l'on poussait encore à cette époque-là. Donc j'ai pu passer ce brevet de pilote planeur.
3: L'odeur du thym, le romarin, la lavande, c'est donc votre quotidien quand vous arrivez dans le Vaucluse. Vous avez parlé du sport et le handball, il y a aussi le cyclisme, Louis Baudin, et l'athlétisme.
4: Ouais.
3: Et même à des niveaux pas mal un peu plus tard.
4: Oui, alors ça c'est arrivé un petit peu après. Ouais, mais c'est vrai quand, quand on est arrivé dans les Yvelines, parce que mon père avait quitté l'armée à ce moment-là. Et c'est vrai que petit à petit, le sport devient quelque chose dans lequel je me rends compte que je me débrouille pas trop mal. Donc c'est plutôt encourageant quand vous avez des bons résultats, quand vous voyez que vous êtes plutôt dans le coup, que vous entraînez. Vous regardez un peu en vous disant dis donc, tu te débrouilles bien. Voilà, puis de fil en aiguille, c'est vrai qu'entre APT, je commence à appréhender un peu ce corps, à le courir, à faire beaucoup d'activités, puis à passer petit à petit dans des clubs où là on vous remarque. Et, tiens, dis donc, tu cours bien. Alors moi je voulais faire du football, mais quand je fais du football, on dit mais tu cours vachement vite. Puis là, il y a un entraîneur d'athlétisme qui s'entraînait sur le terrain d'à côté qui me dit donc, tu vas venir faire une course avec nous. Puis il se trouve que je fais deux ou troisième de cette course le week-end d'après. Il dit bon, t'as compris, tu vas venir t'entraîner avec nous. Voilà, ça se fait, mais comme la plupart, hein, quand on rentre dans ce milieu sportif, on trouve petit à petit sa voie. Quoi.
3: Et donc, ces deux lieux importants, on l'a dit, Vinon-sur-Verdon, vous l'avez cité, APT évidemment, il y a le lycée, vous allez où d'ailleurs au lycée?
4: APT. Alors c'est encore le collège. Enfin, oui, c'était déjà un lycée. Enfin, c'était la partie collège du lycée.
3: C'est le début de l'adolescence, quoi.
4: C'est le début de l'adolescence. Et c'est le lycée qui est en bas de la colline où était justement la cité de l'air.
3: Mais c'est les lieux de vos premiers amours, Louis Baudin ?
4: Non, je suis encore trop jeune, là. Non, je suis encore dans l'enfance avec tout ce que les premières lectures m'emmènent. C'est Jack London, c'est Cro-Blanc, c'est Moitessier, c'est tout ça.
3: Il y a encore un peu de
4: déjà
3: temps.
4: Tout ça. Il y a encore un peu de temps. Je suis plutôt là-dedans.
3: Vous installez ensuite au Val-Fouré parce que votre papa quitte l'armée. À ce moment-là, il trouve un emploi, donc on l'a compris, en région parisienne, à Mantes-la-Jolie, c'est là où le lycée arrive, le sport, vous l'avez évoqué. Champion des Yvelines 78, dans les Yvelines, en demi-fond, course d'athlétisme. Demi-fond, c'est,
4: c'est 1500, 3000 mètres à peu près.
3: C'est déjà énorme, vous gagnez plein de crosses.
4: Vrai. Maison Lafitte, Saint-Germain, des belles courses, quand les cadets juniors, il y a quelques résultats. C'est satisfaisant. Parce que c'est, alors on gagne pas tout le temps. Hein. J'étais pas le premier, j'étais pas le meilleur, mais de temps en temps, c'était mon tour. Donc ça aide, ça forge. Et puis là aussi, ça permet de développer un certain nombre de qualités. Je sais pas si c'est le bon terme, en tout cas aussi de qui permettent ensuite d'aborder et d'avancer dans la vie. Ouais.
3: Alors on parle beaucoup de sport, de voile, d'eau. On va parler d'activités aquatiques. C'est sympa. Mais c'est dangereux. Et cet été, 300 personnes, comme chaque été, d'ailleurs, il n'y a pas que l'été, sont mortes par noyade. Catherine Quicandon nous rejoint et nous propose une invention en France pour faire baisser ce chiffre.
5: À La Bège, au sud de Toulouse, les t-shirts flottent pour nous sauver la vie.
6: Je suis un flotteur.
7: Ouais, ça c'est vrai.
5: Bienvenue chez Flotty, une entreprise qui a créé un t-shirt anti-noyade. Philippe Rouvier, son président, nous explique son fonctionnement.
8: Il suffit de tirer sur une petite tirette qui est cachée de base et ça va se gonfler, nous remonter à la surface et nous mettre du coup dans une position de sécurité.
5: Il faut bien comprendre que ce t-shirt ne remplace pas une bouée et qu'il ne vous aidera pas à apprendre à nager. Il ne sert que si vous êtes immergé par accident, alors sortez tout de suite de cette piscine s'il vous plaît. En plus, ce t-shirt est composé avec une matière spécifique.
8: C'est une matière technique, effectivement, mais c'est plus léger, par exemple, que du néoprène qu'on utilise hors été lorsqu'on va nager ou faire des activités dans l'eau.
5: Le premier modèle, destiné aux enfants de 1 à 6 ans, est commercialisé en 2022. Médaille d'or au concours Lépine en 2023, la version adulte voit le jour l'année suivante, car eux aussi en ont bien besoin.
8: Là, on est à la fin de l'été, et maintenant, en fait, c'est plutôt les produits adultes qui vont être utilisés, ados-adultes. Pourquoi ? Parce que, en fait, les activités aquatiques continuent pendant l'hiver, notamment les surfeurs, les personnes qui vont nager en mer ou qui font du longe-côte, une activité qui se développe énormément, et notamment chez les seniors, ils vont continuer à aller dans l'eau en hiver. Et donc, ces activités-là sont particulièrement à risque.
5: L'histoire de Flotty commence en école d'ingénieur où les deux cofondateurs se rencontrent, mais le déclic arrive lorsque Philippe assiste à la noyade d'une petite fille. Les deux amis se lancent et créent une solution innovante pour l'époque. Le t-shirt se vend en France, bien sûr, mais aussi dans un magasin suédois qui touche également la Norvège et la Finlande. Depuis le début de l'aventure, Flotty a vendu plus de 50 000 produits. Le prix, les premiers modèles commencent à 149 euros plus le coût de la recharge. Le t-shirt n'est pas à usage unique, il peut se réutiliser après un déclenchement. Et la partie technique se sépare de la partie textile qui peut être lavée en machine. Le modèle adulte offre le choix du déclenchement manuel ou automatique. Plus d'informations sur flotty.co, flotty.co. Merci à Ici Occitanie pour cette idée qui nous sauve la vie, littéralement. Ici, ça entreprend, Flotty, un t-shirt anti-noyade pour toujours garder la tête hors de l'eau.
3: Et une très belle initiative. Hein. Merci à Ici Occitanie, à Catherine Quicandon et à Louis Baudin. On est parents tous les deux, nos enfants sont un peu grands, les vôtres un peu plus que les miens.
4: Ouais.
3: Et c'est aussi un sujet qui vous inquiète également.
4: Ah hein. Oui, c'est...
3: Pour eux, quoi.
4: Bah, ouais, pour eux. Enfin, c'est...
3: On a tous peur en tant que parents.
4: On a tous peur, et puis on sait très bien qu'ils

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9: Et nous voilà déjà de retour pour la deuxième partie des meilleurs moments de Y'a pas que Paris dans la vie. Le principe, chaque invité dessine une carte de France qui lui ressemble. Et parfois, eh bien, ce sont des endroits très simples qui racontent le mieux une vie. Une ville, un village, une maison de famille ou une région que l'on n'a jamais vraiment quittée. À présent, on va retrouver Olivier Gély, créateur de la marque Paillotte. Comprenez les espadrilles qui étaient jeudi avec Éric Bastien. Il nous parle de son parcours, de ses souvenirs et de ces lieux qui ont laissé leur empreinte. C'est à réécouter maintenant sur ICI.
10: Alors, je refais le match, Olivier. Pour ceux qui l'ont rejoint, on est à Perpignan, c'est là où vous vivez aujourd'hui, c'est là où vous êtes né, même si vous avez grandi, à une quarantaine de kilomètres à Saint-Paul. Vous partez travailler un jour avec deux espadrilles, qui ne l'a jamais fait, tout le monde, en allant, voilà, ouais. On va travailler en espadrille. 41 et 43, c'est, alors, vous faites combien?
11: Et moi, je suis du 41.
10: Oh, c'était avec qui, le 43?
11: Il y avait des montagnes d'espadrilles. Donc, des fois, l'été, j'avais à la maison, j'avais entre les potes et tout ça, on se retrouvait, j'avais montagnes d'espadrilles, surtout que...
10: Attends, vous savez pas qui Herbert s'y est fait, d'abord?
11: Alors, je suis parti un peu à la va-vite. Je suis un peu à la va-vite, comme ça. En plus, on était plein de potes et tout. J'avais plein d'amis à la maison. Et on s'est retrouvés, et je suis parti, j'ai dit, bon, je vous laisse, je pars travailler. Et je suis parti un peu à la rapide. Et j'ai pris deux paires. Deux paires, une espadrille noire. Et donc, du coup, quand je suis arrivé au travail, j'ai dit, oh non, je me suis trompé. Alors, du coup, j'ai dit, ben, ce soir, je vais customiser mes espadrilles.
10: Okay.
11: Je vais les personnaliser pour retrouver mes paires plus facilement.
10: L'idée, donc, elle est là.
11: Elle est là. Donc, le soir, je rentre, je prends de la peinture et je commence à faire des dessins sur mes espadrilles.
10: À peinture.
11: Voilà, c'est ça. Et du coup, je commence à retrouver mes paires plus facilement. Le lendemain, quand je suis arrivé au travail et à la boutique, les clients commençaient à me demander « Mais où tu sais que tu as acheté tes paires d'espadrilles ?» Je leur ai dit « C'est moi qui les ai fait de la peinture. » Ils me disent « Si on t'amène les paires d'espadrilles, est-ce que tu peux nous faire la même chose ?» Mais j'ai dit « Il n'y a pas de souci. » Donc j'ai commencé à en faire 10, 20, 30, 40, 60.
10: Au départ, c'est pour les potes et un peu pour les clients.
11: C'était pour
10: les clients.
11: Voilà. Donc je me suis dit « Attends, je vais quand même m'intéresser à la fabrication d'espadrilles. » Et c'est là que je me renseigne sur Internet et je trouve un atelier qui était basé à Saint-Laurent-de-Cerdan, pas très loin de chez moi.
10: Moléon?
11: Non, alors c'était pas Moléon au départ, c'était juste dans la vallée, près de chez moi, à peu près, c'était à 20 km de chez moi. Et je me retrouve que, en fait, ils ne pouvaient pas fabriquer plus d'espadrilles.
10: Attendez, je vous arrête. C'est-à-dire que sur un coup de tête, parce que 10-15 personnes vous disent c'est top, dans votre tête vous dites je vais entreprendre.
11: Exactement.
10: Je vais aller
11: alors
10: plus
11: c'est
10: loin.
11: Pas que je vais entreprendre, parce qu'au départ on ne sait pas qu'on entreprend. Parce que j'ai été entrepreneur malgré moi, je ne savais pas. Je me suis dit, tiens, j'ai commencé à s'appeler les espadrilles plaisent, ce que je customise.
10: Ouais.
11: Comment fabriquer une paire d'espadrilles? Point. Et ça s'arrêtait là.
10: Okay.
11: Pas d'idée plus. Voilà.
10: D'accord.
11: Et du coup, je trouve un atelier qui était basé à pas très loin de Perpignan, après le boulot, et je me retrouve que le stock limité, ils ne pouvaient pas fabriquer plus, et du coup, je me retourne vers le Pays Basque. Et me voilà contacté, je contacte un atelier qui était basé à Montléon-Lichard dans le 64.
10: Ok.
11: Et qui me disent, il n'y a pas de souci, tu peux nous envoyer tes fichiers, et puis nous, on va
10: C'est-à-dire qu'ils ont été séduits par l'idée?
11: Ils m'ont dit, eux, ils n'avaient pas vu encore. Mais ils m'ont dit, envoie-nous tes fichiers par mail, et puis nous, on va les imprimer. Je dis, ok, mais moi, je ne sais pas dessiner à l'écran, quoi. Je ne sais pas dessiner sur ordinateur, je sais dessiner à la main. Ils me disent, à la main, c'est compliqué, parce que nous, on ne pourra pas les reproduire. Ok, j'ai pris Paint. Et j'ai commencé à dessiner dessus. J'ai dessiné 7 modèles que je leur ai envoyés et j'avais un petit peu zappé. Et un mois et demi après, je reçois un colis à la maison. Je me dis, mais qu'est-ce que c'est ce colis? Et quand j'ouvre, je vois mes 7 paires d'espadrilles et ce que j'avais à l'écran, c'était exactement la même chose que ce que j'avais sur les espadrilles. Donc à partir de là, je me suis dit, tout ce que je peux imaginer, je peux le mettre sur les espadrilles. Et j'appelle mon travail, je leur dis, je prends un jour sans solde. Pendant la journée, je crois que j'ai dessiné plus de 100 modèles d'espadrilles.
10: Ah ouais?
11: J'ai adoré faire ça.
10: En une journée?
11: En une journée, je fais, il y avait de tout. Hein.
10: Prenez une journée de RTT, vous, et vous produisez 100 modèles.
11: 100 modèles d'espadrilles.
10: Comme ça, Olivier Gély.
11: Voilà, je suis comme ça. Mais c'était tellement un régal.
10: Ouais.
11: Satisfaisant. Je me suis dit, génial, je fais ça. Et puis, petit à petit, je me suis dit, il faudrait que je crée une marque d'espadrilles. Ça serait sympa quand même de communiquer sur les réseaux sociaux et de les vendre sur Internet. Donc, pas d'argent en poche. je vais voir la banque et je leur dis, voilà, je veux créer une marque d'espadrille et vendre mes modèles d'espadrille sur mon site internet. La banquière me dit, ben, je suis désolé, monsieur Gély, mais les espadrilles, ça existe déjà et ça se vendra encore moins sur internet. Du coup, ben, je me lève du
10: bureau. Faites d'autres banques ?
11: Comment ?
10: Vous faites plusieurs banques ?
11: Non, même pas, parce que j'avais pas encore j'avais pas pensé à ça.
10: Bon, en tous les cas, vous essuyez un refus, là.
11: Ouais. Le premier, donc du coup je me lève et du bureau jusqu'à la voiture, je me dis mais qu'est-ce que c'est que je pourrais vendre pour acheter mon premier stock d'espadrilles. Et quand j'arrive devant la voiture, je dis ben j'ai ma voiture. Donc je vends ma voiture 5000 euros.
10: Vous êtes fou.
11: Je vends ma voiture.
10: Vous vous rendez compte de la folie quand même à ce moment-là. Vous vendez votre voiture, vous savez pas où. C'est clair dans votre tête, mais vous savez pas si ça va marcher.
11: Ben oui, mais
10: vous vendez une voiture.
11: Il y a des choses plus graves. Donc je vends ma voiture.
10: Surtout à pied quoi, pour faire les 40 km entre Saint-Paul et Perpignan.
11: C'est pas très grave. Donc du coup je vends ma voiture 5000 euros.
10: D'accord.
11: Et j'achète 4500 euros de stock. Je me garde 500 euros de côté au cas où. Et
10: malin.
11: Et je commence à communiquer sur les réseaux. Parce que ben voilà, de toute façon, quand on regarde, j'ai un parcours de personnes qui n'ont pas d'argent. Donc du coup, je vends ma voiture, je me dis, je pars avec 5000 euros, 4500 euros de stock, qu'est-ce que je vais en faire ? Je communique sur les réseaux sociaux. Ben voilà, c'était le moyen qui était gratuit. Et puis j'avais un petit peu de temps. Donc du coup, tous les jours, je mettais la paire du jour. Mais je me suis dit, mais il faudrait une marque. Il faudrait quelque chose quand même. Alors au départ, je voulais l'appeler l'atelier de l'espadrille. Mais c'est vrai que ça faisait un peu trop, trop simpliste pour moi.
10: Trop surligné. Quoi.
11: Ouais, c'est voilà. Et donc du coup, je me suis dit, bon, ben, il faudrait que je trouve quelque chose d'autre. Mais quoi ? Donc j'ai passé à peu près 3 semaines avant de trouver ce mot qui s'appelle paillote. Parce que en fait, paillote, ça s'écrit P-E-2-L-O-T-E et ça veut dire peyote. Peyote, ça veut dire chiffon en catalan.
10: C'est chiffon, même peluche, un peu doudou.
11: Exactement.
10: Quoi.
11: Et les enfants dans les écoles catalanes appellent leur doudou un peyote.
10: Peyote.
11: Mais peyote, ça faisait trop catalan. Ben, alors du coup, je l'ai écrit P-A-I-2-L-O-T-E. Et ça, c'était trop bien référencé parce que c'était par rapport aux paillotes de plage.
10: Ouais, qui s'écrit P-A-I
11: de Z-O-T-E.
10: Ouais.
11: Donc le référencement O-T-E, ouais. Ou deux T des fois. Il y a deux T des fois, ouais. Et du coup, c'était vraiment la paillote de plage. Et là, je me suis dit, c'est hyper bien référencé sur Google, donc il faudrait que je trouve autre chose. Du coup, je l'ai écrit P-A-Y-O-T-E.
10: Ouais.
11: Et du coup, ben, au moins, quand on le prononce, on entend vraiment, ça fait penser vraiment aux vacances, l'été, la mer, le sable, le soleil. Et quand on comprend la signification qui vient du mot paillote, le chiffon, et qui vient du petit clin d'œil que j'ai fait à ma région.
10: Alors ça prend de thé. Du coup, la paillote de plage.
11: La paillote de plage, c'est de thé. Allez, ok, mais voilà.
10: Vérifier.
11: En tout cas, sur paillote, je trouve pour ça les espadrilles, c'est qu'un thé.
10: C'est quand même fou, hein, votre histoire. Et ça va marcher. Ça va marcher. Alors ça marche. Au début, c'est compliqué. Ça va prendre quand même quelques années avant que ça se développe.
11: Oui, c'est ça. Ben, au début, ben, je commence à communiquer. Entre temps, ben, j'ai l'été. Je vends tout en 10 jours. Donc je me retrouve sans plus d'espadrilles. Parce que dès l'été, ben, en fait, j'avais pas mal communiqué sur les réseaux. Et du coup, il y a eu un gros pic de vente d'un seul coup, parce que je les vendais aussi dans la boutique où je travaillais, et les gens commençaient à venir dire je viens pas acheter des espadrilles, je vais acheter des paillotes. Et donc là j'étais surpris, j'ai dit mais ah oui, parce qu'au départ je ne disais pas que c'était moi, je racontais pas ma vie par rapport à d'entrepreneur. Et c'est vrai que j'étais surpris de ça, et je me suis retrouvé en fait à passer un an sans rien vendre, parce que l'hiver, moi je pensais que les espadrilles ça se vendait pas, et je me suis lancé l'idée de se dire pourquoi pas, je pourrais créer le plus grand sapin du monde en espadrilles. Donc du coup j'étais le seul à avoir créé ça, et j'ai commencé à vendre plus de 1000 paires d'espadrilles à Noël en 3 jours.
10: Alors gardez-en pour dans un instant, parce que de cette idée là de ce faux départ, il est chef d'entreprise, il y a 40 personnes qui travaillent pour lui, il y a plusieurs boutiques, vous allez le découvrir dans une poignée de secondes avec Olivier Gély. Est-ce que vous prenez souvent les transports en commun dans la région ou dans votre région de temps en temps ?
11: Alors, avant, quand j'étais jeune, oui, parce que du coup, pour aller à l'école.
10: Ouais.
11: Mais aujourd'hui, je ne le prends plus parce que j'ai carrément mon habitation dans mon atelier.
10: Et bon, tant mieux, oui, on parle de cet atelier. Voilà. Alors, je vous parle des transports en commun dans les régions, dans vos départements, vous qui nous écoutez. Est-ce que vous savez combien ils vous coûtent chaque année ? Bon, il y a une ville en France où depuis la rentrée, pour une partie de la population, le calcul est très simple, ça ne coûte rien. Une mesure qui relance le débat sur la gratuité des transports et sur la possibilité ou non de l'étendre à tous. C'est une belle initiative. Robin Bernot et Sébastien Germain, on est dans le Sud-Est.
2: Dans les Alpes-Maritimes, plus précisément à Nice, les transports en commun sont désormais gratuits pour les plus de 65 ans.
3: D'un côté, c'est bien, mais est-ce que c'est pas discriminatoire pour d'autres personnes ?
2: Depuis le début du mois de septembre, les Niçois de 65 ans et plus n'ont donc plus plus à payer leur abonnement aux transports en commun. Il leur suffit de demander la carte gratuité, une mesure qui semble déjà rencontrer un certain succès, comme l'explique Bertrand Gassiglia, le président de Ligne d'Azur, joint par Sébastien Germain.
12: On avait la semaine dernière 20 000 personnes de plus de 35 ans qui ont pris la carte gratuité. Je pense que les chiffres qu'on aura dans quelques jours vont encore monter une progression très importante. Ce qui est intéressant à souligner, c'est que sur ces 20 000 personnes, 10 000 étaient déjà abonnés à Ligne d'Azur, mais 10 000 n'avaient pas d'abonnement à Ligne d'Azur, donc ce sont des gens nouveaux qui vont utiliser les transports en commun. Et ça, c'est aussi le but qui était recherché.
2: Alors ici, à Nice, la gratuité des transports en commun, ça marche. Mais vous, tiens, qu'en pensez-vous? J'en ai discuté avec Chloé et Joséphine.
3: Bah, c'est bien dans le sens où, oui, du coup, ça permet d'être gratuit pour des personnes âgées qui n'ont pas forcément les moyens ou même une bonne retraite, mais un peu discriminatoire pour les jeunes qui n'ont peut-être pas aussi les moyens de payer des transports en commun ou quoi que ce soit. Ça peut vite faire partie du budget financier du mois. Il faut penser aussi au budget. Si tout le monde peut avoir le transport gratuit, c'est super bien. Comment on finance?
2: Ouais, Joséphine a raison, il faut faire attention au terme gratuit. En effet, si on ne paie rien en montant dans le bus ou le tram, il faut tout de même financer ces transports et bien souvent cela passe par les impôts. La gratuité des transports en commun existe déjà dans plusieurs villes françaises comme Montpellier, Dunkerque, Niort ou encore Libourne. Mais si on élargit un petit peu notre regard, comment ça se passe ailleurs dans le monde? Pour le savoir, j'ai rencontré Océane, elle est québécoise.
13: Au Québec, il n'y a pas énormément de personnes âgées justement qui prennent les transports en commun, donc possiblement, peut-être d'avoir cette option-là, mais ça les enlèverait de la route et donc peut-être un stress de moins.
2: Oui, parce que finalement, enlever une dépense qui peut représenter plusieurs centaines d'euros par an pour nos aînés, c'est aussi leur redonner un peu de pouvoir d'achat, tout en leur permettant de continuer à se déplacer et à garder du lien grâce aux transports en commun.
10: Merci beaucoup Robin Bernot et merci aux équipes de Ici Azur.
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9: Allez, après cette nouvelle escapade, on va changer complètement d'ambiance. On vous propose alors ce titre que l'on connaît tous, hein, ou presque, et qui possède ce mélange, je dirais, de légèreté, de nostalgie qui fonctionne toujours aussi bien. Voici Fool's Garden, Lemon Tree sur Ici.

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2: La soirée se poursuit tranquillement sur Ici. Et avant de mettre un terme à notre Tour de France de la semaine, on va retrouver une invitée que vous avez déjà entendue cette semaine dans Il n'y a pas que Paris dans la vie. Lucie Bernardoni. Après son premier passage dans Nos meilleurs moments, on vous propose de retrouver cette fois notre moment de son échange avec Éric Bastien. Des souvenirs, des lieux, des rencontres, cette France personnelle que nos invités nous font découvrir. Autrement, c'est maintenant sur Ici.
3: Vous travaillez 3 ans sur votre premier album, oui. Mélancosmiac.
4: Oh bien, bravo.
3: C'est plus que ça, je me suis entraîné toute la vie. Vous serez choisi pour interpréter Sheila dans la comédie musicale Air. Je retrace rapidement la carrière. Il y a même, je crois, Louise dans la comédie musicale Je vais t'aimer.
4: Ah oui, ça c'était génial aussi, il y a 2 ans.
3: Et puis il y a le théâtre que vous aimez. Oui. Vous êtes à l'affiche, rappelons-le, de Napo, à Paris en ce moment. Pour vous, dès le mois d'octobre, à la comédie Bastille.
5: Moi, Napoléon Bonaparte, ce matin, j'étais à 600 km d'ici, en train de pilonner les Anglais. Et qu'une explosion plus tard, je me retrouve dans un Paris que je ne reconnais pas. Aujourd'hui, la France est dirigée par des présidents. Mais non ! Et ils sont élus, quoi ? Démocratiquement. C'est un cauchemar. La France de 2026 est en colère, elle est à genoux. Et c'est pour ça que je suis revenu, pour sauver la révolution.
6: Voilà !
5: Récupérer mon pouvoir.
6: Oui !
5: Et anéantir les Anglais.
6: Quoi ?
5: On anéantit les Anglais.
3: Ben voilà un extrait de Napo. Alors je le dis, vous le découvrez cet extrait.
4: Oui,
3: pièce d'Éric Delcourt.
4: C'est génial. Et cette pièce, alors déjà Éric, c'est Éric Delcourt. On lui doit.
3: Auteur de référence, on lui doit beaucoup de succès.
4: On lui doit beaucoup de succès au théâtre. Et en plus d'être un super auteur, un super comédien, c'est un ami et quelqu'un de vraiment génial. Et pour moi, c'est un honneur parce que je faisais partie de la lecture de cette pièce il y a plus de 2 ans. Donc là, c'est sa reprise cette année pour la 2e saison consécutive. Et Napo, c'est une super équipe de comédiens. Et l'histoire, elle est géniale. C'est-à-dire que on n'imagine pas l'idée, il fallait la voir, Napoléon arrivé en pleine campagne présidentielle 2026-2027.
3: On entend dans l'extrait, quoi, voilà.
4: Voilà.
3: Des bars qui découvrent Paris qu'il n'a pas eu depuis longtemps.
4: Et il s'entoure d'une équipe, et là, ça va être tout un tas de catastrophes absolues avec des punchlines géniales. Je laisse aux gens découvrir le tout, mais vraiment, merci aussi aux gens de se déplacer au théâtre.
3: Ouais.
4: Parce que c'est vraiment important, et les gens sont de plus en plus nombreux à se déplacer au théâtre et à soutenir les comédiens et les pièces. Et c'est très, très, très intéressant.
3: Et découvrir ce petit théâtre qui est juste en face des anciens locaux de Charlie Hebdo. Il y a beaucoup de sensibilité dans ce théâtre. La Comédie Bastille, un tout petit théâtre qui est très agréable. Il y a évidemment, on ne peut pas s'empêcher de penser à celui qu'on n'attendait pas. On l'a tous dit, en 2017, Emmanuel Macron, même s'il avait exercé plusieurs fonctions d'État, il est un peu cet homme qu'on n'attendait pas. C'est difficile de ne pas, c'est pas comparer, mais y penser.
4: Oui, il peut y avoir un parallélisme, c'est vrai. Donc, c'est vraiment une satire de toute la politique et puis surtout de ce qu'est devenu le monde et de ce qu'est devenu la société. Alors, Napo arrive un peu avec son côté un petit peu, dictateur quand même, hein, en disant, mais comment ça on peut pas trousser les gens? Non, on ne peut pas trousser les gens. Et donc, il arrive avec tout son... ce côté un peu bourru, et il apprend petit à petit aussi, et il soulève la question de, on est quand même, il y a une évolution certes, mais sur certains points on est quand même ridicule et un peu arriéré sur certains points.
3: Je le vois avec son costume de Napoléon tenir un téléphone portable, l'anachronisme est assez drôle.
4: Mais c'est ça qui est beau, c'est beau à la Jean-Yann dans ses films, et c'est là où il est fort.
3: C'est facile quand même aussi à la mise en scène pour faire correspondre comme ça 2 époques finalement.
4: Oui, et c'est là où c'est intelligemment fait, il y a un rebond toutes les 2 secondes, on ne s'ennuie jamais, c'est dynamique et surtout il y a beaucoup de choses dénoncées à travers des blagues et voilà, l'humour parfois peut dire bien des choses.
3: Entre les visiteurs et le dictateur de Sacha Baron Cohen, c'est vrai qu'il y a un peu de ça.
4: C'est exactement ça.
3: Hein.
4: Cette pièce, elle est moderne, elle est profonde et elle est très très drôle puisque vraiment, il n'y a pas de limite.
3: Napo, le candidat que personne n'a pu venir à la Comédie Bastille, c'est en ce moment vous y serez à partir du mois d'octobre.
4: À partir du 15 octobre.
3: À partir du 15 octobre, mais vous pouvez aller voir Lucie, évidemment.
4: Oui, mais avant,
3: vous pouvez y aller aussi.
4: Il y a toute une équipe de comédiens qui sont en train de jouer, et Jeanne Pajon qui joue le rôle de Sarah. Et d'ailleurs, j'embrasse tous les comédiens de la pièce, et j'ai très très hâte de les retrouver.
3: Vous allez évidemment sur les moteurs de recherche pour connaître les horaires, pour réserver. C'est en ce moment, en tous les cas, Napo, Éric Delcourt, et pas tout seul, hein, il a coécrit ce texte. Également.
4: Avec Tony Zanier.
3: Exactement,
4: avec
3: donc comme
4: Tony
3: ça, on a presque cité tout le monde. Lucie Bernardoni, le théâtre, c'est donc dans, environ 1 mois. 2 avril 2005, Amnéville, première date de tournée de la Star Academy.
4: Ouais, alors là, on est resté un petit bout de temps en plus à Amnéville avant. Et si mes souvenirs sont bons, il y a eu un fait historique, je crois que le pape est mort pas loin après.
3: Possible.
4: Ouais, 2005, hein. Et puis on a, en sortant de scène, on avait vu que le pape était mort, ça nous avait fait quelque chose. C'est pour ça qu'on se souvient pas mal d'Amnéville. C'est là qu'on avait monté la tournée.
3: Que des salles où vous avez eu le temps un petit peu de vous arrêter dans certaines...
4: Non, on pouvait pas trop. Passages, hein. En plus, c'était une période où on était vraiment... Les gens, il n'y avait pas tous les réseaux sociaux, donc les gens étaient en masse autour de nous, c'était oui. Assez impressionnant.
3: Il y aura le Zénith de Pau, il y aura la Halle Tony Garnier, oui. Il y aura le Parc des Expos à La Rochelle, Toulon,
4: nice.
3: Évidemment. Oui. Évidemment, on joue à la maison. Il y aura Paris.
4: Oui, Bercy, on avait joué deux fois à Bercy.
3: La Réunion,
4: mon ouais. Dieu. Quel souvenir.
3: C'est beau la vie. Quand on joue à la maison, ça se passe comment ?
4: Alors, je me rappelle que j'avais très peur. Et que c'est vrai que le public niçois, alors pardon, hein, mais c'est vrai que c'est pas le plus chaleureux. En général, le public dans le Nord et les gens du Nord, c'est vrai qu'à Lille, par exemple, ça n'a rien à voir.
3: Et tout le monde parle tout le temps du public du Nord,
4: c'est
3: le plus chaleureux, le plus accueillant.
4: C'est la vérité. Ah ouais. C'est pas du tout la même chose. C'est qu'on souvent on fait des captations de spectacles à Lille et pas forcément dans le Sud. Vous voyez que je suis pas si chauvine. Hein.
3: Je vois ça.
4: Il y a des
3: ça.
4: Choses quand même. On est un peu plus mou des fois. On prend le temps, nous.
3: Non, puis alors il y a plein d'autres régions que vous connaissez. On pourrait se parler de la Normandie.
4: Ah oui, j'adore la Normandie. Et puis d'ailleurs, Mathieu Johan, qui était avec moi à la Starac à l'époque,
3: salut,
4: normand. Ah ouais, bah oui, qui s'occupe en plus de moi maintenant.
3: Presse,
4: bah ouais,
3: bah
4: maintenant
3: il
4: je travaille avec
3: beaucoup d'artistes.
4: Le pauvre. Et il est de là-bas. Donc, puis moi, j'adore. En fait, j'adore les endroits où il ne fait pas chaud.
3: Quel endroit en Normandie ? Il y a une ville comme
4: bah
3: ça
4: Bah oui, je suis déjà allée. Forcément, je connais Saint-Lô parce qu'il est de Saint-Lô.
3: Ouais.
4: Je suis allée tellement un peu partout. Je ne connaîtrai pas exactement les noms exacts.
3: Trouville. Ouistriam,
4: Trouville, oui, je suis très jolie. Ouais. Très jolie. Et j'ai oublié le nom de l'autre, pas d'Ozille.
3: Lisieux, je ne sais pas.
4: Lisieux, oui, je suis allée visiter.
3: Plus dans les terres.
4: Moi, j'ai vu Sainte-Thérèse de Lisieux.
3: Oui.
4: Là, oui, je suis très croyante. Alors, attends, ne me lancez pas, je vais parler deux heures.
3: Non, j'ai bien compris. Je peux vous lancer. La Bretagne également.
4: Ouais. Bah oui, il fait froid. Il fait froid, il y a des crêpes, je suis très contente.
3: Et alors, autre lieu marquant, c'est Biscarrosse.
4: Oui, mais Biscarrosse, en fait,
3: pourquoi
4: c'est parce qu'il y a une radio là-bas, on les salue, FGL, et parce que ça a été compliqué pour eux cet été avec les incendies. Et j'ai fait des plateaux radio où je chantais mes chansons à l'époque, et j'ai toujours été super accueillie par les gens, et je trouve les gens là-bas très gentils. Et à chaque fois, je m'attache beaucoup voilà, les techniciens, les gens qui nous amènent, le chauffeur qui vient nous chercher à la gare, qui nous ramène les coordinateurs. Et j'ai un souvenir là-bas, je suis retournée plusieurs fois d'affilée, et un souvenir magnifique. Et je les embrasse parce que ça n'a pas été... Ils ont tout perdu cet été, donc je les embrasse tous chez FGL aussi.
3: Je continue ce Tour de France parce que, voilà, on se rend compte qu'il y a plein d'endroits que vous appréciez, comme Biarritz.
4: Mais la France est magnifique, en fait. Biarritz, alors j'en ai parlé parce qu'en fait, j'aimerais y aller, c'est le seul endroit que je ne connais pas.
3: Toute la région même.
4: Je ne connais pas bien Biarritz.
3: Jean de Luz, côté Guétari.
4: Je ne connais pas. Et c'est vrai que j'aimerais beaucoup, on m'en a beaucoup parlé. Et je suis, ce côté du sud m'intrigue et j'aimerais bien pouvoir y aller.
3: Et alors, vous ne connaissez pas ou peu la Corse ?
4: Alors, je connais la Corse parce que j'y suis allée.
3: Une copine ?
4: Avec mon ami d'enfance qui est.
3: Ah, d'accord, avec un copain.
4: Ah ouais, c'est comme mon frère. Moi, j'ai gardé tous mes amis d'enfance à partir de la maternelle. Donc.
3: Mais pourquoi la Corse ? Vous nous avez parlé de Corse quand on a préparé cette émission et vous ne connaissez pas tant que ça ou vous aimeriez.
4: Pas tant que ça, j'y suis allée vraiment dans le fin fond de la Corse, dans un petit village dont j'ai oublié le nom. Et j'y suis allée que deux fois, et alors que c'est une merveille et j'ai hâte d'y retourner. Mais c'est vrai que j'ai tellement travaillé beaucoup, beaucoup dans ma vie. J'ai pas eu le temps de partir où je voulais. Alors, j'ai aucune excuse parce que quand je descends à Nice, je pourrais aller en Corse, mais c'est vrai qu'il va falloir que je remédie à ça. Je trouve que la Corse est un endroit sublime.
3: Le Lot-et-Garonne, la Nouvelle-Aquitaine, ça c'est aussi des lieux que vous connaissez ?
4: Oh, certainement, mais franchement, j'y suis allée partout. Et c'est ça qui est beau dans notre
3: pays. Vous disiez, la France est belle.
4: La France
3: est belle.
4: Qu'est-ce
3: que vous y trouvez de beau ?
4: Mais en fait, les paysages, les gens, il faut apprendre à... Je trouve que quand on voyage en France, il faut essayer d'aller vraiment dans les endroits et parler aux gens. Et il y a toujours quelqu'un qui va vous raconter une histoire sur l'ancienneté de la ville, sur pourquoi ce village est comme ça. En fait, il faut parler aux gens. Et je trouve qu'elle a gardé son âme, la France. Il y a des endroits qu'on ne connaît même pas sur la carte. Il y a des endroits où je suis allée, des petits trucs. Je me dis, mais ça que ça existe. Et en fait, vous allez là-bas, vous êtes accueillis. Et puis vous regardez, et autour, c'est magnifique. La France, elle est diversifiée. Il y a les paysages, il y a la mer, la montagne. Mais il y a des trucs sublimes. Moi, je trouve qu'on ne parle pas assez. Et heureusement que vous êtes là, sur ICI, et avec cette émission, mon cher Eric.
3: Merci, Lucie.
4: Pour en parler, parce que vraiment, ça fait honneur à la France.
3: Lucie Bernard Denis, votre invité, merci. Parce que
4: merci beaucoup.
3: Il n'est de bonne compagnie qui ne se quitte à un moment donné. Et on va devoir.
4: C'est fort beau cette phrase.
3: Oui, tout à fait. Je peux pas de moi. C'est Philippe Bouvard, tiens, je vais lui rendre hommage. Ah bah c'était une phrase de Philippe Bouvard qui nous a quitté il n'y a pas longtemps. On va refermer le carnet de voyage.
4: Oui.
3: Cet album photo qu'on a feuilleté ensemble. C'était sympa.
4: Merci beaucoup pour l'invitation. J'ai passé
3: balade,
4: un super moment et j'ai hâte d'écouter les autres émissions.
3: Ça, c'est très gentil.
4: Eric,
3: merci
4: bravo
3: beaucoup, Lucie.
4: Pour cette émission.
3: C'est sympa. La suite. Le théâtre, je rappelle, Napo, le candidat que personne n'a vu venir en ce moment, la Comédie de Bastille, à partir de la mi-octobre, ça c'est pour vous Lucie. Pas de Star Academy cette année, hein, vous l'avez annoncé dans la presse. Et puis il y aura d'autres projets, elle écrit pour elle, elle écrit pour les autres. La musique est dans sa vie en permanence, donc je suis convaincu qu'il y aura de belles surprises dans les prochains mois. Merci Lucie encore une fois, on salue toutes les équipes d'ici Azur, les Niçois et les Niçoises et l'arrière-pays niçois qui étaient contents de vous entendre ce soir.
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2: Dernière parenthèse musicale avant de se quitter. Et pour terminer ce dimanche soir, on vous propose de retrouver une chanson qui appartient désormais, on peut le dire, au patrimoine de la chanson française et qui garde toute sa fraîcheur. Voici Hervé Christiani. Il est libre, Max, sur ICI. Très belle fin de week-end à toutes et tous.

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1: Merci d'être avec nous sur Ici, il est 21h. Et je me tourne vers Laurent Petit-Guillaume. Merci de nous ouvrir les portes des années 80 sur Ici.
2: Bonjour à tous et excellente fin de week-end. Si vous avez envie ou besoin d'une heure pour vous défouler en chantant, j'ai ce qu'il vous faut. Et ce soir, ça commence comme ça.

0: Carnes, c'était Betty Davis High.
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0: Alors même si on ne connaît pas tout ce que raconte cette chanson sur les yeux de la star hollywoodienne Betty Davis, qui entre nous n'était pas les plus beaux du cinéma, on connaît la mélodie par cœur. Et ça fait 45 ans que ça dure. Et oui, ce titre, l'unique tube de Kim Carnes, est sorti en 1981. Bah, c'est ça la magie des tubes des années 80. Eux, ils durent encore et encore, et on est loin de s'en lasser. Tiens, d'ailleurs en voilà un autre. Les Jackson arrivent avec Can You Feel It ?

Francis Cabrel, la Dame de Haute-Savoie. Après l'immense succès de Je l'aime à mourir, Francis Cabrel décide d'aller se ressourcer chez une amie en Haute-Savoie. Et c'est cette pause qui lui inspire ce texte dans lequel il décrit aussi ses doutes sur son avenir dans le milieu du disque, où l'aspect commercial semble primer sur le côté artistique. C'est peut-être pour ça qu'aujourd'hui il prend du temps pour sortir des albums. Le prochain arrive en 2027 pour ses 50 ans de carrière. Allez, on change de rythme. En 88, début de soirée numéro 1 avec La vie la nuit. Et c'est tout de suite dans 100% années 80. We'll be right back.

0: Survivor, c'était Eye of the Tiger. C'est surprenant, ce tube extrait de la BO du film Rocky 3 sorti en 82 a eu droit à des reprises inattendues. Tout d'abord en français par Sylvie Vartan, une version par la reine du disco Gloria Gaynor, une autre par le crooner Paul Anka et même une version par Amel Bent pour le dessin animé Astérix et les Vikings. Bon allez, on s'en remet très vite. Dans un instant, on accueille Andy, Lirita Mitsuko.
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0: 1980, quand sort ce titre, Téléphone est déjà le groupe de rock français le plus populaire de l'époque. C'est un extrait de leur troisième album enregistré en partie à New York. Alors c'est le seul lien qui existe avec le titre suivant, bah oui. Les deux membres du groupe Chic sont invités un soir au fameux studio 54 de New York pour rencontrer Grace Jones, mais le videur les bloque. Ils rentrent chez eux en colère et composent un titre, Fuck Off, qui finalement deviendra Le Freak, c'est Chic. Traduction, être un monstre, c'est Chic.

Kershaw, c'était The Riddle. Un exemple de tube inoubliable que vous pouvez retrouver aussi quand vous le voulez grâce à notre web radio 100% années 80, disponible sur l'application Ici et sur le site ici.fr. Je vous la conseille vraiment. La suite, c'est l'histoire d'une idole qui reçoit des centaines de lettres de fans, mais qui ne peut y répondre. Alors il écrit une chanson sublime, et ça devient « Nous ne nous parlerons pas », Jean-Jacques Goldman.

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1: Belle fin de journée à tous et merci d'avoir choisi 100% années 80. Dans un instant, c'est 100% chansons françaises. Alors à demain, dès 21h, sur Ici Votre Radio. Et oui, il est 22h.
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2: Saviez-vous que le titre « Tu ne m'as pas laissé le temps » de David Hallyday n'est absolument pas une chanson dédiée à une femme ?
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2: L'année 1999 va changer le cours des choses pour David Hallyday. Il sort son premier album, Un paradis, un enfer, entièrement écrit en français. Sur celui-ci, on retrouve un single bouleversant, Tu n'as pas laissé le temps. Il s'agit d'un hommage à son grand-père bulgare, Georges, le père de Sylvie Vartan, décédé en 1970, alors que David n'avait que 4 ans.

0: Une chanson hommage écrite par Lionel Florence qui s'écoule à plus d'un million d'exemplaires.
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3: Été 1984, derrière le tube Désir Désir de Laurent Voulzy se cache l'une des plus belles histoires d'amour du showbiz français.
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3: Laurent Voulzy est un fan absolu de la série Post Café et de son actrice principale, Véronique Jeannot. Trop timide pour l'aborder de front, il glisse un petit mot d'admiration sous la porte de sa loge lors d'une émission télé. Quelques jours plus tard, le destin les réunit à nouveau lors d'une soirée caritative. C'est là que la comédienne lui demande de lui composer un titre. Laurent Voulzy s'exécute, épaulé par son

0: ce qui ne devait être qu'une collaboration artistique se transforme en une idylle passionnée, une relation qui durera 10 ans.
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2: Vous avez peut-être du mal à trouver l'amour malgré de nombreuses tentatives, notamment sur les sites de rencontres. Il y a peut-être des raisons à ça.
3: Je m'appelle Hélène Bethams. Je suis fonctionnaire, mais aussi autrice et psychosexologue, hypnothérapeute.
2: Ça fait beaucoup de fonctions. Qu'est-ce que vous avez écrit ?
3: J'ai écrit un livre qui s'intitule « Les sites de rencontres et l'estime de soi, psychologie amoureuse à l'ère du numérique ».
2: Mais comment passe-t-on de fonctionnaire à autrice et psychosexologue ?
3: Je suis d'abord restée en couple pendant 23 ans et je me suis séparée. Au moment de la séparation, j'ai attendu 2 ans avant de m'inscrire sur un site de rencontre. Et là, ce que j'ai découvert, ça m'a paru trop compliqué. Alors, comme tout le monde, j'ai navigué entre des eaux troubles, on va dire. Et puis, j'ai décidé de me former en psychosexologie, puisque la psycho m'intéressait depuis toujours. Et la sexualité aussi, j'avais lu Freud, j'étais très très jeune. Comment rencontrer l'amour quand on a perdu les codes à une époque, en fait, où tout est sur le numérique et où dans la vraie vie, on ne sait pas qui est célibataire ou pas et où on ne va pas aborder quelqu'un en lui disant « Ben voilà, moi je suis seule ». Parce que ça te dit de faire connaissance. Parce que c'est ce qu'on fait sur un site de rencontre. On écrit à quelqu'un et on lui demande en fait s'il a envie de faire connaissance.
2: Comment avez-vous vécu cette expérience particulière sur les sites de rencontre ?
3: Je ressentais des choses un peu complexes qui peuvent s'apparenter à de l'adrénaline quand on fait du cardio, par exemple, une espèce d'excitation dès qu'on a un like, dès qu'on a un crush, un match. Pendant ma formation, je me suis dirigée vers des études et des recherches un peu plus scientifiques. Et ça a plein d'effets, en fait. Les sites de rencontre, on ne s'en rend pas compte, mais on crée des hormones, de la dopamine, de l'adrénaline. Et en fait, c'est les conditions de l'addiction.
2: Et c'est ce que vous expliquez dans le livre.
3: Je parle aussi de toutes les difficultés d'attachement qu'on peut avoir. Parce que parfois, aimer ou être aimé, ça peut être une grande peur. Je parle aussi de nos schémas. Parce que dans la rencontre amoureuse, on va souvent reproduire les mêmes schémas, on va être attiré par les mêmes personnes. Bah, c'est un petit peu comme dans la vie, tous les jours on prend le même chemin pour aller travailler et rarement on va essayer une nouvelle route. Alors moi c'est ici et aujourd'hui que je vous propose de commencer un travail pour vous aider dans vos rencontres.
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4: On sait qu'on est Lorrain parce que quoi ?
5: Parce qu'on dit messe comme la messe.
4: Oui.
5: Hein ? Au pays des lumières et du verbe, la France, où les champs lexicaux disponibles pour évoquer l'amour ou le fromage sont quasiment infinis, on trouve même des expressions qui épousent les deux champs, l'amour et le fromage.
4: Oui,
5: comme cœur coulant.
4: Ah oui.
5: Quelqu'un de bien fait,
4: oui.
5: Une bonne pâte, ou si j'en crois l'historique internet de votre ordi du boulot, Frédéric,
4: allez-y,
5: mature, dans la... Oh mon Dieu, pensez à effacer l'historique quand même.
4: Il est bête.
5: Dans la patrie de Jean-Baptiste Poquelin, où l'on peut passer des heures à s'écharper sur le duel entre pain au chocolat et chocolatine. Ah, les fourberies du sac à pain. Il existe un suffixe dont la phonétique prête lui aussi à la controverse. Il s'agit bien sûr du TZ qui finit Metz ou Metz.
4: Ah oui.
5: Metz. Dis-moi comment tu prononces Metz, je te dirai qui tu es. Si tu fais traîner les sifflantes comme le serpent ses sornettes, Metz, risquant de mélanger le nom de la plus belle ville du monde et celui d'un office religieux. Si l'addition d'un T et d'un Z font siffler les crotales sur ta tête, c'est que tu es Mosellan.
4: Oui.
5: Allez, du Grand Est à tout péter.
4: Allez.
5: Si en revanche, tu es sociétaire de l'Académie du premier degré phonétique, si ta passion dans la vie est de prononcer absolument toutes les lettres d'un mot et que tu dis Metz,
4: oh là là,
5: c'est que tes serpents sur la tête vont devenir ceux de la Gorgone, tellement tu vas pétrifier ton interlocuteur mosellan de terreur. Dans ce cas, tu es un habitant de la France de l'intérieur,
4: oui.
5: Quelqu'un du Sud, étant entendu que pour nous, Germains, le Sud commence à Dijon.
4: Lévis,
5: à Lunéville, mon Dieu. Sans vouloir remuer le couteau de... Tiens, allez, en vacances dans le Sud, moi. À Badonvillers. Sans vouloir remuer le couteau dans la plaie, à peine cicatrisé de l'histoire, on peut parler de ligne de démarcation phonétique. En 1300, Lorsque notre bonne ville de Médiomatrice change son nom en Metz, M-E-S, il n'y a pas d'équivoque. Et sachez qu'en Moselle, Metz n'a pas l'exclusivité du TZ, qui se cache aussi dans Creutzwald.
4: Oui.
5: C'est vrai qu'on ne dit pas Creutzwald.
4: Non.
5: Ritzin ou Jutz et pas Jus.
4: Oui.
5: Donc la capitale Messine est l'exception qui confirme la règle. Ayons une pensée ce matin pour les cousines de Metz. En France, les mal prononcés, Gérard Maire et Chamonix.
4: Auxerre.
5: Auxerre, qui elles aussi surveillent leurs arrières. Le meilleur moyen de mémoriser la prononciation correcte de la ville de Metz est certainement de se rendre au stade Saint-Symphorien, où vous répéterez jusqu'à plus soif. Ici, c'est
4: Metz.
5: Ici, c'est
4: Metz.
5: Ici, c'est
4: Metz.
1: 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Installée à Rivesaltes, dans les Pyrénées-Orientales, la boutique laboratoire showroom Les Givrés et Haute Glacerie propose une approche originale de la gourmandise. Des pâtisseries en trompe-l'œil entièrement glacées.
6: Bonjour et bienvenue chez Les Givrés et Haute Glacerie à Rivesaltes.
1: Merci de nous accueillir, Dominique, ici dans un univers de pâtisserie glacée.
6: C'est de la pâtisserie glacée, donc avec des caramels coulants, des pralinés, tout en restant dans de la glace avec des produits locaux au maximum. Donc c'est une boutique laboratoire showroom.
1: Et là, vous m'emmenez où ?
6: Alors là, je vais vous amener voir mon époux, car c'est lui l'artiste, hein, c'est lui qui crée tout ça.
1: On peut rentrer ?
7: Rentrez donc.
1: Bonjour Xavier, c'est vous le créateur de tout ça ?
7: C'est bien moi, oui, voilà.
1: Donc votre métier, c'est pâtissier à la base ?
7: Pâtissier, oui, exactement.
1: Glacier ?
7: Glacier, c'est une création de ma part, voilà.
1: Comment vous avez eu l'idée de vous spécialiser dans la pâtisserie glacée ?
7: C'est que le réchauffement climatique, je pense, ça m'est venu comme ça l'idée. Tiens, pourquoi pas faire une création de pâtisserie glacée ? Tout nouveau, nouvelle création, voilà.
1: Vous aviez envie, vous, de desserts un peu frais, de la fraîcheur ?
7: Oui, c'est ça, exactement. C'est par rapport au bord de mer aussi, de côté rafraîchissant, réconfortant, pour se faire plaisir au bord de plage, par exemple.
1: Vous visez une clientèle grand public, mais aussi oui. Des professionnels ?
7: Exactement, oui, c'est ça, oui. Les restaurations, la clientèle particulière aussi.
1: Dites-moi, ça sent très très bon, là, dans ce laboratoire. Vous avez travaillé quoi, juste avant d'entrer arriver ?
7: J'ai travaillé au chocolat, voilà, oui. Oui, je travaille le chocolat, je suis en train de faire des chapeaux pour le CLAC, c'est un événement ici à côté, et on fait des chapeaux de leur logo, en fait c'est un chapeau factice, en revêt de chocolat.
1: Alors, dans votre laboratoire, bon, évidemment, il y a des appareils de pâtisserie,
7: oui,
1: ça c'est sûr, et il y a aussi, j'imagine, des appareils à glace.
7: Voilà, nous avons ici devant nous une sorbetière. À côté, nous avons un pasteurisateur où je fais maturer mes glaces, où je cuis mes glaces et je fais maturer 24 heures. Ici, nous avons une cellule de refroidissement.
1: Ah, il y a quoi dedans ?
7: Voici les petits chapeaux.
1: Ah, les petits chapeaux.
7: Voilà, oui.
1: D'accord. Ils vont rester longtemps, là ?
7: Ils vont rester, ils vont rester 2 heures pour que ça soit bien, bien glacé. Et après, ça va partir en boîte et en décoration, puis en boîte.
1: Alors, ici, ça, c'est la partie production.
7: Nous allons dans la salle à côté. C'est la salle ici, emballage et finition.
1: Alors, on va faire une petite dégustation.
7: Oui, bien sûr, oui.
1: Xavier, vous avez fait de grandes maisons, vous ?
7: C'est Monsieur Ducasse, à Paris et à Londres. J'ai pas mal baroudé, oui. Et beaucoup aussi travaillé sur la Côte d'Azur, oui.
1: Alors là, Dominique, vous avez sorti quoi ?
6: Alors là, c'est une mangue fruit de la passion, sur une petite guimauve à la vanille.
1: Alors, c'est incroyable, parce qu'on dirait vraiment le fruit qui est dans l'assiette.
6: C'est exactement ça. On va la couper en deux.
1: C'est vraiment un trompe-l'œil.
6: Un vrai trompe-l'œil.
7: Alors, à l'intérieur, c'est un sorbet à la mangue, un sorbet au fruit de la passion, un caramel coulant parfumé au gingembre et à la vanille, et un petit biscuit de coco. Tout ça déposé sur une guimauve à la vanille de Madagascar.
1: C'est trop, trop bon. Bravo. Hein.
7: Pas trop sucré.
1: Et vous l'avez breveté ?
7: Oui, nous avons déposé notre marque. Oui, exactement, oui. Les Givrés.
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1: Notre compte qui compte du jour, c'est tout simplement le cœur de la Franche-Comté, particulièrement du Nord-Franche-Comté, avec le groupe de musique Ange, créé par Christian Descamps, qui vient de passer le relais à son fils, Tristan Descamps.
2: J'ai toujours pensé que c'était l'essence et le carburant même du groupe, enfin pour tous les artistes. Hein. Mais pour Ange, effectivement, ça fait. Le public a cette énorme valeur, à cette qualité.
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1: Christian Descamps a fait ses adieux à la scène et au studio avec son groupe, le groupe Ange. Mais Ange, ce n'est pas fini, au contraire, la succession est là. C'est Tristan Descamps, son fils, qui reprend le flambeau. Tristan est notre invité. Comment on prend cette succession, Tristan ?
2: Eh bien, on le prend comme on doit bien le prendre, de toute façon, puisqu'il n'y a pas le choix. C'était quelque chose, c'était la trajectoire. De toute façon, le fait qu'il arrête à un moment donné... Et donc, ma foi, on prend les choses comme elles viennent, sans trop se poser de questions pour la suite, quoi. Après, c'était une évidence que mon père n'allait pas être sur scène encore pendant très très longtemps. Ça, on le savait en interne. Mais après, pour la suite, là, c'est toujours encore trop tôt. Je dis toujours que ça sera au dernier moment, à la première date, avant d'aller jouer, que je ressentirai cette intensité, je pense. Je me pose pas de questions et on déroule le programme comme on doit le faire, quoi.
1: Dans l'histoire du groupe Ange, le public est véritablement au centre de cette belle aventure. Quand votre papa Christian a annoncé arrêter la musique, est-ce que vous avez senti que le public serait encore et toujours là ?
2: Oui, je pense, moi je l'espère. Pour certains, évidemment, l'aventure se sera arrêtée en même temps que mon père, qui était à scène, et ça c'était totalement compréhensible. Enfin, du coup, pour ma part, ça l'est. Mais évidemment, j'ai toujours eu un public fidèle pour Ange. De toute façon, j'ai toujours pensé que c'était l'essence et le carburant même du groupe, enfin pour tous les artistes. Hein. Mais pour Ange, effectivement, ça fait. Le public a cette énorme valeur, à cette qualité, qui fait de lui quasiment un sixième ou un cinquième, sixième, septième membre à part entière du groupe. Donc le public, oui, est extrêmement fidèle chez Ange, et ça c'est important, parce que c'est ce qui a fait qu'une carrière qui a duré sur plusieurs décennies. Donc c'est grâce à ces gens-là, de toute façon.
1: Vous avez sorti un album qui s'appelle Cunégonde, qui lance officiellement donc cette nouvelle aventure Ange. Comment vous avez confectionné ce projet, Tristan ?
2: Eh bien, c'est un album justement qui symbolise un peu le renouveau, parce que de la manière dont on a travaillé dessus est un peu nouvelle, très nouvelle. On a travaillé beaucoup entre les quatre musiciens du groupe. Et puis on a eu, c'est un processus extrêmement long sur ce disque. On s'est dit, tiens, quitte à refaire encore un énième album d'Ange, autant utiliser un procédé différent. Donc on a travaillé d'une manière totalement différente, en partant de l'improvisation, de jam session, comme on dit, et puis voir et faire le tri dans tout ça, et créer d'une autre manière, quoi. Donc c'était assez nouveau pour nous, et c'était assez excitant aussi, et ça donne ce résultat qui est Cunégonde, quoi.
1: Tristan Descamps, qui prend le relais de son père dans ce groupe Ange, qui fait vibrer, qui a vu naître tout simplement cette musique dans notre territoire en Franche-Comté, particulièrement dans le Nord-Franche-Comté, avec votre radio ici.
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4: Quand il y a des prédateurs, bah mais sa tête dans le sable, au moins ils disent que c'est un pot avec des roses qui dépassent.
5: Pourquoi l'autruche met de temps en temps sa tête dans le sable ?
6: Pour peut-être manger les bêtes dans le sable.
7: Pour manger ce qui est dans le sable, pour tout simplement voir ce qu'il y a dans le sable.
8: Pour dormir.
5: Si elle veut voir ce qu'il y a dans le sable et qu'elle met sa tête dans le sable, elle voit plus rien.
7: Peut-être qu'elle résiste au sable.
5: Ou alors elle a une frontale.
7: Je pense pas.
9: C'est peut-être pour manger ce qu'il y a dans le sable, mais plus profondément avec sa bouche.
4: Quand il y a des prédateurs, bah met sa tête dans le sable. Au moins ils disent que c'est un pot avec des roses qui dépassent.
10: Oh les jolies fleurs !
9: Comme ça, elle voit pas ce qui se passe autour et elle a plus peur.
5: Qu'est-ce que vous faites si quelqu'un vous court après ?
9: Courir. Dire à quelqu'un qu'on a besoin d'aide.
5: Tu vas pas mettre ta tête dans le sable.
9: Bah non, sinon il peut nous attraper facilement.
4: Ou alors sinon on lui met un coup de poing dans la figure, au moins bah c'est lui qui a la tête dans le sable et nous on s'en va.
5: Mais pour l'autruche alors elle ?
7: Pour l'autruche c'est facile, elle court plus vite que nous.
5: Et vous savez, Comment on fait des petits autruches?
9: Une fois qu'ils sont dans l'œuf, ils cassent la coquille, ils sortent.
5: Donc c'est avec des œufs?
9: Bah oui.
5: Vous avez déjà vu un œuf d'autruche?
7: J'ai cru en voir un en vidéo, mais non. Comme les œufs normaux, mais quand même un peu plus gros.
1: Oh, plus ils sont gros, plus les œufs.
9: L'œuf, j'en ai déjà vu, mais pas en vrai. L'œuf, il est gros comme ça.
5: Il est en effet très gros. Comment est-ce qu'on peut avoir une poêle suffisamment grande pour faire un œuf au plat d'autruche?
9: Tu fabriques soit une grande poêle ou...
8: Non, pas la poêle à frire!
9: Soit t'essaies de trouver une grande poêle, comme ça, c'est bien. On a des poêles grandes, mais ça suffit, une poêle comme ça, ça suffit.
7: Ou alors on le fait tout simplement pas cuire, on les laisse vivre.
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1: Aujourd'hui, nous allons manger. Et puis, si vous ne connaissez pas encore la signification du nom de famille Guillou ou Le Guillou, rassurez-vous, je vais vous l'expliquer.
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1: Pour commencer, bar. Toujours utile de revoir ce mot en breton, un mot qui vous sert au quotidien. Oui, oui, oui. Et comme la répétition permet de se rappeler, eh bien, je vous donne du pain. Bar, un tambar à pot ou un tambar, c'est la même chose, c'est est-ce que tu veux un bout de pain? Un tambar à pot. Bar, baraou au pluriel. Alors, celui-ci est simple aujourd'hui, mais il s'utilise au quotidien. Vous allez voir. Prenez de peu ce bar, t'as acheté du pain? Prenez de peu ce bar, la phrase classique à poser avant de passer à table, évidemment, pour être sûr qu'il y a du pain. Et les pains, il y en a de nombreuses sortes, donc aujourd'hui, je vous propose uniquement un tambar à gwen. Un peu de pain blanc, baragouen. Donc, bara, le pain, baraou, des pains, baragouen, du pain blanc.
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1: Et comme promis maintenant, un nom de famille assez répandu et pour cause. Ce nom, c'est Guillou ou Le Guillou. Et attention, attention, s'ils font leur retour en Bretagne depuis quelques années, dans langue bretonne, ils n'ont jamais disparu et sont là dans nos villes et nos campagnes parce que des Guillou, Le Guillou, on en trouve partout. Mais en breton, ça vient de Guiliou. Et Guiliou, c'est le surnom du loup. Alors l'origine est donc facile à trouver, les Guillou, Le Guillou. Si vous cherchez dans votre arbre généalogique, chez vos ancêtres, dans votre histoire, vous allez trouver sûrement un ancêtre qui était un fin chasseur de loups ou qui était surnommé comme cela pour diverses raisons. Et du coup, ce nom est resté. Mais bon, rassurez-vous, on croise quand même plus de Guillou dans le Beautin que dans les champs ou les bois, les Guiliou. Alors prudence, si vous en croisez à la nuit, tombez un de Guiliou. Le loup, parce que le guillou, le bipède, il est quand même plus sympa à rencontrer la nuit. À demain, Ken Vachwas.
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0: ce métier. Mais je crois que j'ai aimé soigner petite sans me rendre compte que ça allait être plus tard mon métier. J'ai été secrétaire médicale dans un service. Mon patron m'a inscrite à l'école d'infirmière. Contrainte et forcée, j'y suis allée. Et finalement, je n'ai jamais regretté. J'étais en cardiologie. Le premier jour, pendant une semaine, je me suis trouvée mal tous les jours, à tel point que le monsieur Guérand, le chef de service, avait dit « Trouvez-lui une chambre, comme ça on la couche tous les matins. » Puis après, j'ai dit aux infirmières, bon, écoutez, j'avais déjà mes deux enfants. Hein. Si vous me laissez faire et vous m'expliquez comment je fais, je veux bien faire. Et elles m'ont expliqué comment on faisait. Et là, j'étais tellement attentionnée par ce que je voulais faire et le faire bien que je me suis plus trouvée mal et que, alors, j'ai adoré. Et c'était la découverte. Il fallait être inventif, chercher pour soulager les malades, faire le mieux possible. À l'hôpital, je recommande à toutes les infirmières de faire quelques années à l'hôpital. C'est l'école de la vie. On avait une complicité avec les patients qui était extraordinaire et j'ai aimé.
1: Et vous lisiez, vous étiez déjà maman de deux enfants. Comment on gère tout ça de front?
0: Eh bien, c'est très, très, très dur parce que moi, je me suis retrouvée toute seule avec mes enfants. Mais j'avais la chance d'avoir maman qui habitait à côté, qui me gardait mes enfants. Et je travaillais en plus la nuit. J'allais faire des gardes en ville, dans les cliniques le soir, ben, pour pouvoir payer des vacances à mes enfants et m'occuper d'eux. L'été, je prenais pas de vacances puisque maman me gardait les enfants à la montagne. Pendant mon mois de vacances, je travaillais à Saint-Antoine ou au Belvédère. Mais ils ont une belle situation tous les deux, je regrette rien, j'ai adoré ce métier, voilà.
1: Donc par nécessité, mais aussi par amour de ce métier?
0: Ah oui, sinon j'aurais pas pu le faire. Pour tenir le jour et la nuit, il faut aimer. Hein.
1: C'est quoi pour vous être une bonne infirmière, Christiane?
0: Être généreuse avec les patients, comprendre que ces gens souffrent, avoir de la patience et puis donner le meilleur de soi-même pour faire en sorte qu'ils soient satisfaits. Hein. Puis vous savez, les personnes âgées qui viennent au laboratoire pour une prise de sang, eh bien souvent ils sont seuls. Alors leur dire un mot gentil ou les féliciter, ça leur fait plaisir. Voilà, il faut être chaleureux avec les patients.
1: Vous voyez continuer jusqu'à quel âge? Est-ce que vous êtes mis une date?
0: Pas du tout. La date, c'est mes collègues qui vont me le dire. Quand elles me diront « tu perds la boule, tu fais des erreurs », j'arrête. Et mon patron, tant que je suis bien, il m'a dit qu'il me gardait, donc on verra bien. Il faudrait que je sois malade pour m'arrêter. J'ai quand même de la chance d'avoir une excellente santé. C'est pour ça que j'en suis là encore aujourd'hui.
1: C'est quoi votre secret?
0: Merci papa, merci maman. Je remercie chaque fois que j'ai quelque chose de bien. Je remercie Dieu et je remercie mes parents de ma santé.
1: Qu'est-ce que vous pourriez dire à des jeunes hommes, des jeunes filles qui là arrivent à l'école d'infirmière?
0: Ben, aimez ce que vous faites. Essayez de donner de l'amour autour de vous. Moi, je ne sais pas comment dire ça. Il faut surtout qu'elles travaillent bien, qu'elles essayent de faire le maximum. Moi, je trouve que la satisfaction de faire du bon travail, c'est énorme. Et surtout, courage. Ce n'est pas fini. Même si c'était dur, le travail, j'étais heureuse de le faire.
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0: Mais... Ben oui, en Lorraine, on fume beaucoup. Ça tient à deux raisons, en fait. Hein. D'abord, l'esprit pratique des Lorrains, et notamment des Vosgiens, qui fument encore plus, si j'ose dire. On a une cheminée dans la maison, bon, elle turbine longtemps dans l'année, hein, on va pas se mentir, avec le climat lorrain. Alors, autant qu'elle serve à quelque chose, et on imagine bien nos prédécesseurs se dire, bah, tant qu'à avoir une cheminée et de la fumée dedans, bah, autant qu'elle serve. Et c'est vrai que la fumée conserve. C'est d'ailleurs son principal intérêt. La deuxième raison, je l'ai déjà un peu dit pour la météo, c'est que la fumée du feu, on l'allume en hiver dans un climat frais et souvent humide. Et du coup, ce climat humide, il nous empêchait autrefois de sécher les choses pour les conserver en hiver. La fumée, elle le pouvait. Bah oui, naturellement, la fumée sèche et donc elle conserve. Alors si on ajoute à ça qu'il faut aussi du sel quand on fait du fumé et que la Lorraine a toujours produit beaucoup de sel, ben on a tout pour faire des choses gourmandes sublimes. La fumée, le sel et surtout les bons produits qu'on met dedans. Et ce goût de fumée, si typiquement lorrain au fond, on le retrouve dans les lardons de nos quiches, dans la saucisse lorraine, dans le gendarme, dans l'andouille du Val d'Ajol. Il y ajoute finalement à nos produits une autre saveur depuis des lustres. Et d'ailleurs, en Lorraine, on a trois saveurs. On a le sucré, on a le salé et on a le fumé. Et on le retrouve partout, de la Moselle aux Vosges, en passant par le Lunévillois, Nancy, le Toulois, Pont-à-Mousson, la Meuse, Neufchâteau. Le goût du fumé, c'est un point commun des Lorrains. Et ça, c'est fin bien.
1: Mais toujours aussi gourmand, hein, Jérôme Prodhomme, sucré, salé et fumé. Jérôme, à l'honneur d'ailleurs, dans les 3 plus, dans quelques minutes.
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4: Nous sommes avec une des dernières et la plus ancienne fabrique de pâtes de fruits en Auvergne. Avec Anthony Vallat, qui est le directeur général. Merci de nous recevoir, Anthony. Nous sommes face à une vieille photo qui montre, je pense, le tout début de cette maison Cruzy, c'est ça ?
5: C'est pas le début historique, hein, puisque la maison Cruzy a été fondée en 1880, mais c'est effectivement une photo du site de fabrication ici, sur la zone du Brézé, telle qu'il était en 1956, au moment où la maison Cruzy a déménagé du centre de Clermont pour venir s'installer sur la zone du Brézé.
4: Construction de l'usine Goffredi, avenue Jean-Mermoz, sur le champ d'Angélique. Et on aperçoit des angéliques sur ce champ.
5: Et l'angélique étant un des produits un petit peu signature des confiseurs et de la confiserie. Et donc c'est un beau clin d'œil de l'histoire que de penser que voilà, notre site de fabrication ici est basé sur un ancien champ d'angélique. Voilà.
4: L'angélique, ces petits bâtonnets de couleur verte, hein, c'est
5: exactement.
4: Ça, je ne dis pas de bêtises.
5: Il y a beaucoup de particuliers qui ont aussi de l'angélique à la maison.
4: Voilà. C'est la tige.
5: On confie la tige, tout à fait.
4: D'accord, oui. Ok. Et aujourd'hui, vous en faites toujours. Vous avez toujours des producteurs d'angélique qui bossent avec vous.
5: Oui, tout à fait. C'est un agriculteur qui vient nous livrer en tracteur chaque année. C'est au mois d'août, quand la récolte est prête. On se met d'accord avec lui l'année d'avance sur les quantités dont on aura besoin. Et puis, il vient nous livrer. On la travaille, on la prépare. Et puis après, on va la faire confire. Donc, c'est un produit auquel on tient beaucoup.
4: Il y a toujours une grosse tradition autour de ça. Enfin, en Auvergne, on offrait des pâtes de fruits. C'était un incontournable.
5: Effectivement, la création de la pâte de fruits a été faite en Auvergne. Hein, à la base, la pâte de fruits s'appelait la pâte d'Auvergne. Et c'était vraiment une spécialité, on va dire, régionale. Ce qui a fait que l'Auvergne était une terre de fruits confits, c'est que

on va dire que la noblesse venait descendait de Paris dans le 16e, 17e siècle et venait dans les cures, à Roya ou autre. Ils découvraient, ils dégustaient les fruits d'Auvergne. Et la méthode de conservation à l'époque, hein, puisqu'on n'avait pas toute la pasteurisation, etc., là, c'était le fruit, c'était de confire les fruits. Ce qui faisait que, du coup, les confiseurs auvergnats ont prospéré sur la base des gens qui venaient en cure et qui ramenaient leurs fruits à Paris en général. C'est comme ça que la confiserie et le métier de confiseur a démarré en Auvergne.

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1: Avaler des légumes aux ados, c'est souvent mission impossible.
2: Parce que c'est pas bon.
1: Et si en plus les légumes sont moches, bah là c'est carrément la guerre.
3: Oh, toi, file dans ta chambre, avec ça saute. Dépêche-toi, allez, ouste.
1: Carottes tordues, navets craquelés, patates trop grosses ou trop petites, difficile de leur faire avaler tout ce qui sort des standards parfaits des supermarchés.
4: Non, j'ai pas faim.
1: Du coup, les légumes moches finissent à la poubelle. Pourtant, ces légumes-là ont autant de goût, voire plus de caractère. Mais non, ils ne rentrent pas dans le moule. Comme dans la vie, ce qui n'est pas dans la norme est souvent mal perçu. Et dans l'alimentation, carrément jeté.
5: Je me rappelle dans le temps que, quand j'étais petite, qu'on ne gaspillait rien.
1: Au lycée d'Avier à Joigny, on a décidé de casser les codes et de ne rien gaspiller avec une soupe un peu spéciale.
6: Tiens, ça c'est de la soupe au chou.
1: Alors, elle n'est pas forcément au chou, mais tous les mercredis, entre 10h-10 et 10h10, c'est l'effervescence dans la cafétéria. Des centaines d'ados, des cuillères qui s'agitent, des verres de soupe qui disparaissent en un clin d'œil, 150 portions englouties avec le sourire. Le secret ? Une soupe préparée avec des légumes moches. C'est tellement bon. Bah oui, des carottes difformes, des pommes de terre irrégulières transformées en un délice réconfortant.
7: Avant, j'étais moche. Ma vie était un enfer.
1: Et puis l'équipe choc de l'association Lycévasion, née en 2025, est arrivée et elle a tout changé. Avec cette idée choc, et si on montrait que moche ne veut pas dire mauvais ? Et ça marche, les élèves adorent, tout se passe comme sur des roulettes au lycée Louis Davier. Voilà un geste d'éducation de bon goût, doublé d'un geste solidaire et anti-gaspi, qui met dans le mille. Du coup, j'ai envie de m'y mettre aussi. Allez, sauvons les légumes moches.
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8: Relife PC, c'est une entreprise qui répare les PC grâce au reconditionnement. Areski Machou, le responsable.
9: On récupère tous les parcs informatiques professionnels qu'on va reconditionner, regarantir 2 ans et redistribuer ça beaucoup aux particuliers ou à d'autres petites structures, avec la spécificité d'être spécialiste Mac sur la région.
8: Alors il dit, je pense, mais quand on voit l'évolution de la boîte, on peut l'affirmer.
9: On a commencé à la Chapelle Craonnaise en 2022, sortie de Covid, dans un cabanon. Aujourd'hui, on est sur un local avec 300 mètres carrés d'atelier et de surface de vente, donc on recrute aussi régulièrement.
8: Et oui, parce que le nombre de clients augmente tous les mois sur Laval.
9: Que ce soit en particulier ou en professionnel. Après, nous, on est plus axé sur du réemploi, donc on parle plus souvent de tonnage que de PC. On est à 6,8 tonnes l'année dernière de matériel informatique réemployé sur le département, donc c'est plutôt pas mal.
8: Et pour récupérer du matériel informatique, il s'associe avec différentes entreprises lavalloises et même certaines du Mans.
9: On met des bacs à disposition, nous, chez eux. Donc, ils remplissent le bac de matériel informatique qui peut encore resservir. Et nous, on fait un enlèvement chez eux. Ou eux nous le livrent suivant les conventions qu'on signe avec eux. Et du coup, nous, de ce matériel-là, en fait, on est fait un tri chez nous où on va reconditionner tout ce qui est possible de reconditionner, envoyer dans les bonnes filières tout ce qui ne peut pas l'être, redistribuer ça sur le marché pour une seconde vie.
8: Et si vous avez un doute concernant la fiabilité de l'ordinateur réparé, je peux vous dire que c'est ultra contrôlé.
9: Sur un ordinateur portable, on est à peu près à 46 points de contrôle avant de le remettre sur le marché.
8: Et si on a encore un doute, Areski ne passe pas par 4 chemins.
9: Moi, c'est ce que je leur dis souvent, j'ai pas forcément envie que vous reveniez tous les 3 semaines m'engueuler. On n'est pas sur des marques tête de gondole. Donc du coup, le matériel est beaucoup plus robuste, beaucoup plus performant et adapté à un usage professionnel. Quand il est remis sur du particulier, il peut faire des années avant d'avoir la moindre panne.
8: Et côté prix alors ?
9: C'est forcément moins cher par rapport au prix d'origine de l'ordinateur. Après, c'est vrai qu'on a quand même des ordinateurs qui peuvent monter sur du 550€.
8: C'est ça, parce que les PC à l'origine valent souvent plus cher qu'un PC neuf dans un magasin électroménager high-tech, par exemple. Bon, sinon, chez Relife PC, vous vendre un ordinateur, c'est comme une adoption avec un animal.
9: On essaye de faire faire repartir le bon PC avec le bon client. C'est toujours une question de budget, une question de durabilité. On ne va pas réparer un ordinateur qui ne sera plus à jour dans un an et demi.
8: Areski Machou a encore plein de beaux projets sur le feu avec Relife PC. Il va notamment s'associer avec Maïa, une entreprise d'IA locale et souveraine. Mais ça, c'est une autre histoire.
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2: Ce matin, dans le Lorrain du jour, nous partons à Fille, au cœur de la Moselle, pour parler loisirs et divertissement. Notre invité accompagne depuis près de 10 ans le développement d'un parc devenu incontournable pour les familles, le parc Pokéland. Bonjour Thomas Véchard.
10: Bonjour à tous.
2: Vous êtes adjoint de direction du parc. Pour ceux qui ne connaissent pas encore Pokéland, comment décririez-vous le parc en quelques mots?
10: Alors c'est un parc unique dans le Grand Est, puisque ça va mélanger aquatique, aventure, et attractions et activités.
2: On sent que vous avez touché à tous les métiers, hein, exploitation, animation, spectacle, recrutement. C'est un atout quand on pilote la communication d'un parc comme le parc Pokéland?
10: Oui, il faut être touché à tout. Ça va de la communication, recrutement, à faire des plannings, à mettre en place des process, à parler de la sécurité. On touche à beaucoup de corps de métiers. Pour un parc d'attraction, hein, ça va même de la restauration, jusqu'à faire lire un bilan comptable.
2: La communication d'un parc de loisirs, Thomas, n'est pas seulement faire de la pub. Concrètement, ça représente quoi au quotidien?
10: La communication, ça va être des partenariats. On va aller faire le coup d'envoi au FCMS, on va être partenaire du Mess Handball, on va aller dans la petite kermesse du coin, on va être partenaire sur la Messine. C'est vraiment large, avec un large public, puisque le parc touche de 7 à 77 ans. Donc on doit autant toucher l'ado que les grands-parents, que les enfants, et que les gens s'identifient à la mascotte en voyant le renard poké.
2: Est-ce que le bouche-à-oreille reste aujourd'hui plus efficace que les réseaux sociaux?
10: C'est aléatoire, mais c'est sûr qu'il y a des gens qui ont été contents du parc et qui sont surpris en arrivant chez nous à Pokéland, parce que c'est souvent cette surprise de découvrir le site sur 60 hectares. Avec autant d'activités, eh bien c'est là le retour qu'on a. Beaucoup d'amis, de collègues disent on a été à Pokéland et tu devrais essayer, c'est super.
2: À chaque saison, ce sont des dizaines de saisonniers à recruter, à former. C'est aussi un véritable défi.
10: Oui, c'est 100 saisonniers qu'on va devoir recruter pour la période. Des gens qui sont disponibles les week-ends, vacances scolaires et jours fériés, puisque nous, on travaille à l'inverse des autres. On travaille quand les gens sont en repos.
2: Qu'est-ce que vous recherchez, Thomas, avant tout, chez un saisonnier? C'est quoi les qualités principales pour être recruté chez Pokéland?
10: Alors, les qualités principales du saisonnier, ça va être le sourire. Ça, c'est très important. La façon de s'exprimer face aux visiteurs. Et puis aussi, la disponibilité. On cherche vraiment des gens qui sont disponibles le maximum de la saison pour ne pas avoir à les reformer à chaque instant.
2: Comment voyez-vous évoluer Pokéland dans les prochaines saisons? Est-ce qu'il va y avoir des aménagements, des nouveautés déjà pour le coup d'envoi de la nouvelle saison le 18 avril?
10: On va mettre deux nouveautés supplémentaires, de nouvelles attractions. Donc le parc là va encore grandir et en fait aujourd'hui on va essayer de se stabiliser et puis de développer la partie B2B en hiver pour les entreprises.
2: Grand merci Thomas Véchard d'avoir été notre Lorrain du jour. Et puis, on se donne rendez-vous le 18 avril prochain pour la réouverture de Pokéland à Fille.
10: Merci à vous.

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1: Hey, il y a un Parisien en vacances chez la Marie. On pourrait l'emmener à la chasse au Dahut, tu que t'en dis.
2: En périchon dans le texte.
1: Il y a des panneaux routiers, attention de traverser de Dahut. Avignon, puis amène tout salon. Ah, il n'y en a pas en champagne berrichon, non. Bah, c'est trop plat. Bah oui, le Dahut, c'est un bestiau qui a deux pattes plus courtes que les deux autres. Puis quoi, ils sont du même côté, il peut tenir debout sur un terrain pentu. Si c'est les pattes de droite qui sont plus courtes, le Dahut, sur une colline, il tourne en rond dans le sens des aiguilles d'une montre. Des fois, il croise des Dahuts aux pattes de gauche plus courtes, qui tombent dans l'autre sens. Mais imaginez une idylle entre les deux espèces qui pourrait donner naissance à un Dahut aux quatre pattes pareilles, ça t'importe debout. Voici une histoire inspirée d'un récit de Georges Champeau. Quand il y avait chez nous un vacancier, qui avait pas l'air ben trop futé, on l'a mignaudait. Quand il était ben ferré, on y faisait la faveur de l'inviter à chasser le Dahut en quenou. Nous autres, on préparait une muse dans une bouchetue ou qu'on récartait une crotte de lapin pour faire plus vrai. Le grand soir, à la tombée de nuit, on emmenait nous de gars devant le passage en que les crottes, puis on y donnait un sac en toile gardé ouvert par un liant de poinçon. On allumait une bougie devant la muse, puis on le faisait coucher le gars sur les crottes de lapin. L'ouverture du sac, ben perpendiculaire au sol, juste devant le trou. Après y avoir dit d'être ben patient, on s'en allait pour faire les rabatteux, ceux qui allaient y ramener le Dahut vers sa bougie. Au bout d'une coupe d'heure, même s'il t'est pas ben malin, notre gars, il comprenait qu'on s'était foutu de lui. Puis, il rentrait au village. Et puis, comme il se vantait pas de son aventure, eh ben, on pouvait recommencer.
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3: Ici Picardie, tous les jours, propose un billet d'humeur de l'autrice picarde Karen Ponte. Karen Ponte s'éparpille chaque jour. Bonjour Karen.
4: Bonjour. Alors, au quotidien, je pense qu'on est tous d'accord pour dire qu'il y a des bricoles qui sont hyper agaçantes. Par exemple, vous savez, ce petit bout de scotch qu'on n'arrive jamais à trouver sur le rouleau, ah oui, alors qu'on a besoin de scotcher quelque chose.
3: Oui.
4: Je pense qu'on est tous passés par ce moment où on retourne le rouleau sans cesse pour essayer de trouver ce petit bout sur lequel tirer. Et niveau rouleau, ne parlons pas évidemment des rouleaux de films alimentaires qui se déchirent n'importe comment jusqu'à ce que en colère, on le fout à la poubelle, oui, tellement on en a marre. Mais s'il y a une chose qui m'horripile plus que tout ces derniers temps, ce sont les bouchons de bouteilles qui désormais, vous savez, sont accrochés au rouleau quand on les ouvre. Ouais. Alors, qui a eu cette idée, hein? Je pose la question. Certainement pas quelqu'un qui boit du Yop.
3: Ouais.
4: Parce que quiconque boit du Yop sait qu'il y a toujours du yaourt dans le bouchon fin. Parce qu'on secoue la bouteille, évidemment, avant de boire. Ouais. Résultat, maintenant, avec ce bouchon qui reste accroché, eh ben, on s'en met partout. Et s'il n'y avait qu'avec le Yop que ça posait problème, mais non, avec n'importe quelle bouteille, ce bouchon ne se remet jamais du bon côté, il s'ouvre pas suffisamment, du coup, on s'en met plein la bouche, voire sur le t-shirt.
3: Voilà.
4: Bref, je pense que l'ingénieur qui a eu cette merveilleuse idée est sans aucun doute la réincarnation d'un chameau, hein, qui n'a jamais fréquenté de bouteille de sa vie. Et il est même sans doute de la même famille de celui qui s'occupe des ouvertures faciles des paquets de jambon fin. On doit vraiment se marrer d'ailleurs, hein, dans le repas de famille.
3: Oui.
4: Je vous dis à demain et d'ici là, rappelez-vous, 4 focus c'est bien, mais 4 éparpillés c'est encore mieux.
3: Merci Karen. L'autrice picarde Karen Ponte qu'on retrouve chaque matin du lundi au vendredi sur Ici Picardie. Karen Ponte qui est aussi sur notre site ici.fr.
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5: Il a pour le coup des histoires qui nous restent bien dans la tête, c'est Arnaud Fromage qui est avec nous. Bonjour Arnaud.
6: Bonjour, bonjour à tous.
5: Arnaud, ça faisait longtemps que vous ne nous aviez pas déterré une vieille loi de l'époque révolutionnaire.
6: Oui, mais cette fois j'en ai trouvé une qui sert vraiment à quelque chose. Je dirais même que c'est une loi qui a tout changé. Il s'agit de celle qui, en 1799, a instauré en France le système métrique. Ou plutôt, le système MKPS pour mètre, kilogramme, poids, seconde. 3 unités de base pour les unir toutes et en finir enfin avec les toises, les perches, les pousses, les lieux, les livres et les boisseaux. Il faut dire que chaque région et parfois même chaque ville possédait sa propre unité de mesure. À Besançon, c'était l'Aulne, par exemple, qui mesurait un peu plus de 80 cm. Alors pour éviter les embrouilles, eh bien une tige en métal, une aune étalon, avait été scellée dans la pierre au XVIe siècle à l'extrémité gauche de la façade de l'hôtel de ville. Et elle y est toujours, d'ailleurs, elle est toujours en place. Mais voilà, à la demande des commerçants de l'époque, un système identique était nécessaire et ce fut donc le système métrique.
5: Le système métrique qui a depuis été adopté par presque tous les pays du monde, on peut le dire.
6: Oui, en gros, il n'y a que les États-Unis, le Libéria et la Birmanie qui refusent toujours le système métrique. Et c'est vrai que le Royaume-Uni l'utilise en traînant des pieds. Le système métrique, qui a évolué d'ailleurs depuis, il a intégré le système SI, le système international, qui rassemble toutes les unités de mesure de base desquelles on peut calculer toutes les autres. Et elles ne sont que 7, le kilogramme, la seconde et le mètre, donc auxquelles s'ajoutent le kelvin pour la température, l'ampère pour l'intensité électrique, la mole pour la quantité de matière et le candela pour l'intensité lumineuse.
5: Et avec ça, on peut tout calculer ?
6: En grande partie, oui, les autres unités se déduisent de ces sept-là, mais il y a malgré tout un monde qui résiste encore et toujours au système métrique et, je dirais même, à la logique humaine, celui des pointures de chaussures. Personne n'y comprend rien, alors j'ai mené des petites recherches. Tout part du point de Paris, inspiré du quart de pouce britannique. La pointure d'une chaussure est calculée en divisant la longueur de l'intérieur de la chaussure en centimètres par le point de Paris. En gros, une pointure 40, ça fait environ un pied de 26 cm de long. Pour les Italiens, c'est le même calcul, mais avec une pointure en moins. Les Américains commencent à compter à partir de la taille 1, qui correspond à notre 31. Les Anglais, c'est pareil, mais eux, ils commencent à 0. Les seuls qui ont un système à peu près compréhensible, ce sont les Japonais. En gros, un pied de 26 cm correspond à la taille 26, et ensuite, on décale, mais toujours en fonction du fameux point de Paris. En résumé, il serait peut-être temps de mettre un bon coup de botte là-dedans, parce que, rayon chaussure, moi, je ne sais plus sur quel pied danser.
5: Ah, c'est le cas de le dire, oui. C'est vrai qu'on a un petit peu perdu avec tout ça. Merci beaucoup, notre cher Arnaud Fromage, avec ses nécessaires minutes comptoises. Et puis à très bientôt.
6: À demain.
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2: La phrase que mes parents, je voudrais plus qu'ils disent, bah c'est non. Et aussi, dépêche-toi.
3: Moi, j'aimerais bien que ma mère, elle arrête de m'appeler des noms un peu de bébé. Parce que souvent, elle m'appelle gros prout, je sais pas pourquoi. Et souvent, elle m'appelle mon petit chat, mais j'aime un petit peu. Mais normalement, c'est mon père qui m'appelle comme ça. Et aussi, mon père, il m'appelle ma princesse.
4: Il y a deux phrases que j'aimerais supprimer complètement, c'est « Non, tu ne peux pas regarder la tablette, la télé. »
5: Moi, je voudrais qu'ils arrêtent de me dire « Stop, arrête de regarder des écrans. »
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6: Et Alicia, Zadicia, oui, vous n'avez pas une petite idée?
7: Non, non, là non.
6: Bah, je suis sûr que certains de nos auditeurs connaissent l'expression « abisto de nas ».
7: Abisto de nas.
6: Eh, vous voyez bien. Et abisto de nas, qu'est-ce qu'on dit? C'est ça, c'est littéralement « à vue de nez ». Abisto de nas, c'est au pifomètre, environ, approximativement, etc. Bref, dans certains cas, c'est même une tournure bien pratique quand on a la cagne, ou la cagne, entendez la flemme, quand on ne veut pas trop chercher.
7: Ouais, c'est vrai. Même quand on fait la cuisine, dire par exemple.
6: Mais oh, Berta, pour la cuisine au tabé, hein. Pour la cuisine également, surtout pour doser les ingrédients. Et la cuisine au abisto de nas. Luna, c'est donc le nez en occitan, et ce mot est utilisé pour diverses locutions. T'es, France, savez-vous ce que signifie duna del nas? Duna del nas, c'est
7: donner du nez.
6: Ouais, c'est ouais. Donner du nez. Mot pour mot, c'est vraiment ça. C'est-à-dire mépriser, ouais, dédaigner. Et ouais, le poète occitan et toulousain du XVIIe siècle, Peyrégoulouli, regretter que les bourgeois toulousains de l'époque dounes un del nas à la lingua mundina, c'est-à-dire méprise, l'occitan méprise la langue historique de Toulouse.
7: Ouais, ils avaient une certaine forme d'arrogance.
6: Ouais, c'est ça, c'est ce que dit en tout cas Peyrégoulouli. Leba bon lunas, leba lunas, c'est donc prendre une attitude arrogante. Il était comme ça, notre poète toulousain de la place Soulison. Peyrégoulouli cercava pas lunas d'arrié l'aurelio. Il ne cherchait pas de midi à 14h. Il disait les choses franchement. Chercher de midi à 14h, se dit en occitan, cerca lunas d'arrié l'aurelio. C'est-à-dire chercher le nez, ou ça, derrière l'oreille.
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1: Les réunions de famille sont propices à de multiples conversations. Et ce qu'il y a de bien quand on est en famille, c'est qu'on peut dire du mal de tous ceux qui ne sont pas là. On s'en fout, ils sont pas là. De ceux qu'on ne connaît pas, mais qui sont connus. Etty, t'aimes bien Vianney, Etty? Oh, ça dépend, t'aimes bien Tizotte? Oh, pfff. Voilà, on ne sait jamais, ça serait dommage de se fâcher pour un gendre idéal, hein, le beau papa dont tout le monde rêve et vas-y que je t'ai fait des câlins, gna gna gna. Et ben dans ces cas-là on dit caresse de quin, char amène que des puces. Ne paniquez pas, Wikizef est là pour vous aider. Quin puce, on a vite fait le rapprochement, on n'est pas en train de comparer ce pauvre Vianney à un chien rempli de puces. Quoique si Vianney était un chien, ce serait quoi? Oh, un quin de sac à main, en tout cas je suis sûr. Bref, caresse de quin, char amène que des puces.
2: Définition.
1: Voilà, caresse de chien ne peut te ramener que des puces. Il faut pas écouter la voix des sirènes autour qui viennent vous faire des câlins ou des compliments juste pour obtenir quelque chose de vous.
2: Exemple.
1: Des caresses de quin sont utilisées pour obtenir de l'argent de poche, des nouvelles fringues, des places pour un concert, des droits SACEM ou un disque d'or. Oh, c'est aussi dû à la propension des chiens à venir vous faire des mamours pour obtenir quelque chose. Alors est-ce que le chanteur de charme à guitare et sourire enjôleur dans le second métier et beau papa gentil, à l'œil en amouré, la truffe humide, fait tout ça pour qu'on l'emmène faire pipi? Je ne sais pas, mais un doute subsiste.
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1: Beaucoup de ceux que je rencontre ont changé de vie. Je me souviens de Franck qui avait quitté son boulot de croupier pour devenir croque-mort, ou d'Isabelle qui avait revendu son cabinet d'architecte pour faire la libraire. Et puis il y a ceux comme Patrick qui restent 50 ans à la même place juste parce qu'ils ont trouvé tout de suite chaussures à leurs pieds. Patrick m'attend sur le trottoir, prêt à en découdre.
2: Alors, attends. Bon, tu montres.
1: Oui. Il a été journaliste toute sa vie.
2: Tu as été journaliste combien de temps, toi, Patrick?
3: 50 ans.
2: Tu fais même pas du bonjour. Hein. Toi, t'arrives, boum.
3: Bah oui, mais je te saute dessus.
1: Il a donc été journaliste 50 ans.
3: Je continue encore à faire quelques piges de temps en temps, un peu gratuites.
2: C'est dans l'ADN, ça.
3: Ah oui, ça, c'est.
2: Parce que t'as quel âge, là, aujourd'hui, toi?
3: J'ai 80 ans.
2: Ah bon?
3: Ah oui, j'ai fait pas tout à fait, on me dit, mais.
1: Mais il les a.
3: Je le sens.
1: Il a des trucs à montrer chez lui, au quatrième étage.
3: De temps en temps, je suis sur la recherche de l'oiseau rare. Je sais qu'il y a des vedettes un petit peu.
1: Des vedettes?
3: Là, j'ai trouvé l'adresse d'Audrey Fleurot.
2: Aux Anglis?
3: Pas loin.
1: Pas loin.
3: Mais j'ai laissé un mot, mais elle répond pas.
2: Ah, parce que t'es toujours en quête de star, toi.
3: Oui, toujours ça. C'était une espèce de maladie, ça, de chercher, de fouiner, d'aller voir les riverains, d'aller voir la femme de ménage, d'aller voir. Et c'est comme ça que j'arrivais à avoir les adresses.
2: Essayer de rayonner le plus possible, oui, autour de Gaillon, en fait.
3: Un métier de flic. Hein.
2: T'étais quoi, une sorte de paparazzi, alors?
3: Un petit peu, à ma manière. Mon patron m'appelait comme ça, le paparazzi.
2: Sauf que toi, tu publiais pas les photos volées, ou quand même?
3: Non. Bon, à part celle de Hillary Clinton et puis de la mère Reagan, je me rappelle plus son prénom.
1: Nancy.
2: Ils étaient passés à Vernon, Gaillon, par là?
3: Ils étaient à Giverny, où visitaient le...
2: Ou le musée d'art américain?
3: L'art américain, c'était interdit. Alors là, il fallait les émerder. Hein.
2: On est dans l'ascenseur, mais t'appuies pas sur le bouton, alors.
3: Alors, effectivement.
1: Ah, la porte de l'appart est ouverte.
2: Là, t'es pas tout seul chez toi, là?
3: Non, il y a le fils, il y a la femme.
2: Il y a le fiston, il y a Marie-Jo qui est là.
3: Mario.
1: Le fiston est content de me voir.
2: Moi, c'est Fred, et toi?
4: Oui, Fred Romanwick.
2: Ouais.
4: Que je vois tous les matins sur France 3 Normandie.
2: Ah oui, enfin, on dit ici maintenant, tu sais.
4: Oui, ici Normandie.
1: Allons voir le bureau de papa.
3: Je suis un peu malade quand même.
1: Ah bah oui, en lieu et place du papier peint, des centaines de photos de stars.
3: L'intérêt, bon, il y en a qui sont sympas, mais l'intérêt, c'est d'aller chez eux.
2: C'est des photos que t'as faites, ça?
3: C'est des photos que j'ai faites, c'est celle-là, en l'occurrence, c'est Paris Match.
2: T'as fait des photos qui ont fait la une de Paris Match?
3: 10 000 francs. À l'époque.
1: Dans une photo de Chantal Nobel.
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2: T'es allé à Auteuil-Outouillé chez Yves Montand?
3: Ah oui, c'est un des rares qui a été reçu. J'ai plusieurs fois j'y suis allé. Hein.
1: Un privilège.
3: Ça m'a mis des années. Hein.
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2: Je les vois tous, Michel Petrucciani, Daniel Prévost.
3: Drucker, Michel Drucker, c'est un bon copain.
2: Juliette Gréco.
3: Puis bah tiens, Brigitte Lahaye.
2: Brigitte Lahaye, je sais pas qui c'est.
3: Le Balin, c'était.
2: C'est quelqu'un de connu? Aznavour, non mais attends.
1: On va pas tous les faire, il y en a 300.
2: Qu'est-ce qui t'a amené à la photo de star comme ça?
3: L'intérêt, c'était de les voir vivre dans leur quotidien. Et là, on les voir en train de vivre un machin, mon temps en train de me faire le café d'ailleurs, m'amener du sucre, j'aime pas le sucre parce que c'est trop. Qu'est-ce que tu veux, des sucrettes? Ben oui, tu sais que les sucrettes, y'a pas pire, tu vois, mon temps en train de faire
2: Yves Montand.
3: Et ça, c'était drôle.
1: Allez reconnaître les stars shootées par Patrick, je vous ai mis des photos sur l'appli ici. Et...

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1: Bonjour à toutes et tous, Thierry Sagarloïto pour Affaires Classées, le podcast. Nous sommes en juin 1884. Un vieil homme habitant le village sous le teint d'Escioul est sauvagement assassiné dans une auberge du village voisin de Lannes en Barétous. Qui lui en voulait donc et pourquoi? Réponse dans un instant.
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1: Au village sous le teint d'Escioul vivait naguère un certain Joseph Larras. Cet ouvrier d'origine espagnole, âgé de 58 ans, était vaillant, bien que de santé assez faible. Sa sobriété et ses habitudes économes le rendaient, disait-on, à l'abri du besoin. D'origine modeste, Joseph n'hésitait jamais à faire état du fruit de son labeur, des espèces sonnantes et trébuchantes qu'il trimballait fièrement dans sa ceinture. Le soir venu, au troquet du coin, cela devenait même un sujet de plaisanterie. Combien avait-il exactement dans sa poche? 1600, 1800 francs? Nul ne savait vraiment. Nous sommes en 1884 et pour l'époque, ce joli pécule a de quoi susciter l'admiration, la jalousie, voire même aiguiser l'appétit de sujets peu fréquentables. Joseph eut un jour le malheur de prêter une somme d'argent à une certaine Madeleine. L'intéressé était connu dans les environs et pour cause. Elle tenait dans le village de Lannes en Barétous un cabaret où les hommes du canton venaient volontiers s'encanailler lorsqu'ils le pouvaient. Des dames de joie y servaient de l'alcool à volonté avant de faire commerce de leur charme. Ladite Madeleine flaira sans peine le pigeon. Malgré son inconduite notoire, elle put approcher Joseph et le convaincre de lui prêter une petite partie de son bas de laine. Les mois passèrent et le brave ouvrier eut toutes les peines du monde à se faire rembourser. Le 1er juin, il finit par se rendre chez sa débitrice, laquelle, pas gênée pour deux sous, le reçut très amicalement en lui offrant à boire et à manger. La nuit suivante s'avéra cauchemardesque pour le pauvre Joseph qui fut pris de fortes douleurs au ventre.
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1: Trois jours durant, Joseph fut contraint de garder le lit, incapable de tenir sur ses deux pieds. Quand son médecin se présenta, il diagnostiqua sans mal une tentative d'empoisonnement. Un crime très en vogue à l'époque. Il lui fallut une bonne semaine pour se rétablir. Une fois remis, le brave ouvrier aurait fort bien pu s'empresser de déposer plainte à la gendarmerie. Sauf que, en agissant ainsi, il risquait de faire une croix sur sa créance. Joseph choisit donc de ne rien dire afin de revenir de plus belle à la charge auprès de la vilaine Madeleine, laquelle ne fut guère rebutée par l'insuccès de son premier essai de l'empoisonner. Excitée par la convoitise du magot de Joseph, elle se décida cette fois à l'assassiner, non sans voler au préalable le pognon avant de faire disparaître sa dépouille. Un projet préparé 13 jours durant. Le 10 juin 1884, comprenant que Joseph rechignait à se présenter au cabaret, Madeleine eut l'idée de solliciter l'aide d'un certain Bidard. Et selon le plan ourdi par la maquerelle du village de Lannes, le Basque devait se rendre au domicile du vieux Larras afin de lui demander un petit service. Bidard, recherchant soi-disant un guide, connaissant comme sa poche les routes du royaume d'Espagne, devait accompagner deux dames qui se disaient désireuses de faire un pèlerinage à Saint-Jacques-de-Compostelle. L'idée consistait donc à mettre le marché en main à Joseph. Ah, la belle histoire! Sachant la perversité de sa voisine, Bidard eut un mauvais pressentiment et il se garda bien d'honorer la mission. Deuxième échec pour Madeleine, qui ne songea pas un instant à lâcher prise. Elle revint à la charge le lendemain, mais Bidard ne bougea pas.
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1: Peu importe, le 22 juin, la tenancière de cabaret change son fusil d'épaule. elle recrute cette fois deux autres acolytes, Thérèse et Jeanne-Marie, qui iront frapper séance tenante à la porte du vieux Larras afin de lui demander de l'aide. Prétextant se rendre demain à Raqqa, les deux dames ont pour mission de convaincre le futur pigeon de leur montrer la route. Moyennant finance, évidemment. Flairant l'entourloupe, Larras refuse. Il profite de cette visite inattendue pour leur demander de passer le mot à Madeleine, qu'elle se dépêche d'éteindre sa dette, sans quoi il n'hésitera pas à la traduire en justice au tribunal d'Oloron. Ne voyant rien venir, l'ouvrier espagnol se présente le lendemain dès 7h chez la Madeleine, laquelle l'envoie promener au motif qu'elle dort et qu'il vaudrait mieux qu'il revienne à 16h. Assuré que Jo Larras se pointera ce soir, la tenancière de cabaret lui prépare cette fois un comité d'accueil plutôt musclé. Elle sollicite une nouvelle fois ses deux complices, Thérèse et Jeanne-Marie, afin qu'elles lui prêtent main forte. Et le plan fonctionnera à merveille. Tout commence vers 15h30. La fille aînée de Madeleine, postée en sentinelle sur le chemin, court à l'auberge afin de prévenir les trois mégères de l'arrivée imminente du vieil homme. Quelques instants plus tard, Larras frappe à la porte de l'auberge. L'endroit a l'air désert. Il entre. À peine franchit-il le seuil que Madeleine se rue sur lui afin de le jeter au sol, tandis que Jeanne-Marie claque la porte et ferme le loquet intérieur. Les deux dames empoignent violemment Joseph, le tirant dans une chambre de la maison. Mais vous l'avez compris, le pire est à venir.
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1: Thérèse, la troisième comparse, les rejoint. Elle s'empare des jambes de Joseph tandis que Jeanne-Marie lui maintient les bras. Madeleine exulte. Elle peut enfin faire la peau de son créancier et pour cela, elle l'étrangle de toutes ses forces avant de s'emparer d'une corde qu'elle a préparée pour l'occasion. Quelques minutes plus tard, le vieux Joseph pousse son dernier souffle. L'horrible Madeleine va enfin pouvoir s'emparer de la fameuse ceinture qui recèle les économies du malheureux. Le fameux magot caché n'était donc pas une légende. La tenancière sans scrupule arrache les liasses de billets. Elle en distribue quelques-uns à ses deux complices. 35 francs pour Thérèse, 25 francs pour Jeanne-Marie et le reste pour Madeleine. Leur bonheur sera pourtant de courte durée car et elle ne l'avait pas prévu. Il y avait un témoin dehors et c'est très gênant. Marc, un domestique trentenaire, a scruté le manège depuis la maison voisine. Il a vu l'arrivée du vieux Larras, il a surtout entendu ses cris et, ne le voyant pas reparaître, il a décidé d'aller jeter un œil dans l'auberge de l'horreur. Madeleine l'accueille, pas gênée pour deux sous. Aucune émotion ne traverse son visage. Marc jette un rapide coup d'œil, sans résultat. Il quitte les lieux, puis fait un rapide tour de maison, quand soudain, il aperçoit par une fenêtre le corps du malheureux gisant au sol d'une chambre du rez-de-chaussée. Le jeune domestique fait part de la macabre découverte à sa maîtresse, laquelle s'empresse d'alerter monsieur le maire. Le soir même, les gendarmes rappliquent à l'auberge de l'âne, suivi du juge de paix et du procureur. La perquisition commence. Elle durera toute la nuit.
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1: Après de longues recherches, on finit par retrouver le cadavre du vieil homme. Il a été enveloppé dans un sac de toile, dissimulé entre le matelas et la paillasse d'un lit où dormait, détail macabre, le plus jeune fils de la maîtresse des lieux. Surprise en quasi flagrant délit, croyez-vous que les trois femmes avoueraient leur forfait? Même pas! Elles commencent par nier effrontément l'assassinat de leur proie, avant de se rejeter mutuellement les responsabilités les unes sur les autres. Les gendarmes n'auront pourtant guère de mal pour les confondre. Les trois mégères n'ont même pas eu le temps de dépenser l'argent qu'elles ont volé et qui traîne dans leur poche. La fouille des lieux livrera un autre indice. L'arsenic utilisé lors de la tentative d'empoisonnement du vieux Jo repose dans une boîte en métal. Détail accablant. Embarrés tous, comme en Soule, l'arrestation des trois mégères criminels sème l'émoi.

0: Basse-Pyrénées en décembre 1884. Verdict, Madeleine finira ses jours en prison au bagne. Ses deux comparses purgeront, elles, 20 ans au cachot.
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0: Trois mégères dans le box. Nous étions en 1884 sur les hauteurs de Soule et aux confins avec la vallée du Barétous. Je vous propose dans un prochain épisode d'aller dans la cour de l'hôpital de Bayonne un après-midi de mars 1980. Soudainement, en milieu d'après-midi vers 16h, une voiture explose. C'est la voiture du sous-préfet. Pourquoi cette explosion et par qui? Réponse dans un prochain numéro intitulé « Cheval de Troie ». À bientôt.
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0: Percé est venu s'installer en Puisaye, loin du tumulte, pour écrire et composer ses chansons folk. Si la voix est douce, les chansons, elles, ne sont pas toujours tendres.
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3: Complètement gaga avec Olivier Glin. Alors bonjour Olivier, on parle d'eau aujourd'hui ?
2: Vouille, sagassouille. Bonjour les amis. Aujourd'hui, on va voir des mots comme on en trouve nulle part ailleurs. Chez nous, dans le Parler Gaga, on a des termes pour tout. Et pour patauger dans l'eau ou la gadoue, on n'a pas un mot, mais trois. Bassouiller, gabouiller et gassouiller. Oui, trois verbes pour exprimer le bonheur de tripoter de la flotte ou de barboter dans la boue liquide. Et, comme on est généreux, hein, quand même, on ne s'est pas arrêté là. Et on a même des noms qui vont avec. On appelle ça des déverbaux, car ces noms viennent des verbes. On a la bassouille, la gassouille et la gabouille. Ces mots sont employés dans la Loire, mais également dans le Lyonnais et le Beaujolais. Et puis de façon plus générale dans une bonne partie de la région Rhône-Alpes. Voici une maxime qui nous est donnée par Jean-Baptiste Martin. T'as beau gabouiller la bassouille, t'en feras pas rien des œufs à la neige. La plupart du temps, c'est juste remuer l'eau, éclabousser, patauger. Bref, faire ce que les mamans, elles y trouvent à redire quand les enfants reviennent avec le pantalon trempé. Et s'il y a des gens qui aiment bien gassouiller, ce sont bien les enfants. Les matrues, il n'y a pas besoin de faire grand-chose pour leur faire plaisir. Tu sors une petite bassine, tu mets un peu d'eau au fond et c'est parti pour la gassouille. C'est que ça peut gassouiller jusqu'à l'évaporation totale. La gassouille, c'est révélateur de la personnalité profonde des gens. Hein. Comme le dit l'adage, dans la gassouille, il y a deux sortes de gens. Ceux et ceux qui y tombent et ceux et celles qui t'y poussent. Bon, la nage n'existait pas hein, jusqu'à aujourd'hui, mais mieux vaut tard que jamais. Ou alors celui-ci, d'adage. Quand t'as les pieds dans la gabouille, c'est pas le moment de chercher tes pantoufles. Et oui, chez nous, la gassouille, c'est souvent un souvenir d'enfance. Mais entre nous, on est tous encore un peu des garagnas, hein. On y aime bien parfois encore. Quel plaisir de gassouiller un peu.

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1: Je m'appelle Marie-Lise Laverdis, j'habite à Montfort-en-Chalosse, ce joli petit village des Landes, et donc j'ai le plaisir de vous recevoir au Café Scène de Montfort, là où nous répétons tous les jeudis soirs nos pièces. Le Café Scène, c'est une merveille, on est extrêmement bien, il a été refait je crois il y a 3 ans, avec une vraie scène, avec des fauteuils confortables, ce qui ne gâte rien, et puis une municipalité aussi qui nous soutient avec cette troupe ici à Montfort.
2: J'ai en face de moi une véritable amoureuse du théâtre, c'est né comment ça?
1: J'étais en 5e et le lycée nous a emmené voir une pièce de théâtre. Je ne savais pas ce que c'était, j'avais jamais vu ça, j'ai été tellement enthousiaste. À la fin de l'année, les professeurs de français ont décidé de faire une pièce de théâtre pour la fin de l'année. Et comme j'étais dans un lycée de filles, eh bien figurez-vous que j'ai fait mon premier rôle de composition puisque j'ai joué Rodrigue dans Lucide.
2: Qu'est-ce qui a fait que vous avez continué justement dans ce domaine? Pas au point d'en vivre, mais enfin quand même, c'était la passion du moment.
1: Jacqueline Maillan. Quand on me demandait ce que je voulais faire dans la vie, je ne disais pas je voulais être comédienne, je disais je voulais être Jacqueline Maillan. J'ai appris énormément aussi bien en comédie qu'en mise en scène, en regardant ses pièces. Et pour moi, il n'y avait pas d'autre possibilité que d'être comédienne. Mais bon, la vie a fait que on ne fait pas toujours ce qu'on veut tout le temps. Mais je n'ai jamais lâché, donc j'ai continué le théâtre amateur pendant très très longtemps, jusqu'à devenir intermittente du spectacle en 2010.
2: Vous avez donc fondé ici 2 troupes très différentes. Est-ce que vous pouvez me parler de ces 2 troupes, justement?
1: Alors, il y a une troupe professionnelle donc, qui s'appelle la Compagnie Mémorabilis, qui est aussi basée donc, à Montfort. C'est une troupe qui est plus orientée vers le théâtre de rue médiéval, puisque je suis aussi passionnée par le Moyen-Âge. Et là, c'est la troupe professionnelle sur laquelle s'est greffée la troupe amateur, l'effort de café.
2: Qu'est-ce que vous aimez jouer, par exemple, ici?
1: Du théâtre de boulevard. Nous jouons actuellement donc avec la troupe l'effort de café, avec tous des comédiens amateurs, mais extrêmement doués. Donc là, nous jouons un spectacle qui s'appelle Parole, Parole. C'est une suite de 16 sketchs. Mais la particularité, c'est que les dialogues sont tous issus des paroles de chansons françaises. Le public joue aussi avec nous, puisqu'à la fin, nous chantons un refrain d'une des chansons que nous utilisons, et le public, évidemment, la reprend avec nous.
2: Quelle est la chanson que vous avez interprétée?
1: Aline. Et j'ai crié, Aline, pour qu'elle revienne.
2: Fan de Christophe, donc.
1: Voilà.
2: Marie-Lise Laverdis, qui s'occupe de 2 troupes ici à Montfort-en-Chalosse, la Compagnie Mémorabilis et l'effort de café. Marie-Lise, j'ai un petit défi à vous lancer.
1: Allons-y.
2: J'aimerais bien quand même que vous me disiez le nom de la radio qui vient d'entendre le micro, là.
1: La radio? Je ne sais pas, là vous me prenez de court, la radio, mais quelle radio? Oh, ne serait-ce pas Ici Gascogne?
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3: Bonjour Lise, bonjour à tous.
4: Les Suisses ont décidément besoin de nous pour tout, hein.
3: Ouais, alors je vais pas vous faire toute la liste, on y passerait la journée, mais il y a quand même un truc qui est indiscutable. Est-ce que vous connaissez la langue suisse? Eh ben non, et c'est normal, parce qu'ils n'en ont pas, ou plutôt aussi, ils en ont 4, mais en fait, ils les piquent aux pays voisins. Et donc, nos voisins romands, faute d'avoir leur langue à eux, eh ben ils parlent la nôtre. Oui, les Suisses, ne vous étouffez pas, mais pensez qu'à chaque fois que vous ouvrez la bouche, c'est du français hein, qui en sort. Sans nous, vous seriez muets. Remarquez que des fois, ce serait peut-être pas plus mal.
4: Bon, et d'après vous, on est trop gentils.
3: Bah, déjà, plutôt que de leur prêter, on devrait leur louer. Hein, eux qui savent si bien dire qu'on est pauvre à côté de leur pays coffre-fort. Mais ça, bon, passe encore. Par contre, il y a une attitude qui est insupportable, c'est de se croire proprio de ce qu'on vous prête. Quand vous invitez des amis à manger, ils viennent avec un petit cadeau, mais ils n'amènent pas leurs meubles pour s'installer. Eh bien, les Suisses, si.
4: Ça mérite une petite explication, là, quand même.
3: Alors, ils n'ont pas de langue, donc pas de dictionnaire. Nous, on a le Robert. Eh bien, je vous le dis, si on les laisse faire, ils vont nous le naturaliser suisse, le Robert. Leur université a en effet fait le forcing pour entrer des mots de leur dialecte dans notre dico. Le carac. Est-ce que vous savez ce que c'est, le carac?
4: Non.
3: Évidemment non. Eh ben, ça y est, le carac est dans le Robert. C'est une tartelette garnie d'une ganache au chocolat et recouverte d'un glaçage de couleur verte surmontée d'une pastille de chocolat. mais une tartelette suisse.
4: Oh là là.
3: Et comble de l'insolence, ils ont même proposé d'y entrer le mot frouze. Alors je vous le dis, méfions-nous de leur intrusion dans notre belle langue française, sinon on n'est pas à l'abri d'une lente annexion. Et ça, eh ben c'est impossible ou bien ?
4: Merci beaucoup David. On entend le message, attention, hein, ça commence par le dictionnaire et puis après on ne connaît pas la suite. Très bonne journée, puis on se dit à demain comme d'habitude.
3: À demain.
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5: Elle est complètement dingue cette histoire, Hugo, et pourtant son nom ne vous dit rien. Je pense presque à personne. Marcel Chaumien, un homme discret devenu vauclusien d'adoption, maire d'un petit village quand même du Luberon, et en même temps l'un des personnages clés des services secrets français de l'après-guerre.
6: Il veut dire un maire espion.
5: Exactement. En fait, maire, c'était sa couverture. C'est quand même assez dingue cette histoire. Marcel Chaumien n'est pas né en Provence, il voit le jour à Reims, dans la Marne, mais tout change en 1944, lorsqu'il est envoyé en mission dans le Vaucluse en pleine Seconde Guerre. C'est là en fait qu'il découvre le territoire et qu'il va s'engager autour de la résistance hein, locale, aux côtés de la résistance surtout vauclusienne, et qui ensuite s'installera après la guerre chez nous. Alors avant ça, Chaumien était un militaire d'élite, un parachutiste d'essai. Ah, c'était un métier assez risqué, hein, puisqu'il consiste en fait à mettre au point des parachutes, les équipements, mais aussi les techniques de saut.
6: Et sûr déjà que ça s'ouvre ou pas en fait, c'est
5: ouais,
6: ça
5: oui, puis surtout les nuits aussi. Ouais. Il pouvait sauter de nuit, dans les forêts, voilà, donc c'est assez dur, et cette expertise va faire de lui en fait un homme clé des opérations clandestines.
6: Et c'est là qu'il bascule dans le renseignement.
5: Bah oui, parce que son CV est super beau, ancien résistant, parachutiste, membre du service action. Marcel Chaumien va travailler d'abord pour le SDECE, c'est l'ancêtre de la DGSE en fait. On le retrouve dans les années 40-50 sur des missions ultra sensibles, et en fait il va entraîner nos agents secrets dans le parachutage notamment. Il va participer aux opérations du rideau de fer en Afrique, en Europe de l'Est, et dans les archives, son nom apparaît, alors son nom d'emprunt, hein, puisqu'il avait un pseudo, vous imaginez bien, oui. Aux côtés de figures centrales. Tiens par exemple, Jacques Faucard, c'est le conseiller très secret du général de Gaulle, s'il vous plaît. Donc c'est quand même du très haut niveau. Chaumien qui circule entre ambassades, pistes africaines, aéroports parisiens et réseaux clandestins. Et pendant ce temps-là, notre Marcel, donc, il est élu dans le Vaucluse.
6: Et oui, incroyable ce parcours.
5: Exactement. C'est là que l'histoire devient fascinante. Marcel Chaumien devient maire de Viens en 1959. Il va le rester jusqu'en 1977. Trois mandats, 18 ans donc au service du village. Il faut s'imaginer, la journée, il va s'occuper d'assainissement, d'école de voirie. Et régulièrement, il reprend l'avion pour Paris-Orly, Roissy, ouais. Pour retrouver les services secrets où il va mener cette double vie pendant des années.
6: Et on comprend mieux pourquoi on ne connaît pas son nom. Hein.
5: Oui, je vous ai parlé de Jacques Faucard, le conseiller très spécial oui. De Gaulle. Il dira que c'est un homme très bien, courageux, un agent secret qui ne cherchait aucune reconnaissance. Marcel Chaumien meurt en 1979, décoré, respecté dans les cercles du pouvoir, mais finalement presque inconnu du grand public. Ce destin, c'est comme un roman d'espionnage, il faut le dire quand même. Et aujourd'hui, eh bien, c'est Catherine Chaumien, sa fille, qui le raconte dans des conférences en Vaucluse. On a pas mal d'archives aussi qui existent, notamment au service historique de la Défense. On a des ouvrages sur l'histoire du service secret français où il est nommé souvent.
6: Ouais.
5: Et aujourd'hui, je vous mets tous les documents et les photos grâce à sa fille Catherine, que je salue, sur notre appli. Ici, vous le voyez au bras de Gaulle et aussi pendant ses missions. Enfin, c'est juste exceptionnel ce discours et surtout ce destin de Marcel
6: Chaumien. 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
1: Vous avez peut-être, comme moi, sur votre téléphone tout un tas d'applications dont vous n'avez même pas le souvenir parfois de les avoir téléchargées. Eh bien, voici une nouveauté censée rendre service aux habitants du Mans, la nouvelle application de la ville. Alors, que vaut-elle? Eh bien, réponse après notre petit test, car aujourd'hui, j'ai testé pour vous l'application Le Mans en poche. Vous avez peut-être vu les panneaux un peu partout en ce moment dans la ville du Mans pour promouvoir cette nouvelle application qui a pour objectif de nous renseigner au quotidien avec différentes infos pratiques. Alors on va essayer, voir ce qu'elle vaut pour l'installer. D'abord, il suffit d'aller dans le Google Play Store ou l'Apple Store. Une fois que c'est fait, il y a une page d'accueil à l'intérieur avec des petits carrés thématiques, horaires de différents lieux et services, infos pratiques ou encore même la météo et la qualité de l'air. Il y a également un onglet signalement. Si vous avez des problèmes de voirie, défaut d'éclairage ou d'autres requêtes à faire, une photo, une description et vous envoyez tout ça. Mais pour creuser dans le détail, je suis allé voir l'équipe d'ici Mène pour demander un peu à chacun et chacune des infos pratiques qu'ils aimeraient avoir et vérifier si elles sont présentes. Bon, il y a d'abord Marie, journaliste éditrice visuelle, qui met en image ici matin.
2: Comment se débarrasser de collègues indésirables?
1: Alors non, Marie, j'ai cherché et ça, malheureusement, ça n'existe pas. Mais plus sérieusement, Grégory, animateur d'ici matin, a une question de déchets.
3: Pour habiter dans le centre-ville, je ne sais jamais quand sortir mes poubelles et surtout les sacs de tri.
1: Alors c'est vrai, si on n'a pas de tableau papier ou un planning, ça peut être un peu galère de se souvenir des jours. Eh bien, bonne nouvelle, j'ai testé et ça marche plutôt bien. En fait, vous pouvez cliquer sur les onglets collecte des déchets et tri sélectif. Ça vous affiche une carte du Mans, vous sélectionnez ensuite votre adresse et ça vous donne les jours de passage par rapport à votre secteur. Ça, c'est vraiment plutôt bien fait. Je rentre ensuite dans le bureau des techniciens.
4: J'aimerais bien savoir quelles routes sont fermées pendant les travaux.
1: Ok Erwan, une question en plein dans l'actu. Bon, on a bien un onglet travaux, par contre, c'est un peu le bazar. La liste, elle est hyper longue, et même si c'est réparti par secteur, eh ben, c'est pas hyper clair. Alors, heureusement, ils viennent de sortir une carte des travaux qui permet d'un peu mieux situer les choses, mais je la trouve un peu fouillie et pas hyper pratique. Donc, vraiment à améliorer. Bureau des journalistes maintenant, avec Léa Dubost.
5: Oui, savoir où se garer, où trouver des places de parking gratuites et des parkings gratuits.
1: Alors là, c'est plus compliqué. Malheureusement, l'appli ne recense pas les parkings gratuits. Par contre, les parkings payants, oui. Et ça vous donne toutes les infos et même en direct le nombre de places restantes. Ça, c'est plutôt pas mal. Seul bémol, il faut ajouter chaque parking un par un si vous voulez avoir les infos pour plusieurs d'entre eux. Mais globalement, la nouvelle appli Le Mans en poche, c'est testé, c'est plutôt pratique. Mais comme il y a encore des améliorations à faire, on va dire partiellement approuvé par ici Mène.
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6: Ce matin, je vous propose de faire connaissance avec un véritable phare de la vie locale de Saint-Colomban, au sud de Nantes. Pendant des décennies, elle a été en effet le témoin de la vie du centre-bourg jusqu'à la cession de son activité de tenancière de bureau de tabac presse en 2021. Elle, c'est Martine. Et malgré ses années depuis sa retraite, de sa routine, elle n'oublie rien, avec presque un petit brin de nostalgie.
7: Bah oui, il y a une routine. Les premières années, quand on est très jeune, le problème se pose pas, on est toujours en pleine forme. Arrivé à un certain stade, parce que j'ai été fait presque 48 ans de travail, donc les dernières années ont été difficiles, ce qui fait que j'ai quand même des clients, une clientèle gentille qui le matin me sortait mes paquets de journaux pour les rentrer dans le magasin pour m'éviter des efforts. Enfin bon, c'est aussi la vie d'un tabac et les relations avec les gens aussi. Donc ça c'est le côté sympa, puis des discussions avec les gens viennent se confier aussi. Donc on a plein d'histoires. Bon, je raconterai pas toutes les histoires, mais mais c'est passionnant et c'est ce côté qui me manque aussi. Donc mais bon, il suffit que je sorte un petit peu dans la commune pour rencontrer tous les anciens clients avec lesquels je peux discuter et voir tout ce qui se passe dans leur vie aussi. Donc.
8: Après avoir cédé votre bureau de tabac, qu'est-ce que vous pouvez désormais faire aujourd'hui que vous ne pouviez pas faire auparavant?
7: Prendre du temps pour moi déjà, lire un peu plus que ce que je disais, parce que j'adore lire, mais j'avais pas assez de temps. Et puis, prendre son temps pour tout. Voilà, le matin, prendre tranquillement son café en faisant sudoku ou autre jeu. Voilà, ce que avant on n'avait pas le temps de faire. Et puis prendre du temps pour les petits enfants aussi, parce que du coup, là, ça nous permet de les voir un peu plus grandir, moi les petits quoi.
8: Et puis, vous ne manquez pas d'idées pour vous impliquer dans la vie locale, des initiatives autour de l'histoire des commerçants de Saint-Colomban, c'est ça, hein, Martine?
7: Oui, c'est vrai que des idées, j'en ai un petit peu, sauf que physiquement, j'ai un peu plus de mal à réaliser tout ce que je peux penser. Mais là, il y a des gens qui m'ont demandé, parce que j'avais fait une exposition avec les anciens commerces, des photos avec les anciens commerces de Saint-Colomban, et on m'a demandé de refaire un petit peu ça, sous quelle forme, je sais pas. Mais il me manque beaucoup de photos d'anciens commerces de la commune. Donc, s'il y a des gens qui sont issus d'ici ou qui retrouvent dans leurs archives des photos, moi, je suis preneuse, donc pour justement pouvoir refaire quelque chose dans l'avenir, quoi. Donc, s'il y en a qui en ont, par rapport au tabac de Saint-Colomban, il sait où me trouver. Donc, on arrivera toujours à trouver une solution pour que je récupère les photos. Mais oui, voilà, s'il y en a qui avaient, parce qu'il y en a que j'ai pas du tout, donc ce serait bien.
6: Et c'est un appel sincère qu'elle formule, hein, car Martine a envie de voir cette vie commerçante colombanaise se pérenniser, mais sans toutefois oublier l'histoire de la localité. Bien au contraire, aujourd'hui, elle souhaite contribuer d'une autre manière à l'existence de son village.
0: 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Wikizef, petit guide à l'usage des étrangers du sud du péage d'Arras en vacances dans notre belle région.
9: C'est les vacances, c'est l'été. Et dire que vous pourriez être fin bénage installé sur votre transat, sur la terrasse du mobilhome à Berck. Et dans votre tête, l'ambiance, ça devrait être du genre...
10: Samba.
9: Mais là, on sait pas pourquoi, c'est plutôt... Eh ouais. Je sais pas, vous avez reconnu le Vianney anglais. Je braille quand je chante et je vends des disques à tous les maris brailleuses de la région. Et même en vacances, on peut être dans un jour où on n'est pas dans le mood, quoi. Vous voyez, il y a plein de gens électrisés autour qui courent à la piscine, le cul à l'air ou presque. Et vous, bof, trop de félicité, tu l'as félicité. Vous avez envie de traîner. Toutes les règles d'hygiène habituelles volent en éclats, tout part à volo. Vous allez macérer dans votre jus tout le jour. Et en plus, vous n'avez pas envie de faire à manger. Et votre camarade de transat, qui est dans le même état que vous d'ailleurs, il vous dit « T'inquiète, pour ce midi, je vais à la friterie, je vais prendre du filet américain !» Ne paniquez pas, Wikizef est là pour vous aider. Alors, filet américain, n'y voyez pas une importation américaine de produits étranges, pasteurisés, aseptisés, fadas et caoutchouteux. C'est pour ça que quand un Américain vous propose fromage dessert, dites dessert. Entre deux mots, il faut choisir le moins pire. Et en plus, les Américains, ils n'aiment pas la viande crue, c'est trop naturel pour eux. Donc, le filet américain, qu'est-ce que c'est ?
11: Définition.
9: C'est de la viande crue, hachée. Voilà. Au début, c'était du encore vivant, mais on a arrêté parce qu'il court trop vite. Et on mélange la viande hachée de bœuf avec de la sauce. Quant au contenu de la sauce, personne ne sait. Et je dirais même plus que personne ne veut savoir. Voilà. Toutes les informations dont je dispose, c'est la couleur. C'est orange. On dirait qu'on a stabiloté la viande. Après, bon, c'est bien, on la voit dans le noir. Ça donne à la viande crue une légère couleur de petit pot pour bébé. Mais attention, hein. Chapique. Ah puis, dernière précision, c'est un Belge qui a inventé ça. Enfin, au vu de la susdite description, je sais même pas si c'était la peine de préciser.
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2: Bonsoir à tous et bienvenue ce soir encore sur votre radio ici. Et merci d'être nombreux d'ailleurs à découvrir ce nouveau rendez-vous. Depuis quelques jours maintenant, depuis la rentrée, entre 20h et 21h. C'est une heure pour mettre en relief la vie, le parcours, la personnalité d'un invité, des personnalités médiatiques, des chefs d'entreprise ou encore des parcours issus de la société civile. C'est tout l'enjeu de ce voyage. On ira se balader aussi un petit peu partout en France avec Robin Bernot qui met en avant les bonnes initiatives en vous donnant la parole. Catherine Kikandon, on s'intéresse aux gens qui ont décidé d'entreprendre en France et ça marche. Enfin, Benoît Prospero, lui, s'intéressera à la nature et à l'environnement avec sa revue des merveilles. Ce soir, je reçois un chef d'entreprise utile et pratique pour beaucoup d'entre nous. La société Ulysse a pour mission de simplifier la mobilité. Cela concerne à la fois le télépéage, les parkings, la recharge électrique. Améliorant en tous les cas votre quotidien, il en a fait son sacerdoce. Je reçois ce soir Damien Johannes. Il est directeur général d'Ulysse depuis quelques années et il est votre invité dont il n'y a pas de Paris dans la vie. Bienvenue. Bonsoir Damien Johannes.
3: Bonsoir Eric.
2: Comment ça va?
3: Ben ça va, merci. Et vous? Merci de l'invitation.
2: Moi, ça va très bien. Alors, cette émission est nouvelle, je le disais, mais vous avez eu l'occasion de l'écouter. Alors, je me dis, il est peut-être déjà un peu au courant. Il sait qu'on va se balader dans sa vie, dans les lieux qui ont pu vous marquer. Est-ce que ce type de balade, c'est quelque chose qui vous plaît? Est-ce que vous feuilletez les albums photos ou est-ce qu'au contraire, Damien est toujours de l'avance en regardant un peu dans le rétro?
3: Non, alors moi, je ne fais que ça. Je regarde constamment les photos de mon passé. Je regarde les photos, justement, de tous les endroits sur lesquels je suis passé, des enfants, de ma famille, de moi-même, etc. Et ça m'amuse beaucoup et je le fais quasi quotidiennement.
2: Merci en tous les cas encore une fois d'être avec nous. Peut-être un mot, alors on aura l'occasion d'en reparler d'ici 21h. Pour ceux qui ne connaissent pas, Ulysse, c'est quoi?
3: Ulysse, c'est le leader du télépéage en France. La vocation d'Ulysse, c'est de simplifier la mobilité de ses utilisateurs en simplifiant notamment les trajets autoroutiers, mais pas que, puisque avec le compte Ulysse, vous pouvez aussi utiliser les parkings et recharger votre véhicule électrique si vous avez un véhicule électrique à recharger, évidemment.
2: On parlera évidemment de tout ça tout à l'heure, de la mobilité, des trajets que vous nous facilitez sur l'ensemble du territoire. Ça veut dire que vous connaissez par cœur la France, du coup? Je me dis que vous la connaissez bien.
3: Par cœur, non, mais effectivement, je la connais un petit peu, oui.
2: Alors cette France, on va justement la traverser à travers votre histoire, Damien Johannes, et pour un petit peu mieux comprendre. Bon, ça commence à Aubervilliers pour vous, en région parisienne?
3: Oui, je suis né à Aubervilliers, en 1983, en région parisienne.
2: Seine-Saint-Denis,
3: là où mes parents avaient posé leurs valises dans leur jeunesse, justement, quand ils sont arrivés en banlieue parisienne après avoir quitté leur ville natale, qui est Baccarat.
2: Alors, j'allais vous poser la question. Ils venaient tous les deux de Baccarat?
3: Voilà, ils venaient tous les deux de Baccarat, d'accord. Effectivement, en Meurthe-et-Moselle, la ville qui est quasiment mondialement connu pour son cristal, hein, toujours. Hein, d'ailleurs, mes deux grands-pères travaillaient à la cristallerie, c'était vraiment un employeur très important dans la ville et dans la région. Donc mes parents viennent de Baccarat, ils se rencontrent, et au moment des études supérieures de mon père, ils décident de partir à Paris, en région parisienne, et posent leurs valises à Aubervilliers.
2: Et vous allez rester combien de temps à Aubervilliers? Parce qu'on va le découvrir, hein, vous avez beaucoup, beaucoup voyagé. Mais Aubervilliers, c'est combien de temps?
3: Ah bah c'est très peu, puisque dès ma naissance, ouais, en fait, on a déménagé dans les Yvelines, à côté, toujours en région parisienne, mais à Sartrouville.
2: Ouais, c'est ça. Voilà, combien de temps vous allez rester à Sartrouville?
3: Alors, Sartrouville, là, j'y reste de 1983 à 91, donc à 8 ans.
2: Donc j'ai quand même une bonne partie de votre enfance, début de la